pour que la partie positive de notre prochain vibre en nous. Car, rappelons-le, chaque être humain porte en lui les forces positives de la vie. Nous ne le chercherons alors pas du regard, à moins qu'il ne nous appelle. Si dans ce cas, nous nous tournons consciemment vers lui, il ne s'agit alors pas d'une rencontre pilotée par une attraction de nature humaine, mais de deux êtres qui se rencontrent dans le respect mutuel, de façon impersonnelle.

0: Le Christ nous a dit, « Tout ce que tu vois n'est que le reflet de la vérité, un reflet qui n'est donc pas la vérité absolue elle-même. » Comment pouvons-nous nous rapprocher de la vérité?
1: Comment pouvons-nous ressentir la vérité absolue, l'existence pure, notre héritage véritable? Étant donné que chaque sentiment, chaque sensation, chaque pensée et chaque parole font partie d'images, les mots contenus dans nos prières sont eux aussi des aspects d'images, ou une image complète, ce qui est le cas lorsque nos prières sont toujours les mêmes ou se ressemblent. Ces images, également les images de nos prières, entrent dans notre conscient, génèrent éventuellement en nous de l'agitation ou nous empêchent de trouver le calme. Nous voulons aujourd'hui nous exercer à la prière profonde qui élargit notre conscience et en même temps nous fait ressentir un calme merveilleux et une paix profonde. Nous n'absorbons alors plus en nous la réverbération de nos pensées de prière. En effet, tous les aspects humains que nous émettons ne sont que réverbération. Ils reviennent vers nous sous forme d'images, de couleurs et de formes qui montrent nos aspects humains et, éventuellement, continuent à les mettre en mouvement et ainsi les renforcent. Nous faisons donc un exercice. Nous entrons dans le silence, c'est-à-dire que nous nous tournons vers l'intérieur, vers la lumière intérieure. Nous affirmons en nous le Christ, la lumière intérieure, le silence et la paix. Nous fermons les yeux. Nous devenons calmes, car nous nous libérons de nos pensées. Nos pensées s'estompent. Nous imaginons maintenant en nous, dans notre corps, une lumière. C'est de l'énergie, l'amour de Dieu.
2: In dieses innere Licht tauchen wir nun ein.
1: Nous nous immergeons maintenant dans cette lumière intérieure en nous tournant complètement vers l'intérieur et nous adressons à Dieu en nous, le Très Saint, en lui demandant de rayonner à travers nous. Ce faisant, nous n'attendons rien. Nous ne pensons pas non plus. Nous laissons ce qui est saint rayonner à travers nous vers là où nous voulons les mettre. Nous nous adressons maintenant à la lumière éternelle.
2: Ewiges Licht, du bist die Kraft.
1: Lumière éternelle. Tu es la force et l'amour. Afflue de manière renforcée en moi. Inonde-moi. Embrase-moi. À partir de la source de ton salut, à partir de ta lumière, j'envoie ton amour, ta lumière à tous les hommes. Maintenant, nous émettons cette lumière. Nos pensées se taisent. Nous ne pensons pas. Nous émettons la lumière de Dieu.
2: In diesem Augenblick des tiefen Betens kommunizieren wir.
1: En ces instants de prière profonde, nous communiquons avec l'Esprit de Dieu dans de nombreuses personnes. La réponse venant de cette communication désintéressée est le silence, la paix, l'espoir, la confiance profonde, le réconfort et la force. Ce faisant, nous n'entendons pas de voix. Nous ressentons notre conscience spirituelle s'élargir parce que Dieu déverse en nous son silence et sa paix à partir de la source de sa vie.
2: Schließen wir eine weitere Übung an.
1: Faisons maintenant un autre exercice.
2: Wir lassen Gebetsempfindungen zum
1: Nous laissons des sentiments de prière s'écouler vers l'Éternel en nous, car Dieu, la lumière éternelle, est en nous.
2: In unser Inneres hinein.
1: Nous adressons donc nos prières au plus profond de nous-mêmes, à Dieu, la lumière qui aimerait nous embraser. Seigneur, ta lumière m'embrase. Je vis dans ta conscience. Je rayonne ta force qui agit en moi vers les règnes de la nature.
2: Wir lassen nun die Kraft hinausströmen.
1: Nous laissons la force affluer vers l'extérieur. Ce faisant, nous ne pensons pas et ne cherchons pas non plus à nous faire une image de la nature. Nous laissons donc les forces de l'amour, les forces de Dieu, affluer de notre intérieur et s'écouler vers les règnes de la nature. Tout étant communication, dans la prière profonde, en laissant les forces de Dieu s'écouler à travers nous, nous ressentons la réponse du silence. La réponse du silence est une profonde paix intérieure. L'espoir et une confiance profonde se développent en nous, car nous avons été en communication avec la force du Créateur dans la nature. Chers frères et sœurs, cet exercice est une forme de prière profonde. Une telle prière peut nous apporter un silence infini et une expérience intérieure, l'expérience de la paix intérieure. Nous entendons souvent dire que Dieu est paix. Il faudrait que nous fassions en nous l'expérience de cette réalité spirituelle. Cela est possible par cette prière. Tout d'abord, nous nous laissons emplir de la force de l'amour, puis nous émettons les rayons saints de la prière, et ce faisant, nous ne pensons rien. Ils apportent à notre prochain des énergies de vie. Ce qui rayonne en retour de cette source de force nous comble, nous rend nous-mêmes profondément heureux. Que nous l'appelions exercice ou prière, cette communication profonde est une possibilité de ressentir ce qu'est notre héritage spirituel. Alors s'éveille toujours plus en nous la nostalgie de devenir, d'être tel que nous le ressentons en nous-mêmes. Afin de nous imprégner de cette prière profonde, je répète, nous nous laissons emplir de la force de Dieu en nous adressant au Père avec cette prière. Rayonne en moi et rayonne à travers moi vers mes frères et sœurs. Puis, nous restons dans le silence. Cette prière nous emplit nous aussi d'un bonheur profond et nous nous rapprochons de celui qui est la nostalgie de notre âme, Dieu. Au moment où nous émettons, où nous rayonnons, nous ressentons que la joie, la gratitude, la force et l'espoir grandissent en nous. La condition préalable est de ne rien vouloir. Si nous nous faisions une image, quelle qu'elle soit, c'est nous-mêmes que nous rencontrerions, c'est-à-dire la réverbération des aspects de notre moi humain. Ces images viendraient alors de notre pensée tridimensionnelle. Il ne faut donc en aucun cas avoir des attentes, mais seulement laisser affluer et s'écouler à travers nous le rayonnement de l'Éternel. C'est alors seulement que se développe dans notre âme, au plus profond de nous, ce qui stimule notre développement spirituel aujourd'hui et pour les temps à venir. Où que nous soyons, où que nous allions, nous faisons de multiples façons l'expérience que Dieu nous aide parce qu'il est auprès de nous. Son souhait est que nous redevenions divins et que nous retournions à notre existence véritable, à l'origine de la vie. Dieu est. Il est toujours avec nous et frappe à notre porte intérieure. Il nous appelle. Rebrousse chemin, mon enfant. Deviens divin et reviens auprès de moi, dans l'existence éternelle, dans ton héritage divin.

0: Deshalb sagt Christus uns auch,
1: c'est pourquoi le Christ nous dit, ce qui est à l'intérieur de toi, la lumière, la vérité, ce que tu es dans l'existence pure en tant qu'être en Dieu, a pris forme dans les cieux à partir de la substance la plus pure.
2: Dans cette phrase donnée par le Christ, notre Rédempteur, se trouve tout notre héritage. Tous les êtres purs portent en eux la même chose, la loi éternelle, Dieu. L'Éternel a créé les formes spirituelles à partir de la vie qui s'écoule, à partir de la lumière de l'énergie qui s'écoule, Dieu. Elles prirent forme et devinrent substance pure, issue du souffle de Dieu, de sa loi éternelle qui s'écoule. Ce qui est au plus profond de nous est également substance pure. Nous aussi, nous sommes des êtres de l'infini parce que nous sommes des enfants de Dieu.
0: Und weiter, sagt Christus zu uns,
1: le Christ dit encore, ce qui est au plus profond de ton âme aujourd'hui incarnée, c'est la lumière qui ne peut être obscurcie, la vérité éternelle. Cela est et reste éternellement l'existence pure.
3: In uns ist also die unendliche, ewige Quelle.
2: En nous se trouve donc la source éternelle, infinie, à laquelle puisent tous les êtres spirituels, toutes les formes de vie des cieux. C'est l'Esprit universel qui s'écoule en tout et à travers tout. C'est l'omniprésence de Dieu à partir de laquelle nous pouvons recevoir et donner. En tant qu'êtres spirituels, nous sommes tous dans ce puissant courant éternel. Nous puisons et donnons à partir de ce courant le principe de l'infini. Ainsi, tous les êtres purs vivent dans le circuit de l'infini, recevoir, c'est-à-dire puiser et donner. C'est notre vie véritable dans l'existence éternelle.

0: Dans notre livre, les grands enseignements cosmiques de Jésus de Nazareth à ses apôtres et disciples qui pouvaient les comprendre, nous lisons encore ceci. Suite à la chute d'un être qui s'éloigna de Dieu, seule une certaine quantité d'énergie divine fut transformée en énergie de la chute. À partir de cette énergie, se formèrent les domaines de la chute, les êtres de la chute et les hommes. Cette quantité d'énergie divine fut donnée aux autres êtres de la chute par l'Éternel afin de les maintenir en vie. Il s'agit d'énergie divine déchue, dégradée. C'est pourquoi la matière ainsi que toutes les énergies déchues, dégradées, ne sont que des reflets de l'existence pure.
1: Il est demandé à chacun de transformer à nouveau en substance originelle spirituelle, en force originelle, la quantité d'énergie qu'il a fait déchoir par sa mauvaise manière de penser, afin de ramener cette énergie dans l'existence éternelle. La quantité d'énergie divine reçue par chacun lors de l'entrée dans les domaines de la chute est une énergie prêtée. Tout prêt doit être rendu. Sur le chemin intérieur, nous apprenons à transformer le négatif en positif, en mettant en ordre avec le Christ les aspects par trop humains reconnus et en ne les répétant plus. De cette manière, l'énergie divine que nous avons fait déchoir, c'est-à-dire l'énergie négative, se transforme à nouveau en force divine qui s'écoule. C'est ainsi que nous la transformons, que nous l'élevons de nouveau à son origine, à Dieu. Tôt ou tard, chacun de nous devra le faire. C'est le sens du chemin intérieur. Nous entendons régulièrement que la terre et tout ce qui se trouve sur la terre n'est que le reflet de l'existence éternelle. Pensons à un lac dont la surface est quelque peu mouvementée. Ce qui se trouve sur le rivage du lac, l'herbe, les arbres, les bâtiments et tout le reste, se reflète dans l'eau. Est-ce qu'en regardant la surface du lac où des vagues se sont éventuellement formées, nous voyons la même chose que sur le rivage? Non. Dans l'eau, tout semble déformé. Appliquons cette comparaison au royaume spirituel des cieux et à la terre. Les cieux se reflètent sur la terre. Ce que nous voyons et percevons sur la terre n'est cependant pas la réalité. L'existence pure, le royaume des cieux, à travers les différentes couches du moi humain, le tout n'est que reflet, illusion et en aucun cas la réalité. Tout dépend du plan sur lequel nous nous trouvons, sur celui du reflet, de l'illusion, le plan de ce qui est matériel et orienté vers l'extérieur, donc des images humaines, ou alors sur le plan de l'existence pure, de la vie intérieure.

0: Ein weiteres Wort von Christus.
1: Le Christ ajoute, l'infini tout entier est régi par un seul principe, émettre et recevoir. Ce que tu émets, c'est ce que tu es, c'est ce que tu rayonnes. Et ce que tu rayonnes revient vers toi.
2: Par chacune de nos pensées, nous émettons et recevons en même temps. C'est ainsi que se construit notre destin. Nous pouvons cependant démanteler ce que nous avons construit en désagrégeant les énergies émises, ceci par la mise en ordre avec l'aide de la force transformatrice de notre Rédempteur et en émettant toujours plus vers le Christ qui devrait être le cœur de notre vie. Ce n'est qu'ainsi que nous retrouvons peu à peu notre héritage spirituel. Ce n'est qu'alors que nous pouvons dire que nous marchons d'un pas sûr à travers cette époque pleine de désarroi. La seule sécurité, c'est le Christ. La sécurité extérieure n'existe pas. Rien ne peut nous offrir la sécurité, qu'il s'agisse de personnes, de choses ou d'objets, d'argent ou de biens, car nous vivons au cœur d'une grande époque de bouleversement. Les anciennes structures sur lesquelles tant de personnes se sont appuyées jusqu'alors sont en train de tomber. Au cours de ce processus de transformation, du passage de l'ancienne à la nouvelle ère, il ne sera plus possible de trouver une sécurité à l'extérieur, dans ce monde.

La seule sécurité, c'est le Christ. Rien ni personne ne peut nous offrir la sécurité. Uniquement le Christ, la force rédemptrice en nous.

Accrochons-nous à cette conscience. Le Christ est toujours auprès de nous. Alors la lumière grandit en nous et nous faisons l'expérience de la véritable sécurité. C'est le Christ, la lumière intérieure.

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0: Chers téléspectateurs, chers amis, nous vous saluons chaleureusement pour ce nouveau volet de l'émission intitulée « Le chemin de l'oubli, le microcosme dans le macrocosme ». Tout comme nous l'avons fait dans les émissions précédentes, nous attirons votre attention sur le fait que cette émission est basée sur un manuscrit rédigé par Gabriel, que Dieu, l'Éternel, appelle sa prophétesse et messagère. Au cours de cette émission, nous lirons à nouveau des passages de ce manuscrit. Nous invitons tous ceux qui souhaitent avoir une version écrite de cette émission à la télécharger gratuitement sur le site indiqué en fin d'émission. Approfondissons maintenant notre sujet, le chemin de l'oubli. Le chemin de l'oubli est le chemin qui mène au royaume éternel de Dieu, le royaume à sept dimensions, notre patrie éternelle, les racines éternelles de l'être divin qui vit au plus profond de chaque âme. Combien de fois et pendant combien de temps nous suivons ce chemin? Combien de fois et pendant combien de temps notre âme traverse les constellations planétaires du macrocosme de matière plus subtile ou se réincarne? Tout cela, tout ce chemin est tracé car aucune énergie ne se perd. Notre corps divin au plus profond de notre âme est une énergie cosmique éternelle issue du royaume de Dieu. C'est pourquoi aucune âme ne sera jamais perdue. Dans le langage humain, le chemin de l'oubli peut être tout au plus esquissé avec des mots simples, car c'est le chemin qui mène au règne éternel, à cette dimension, le macrocosme éternel de matière subtile. La vie tout entière de l'être humain, quant à elle, y compris son langage, se déroule dans un monde tridimensionnel. C'est la raison pour laquelle les conséquences de la pensée de la chute, du fait qu'une partie du royaume de Dieu s'est détachée de ce dernier, vont être rapportées ici en mots simples, afin que nous puissions les comprendre avec les possibilités qu'offre notre langage. Tout caractère scientifique ou formule mathématique ne ferait qu'apporter plus de confusion encore dans la définition de cet incommensurable processus qui, je le répète, en raison du langage humain, né du monde tridimensionnel, ne peut être que tout au plus esquissé ici. Dieu est juste. Sa force créatrice apporte son aide et son soutien à ses enfants encore chargés, ainsi qu'à la transformation du macrocosme de matière plus subtile et du macrocosme matériel, car ces énergies appartiennent au royaume de Dieu, au macrocosme absolu.
1: Pour mieux se représenter les choses, l'être humain a souvent besoin d'une image, d'un exemple pris dans le monde qu'il connaît. C'est pourquoi nous reprenons une nouvelle fois l'image utilisée au cours des émissions précédentes et tirée du monde de la technique, afin de mieux comprendre les aspects de la loi cosmique universelle de l'Esprit de Dieu que nous allons présenter ici. Pour de nombreuses personnes, il est devenu tout à fait naturel, lorsqu'elles conduisent, de se laisser guider par un GPS, un système de navigation. Elles font confiance que ce système va les guider jusqu'à leur but par le meilleur chemin qui soit. Lorsqu'on allume l'appareil et que le but est défini, le système, grâce à une antenne, entre en communication avec les satellites correspondants qui repèrent immédiatement la position actuelle du véhicule ainsi que ses mouvements et le guide ainsi en permanence jusqu'au but.
2: Fortlaufend begleiten.
1: À chaque mouvement du véhicule, les satellites correspondants enregistrent et exploitent les nouvelles données de positionnement et proposent, grâce à une programmation adaptée, différentes possibilités de routage au conducteur qui peut décider de la route qu'il veut prendre, de la vitesse à laquelle il va rouler, des pauses qu'il veut faire, etc. Quel que soit l'itinéraire qu'il choisit, quelle que soit la direction qu'il prend, quelle que soit la vitesse à laquelle il roule, le système de navigation accompagne le conducteur et actualise en permanence et instantanément son nouveau positionnement, l'altitude à laquelle il se trouve, l'orientation, c'est-à-dire le sens du mouvement, ainsi que la vitesse du véhicule. Ce réseau de communication complet englobe toute la route à parcourir dans tous ses détails, du point de départ jusqu'au but. La communication est alors constante entre le véhicule et les satellites. Ce qui était encore inimaginable il y a quelques dizaines d'années est devenu pour beaucoup déjà une réalité quotidienne, voire une évidence. Même si le GPS, avec ses systèmes techniques complexes d'émission et de réception, d'enregistrement et de coordination, n'est que le reflet grossier de ce qui se passe sans aucune interruption entre le microcosme qu'est l'homme et le macrocosme de substances grossières, il montre avec quelle précision il est possible, et cela même avec des moyens techniques, d'émettre et de recevoir, d'enregistrer et d'appeler des informations. Pour l'humanité moderne, il va de soi que les satellites sont également capables de photographier dans les moindres détails chaque petit coin et recoin de la planète, et d'en produire des images extrêmement précises montrant les forêts, les prairies, les cours des fleuves, les chaînes de montagnes, les lacs et les océans, mais aussi les villes et les villages. Tout est saisi avec une précision infime et enregistré dans de gigantesques bases de données. Chaque transformation est documentée. Les différentes cultures faites dans les champs, les transformations des routes et des chemins, les changements qui s'opèrent dans la nature, la fonte des glaciers, etc., etc. Tout est continuellement saisi et enregistré. Cependant, bien que toutes ces découvertes et maîtrises techniques nous paraissent surprenantes et remarquables à l'échelle humaine, il nous faut savoir qu'elles ne représentent qu'une technique grossière et bien imparfaite en comparaison aux capacités à la précision d'enregistrement du macrocosme.
2: Comme nous l'avons déjà mentionné au cours de cette émission, l'être humain oublie beaucoup de choses de son passé. Cependant, tous ces aspects n'en sont pas pour autant réglés, mis en ordre et transformés en forces plus élevées. Et cela même si nous ne nous en rappelons plus ou ne voulons plus nous en rappeler. La plupart du temps, nous ne voulons pas accepter ni regarder en face ce qui charge notre âme et notre corps en relation avec notre prochain, la nature, les animaux et les minéraux. L'être humain fait partie du monde tridimensionnel. Cependant, son âme, elle, est faite de matière plus subtile et invisible à l'homme. L'homme ne peut pas se débarrasser comme ça de ce que son âme a enregistré, pas même en voulant absolument oublier. Après la mort de notre corps physique, l'âme emporte avec elle les aspects positifs ainsi que les aspects négatifs de cette incarnation. Et cela, indépendamment du fait que l'être humain, avant de mourir, se soit rappelé ou pas de ces aspects, ou même ait voulu les oublier. Ce qui est enregistré est enregistré. Selon la loi de la nature, le corps matériel appartient à la terre. Au moment de la mort du corps physique, l'âme se détache petit à petit de son enveloppe mortelle, le corps, et appartient à ce moment à un autre état de conscience. Les liens tissés avec les personnes qui étaient très proches d'elle au cours de cette incarnation maintenant terminée, les liens tissés avec les personnes qui vécurent avec elle de longues années, avec lesquelles elle acquit certaines choses dans le monde temporel et construisit beaucoup pour leur famille et leurs connaissances, tout ce qui avait de la valeur pour elle sur cette terre peut maintenant devenir un problème pour la personne décédée. Ceux qui restent ne voient pas l'âme de leur proche décédé. À l'inverse, l'âme qui n'est plus incarnée voit les personnes avec lesquelles elle a vécu et agi au cours de cette incarnation. Dans un premier temps, après la mort du corps physique, l'âme reste à proximité de ses proches encore incarnés. Elle vit encore dans les valeurs qu'elle a poursuivies sur Terre et qui lui ont apporté bien, sécurité, moyens financiers, considération, etc., c'est-à-dire tout ce qui était important pour l'être humain qu'elle était. L'âme d'une telle personne a du mal à se détacher de la terre. L'aimant créé entre elle et ses valeurs extérieures est trop fort. L'aimant est l'environnement dans lequel l'être humain se sentait bien, là où il poursuivait ses habitudes, était considéré, possédait des biens, faisait des bénéfices, etc. Si l'âme n'arrive pas à se détacher de ces aspects, elle reste là, invisible, dans cet environnement familier. Dans un premier temps, elle refuse les impulsions qu'elle reçoit et qui sont vouées à l'aider à poursuivre son chemin en tant qu'âme, car ces impulsions déclenchent en elle des choses qu'elle avait oubliées lorsqu'elle était incarnée, ou du moins avait voulu oublier. Les enregistrements faits par l'âme dans le macrocosme matériel deviennent de plus en plus distincts en elle. Ce qu'elle avait oublié se montre maintenant sous forme de différentes suites d'images qui indiquent à l'âme ce qu'elle devrait mettre en ordre afin de s'en libérer et d'oublier véritablement. Toute la souffrance et la douleur que nous avons fait subir à nos prochains en raison de notre égocentrisme ou de notre indifférence se montre dans ces suites d'images. Ces images sont gravées dans notre âme et nous ne pouvons pas nous en débarrasser en claquant tout simplement des doigts. Nous ressentons dans notre âme cette même souffrance, la tristesse, la solitude, l'abandon, la douleur et les soucis, tout ce dont les autres ont souffert à cause de nous. Nous le subissons et en souffrons dans notre âme.
3: In unserem Seelenleib selbst erleiden und erdulden. Deshalb lehrte Jesus.
2: C'est pourquoi Jésus, le Nazaréen, a enseigné ce qui suit. Réconcilie-toi vite avec ton adversaire pendant que tu es encore en chemin avec lui, de peur que l'adversaire ne te livre au juge, le juge aux gardes, et que tu ne sois mis en prison. Fin de citation. En même temps, une constellation de planètes du cosmos de matière plus subtile émet vers l'âme pour lui montrer le chemin de sa prochaine destination.
4: Wenn wir Menschen uns bewusst machen,
5: si nous prenons conscience que chacun est seul face à la mort et que chacun doit suivre seul le chemin de l'oubli, il nous est beaucoup plus facile de comprendre que chacun d'entre nous est un individu spécifique qui, sur un plan énergétique, s'enveloppe de ses propres enregistrements. C'est son rayonnement personnel en tant qu'être humain, mais aussi en tant qu'âme dans l'au-delà. Chacun d'entre nous, chaque jour, a un déroulement de la journée qui lui est propre, marqué de son empreinte personnelle. Tout ce qui se déroule au cours de la journée, tous nos différents comportements, sont accompagnés par le macrocosme matériel. Tous nos besoins, nos mœurs, nos habitudes sont des énergies et aucune énergie ne se perd. Tous ces aspects et habitudes personnelles propres à chacun de nous sont enregistrés par le macrocosme matériel. Même si certaines de ces caractéristiques sont tout simplement liées à notre existence dans le monde tridimensionnel et ne chargent pas notre âme, elles font partie du chemin de l'oubli. Tout ce que nous faisons plus ou moins automatiquement au cours de la journée, comme par exemple ouvrir et fermer les portes, passer par une porte, tous les actes quotidiens, comme faire sa toilette du matin, manger, boire, conduire une voiture, rouler en vélo, aller au travail, faire des achats, etc. L'âme n'en a plus besoin. Elle vit maintenant dans une autre dimension, de matière plus subtile. Malgré cela, elle garde encore longtemps ses habitudes. Toute forme d'action est énergie et est enregistrée. L'âme emporte dans l'au-delà, dans l'autre monde, tout ce qui a caractérisé l'être incarné dans le monde tridimensionnel, même s'il ne s'agit pas d'une charge. Sur le chemin de l'oubli, elle devra également s'en détacher. Par contre, tout ce qui charge l'âme est enregistré par des constellations de planètes du macrocosme de matière plus subtile. Les charges importantes gravées dans l'âme peuvent de plus former dans le macrocosme matériel ce qu'on appelle une matrice. On parle aussi de cocon, qui donnera la possibilité à une âme très chargée de s'incarner à nouveau si elle ne veut pas abandonner le comportement qu'elle avait lorsqu'elle était sur Terre et qu'elle veut absolument vivre à nouveau dans un corps humain. Dans ce cas, si un homme et une femme de rayonnement similaire à celui de l'âme en question conçoivent un enfant, l'âme mettra tout en œuvre pour s'incarner dans ce nouveau-né. Le hasard n'existe pas. Ce qui se ressemble s'assemble.
0: Le hasard, donc, n'existe pas. Tout est conduit, tout est piloté, dirigé, tout est mis en mouvement et tout se dévoile tôt ou tard. Une âme qui s'est liée aux valeurs temporelles lorsqu'elle était incarnée a beaucoup de mal à se séparer de certains endroits, de certains pays, de l'argent ou des biens qu'elle possédait, pour ne citer que quelques exemples. L'environnement qui était agréable et utile à l'être humain devient un lien pour de nombreuses âmes. Certaines personnes sensibles remarquent la présence de l'âme d'un proche décédé il y a peu de temps. Lorsqu'une mère ou un père, un grand-père, une grand-mère, voire même un enfant de la famille décède, on entend souvent les proches dire qu'il est encore là, à proximité, invisible bien sûr, et pourtant sensiblement présent. Les personnes moins sensibles qui affirme que seul le monde visible est réel, qualifie cette perception de sensiblerie ou la considère comme le fruit de l'imagination. Comme nous l'avons déjà mentionné, une âme a beaucoup de mal à se détacher de son environnement habituel si, dans la vie terrestre, elle avait d'importants moyens financiers et un style de vie luxueux, si elle a vécu dans le faste, l'opulence et les paysages correspondants, et si ce qu'elle possédait lui apportait la considération des autres, etc., etc. Tout ce que l'être humain a considéré comme étant sa propriété et auquel il s'est lié, devient, dans la plupart des cas, un frein et un obstacle pour son âme qui a du mal à s'en libérer. Si elle n'arrive pas à se libérer de cet environnement, il est possible qu'elle continue à vivre au milieu des personnes avec lesquelles elle vivait avant et avec qui elle a profité d'une vie terrestre marquée par l'opulence et la richesse. Elle essaie de s'impliquer dans les conversations de ses proches, mais ces derniers ne l'entendent et ne la perçoivent pas. Pour l'âme en question, ces situations sont non seulement très douloureuses et inacceptables, mais l'incitent aussi à se réincarner, à retourner dans un corps humain. Voici un autre exemple qui va dans ce sens. Une personne sensitive, très proche d'une personne décédée il y a peu de temps, ressent tout à coup un frisson dans le dos et a le sentiment que l'âme de son père ou de sa mère est encore là, qu'elle écoute ce qui est dit et participe aux conversations. Cette personne a l'impression de ressentir très nettement cette présence. Pourquoi un frisson lui parcourt-il le dos ? Parce que l'âme de la personne décédée l'a touchée. Parce qu'elle veut communiquer. Le frisson que certaines personnes ressentent ainsi provient du rayonnement qui entoure le corps de matière plus subtile, c'est-à-dire l'âme. Le rayonnement de l'âme est beaucoup plus frais que le rayonnement du corps physique, d'où le court frisson qui parcourt les voies nerveuses le long du dos. Quel que soit le milieu dans lequel a grandi et vécu la personne qui vient de décéder, dans la plupart des cas, son âme reste un certain temps dans ce lieu et essaie de continuer à vivre comme elle le faisait dans son environnement habituel lorsqu'elle était encore dans son corps humain. Il n'est pas rare qu'une âme ne remarque qu'après de terribles chocs et de grandes souffrances que ses amis d'antan et les membres de sa famille ne l'aperçoivent plus. Le macrocosme matériel agit sur l'âme en rayonnant vers elle afin de l'aider à reconnaître sa situation. L'âme doit finalement se rendre à l'évidence que l'environnement qu'elle aimait tant n'est plus accessible pour elle et qu'elle doit maintenant suivre progressivement le chemin de ses propres enregistrements, le chemin qu'elle a préparé elle-même par son comportement lorsqu'elle était incarnée. Sous l'effet de ce rayonnement, elle est incitée à suivre le chemin de l'oubli qui va du macrocosme matériel vers les plans de purification.
5: Lorsque l'âme a reconnu ce qu'elle avait à faire,
1: Elle se sent petit à petit attirée par d'autres situations de sa vie, c'est-à-dire par d'autres enregistrements. Il est alors possible qu'elle s'engage lentement sur le chemin de l'oubli et commence à se détourner de son entourage d'autrefois. Ce faisant, de nombreuses choses qui par le passé étaient pour elle très importantes ne le sont plus maintenant. Le chemin de l'oubli signifie se libérer progressivement et souvent très difficilement de ce qui donnait sécurité et soutien à l'être humain dans lequel l'âme était incarnée. Lentement, très lentement, l'âme se détache de son ancien champ d'action. Elle suit alors le chemin que lui montre le macrocosme matériel et une constellation planétaire du cosmos de matière plus subtile. Une âme qui a appris à interpréter les rayonnements et la conduite des deux cosmos commence à lâcher prise, même lorsque la nostalgie de sa vie terrestre passée la tiraille encore. Aussi amère que cela puisse être, prendre conscience de ce qui est encore en elle est le chemin qu'il lui est donné de suivre. C'est le chemin de l'oubli qui lui permettra, dans une autre dimension, de mettre en ordre ses aspects. Petit à petit, l'âme se détache des sensations de chaleur et de froid, de sommeil et de réveil. Elle se détache de ses objets familiers, des beaux paysages, de sa vie luxueuse, de ses habitudes alimentaires de luxe, du fauteuil confortable dans lequel elle aimait tant s'asseoir pendant des heures pour admirer la beauté du paysage.
2: En résumé, dès que l'âme commence à se détacher de ses besoins et habitudes passées, de la vie luxueuse qu'elle menait lorsqu'elle était encore incarnée, le processus de l'oubli commence. Une personne sensible remarquera alors que l'âme en question n'est plus à proximité. Si l'âme suit le chemin de l'oubli, de nouveaux souvenirs s'éveillent en elle. Ce sont des aspects de comportements erronés constituant une partie de ce qui est gravé en elle. Elle devra les reconnaître, s'en repentir et s'en libérer dans une constellation planétaire de matière plus subtile qui lui servira alors de nouveau lieu de vie. Sur le chemin de l'oubli menant l'âme à une constellation planétaire de matière plus subtile, d'autres aspects à mettre en ordre sont mis en mouvement en elle. Sur ce chemin se transforme aussi son rayonnement. L'âme prend de nouveaux traits de visage. Elle porte un habit de matière plus subtile dont les couleurs correspondent à cette constellation de planètes de l'au-delà et à ce qui est gravé en elle à ce moment. Le chemin d'une âme peut également être le suivant. Il est possible que la personne dans laquelle l'âme était incarnée ait, en passant par l'âme, construit une matrice dans le cosmos matériel, c'est-à-dire une enveloppe énergétique vouée à une éventuelle réincarnation. L'âme est alors instruite sur le fait que ce qui est encore actif en elle et qui aimerait l'attirer à nouveau dans le macrocosme matériel est une sorte de matrice, de cocon, un nouveau corps énergétique pour son incarnation. Des êtres spirituels plus élevés montrent à l'âme en question ses comportements erronés contre la vie, contre l'unité, la liberté, contre l'amour pour Dieu et pour le prochain, afin qu'elle reconnaisse ses erreurs, s'en repente et les mette en ordre. Si l'âme refuse, parce que la matrice qu'elle a créée rayonne sur ses comportements humains erronés d'autrefois et les met ainsi en mouvement, elle envisage alors de se réincarner. Dans ce cas, des êtres spirituels lumineux lui montrent alors le parcours qu'elle aura à suivre dans son nouveau corps humain, si elle décide de se réincarner.
3: Als der neue Mensch gezeigt, für den Fall, dass sie sich wieder verkörpern würde. Ein Gedicht, das
2: Un poème attribué à Hermann Hesse peut nous aider à mieux reconnaître que l'âme n'est jamais seule, qu'elle est toujours instruite, toujours guidée, toujours incitée par un mouvement intérieur à reconnaître ce qui est en elle. Ce poème s'intitule « La vie que j'ai moi-même choisie ».
3: Das Gedicht heißt Das Leben, das ich selbst gewählt.
4: Ehe ich in dieses Erdenleben kam,
1: avant de commencer ma vie sur terre, on m'a montré à quoi elle ressemblerait. J'en ai vu les afflictions, les chagrins, la misère et les fardeaux de souffrance. J'ai vu le vice m'accabler, l'erreur m'emprisonner. J'ai vu la colère dans laquelle je m'emporterai, la haine et l'orgueil, la fierté et la honte. Mais j'ai vu aussi les joies de jours remplis de lumière et de beaux rêves, où il n'y a plus ni plainte, ni plaie, et où partout coule la source du don, où l'amour offre la félicité de la liberté à celui qui est encore prisonnier de l'habit terrestre. Des jours où l'homme s'arrache des tourments de l'être humain pour penser comme un élu d'esprit élevé. On m'a montré les bons et les mauvais côtés, on m'a montré la quantité de mes faiblesses, on m'a montré la plaie par laquelle je saigne. On m'a montré l'aide donnée par les anges. Alors que je regardais ainsi ma vie future, j'entendis un être me demander si j'allais oser la vivre, car l'heure de la décision avait sonné. Après en avoir mesuré une nouvelle fois tous les mauvais côtés, j'ai donné ma décision d'un ton ferme. Oui, c'est la vie que je veux vivre. Et dans le silence, j'ai pris sur moi mon nouveau destin. C'est ainsi que je suis né dans ce monde. C'est ainsi que cela s'est passé quand je suis entré dans cette nouvelle vie. Je ne me plains pas, même si souvent beaucoup de choses ne me plaisent pas, car avant de naître, j'ai dit oui.
0: Liebe Zuschauerinnen, chers téléspectateurs, chers amis, ce poème nous montre à son tour qu'en tant qu'âme, nous sommes toujours instruits en détail sur notre nouvelle incarnation, sur ce qui nous attend au cours de notre vie terrestre, sur notre situation de départ ou sur des constellations de personnes et de situations précises que nous allons rencontrer, ainsi que sur nos prédispositions, etc., etc. Ce que nous faisons de ces indications, qu'en connaissance de cause nous suivions une évolution positive ou non, reste placé sous le signe du libre arbitre de chacun. Sur ces mots, nous prenons congé de vous pour aujourd'hui et vous invitons, si vous le souhaitez, à nous retrouver bientôt pour le prochain volet de cette émission. D'ici là, bonne continuation, au revoir et à bientôt.

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0: Chers amis, bienvenue à cette nouvelle émission de la série intitulée « Se trouver soi-même, des paroles pour la vie, une phrase à elle seule peut nous donner espoir ». Les textes que vous allez entendre au cours de cette émission sont tirés du livre « Beaucoup, beaucoup de vie, nous ne sommes que des autres sur la terre, avancer en âge ou être vieux ?» écrit par Gabrielle, la prophétesse et messagère de Dieu à notre époque. Ce sont des paroles données par la sagesse divine, à partir de la conscience pleinement développée de Gabriel. L'émission d'aujourd'hui porte le titre « Mets à profit l'âge pour développer la richesse intérieure ». Vous êtes encore jeune? Restez quand même à l'écoute car cette émission est pleine d'enseignements. Vous êtes d'âge moyen? Alors elle est aussi pour vous. Nous avons tous encore beaucoup à apprendre. Vous êtes d'un âge avancé? Ce qui suit sera un enrichissement pour votre vie. Gabriel écrit « Vivre signifie aller de l'avant. Celui qui parvient à avancer en se donnant un but élevé, parce qu'il a conscience que la vie ne connaît pas d'arrêt et n'a pas de fin, a le regard tourné vers l'avenir. Cette attitude enrichit sa vie. Tourner son regard vers la vie véritable qu'est Dieu, conduit à une vie accomplie. Par contre, celui qui se replonge sans cesse dans son passé ne va pas de l'avant. Ce mode de pensée et de comportement est erroné, car ruminer le passé rend amer, mène au découragement et à l'ennui, ce qui accélère le processus de vieillissement. La personne âgée devient alors grincheuse et difficile à supporter, autant pour son entourage que pour elle-même. Celui qui regarde sans cesse en arrière et qui, déçu, regrette sa jeunesse passée, voire tente de la rattraper, fait fausse route et surtout se fait du tort à lui-même, car l'énergie qu'il dépense ainsi lui manque pour se fixer un nouveau but approprié à sa nouvelle tranche de vie. Les personnes âgées ne devraient pas devenir négligentes envers elles-mêmes. Pensons régulièrement à nous redresser, aussi bien extérieurement qu'intérieurement, et prenons conscience que la vie est éternelle. Cela nous aide chaque jour à affirmer la vie, ainsi qu'à nous maîtriser et à éduquer nos sens afin de pouvoir percevoir et comprendre la vie plus subtile, plus élevée, qui est proche de chacun de nous. S'éduquer soi-même signifie faire l'examen de ses propres pensées, paroles et actes sous l'angle suivant. Ce que je pense, ce que je dis et ce que je fais, est-il utile à mon prochain et à moi-même? Puis, en fonction de cela, se débarrasser de tout ce qui n'est d'aucune utilité pour soi-même ou son prochain. Nous économisons ainsi de l'énergie et enrichissons notre vie jour après jour. Pour celui qui vit dans cette conscience, il va alors de soi que la vie ne connaît pas d'arrêt et que sa vie ici-bas n'est qu'une étape préliminaire à la vie plus subtile, plus élevée. Il met ses journées à profit et renouvelle chaque jour sa décision pour la vie véritable. Nous trouvons le chemin qui mène à la vie véritable dans les 10 commandements donnés à travers Moïse, ainsi que dans les enseignements de Jésus, le Christ. Quel que soit notre âge, l'orientation que nous donnons à notre vie est décisive. Et plus nous posons tôt les jalons pour la vie véritable, pour une éthique et des valeurs élevées, plus notre existence ici-bas aura un sens et sera précieuse. À un âge avancé, nous pourrons alors puiser dans la sagesse de la vie. Gabriel poursuit. Nombreux sont ceux qui se demandent quels sont les critères essentiels permettant de reconnaître la valeur de ma vie sur Terre. C'est notre attitude intérieure envers la vie qui se traduit dans nos pensées et dans nos actes, qui détermine si notre vie dans l'ici-bas a un sens et ainsi une valeur, une qualité élevée. Jésus, le Christ, nous a placés devant la décision, pour ou contre lui, le Christ. Le Christ est la vie. Il est la vie en chacun de nous. Il est la vie en chaque journée, en chaque instant. C'est pourquoi notre décision pour ou contre la vie est une décision de tous les instants. Entre autres, cela signifie pour nous, soit nous tournons notre regard vers le passé, soit nous le dirigeons vers l'avant pour développer et parvenir à la vie véritable, élevée.
1: Les jeunes recherchent chez leurs aînés une forme de sagesse de vie. Cependant, toutes les personnes d'un certain âge ne possèdent pas cette sagesse. Seul celui qui examine ses pensées, ses paroles et ses actes, à la lueur des commandements de Dieu et des enseignements de Jésus, le Christ, pour reconnaître ce qui est bon et ce qui l'est moins, a développé une sagesse de vie. Par contre, l'intelligence, entre guillemets, le savoir résultant d'expériences de nature humaine, a bien peu en commun avec la sagesse de vie. Comment reconnaître à quoi nous avons affaire, sagesse ou intelligence de nature humaine? La réponse de Gabriel est pour moi une aide, et elle pourrait l'être également pour tous ceux qui souhaitent apprendre à se connaître. Elle explique ce qui suit. La sagesse réfléchit, parle rarement d'elle-même, et donne des conseils de manière concise et uniquement s'ils sont appropriés et souhaités. Sinon, elle garde le silence. L'intelligence de nature humaine est en quelque sorte l'intelligence du passé qui ne parle que d'elle-même, sans essayer de comprendre son interlocuteur, sans l'écouter pour essayer de comprendre ses arguments. Vouloir imposer aux plus jeunes le mode de vie de son propre passé n'est pas non plus un signe de sagesse. Cette surestimation de soi témoigne d'un complexe d'aspect de l'ego qui n'est pas résolu et qui rend vieillottes les personnes âgées qui pensent avoir raison sur tous les sujets. Les jeunes veulent faire leurs propres expériences. C'est pourquoi les aînés devraient les laisser vivre leur vie. Cependant, lorsqu'un jeune demande conseil à un aîné,

0: La jeunesse aspire au succès et à la sécurité. Les aînés à se sentir entourés et protégés. C'est là le cours de la vie sur Terre. C'est naturel. Cela vient du cycle de la naissance et de la mort physique propre à notre existence terrestre. Celui qui, au cours de sa vie sur Terre, ne cherche ni ne trouve le soutien intérieur, spirituel, vit souvent, à un âge avancé, dans la peur, voire dans la panique de perdre le peu de biens matériels qu'il a acquis et qui, cependant, ne l'ont pas rendu riche intérieurement, bien au contraire.
1: Le chapitre suivant porte le titre « Parvenir à dépasser le point mort ». À un certain âge, beaucoup font face à ce qui est parfois appelé le point mort. Autrement dit, je n'ai plus aucune valeur dans la société, je ne sais plus vraiment pourquoi je suis là. Gabriel nous pose la question suivante. N'y a-t-il vraiment dans la vie que le fait d'aller chaque jour au travail? Chaque journée ne nous offre-t-elle pas, aussi lorsque nous avançons en âge, une forme d'accomplissement si nous éveillons nos talents afin de développer des qualités créatrices et faire maintenant ce que nous voulions faire par le passé, mais ne pouvions pas en raison d'autres priorités? Quel que soit notre âge, nous devrions donner à chaque jour de notre existence terrestre un sens et un contenu, afin de continuer à grandir et à mûrir spirituellement dans nos pensées et nos activités. Rappelons-nous que l'esprit, en nous, est toujours vivant et éternellement jeune. C'est une loi de la nature. Celui qui donne la possibilité à l'esprit éternel et véritable qui habite au plus profond de chaque âme, de se développer aussi bien dans son âme que dans son corps, restera longtemps alerte et actif. Il est dommage de voir qu'aujourd'hui de nombreux jeunes ne mettent pas à profit leurs jeunes années pour développer ce qui leur permettrait, à un âge avancé, d'avoir une vie accomplie. Les multiples distractions offertes par ce monde accapare le monde de sensations et de sentiments de nombreuses personnes, tout particulièrement des jeunes. Cette dispersion des sens, ainsi tournée vers l'extérieur, empêche les forces créatrices de se développer. Lorsque dans sa jeunesse, on ne s'efforce pas de développer l'esprit créateur éternellement jeune, cela se fait remarquer dès l'âge moyen et bien plus encore à un âge avancé. Se donner un but élevé dès ses jeunes années et à un âge mûr est essentiel pour vieillir dans la dignité. Quel que soit notre âge, nous devrions nous efforcer de parvenir à la conscience que notre vie sur Terre n'est qu'une étape préliminaire à une vie plus élevée et que ce que nous appelons la mort n'est que le passage à une autre forme d'existence qui, elle aussi, est la vie. Ainsi, l'enrichissement de la vie dont parlent les jeunes comme les plus âgés ne réside pas dans la distraction des sens, mais dans un but de vie élevé et dans les pas accomplis pour parvenir à une éthique élevée. C'est précisément pendant notre jeunesse que nous plaçons les jalons qui détermineront la manière dont nous avancerons en âge et comment se poursuivra notre vie après la mort du corps physique. Chers amis, les paroles que nous avons pu entendre au cours de cette émission sont des paroles pour la vie, des paroles qui permettent de se trouver soi-même. Elles ont été écrites par Gabriel, la prophétesse et messagère de Dieu. Dans ces paroles, Gabriel nous encourage à aller de l'avant pour parvenir à la vraie vie, la vie élevée. Au cours de cette émission, nous avons lu des passages du livre intitulé « Beaucoup, beaucoup de vie, nous ne sommes que des autres sur la terre, avancer en âge ou être vieux ». Vous êtes ainsi cordialement invités à nous retrouver pour la prochaine émission de la série « Se trouver soi-même, des paroles pour la vie, une phrase à elle seule peut nous donner espoir ».

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L'ère messianique et sophianique a commencé. Le retour du Christ de Dieu est annoncé dans la conscience de ses paroles « Je viens bientôt ». Je ne viens pas dans la chair, mais en esprit auprès de ceux qui font ma volonté. Ce sont les combattants pour le royaume de Dieu qui reviennent et ceux qui viendront encore. Les armes se taisent, car le Christ est ressuscité. Plus d'armes. Place au signe du Christ. Avec les paroles autour de la clé du Christ, le royaume de Dieu, l'existence infinie, le portail des cieux est ouvert, le chemin vers l'éternité.

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0: Liebe Hörer, liebe Hörerinnen,
1: chers auditeurs, chers amis, développer les forces d'auto-guérison avec l'aide du Christ de Dieu constitue la guérison globale, la guérison de l'âme et du corps. En effet, les causes de toutes les maladies, également de la souffrance, des difficultés et des problèmes, se trouvent dans l'âme. Pour parvenir à la guérison globale, nous devrions être attentifs à ce qui se passe dans nos sentiments, nos sensations, nos pensées, nos paroles et nos actes, car il s'agit d'impulsions telles que nous l'avons déjà entendu lors de l'une des émissions précédentes de la lumière primordiale pour tous les êtres humains. Il s'agit d'ondes énergétiques qui partent de notre cerveau et transmettent l'énergie que nous avons créée à nos systèmes cellulaires, à tous les éléments de notre corps. Nos systèmes cellulaires, c'est-à-dire tous les éléments qui composent notre corps, sont à l'écoute des signaux qui viennent de notre cerveau et, avec le temps, les cellules accomplissent ce que le cerveau leur transmet. Si vous avez peur de la maladie, par exemple, si vous êtes inquiet, vous transmettez au conscient ainsi qu'au subconscient des systèmes cellulaires une image d'indisposition, de maladie, de difficulté. La haine, la jalousie, l'hostilité, les disputes et bien d'autres choses encore, tout ce qui s'accumule dans le conscient et dans le subconscient, mais aussi ce qui est enregistré dans l'âme, tout cela agit également dans les systèmes cellulaires de notre corps. Pendant un certain temps, nos organes supportent la charge négative provenant de notre mauvais comportement. Mais un jour, c'est tout simplement trop. Lorsque les systèmes cellulaires atteignent un certain seuil de charge, ils émettent en retour ce avec quoi nous les avons programmés. La communication positive, qui relie normalement toutes les cellules et tous les organes du corps entre eux pour former une unité vivante, est alors interrompue. Les cellules chargées négativement passent, pour ainsi dire, à l'attaque, et souvent, elles commencent par s'attaquer elles-mêmes. Alors, apparaît dans notre corps un chaos que nous avons nous-mêmes programmé, c'est-à-dire causé, en raison de nos pensées et comportements erronés. Il en résulte des maladies et des revers de fortune en tout genre. Grâce à la force du Christ de Dieu, chacun de nous peut développer les forces d'auto-guérison, c'est-à-dire chercher à guérir, à rendre son âme et son corps plus lumineux et agir activement dans ce but. Je bâtis sur la force du Christ de Dieu et il m'est donné de vous transmettre cette force à travers la parole afin que vous puissiez de plus en plus développer en vous les forces de vie divine et découvrir toujours plus l'immense force qui se trouve en vous, une force que chacun de nous peut mettre à profit. C'est la force du Christ de Dieu, c'est le médecin et guérisseur intérieur, le Christ de Dieu qui agit en chacun de nous. Nous nous asseyons maintenant bien droit ou Si nous sommes debout, nous nous tenons bien droit. Si nous sommes assis, nous posons le dos de nos mains sur nos cuisses et nous les rapprochons le plus possible de notre buste. Si nous sommes debout, nous laissons pendre les bras le long de notre corps et tournons les paumes vers l'avant. Maintenant, nous fermons les yeux et nous nous orientons sur le quatrième centre de conscience qui bat près de notre cœur. C'est la force du Christ de Dieu. Nous prions. Christ, tu es la lumière intérieure, la lumière primordiale en Dieu, notre Père éternel. Tu es l'amour, la sagesse et la grandeur en Dieu. Tu connais mes préoccupations, car tu me connais. Tu connais mes aspects pécheurs et tu m'aides à les reconnaître, à m'en détacher et à ne plus les refaire. Je te remets mes pensées, tous mes désirs oppressants et passionnels. Je te remets mes indispositions, la maladie de mon corps, mes peurs et mes difficultés, en les déposant sur l'autel de l'amour, dans le quatrième centre de conscience, près de mon cœur physique. Christ, fortifie-moi afin que je reconnaisse les aspects pécheurs que tu me montres. Mais donne-moi aussi la force de me repentir des aspects pécheurs que je reconnais, afin que je puisse demander pardon, pardonner et ainsi les mettre en ordre. Christ, aide-moi à mettre en pratique les commandements de Dieu, afin de pouvoir te vouer ma vie et, à travers toi, de la vouer au Père de l'amour dont je suis l'enfant. Que ta volonté soit faite, et non la mienne.

0: Unser Gebet hat uns verinnerlicht.
1: Notre prière nous a permis de nous intérioriser. Les pensées qui nous talonnent et nous préoccupent s'éloignent de plus en plus de nous. Progressivement, notre système nerveux se détend. La conscience de nos cinq sens repose dans le quatrième centre, dans la force du Christ de Dieu. À travers le quatrième centre de conscience, nous ressentons comme notre respiration va et vient, comme elle va et vient, va et vient.

0: so wie unsere drängenden und grübelnden
1: Plus les pensées qui nous talonnent et nous préoccupent s'éloignent de nous, plus notre respiration est profonde. Nous devenons calmes. Nous devenons calmes. Notre système nerveux se détend. L'harmonie et la paix s'installent dans l'âme et le corps. Notre respiration est profonde. Notre respiration est calme et profonde. Notre respiration est calme et profonde. Notre système nerveux est détendu. Notre corps est léger. Notre respiration est calme et profonde. Toutes les pensées qui nous talonnaient et nous préoccupaient se sont éloignées. Notre respiration, qui est la vie, inonde tout notre corps et est reliée à la force vitale de l'âme. Notre respiration est calme et profonde. Calme et profonde.

0: Wir bitten Christus.
1: Nous demandons au Christ de nous donner l'impulsion nécessaire pour entrer dans le circuit de la mise en ordre. Christ, nous te demandons de toucher dans notre âme autant d'aspects pécheurs que nous sommes à même de mettre en ordre maintenant avec ta force. Si nous le voulons, le circuit de la mise en ordre entre maintenant en action. Le Christ de Dieu touche des aspects pécheurs dans notre âme. Une image remonte de notre âme jusqu'à notre conscient. Nous nous voyons dans cette image. Nous nous entendons parler. Nous ressentons ce que nous pensons dans l'image. Nous ressentons physiquement les pensées ou les paroles négatives que nous avons eues contre notre prochain. Mais nous ressentons aussi les actes négatifs que nous avons commis. Nous le ressentons, pour ainsi dire, physiquement. La voix de notre conscience nous parle. Et si nous voulons véritablement mettre en ordre ces aspects pécheurs, le repentir se développe à partir de ce que nous ressentons physiquement.

Ce que nous ressentons est un aspect de l'enseignement de Jésus. Ne fais pas aux autres ce que tu n'aimerais pas qu'ils te fassent. Le repentir se développe en nous. En nous se développe un sentiment subtil. Nous souhaitons nous repentir de ce que nous avons fait aux autres, en pensée, en parole ou en acte. Nous voulons demander pardon en pensée à notre prochain et ne plus refaire la même chose. Dans notre corps, nous ressentons aussi la douleur que notre prochain nous a infligée par son comportement envers nous. Nous lui pardonnons. Nous ressentons à l'intérieur de son âme et voyons qu'il y a aussi du bon en lui. Nous voyons que ce qui est bon en lui est une partie de ce qui est bon en nous. Nous ressentons aussi physiquement ce que nous pourrons encore réparer après le rayonnement de la lumière primordiale. C'est ce que nous ferons. Le circuit de la mise en ordre s'est mis en mouvement. Nous nous repentons. Nous nous repentons. Nous demandons pardon. Nous demandons pardon. Nous pardonnons. Nous pardonnons.

Et maintenant, nous prenons la ferme résolution de ne plus avoir ces aspects pécheurs. L'image de la mise en ordre est encore présente. Laissons-la agir sur nous encore une fois.

Nous ressentons maintenant à l'intérieur de notre corps et nous remarquons qu'il vibre doucement. Le circuit de la mise en ordre parcourt notre âme. Dans notre âme, le médecin et guérisseur intérieur, le Christ, transforme en lumière et en force les aspects pécheurs dont nous nous sommes repentis, c'est-à-dire les fautes que nous ne referons plus. La lumière et la force rayonnent dans notre corps et activent les forces d'auto-guérison. La lumière et la force rayonnent dans notre corps et activent les forces d'auto-guérison. Les systèmes cellulaires ressentent que le corps est mis en mouvement. Ils sont à l'écoute des ordres venant du cerveau. Nous donnons des ordres à nos systèmes cellulaires, à tous les éléments de notre corps. Nous émettons des pensées dans notre corps, des pensées de paix, des pensées de santé, des pensées de force, des pensées d'harmonie et de communication positive entre toutes les cellules. Nous appelons les cellules malades à s'éliminer. Nous affirmons le développement de cellules saines. Les systèmes cellulaires, tous les éléments de notre corps enregistrent ces informations. Les forces d'auto-guérison entrent en action. Les forces d'auto-guérison entrent en action.

0: Wir legen nun die rechte Hand.
1: Nous posons maintenant notre main droite sur la partie du corps de notre choix. Par la pensée, nous dirigeons les forces d'auto-guérison vers l'organe que nous avons choisi, ainsi que vers d'autres éléments de notre corps, vers les glandes et les hormones, vers les vaisseaux lymphatiques et sanguins. Notre respiration reste calme et profonde. Notre respiration est calme et profonde. Les forces d'auto-guérison agissent dans notre corps. Les forces d'auto-guérison agissent dans notre corps. Avec l'aide du Christ, nous guérissons. Avec l'aide du Christ, nous guérissons. La lumière rayonne dans notre âme. Notre corps guérit. La lumière rayonne dans notre âme. Notre corps guérit. Des forces de guérison agissent dans notre corps. Des forces de guérison agissent dans notre corps.

La force du Christ de Dieu agit dans notre âme. Chaleur et lumière se répandent à travers notre âme et notre corps. Chaleur et lumière se répandent à travers notre âme et notre corps. L'organe que nous avons choisi ou les éléments tels que les glandes, les hormones, les vaisseaux lymphatiques et sanguins sont stimulés. Ils s'emplissent de forces positives. Les cellules malades sont éliminées. Les cellules malades sont éliminées. L'âme et le corps guérissent. L'âme et le corps guérissent. L'harmonie et la paix se répandent à travers notre âme et notre corps. C'est la force du Christ de Dieu. Elle nous guérit. Elle nous guérit. Elle nous guérit. Elle nous guérit.

0: ruhig und tief geht uns
1: Notre respiration est calme et profonde. Pleinement en harmonie, nous remettons notre main droite dans sa position initiale. Le dos de notre main repose à nouveau sur notre cuisse droite. Si nous sommes debout, nous replaçons notre bras droit le long de notre corps. Nous demandons à nouveau le soutien et l'aide du Christ de Dieu. Nous lui demandons de mettre à nouveau en mouvement le circuit de la mise en ordre. Christ en nous touche des aspects pécheurs dans notre âme afin que nous puissions reconnaître ce dont nous pouvons nous repentir aujourd'hui et le mettre en ordre. Ta force nous y aide. Une nouvelle fois, une image monte à notre conscient. Nous nous repentons de ce que nous y reconnaissons, notre part, notre comportement erroné. Nous nous voyons dans l'image.

0: Wir fühlen körperlich
1: unsere Nous ressentons physiquement notre comportement erroné, le malaise physique, les sentiments douloureux portent en eux le repentir. Si nous le voulons véritablement, nous pouvons nous repentir. Nous nous repentons et nous mettons en ordre en demandant pardon et en pardonnant ce que nous pouvons encore réparer, nous le ferons après le rayonnement de la lumière primordiale. Nous nous repentons. Nous nous repentons. Nous mettons en ordre. Nous mettons en ordre.

0: Sündhaftes wird umgewandelt.
1: Les aspects pécheurs se transforment en lumière. Lumière et force inondent notre âme et notre corps. La guérison globale est activée. Nous posons à nouveau la paume de notre main droite sur l'organe qui, selon nous, a besoin d'aide. Mais nous pouvons aussi penser aux hormones ou aux glandes, à tous les éléments du corps auxquels nous voulons faire parvenir les forces d'auto-guérison. Les forces d'auto-guérison sont actives. Nous les dirigeons maintenant vers l'organe concerné ou vers d'autres éléments du corps, comme les glandes, les hormones, les vaisseaux sanguins et lymphatiques. Les systèmes cellulaires sont à nouveau à l'écoute des ordres venant du cerveau. Nous donnons des ordres à notre corps. Nous émettons en lui des pensées de paix et d'harmonie. Santé, force et lumière. Santé, force et lumière. Santé, force et lumière.

Toutes les cellules, tous les sucs et tous les organes sont en communication positive entre eux. Les cellules malades sont éliminées. Des cellules saines se développent grâce à la force de la lumière primordiale. Les cellules et les organes enregistrent les informations et les mettent en œuvre. Notre système nerveux est pleinement en harmonie. La guérison globale agit. Le Christ guérit notre âme. Il transforme nos aspects pécheurs. Lumière et force affluent dans notre corps. Les forces d'auto-guérison sont actives. L'âme et le corps guérissent. L'âme et le corps guérissent. L'âme et le corps guérissent. L'amour guérit. L'amour guérit. L'amour guérit. Le Christ guérit notre âme. Avec le Christ, nous guérissons notre corps.

Nous ressentons à l'intérieur de notre corps. Il est léger et dynamique. Il est pleinement en harmonie. Notre respiration est calme et profonde. Nous ressentons que nous reposons dans la conscience du Christ. Le calme, un calme infini, emplit notre âme et notre corps. C'est l'harmonie des cieux. C'est la vie, Dieu.

Nous replaçons maintenant notre main droite dans sa position initiale. Le dos de la main repose sur la cuisse droite. Si nous sommes debout, nous replaçons notre bras droit le long de notre corps. Nous demandons à nouveau l'activation du circuit spirituel. Nous demandons au Christ de toucher des aspects pécheurs en nous. Et si nous nous en repentons, les mettons en ordre et ne le refaisons plus, nous voyons de nouvelles images dans notre conscient, des situations de notre passé. Une image monte à notre conscient. Nous nous voyons dans cette image.

Nous ressentons physiquement nos pensées, nos paroles et nos actes négatifs, bas. Nous ressentons douloureusement ce que nous avons fait subir aux autres. De la douleur naît le repentir. Nous nous repentons. Nous nous repentons. Nous mettons en ordre. Nous mettons en ordre.

Des forces positives affluent dans notre âme et dans notre corps. Notre conscient et notre subconscient enregistrent les impulsions positives et constructives. Nos systèmes cellulaires sont chargés de lumière et de force et attendent les impulsions du cerveau. Nous donnons à notre corps les impulsions correspondantes. Nous donnons des ordres à nos systèmes cellulaires, à tous les éléments de notre corps. Nous émettons des pensées qui sont des énergies dans notre corps physique. Des pensées de paix, des pensées de santé, des pensées de force, des pensées d'harmonie et de communication positive entre toutes les cellules. Nous appelons les cellules malades à s'éliminer. Nous affirmons le développement de cellules saines. Les systèmes cellulaires, tous les éléments de notre corps se programment avec ces informations. Les forces d'auto-guérison entrent en action.

0: La guérison s'accomplit.
1: Es heil.
0: La guérison s'accomplit.
1: Christus heilt unsere
0: Le Christ guérit notre âme.
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0: Nous
1: Körper.
0: Guérissons notre corps.
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0: L'amour guérit.
1: Liebe heilt.
0: L'amour guérit.
1: Liebe heilt.
0: L'amour guérit.
1: Es heilen Seele und Leib.
0: L'âme et le corps guérissent.

Nous ressentons à l'intérieur de notre corps. La vibration de notre âme et de notre corps est plus élevée. Le Christ est tout près de nous. Nous nous sentons libres. Nous nous sentons libres des aspirations terrestres, des désirs et des passions. Nous pressentons ce que signifie la liberté. Nous ressentons ce que signifie être libéré de tout lien. Notre corps est léger et dynamique. Nous sommes légers et dynamiques.

0: Wir legen die rechte Hand.
1: Nous replaçons notre main droite dans sa position initiale. Le dos de notre main repose à nouveau sur notre cuisse. Si nous sommes debout, nous replaçons notre bras droit le long de notre corps. Nous remercions maintenant le Christ de Dieu en nous. Nous déposons ce remerciement dans le quatrième centre de conscience, dans la force du Christ de Dieu. Nous remercions en silence. Une musique harmonieuse nous accompagne.

Chers auditeurs, chères auditrices, n'excluez pas votre médecin. Si vous le consultez, incluez-le dans l'activation des forces d'auto-guérison. Déposez dans le courant de l'auto-guérison les médicaments et les thérapies qu'il vous prescrit. Si nous remettons aussi notre médecin entre les mains de Dieu, qui est la force et la lumière en tout et en tous, nous sommes en communication positive avec notre médecin, mais aussi avec les médicaments qu'il nous prescrit. Si vous avez prochainement un rendez-vous chez le médecin, accueillez intérieurement ce rendez-vous dans votre conscience et pensez aussi à la guérison globale, au fait que vous contribuez vous-même de manière décisive à la guérison de votre âme, mais aussi de votre corps. Un médecin peut rétablir l'ordre dans votre corps pour que vous ayez la force de procéder à la guérison globale, car c'est vous qui, avec l'aide du Christ de Dieu, avez la plus grande part dans la guérison globale, dans la guérison de l'âme et du corps, par votre contribution positive qui réside dans vos sentiments, vos pensées, vos paroles et vos actes. Dans la conscience que la force du Christ de Dieu est toujours avec nous, je vous souhaite d'avoir toujours confiance en Dieu, de faire grandir en vous l'amour pour Dieu, notre Père éternel, et l'unité avec vos frères et sœurs dont je fais partie. La paix du Christ en toi, cher frère, en toi, chère sœur. La paix du Christ en moi, ta sœur. La paix du Christ en nous tous et en tout.

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0: Chers amis, chers frères, chères sœurs des communautés libres du monde entier sous le signe du lys de l'esprit libre, Dieu en nous, dans l'ère messianique et sophianique. Nous vous saluons chaleureusement pour la deuxième partie de l'émission intitulée « L'ère du lys, la grande époque après l'époque ». Sous ce titre, Gabrielle, la prophétesse instructrice et messagère de Dieu, donne de nombreuses indications et explications que nous nous réjouissons de pouvoir vous lire au cours de cette émission. Avant de commencer, nous souhaitons évoquer brièvement certains éléments de la première partie de l'émission. Gabrielle nous rappela quelques aspects de l'impressionnante révélation de l'un universel et éternel, Dieu, donnée en juin 2019, quand il dit que le chapitre de la longue obscurité sur la terre s'éclaircira progressivement et que cette terre en voie de devenir plus lumineuse annonce l'aube spirituelle et le début de la nouvelle ère. L'attention de certains a été tout particulièrement éveillée lorsqu'elle a dit « La corne d'abondance, l'énergie de la vie, a encore beaucoup de choses à nous offrir, par exemple le lys de la pureté, de la beauté et de la sagesse divine pour une ère plus lumineuse. » Dans cette première partie, Gabrielle donne un enseignement sur la communication, le principe émettre et recevoir, et sur notre chemin de vie que chacun de nous détermine lui-même chaque jour, chaque heure et même chaque minute. Pour nous aider à voir plus clair sur nous-mêmes, elle nous a adressé quelques questions, comme par exemple, qui avons-nous suivi pendant toutes les années passées? Avons-nous manqué d'indications pouvant donner une orientation à notre vie? Et pourquoi l'être humain se laisse-t-il lier aux religions ou à leurs croyances, alors qu'il n'est pas possible de prouver la véracité de leurs enseignements? Gabrielle parle également de l'image but de la personne aspirant à Dieu, Dieu en nous, et dit à ce propos, « Après chaque profonde prière du cœur faite dans la conscience Dieu en nous, nous ressentons ce que signifie faire l'expérience de Dieu en nous, parce que nous prenons progressivement conscience de ce qu'est la communication universelle. En effet, Dieu, la vie, est en tout ce qui vit. La communication est vie omniprésente, consciente. » Puis Gabrielle ajoute, « En ce qui concerne la foi, c'est à nous de prendre des décisions. Avançons-nous pas à pas vers la grande époque, l'époque lumineuse, et bâtissons-nous sur l'unité universelle, sur la loi de Dieu, la vie omniprésente? Ou croyons-nous ce que les autres croient et disent ?»
1: Chers amis, nous passons maintenant à la deuxième partie de cette émission. Gabrielle explique. L'être humain appartient bien sûr lui aussi à l'unité universelle. De ce point de vue, demandons-nous jusqu'où vont ce qu'on appelle les valeurs chrétiennes. Beaucoup de personnes ne prennent pas en considération les enseignements de Jésus de Nazareth parce que la plupart d'entre elles se sont liées à des traditions religieuses. Une tradition religieuse est, comme son nom l'indique, une tradition. Et Jésus de Nazareth n'a jamais parlé de tradition. Malgré tout, les traditions religieuses sont bien souvent abusivement qualifiées de valeurs chrétiennes, entre autres du fait que de nombreux pouvoirs étatiques se sont soumis à une religion et à ses traditions. Dans ce cas, le pouvoir étatique sacramental se dit chrétien et se pare de ce qui est appelé les valeurs chrétiennes. La question de savoir si l'on se contente de se dire chrétien ou si l'on s'efforce sincèrement de vivre quotidiennement selon les valeurs chrétiennes est un sujet inépuisable. Pour faire la différence entre, d'une part, les enseignements de l'Église et ses traditions religieuses, et d'autre part, les véritables valeurs chrétiennes, il est important de prendre comme référence les 10 commandements de Dieu et le sermon sur la montagne de Jésus de Nazareth, ainsi que la prière du Notre Père dans sa version formulée de manière compréhensible. Si nous voulons poursuivre notre réflexion sur ce qui est qualifié de valeur chrétienne, nous pourrions donc nous tourner vers les 10 commandements de Dieu. Le 5e commandement devrait tout à coup être « Tu ne commettras pas de meurtre », alors que depuis le début, il est dit « Tu ne tueras pas ». Pour celui qui produit des armes sous la bannière « valeur chrétienne », cette transformation du sens est très importante. Le moment serait opportun de réfléchir à cette transformation. Fidèles à la vieille époque pécheresse et à la tradition de leur religion qui joue avec les mots, les prêtres et les pasteurs versent ce qu'ils appellent l'eau baptismale sur la tête des nouveau-nés. On peut également se demander ce que Jésus de Nazareth a enseigné à ce sujet. Jésus de Nazareth ne nous a jamais privés du libre arbitre en laissant la liberté de l'homme être accaparée par une religion à travers un baptême par l'eau. Jésus de Nazareth enseignait l'esprit libre, non la contrainte, et encore moins le baptême contraint par la menace religieuse qui dit « Gare à celui qui n'est pas baptisé, car ». Lorsque des personnes décident pour leur enfant de l'intégrer dans une religion, elles commencent la plupart du temps par le baptême de l'eau, le baptême des nourrissons. Chacun est libre et agira selon sa conscience.
0: Gabriel poursuit. Dans la grande révélation du Christ, ceci est ma parole, Alpha et Oméga, nous pouvons lire à ce sujet. Celui qui a développé l'amour envers Dieu et son prochain est élevé par l'Esprit de Dieu, c'est-à-dire qu'il est empli de l'Esprit de la vérité. Une personne spirituellement mûre a de moins en moins besoin de symboles et de cérémonies. Sa vie intérieure correspond à ce qui est aux cieux, la pureté. Celui qui est pur est empli de l'esprit de la vérité et de l'esprit de la vie. Il est donc baptisé par l'Esprit de Dieu. En disant « enseigner et baptiser », j'évoquais le baptême par l'Esprit Saint. Celui qui a reçu les enseignements issus de l'Esprit et les accomplit est baptisé spirituellement. Il n'a plus besoin du baptême par l'eau. Le baptême par l'eau n'est valable qu'à titre de symbole, car toute personne qui met en pratique les lois de Dieu est baptisée par l'Esprit de la vie et peut entrer dans les cieux parce qu'elle accomplit toujours plus la loi de la vie. Dieu en moi, le Christ. Plusieurs confessions se réclamant du christianisme astreignent leurs fidèles au baptême par l'eau. À travers cet acte, de petits-enfants, dont le libre arbitre n'est pas encore développé et qui ne peuvent donc pas décider par eux-mêmes, sont obligés d'intégrer une église et de prendre part à ses autres rituels. Ceci constitue une atteinte au libre arbitre, une christianisation forcée. Il est écrit « Et il y resta et baptisa beaucoup ». Ici, le mot « baptême » signifie « bénédiction du cœur », de l'existence intérieure par l'Esprit Saint. Je voyais dans le cœur des miens et constatais que la lumière et la force de Dieu augmentaient de jour en jour chez ceux qui mettaient en pratique les lois de Dieu. Ma bénédiction fit germer en eux d'autres semences de la vie intérieure et les fit avancer vers la perfection afin d'être en mesure de donner à d'autres personnes, aussi bien au cours de leur incarnation présente que lors des suivantes, ce qu'ils avaient réalisé en eux-mêmes et dans leur comportement. Voyez, seul le baptême spirituel est valable. Tout le reste ne sont que des symboles, et en tant que tels, ils n'ont aucune force et aucune validité, parce qu'ils n'appartiennent pas à la loi de Dieu. La bénédiction rituelle, l'onction ainsi que le sacrifice de fruits de la terre ne devraient pas être réalisés sur le plan matériel. Il s'agit de symboles de la vie intérieure et non de cérémonies à accomplir à l'extérieur. Nous venons d'entendre quelques extraits de la grande œuvre de révélation du Christ de Dieu. Ceci est ma parole, Alpha et Oméga.
1: Gabriel poursuit ses explications. En fin de compte, chacun de nous doit lui-même décider de ce qu'il veut faire et qui il croit. Rien ne peut être prouvé, pas non plus la foi. Mais chacun peut lui-même examiner celui qu'il croit, tout comme il peut se mettre lui-même à l'épreuve. Ma réponse personnelle à cette question, dit Gabriel, est la suivante. Personne ne peut apporter de preuve à ce qu'il croit. Cela vaut également pour moi. Je ne peux pas prouver ce que j'écris ou dis, ce que Dieu, l'Éternel, ainsi que les êtres de la loi révèlent à travers moi, sa prophétesse. De même, personne ne peut prouver ce que Dieu, avant Abraham et après Abraham jusqu'à aujourd'hui, a révélé à travers ses prophètes et ses prophétesses, ainsi qu'à travers d'innombrables communautés au fil de toutes les générations. Aucune guilde religieuse, quelle que soit la mission qu'elle prétend avoir, ne peut prouver ce qu'elle dit au peuple qui la finance. Le pouvoir étatique qui, dans bien des cas, est au service de la religion, ne peut pas non plus prouver ce qu'il décrète au nom de cette religion. Un État est-il en mesure de prouver que ses décisions sont justes? Superficiellement, on pourrait penser « oui, il le peut ». Si c'est vraiment le cas, une question s'impose. Ne serait-ce pas la monture étatico-religieuse qui a imposé au peuple la transformation climatique qui cause déjà une souffrance indicible, également et tout particulièrement au monde animal et végétal? Ou bien l'animal n'est-il qu'une chose, qu'un objet comme le pensent certains États déclinants?
0: À ce propos, Gabriel transmet ici le commentaire d'un auditeur radio et téléspectateur de longue date. Je cite « Les propositions de loi amenées par des personnes actives dans la protection animale échouent régulièrement parce qu'elles butent sur les partis politiques qui se disent chrétiens et qui considèrent que la protection animale prévue par la loi est suffisante. Lorsqu'on pense aux millions et millions d'animaux écorchés et dépecés vifs tous les ans, cette attitude est d'un sarcasme et d'un cynisme sans nom, un véritable aveu de pauvreté spirituelle. Sans parler des conditions d'élevage, pour la plupart monstrueuses. Cependant, pour le plus grand malheur des animaux, dans les parlements siègent les représentants d'un peuple dont le niveau éthique et moral est manifestement tombé très bas et qui souvent, en fonction de la confession à laquelle ils appartiennent, amènent dans le débat leur modèle catholique ou protestant luthérien, autrement dit, se contentent de faire de beaux discours sur la protection animale. En vérité, ces modèles catholiques et protestants luthériens sont synonymes de guerre contre les créatures de Dieu, contre les animaux. Que ceux qui pensent que les idées véhiculées par le catéchisme ont moins d'influence en dehors de l'Église écoutent les déclarations faites au Parlement allemand le 17 mai 2002 par un membre explicitement très catholique du parti allemand CSU, l'Union chrétienne sociale. Je cite, « Ce n'est un secret pour personne. Nous nous sommes longtemps opposés à l'ancrage de la protection animale dans notre Constitution, car il y a toujours eu des démarches tendant à donner à notre Constitution une orientation de base égocentrique. Cependant, selon nous, l'homme est le seul objet juridique de notre système juridique. Il y a toujours eu des tentatives visant à accorder des droits aux végétaux, aux animaux et aux autres éléments de la création, à la nature dans son ensemble. Selon notre compréhension des choses, les animaux sont nos prochains des règnes de la nature. Mais ils ne peuvent pas être considérés comme des sujets juridiques et en ce sens, pas comme des individus. L'animal n'a aucun devoir envers l'homme. Par conséquent, il ne peut pas non plus revendiquer envers l'homme des conditions d'élevage adaptées à son espèce. Notre réticence n'a pas été motivée par les éventuels inconvénients pour le monde économique et la recherche. Notre préoccupation était plutôt que l'être humain reste le point central de la Constitution, ce que nous défendons aujourd'hui encore. Fin de citation. Ajoutons que ce député catholique s'est vu décerner l'ordre pontifical de Saint Grégoire le Grand en raison du zèle dont il a fait preuve dans la défense de la religion catholique. C'était là quelques remarques d'un auditeur et téléspectateur.
1: Gabriel ajoute à ce propos. Chers amis, si c'était le cas, si les animaux n'étaient que des objets, la question suivante se pose. Les animaux privent-ils les hommes de leur souffle, de l'air qu'ils respirent ? Et est-ce là la raison pour laquelle, comme cela a été dit auparavant, l'homme n'accorde pas de voix, pas de droit aux animaux? Ou la raison est-elle que les animaux ne sont pas catholiques? Les animaux devraient-ils prouver leur appartenance à une religion? Ou l'un des animaux devrait-il éventuellement être titulaire d'une distinction papale pour avoir le droit à la vie et à des conditions de vie adaptées à leur espèce? Ou bien le souffle de l'homme a-t-il plus de valeur parce qu'il croit, ce qui nous ramène à nouveau à la croyance, parce qu'il croit qu'en raison des éoliennes qui lui coûtent cher, il a droit à davantage d'énergie, peut-être même à davantage d'air, davantage de souffle que l'animal qui est pour lui un objet? Puisque tout a vocation à servir l'État et les religions, on pourrait peut-être aussi déterminer par une loi le taux d'asphyxie tolérable pour les citadins. Décider, par exemple, d'un taux maximum de morts par asphyxie pour 1000 habitants. En raison du changement climatique qui s'accélère, il semble qu'il soit de plus en plus urgent et inévitable de procéder à des calculs scientifiques sur la quantité d'oxygène que les animaux inspirent et prennent aux êtres humains, comme ça, sans autorisation, et de comparer ces chiffres avec ceux générés par l'élevage industriel, la consommation de viande, le cannibalisme envers les animaux, l'acidification des océans, la mort des forêts et la diminution constante de la teneur en oxygène dans l'air qui résulte de ces activités humaines. Tout est fondé sur les revenus de l'État et la croyance en l'État et l'Église, ce qui les sert. Chacun peut choisir librement.
0: Gabriel poursuit en disant : chers amis, à vous de choisir. Dans l'infini tout entier, il n'y a pas de contrainte. La seule qui existe est la pression générée par la religion qui tente d'implanter son propre Dieu dans la conscience de ses croyants, tel un outil de pouvoir, ce qu'elle réussit entre autres parce que la monture docile est au service du cavalier. Et qui règle la facture? L'État? L'Église? Ou le peuple? Vous allez peut-être, chers téléspectateurs et auditeurs, vous demander ce que Gabriel veut suggérer ainsi. Rien, puisque rien ne peut être prouvé. Ce que je porte dans mon cœur et non dans mes mains, dit Gabriel, est la preuve que Dieu, l'Éternel, existe, que Dieu, l'Éternel, est l'amour universel et un Père céleste qui aime ses fils et ses filles et aimerait les avoir à nouveau tous auprès de lui dans la patrie éternelle. C'est parce que je sais cela que l'appel de Jésus de Nazareth me touche profondément. Venez tous à moi. Je veux vous conduire au Père éternel qui est aux cieux. Rien ne peut être prouvé, pas même son appel. D'où ma proposition. Donnez-vous-en vous-même la preuve. Essayez de trouver le centre de votre vie et vous comprendrez ce que signifie l'appel de Jésus, le Christ. Ce dont vous faites alors l'expérience, ce que vous vivez, constitue votre preuve. Vous ne pouvez pas le prouver à quelqu'un d'autre. Vivez la vie Dieu en toute simplicité. Chaque chose vient en son temps.
1: Écoutons la suite des paroles de Gabriel. Un jour ou l'autre, des personnes qui ont trouvé l'Éternel, l'amour universel, se rassemblent et font se lever le jour qui rayonne vers eux, l'aube du nouveau jour. C'est la vie qui montre à l'homme nouveau ce qu'est la véritable responsabilité, sans religion, basée uniquement sur l'amour véritable et éternel qui ne connaît plus les ombres du moi. C'est Dieu en nous, la vie. Alors l'aube déterminera la lumière du jour et un soleil doux brillera sur ceux qui accomplissent le que cela soit, qui comprend que vienne un nouveau ciel et une nouvelle terre sous le signe du Lys, Dieu en nous. Alors l'homme nouveau sera ressuscité, celui qui comprend les paroles de liberté du Messie spirituel. Venez tous et faites qu'il en soit progressivement sur la terre comme au ciel. Gabriel nous lance cet appel. Chers amis, osez, sortez de la contrainte des religions et choisissez librement Dieu, la vie, Dieu, l'amour en chacun de nous. Puis-je juste me permettre de vous donner quelques indications, ajoute Gabriel, sur la manière dont j'ai trouvé la vie en Dieu notre Père, et cela seul, toutefois, avec l'aide de l'instructeur divin, l'être spirituel qui m'a préparé à recevoir et à transmettre la parole de la vie. Dans l'esprit de l'amour, de la vie éternelle, la parole de la vie est donnée pour la nouvelle ère, l'ère du Lys, de la liberté, appelée aussi l'ère messianique et sophianique. Ma vie devrait uniquement servir à montrer la vie. Mon chemin est celui de la vie en Dieu, ce qui signifie que j'aime Dieu, notre Père céleste et éternel, et que je lui donne la première place dans mes sentiments et mes pensées, dans tout mon comportement. Pourquoi ? Parce que je l'aime. Je ne peux pas prouver ce que je transmets ici, et je ne souhaite pas non plus le faire. Essayez. Faites-en vous-même l'expérience. C'est vous qui déterminez si vous voulez, oui ou non, suivre ce chemin.
0: Gabriel poursuit. Lors d'une précédente occasion, j'ai déjà rapporté ce qui va suivre. En parler une nouvelle fois en utilisant d'autres termes provoquera éventuellement chez certains une prise de conscience soudaine, parce qu'ils auront vécu quelque chose de similaire. Avant de trouver Dieu en moi, j'ai été bouleversée par un événement terrible qui pourrait aussi être considéré comme un signe ou la main du destin. Des années ont passé pendant lesquelles j'ai cherché Dieu. Personne n'est parvenu à me convaincre que Dieu existe. D'ailleurs, je ne voulais pas que quelqu'un me prouve son existence. Je voulais moi-même m'en donner la preuve. Après des années de recherche dans la prière et dans la nature, j'ai fini par trouver Dieu en moi. Je ne peux pas le prouver, mais je peux cependant donner le conseil suivant. Faites-en vous-même l'expérience. Vous êtes vous-même votre propre preuve. Heureux ceux qui oublient les quelques sacrifices faits au quotidien. Rétrospectivement, je peux dire que je n'ai rien sacrifié du tout, si ce n'est mes aspects négatifs, mes pensées négatives, une manière déguisée d'exprimer certaines choses, et ma volonté égocentrique qui cherchait, voire réclamait, à être reconnue et aimée par les autres. Seul le sacrifice de son égomanie rend l'homme heureux et le rapproche de Dieu. Si vous le voulez, faites-en vous-même l'essai. Vous n'êtes pas seul. Un esprit bon et bienveillant vous accompagne. Dieu, l'Esprit de notre Père céleste. L'amour de Dieu pour ses fils et ses filles, pour tous ses enfants, est sans limite. Une tentative sincère et profonde de se rapprocher de Dieu, la vie en nous, en vaut vraiment la peine.
1: Gabriel s'adresse à notre cœur en disant « Soyez patient avec vous-même. Avec le temps, vous deviendrez plus calme et plus posé. Vous utiliserez moins ce qu'on appelle l'art de la parole pour raconter des choses dans le but d'être valorisé et reconnu par vos interlocuteurs. Vous devenez plus serviable parce que vous êtes plus droit, plus sincère envers vous-même et votre prochain. Votre but est plus clair. Vous prenez davantage conscience de vos sous-communications et remarquerez alors à quel point vous vous êtes menti à vous-même jusqu'à présent. Vous devenez plus confiant en vous-même. Nos sous-communications constituent un volume d'émissions. Nous les émettons et elles augmentent, par exemple, lorsque nous nous exprimons. Cela se fait automatiquement. Par exemple, lorsque nous parlons et ne voulons pas exprimer certaines pensées. Nous retenons en nous ce que nous ne voulons pas exprimer. Tout est énergie. Ce que nous ne voulons pas dire entre dans notre subconscient et agit en nous en parallèle, surtout lorsque nous parlons. Tout ce que nous pensons, mais ne disons pas, quelle qu'en soit la raison, reste dans notre subconscient. C'est ainsi que se constituent des volumes d'émissions qui s'accumulent dans notre subconscient et peuvent également agir sur notre système nerveux, c'est-à-dire nous rendre agités, nerveux, et qui en plus se nourrissent de l'énergie de notre journée. Progressivement, notre vie se limite de plus en plus à nous-mêmes. Notre énergie baisse et l'indifférence nous gagne. Celui qui est indifférent se laisse facilement influencer par les conceptions des autres. Avec le temps, nous ne remarquons plus que nous devenons influençables, ne serait-ce que par notre propre volume d'émission, le subconscient. C'est pourquoi réagissons et changeons à temps. Cela ne se fait cependant pas du jour au lendemain, car, comme le dit un adage, c'est en forgeant que l'on devient forgeron. La maîtrise vient donc en s'exerçant. Il ne s'agit cependant pas de gagner la maîtrise sur les autres, mais sur nous-mêmes. Ce qui nous ramène à la patience, l'une des trois qualités de la filiation divine qui, dans notre vocabulaire, ont pour nom patience, amour et miséricorde. Dans la loi universelle, Dieu, ces trois qualités divines sont appelées bonté, amour et douceur. Ce sont les qualités de la filiation du Dieu Père-Mère, de l'existence Père-Mère. Pour les éveiller et les développer à nouveau en nous, il nous faut changer notre manière de penser.
0: Gabriel nous explique ce qui suit. L'ancrage spirituel de ceux qui sont en chemin vers la nouvelle ère est le lys, Sophia, la sagesse de Dieu. Le lys est la pureté des sentiments, des pensées et des paroles. La sagesse en Dieu est son œuvre de réalisation dans toute l'existence, ce qui signifie être actif de manière juste. Dieu, la vie universelle, est la beauté en tout. Il nous appartient de nous prouver à nous-mêmes que Dieu existe. La sagesse, l'action de réalisation divine, c'est aussi le sens de la responsabilité, la conscience que nous sommes responsables de toutes nos pensées, paroles et actions. Dire oui consciemment à Dieu, c'est aussi nous engager envers nous-mêmes à accomplir la loi éternelle, Dieu. Tout le reste reviendrait à se tromper soi-même. Je pense par là à certaines phrases de mes semblables qui constatent que, de toute évidence, l'être humain se ment à lui-même. C'est la réalité. Personne ne se connaît vraiment. C'est pourquoi, en raison de notre subconscient, nous ne savons bien souvent pas ce que nous disons réellement. Ou bien, nous menons des dialogues de sourds, ou encore, chacun exprime ce qu'il est lui-même. En fin de compte, pour tout ce qui est dit, il manque, pour ainsi dire, la preuve. Rien de ce qu'une personne exprime ne peut être prouvé. Quand deux personnes se parlent, l'une ne sait pas ce que l'autre dépose dans ses mots, et vice-versa. Chacun de nous a ses propres enregistrements qui, d'une part, le façonnent et, d'autre part, le dirigent en fonction de ce que contient le volume d'émission de son conscient et de son subconscient.
1: Gabriel ajoute : Je suis une personne qui place Dieu, le Dieu Père-Mère, l'existence pure dans l'existence pure, la loi universelle, Dieu, au-dessus de tout, et en particulier les trois qualités divines que sont la bonté, l'amour et la douceur. Peut-être vivez-vous quelque chose de similaire, c'est pourquoi je me permets de le répéter. Après une longue recherche, j'ai trouvé Dieu en moi, et cela après un coup du destin et des années de recherche. J'ai sans cesse questionné mes semblables sur Dieu. Personne n'a pu vraiment me dire si Dieu existe. Jusqu'au jour où, au cours d'une conversation avec des connaissances, j'ai entendu au passage « Dieu en nous ». Ah, Dieu est donc en moi ? Qui est Dieu? J'ai réfléchi et réfléchi. Dieu en moi ne peut être que la force en moi. C'était à nouveau ce même sentiment que j'avais souvent dans la nature et qui m'incitait à prier. Avant, mes prières étaient maladroites et quémandaient plus qu'elles ne remerciaient. La plupart du temps, elles tournaient autour de moi. C'est pourquoi, à partir de ma propre expérience, et si vous voulez vous aussi en faire l'essai, voici un conseil et une suggestion. Allez dans la nature et regardez les herbes onduler doucement sous le vent, ou comment les innombrables fleurs, herbes et autres végétaux vivent ensemble. Comment les brins d'herbe soutiennent les fleurs sur leurs tiges le plus longtemps possible. Ou encore la fleur du pissenlit, qui est l'une des premières à apparaître sous nos latitudes au printemps. Voyez comme elle se transforme en une multitude de petites graines volatiles disséminées par le vent.
0: Gabriel pose cette question. Qui intervient dans ces nombreux processus de la nature, et ceci du printemps à l'automne? La nature sait tout cela. Bien souvent, l'homme intervient brutalement dans la vie de la nature et détruit la vie qui se révèle en elle. Il en va différemment lorsque les animaux traversent la nature merveilleuse. Soit la vie de la nature se redresse après leur passage, soit elle se sacrifie à leurs pieds. Qu'en est-il de nous, les bipèdes? Par exemple, les arbres dits feuillus perdent leurs feuilles en automne. Ces arbres se plaignent-ils? Ou bien s'abandonne-t-il au cours naturel des saisons? L'arbre sait que l'automne n'est qu'une transformation et qu'au printemps, son évolution se poursuivra sous cette forme d'existence. La nature accepte tout avec reconnaissance, que ce soit le soleil, la pluie ou la neige. Elle sait que Dieu, le Créateur universel, est en tout. Nous pouvons observer la même chose dans le monde animal. Les animaux savent que leur pelage ou leur plumage va se transformer. Ils connaissent leur période de reproduction. Qu'en est-il de l'être humain? Trouve-t-il son chemin selon la loi de l'ordre et la règle de la modération? Ou encore, celui qui observe les champs mûrs en été et qui voit comment l'homme les traite devrait se demander comment se sentent les fruits mûrs lorsque l'homme arrive avec ses énormes machines menaçantes. Gabriel poursuit. J'ai beaucoup observé ce qui m'entourait. Avec le temps, je me suis dit, je ne fais pas partie de cette cruauté qui sévit dans les bois, les prés et les champs, dans les élevages industriels. Je me suis mise à prier toujours plus souvent en moi-même. Dieu en moi. J'ai commencé à me trouver moi-même, à trouver Dieu en moi, jusqu'à ce que, quelques années plus tard, un être spirituel sage me touche intérieurement et me fasse accepter ce pourquoi j'ai dit oui, comme cela a été rapporté dans de nombreuses révélations divines, la formation de prophétesse de Dieu. Mais en tout cas, ce que je peux dire, c'est que mes racines sont ancrées en Dieu, en moi. Être prophète est une mission d'ordre divin, mais rien de plus. Je suis en Dieu parce que Dieu est en moi. J'affirme et je respecte la volonté de Dieu, de l'ordre divin à la miséricorde. Je vis dans la conscience que Dieu, la force universelle, est en moi. C'est pourquoi, comme je l'ai dit, j'affectionne en particulier les trois qualités de la filiation divine que sont la bonté, l'amour et la douceur. La nature en est pour moi un exemple.
1: Gabriel poursuit. Les trois qualités de la filiation divine sont pour moi comme un aimant qui m'attire toujours et encore et qui résonne dans les mots pour la nouvelle ère, l'ère d'Ulysse, Sophia, la sagesse de Dieu. Chers amis, dans l'ère d'Ulysse, la devise est « Faire soi-même ses expériences et trouver Dieu, l'amour éternel en soi-même. » Nous avons l'habitude de chercher le soutien à l'extérieur, la plupart du temps auprès d'autres personnes et de nous accrocher ainsi à elles. J'ai appris ce que je transmets ici une fois encore. Le long de la colonne vertébrale se trouvent en nous sept centres de conscience spirituelle qui, comme toute chose, sont régis par un ordre précis et dont le but est également d'alimenter notre structure cellulaire et notre aura. Près de notre cœur physique se trouve le quatrième centre de conscience, également appelé le centre du Christ. Ce centre est mon soutien. C'est vers lui aussi que je dirige mes prières. C'est également là que je perçois le dialogue avec la nature ou les animaux, en tant qu'énergie, en tant que communication de la conscience. Gabriel nous conseille ce qui suit. Faites-en l'essai vous aussi. Avec le temps, car tout nécessite un certain temps, les choses deviennent plus faciles. Comme on le dit parfois, j'ai le cœur plus léger. Lorsque les choses seront comme elles pourraient être, vous pourrez dire vous aussi, Dieu m'a touché à travers la communication de la conscience avec la nature. Mais encore une fois, tout nécessite un certain temps. Avec le temps, vous devenez plus calme et plus sûr de vous. Plus qu'avant, vous ressentez le besoin de vous retirer, d'être seul. Il est possible que votre entourage vous trouve soudain bizarre et étrange. Même s'il en est ainsi, vous n'êtes ni l'un ni l'autre. Vous remarquez et ressentez une certaine paix et un sentiment de protection et de bien-être dans vos pensées et votre caractère. Souvent, vous ne savez pas vous-même d'où ils proviennent. Puis-je me permettre une petite remarque, ajoute Gabriel. Dieu est silence.
0: Gabriel poursuit en disant « Puis-je attirer votre attention sur le lys ? Il symbolise la pureté, l'amour de Dieu, la sécurité en Dieu, la beauté à travers l'amour pour l'existence pure, et aussi et surtout la liberté. Il pousse, fleurit et mûrit dans le jardin de Dieu et, si vous le lui permettez, dans votre cœur. Alors, près de votre cœur, s'éveille l'ère du lys, le commencement de la nouvelle ère. Essayez aussi souvent que possible d'aller dans le jardin intérieur, par exemple dans la prière, pour trouver le calme ou faire part de tout ce qui vous tient à cœur à Dieu, l'Éternel, le Dieu Père-Mère. Vous devenez ainsi de plus en plus calme et nombre de vos pensées vous paraissent tout à coup insignifiantes. Vous accomplissez votre travail avec plus de facilité et votre désir d'aller vous promener de temps en temps, si possible seul, vous offre une certaine plénitude. Une promenade vous amènera souvent à prendre un chemin précis. Si vous le voulez, prenez ce chemin et observez ce qui, aujourd'hui et maintenant, attire votre attention et commence à communiquer avec le quatrième centre de conscience en vous. La question est, qui de cette manière a émis quelque chose vers vous? Qui souhaite ainsi communiquer avec vous? Ceci et bien d'autres choses encore sont le commencement de l'ère du lys, la préparation à l'apparition de la lumière du Christ de Dieu, le Messie spirituel qui dit « Je viens bientôt ». Si l'on considère ce que le Christ, le Fils de Dieu, a enduré en Jésus de Nazareth afin de libérer une partie de son héritage divin et à travers le « Tout est accompli » de protéger avec la force des cieux le noyau central de chaque âme, toute personne véritablement consciente de l'existence de Dieu devrait faire des pas vers lui afin que s'accomplisse son œuvre de rapatriement de tous les fils et les filles de Dieu. Chers amis, l'ère du lys vient seulement de commencer. Une époque plus lumineuse brillera pour les générations futures. Que la nouvelle ère, le lys Sophia, la sagesse de Dieu, s'épanouissent dès maintenant dans le cœur de chacun et que sa pureté et sa beauté nous animent à ouvrir notre cœur pour Dieu en nous. Dans cette conscience du lys, Sophia, au commencement de la nouvelle

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0: Gabriel nous dit, « Chers amis, une prière pour ce qui nous tient à cœur. Puis-je me permettre de vous rappeler la parabole des dix vierges qui nous dit de mettre de l'huile dans nos lampes, car qui sait quand vient l'époux, le Christ de Dieu ? Faisons briller la lumière dans nos lampes pour l'Esprit du Christ de Dieu en nous. » Nombreux sont ceux qui savent qu'à proximité de notre cœur physique brille la flamme du Christ de Dieu, la flamme du Dieu Père-Mère dans son Fils, le Christ de Dieu. Nous nous concentrons sur cette lumière et dirigeons nos prières vers l'intérieur. Nous déposons nos prières dans la lumière du Christ de Dieu, tout près de notre cœur physique. Pour cela, nous nous asseyons bien droit, permettant ainsi à la force vitale de s'écouler librement en nous. Nous voulons nous immerger dans la lumière du Christ de Dieu, la lumière de la rédemption, pour y percevoir l'appel du Christ de Dieu en nous. Venez tous à moi, le Christ de Dieu, vous qui êtes fatigués et chargés. Je veux vous aider et faire luire plus fortement la lumière en vous, afin que les cellules de votre corps s'emplissent toujours plus de ma lumière, et que vous puissiez maîtriser votre vie terrestre avec joie et gratitude dans la conscience de ma présence, le Christ, la lumière en vous.
1: Christus, das Licht in euch. Mein Ruf.
0: Mon appel.
1: Der Christus,
0: le Christ de Dieu que je suis en vous, est présent et à venir. Ouvrez vos cœurs, faites briller la flamme spirituelle de vos lampes, la lumière qui est au plus profond de votre être, car personne ne connaît l'heure de ma venue. Sachez cependant qu'à chaque instant, je suis la vie présente en vous. Ainsi, si vous le souhaitez, priez, priez profondément dans le centre du Christ de Dieu et au plus profond de votre âme. Moi, le Christ, j'accueille vos prières. Priez. Priez. Chers amis, chers frères, chères sœurs, unis dans le Christ et avec Dieu, notre Père céleste, prions. Nous prions.

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0: Meditation.
1: Méditation.
0: Ich meditiere.
1: Je médite afin de trouver le chemin qui mène au cœur de Dieu, la grande vie, et je dégage le chemin pour rejoindre l'un universel.
0: Ich nehme nun die christliche Meditationshaltung ein.
1: Pour méditer, je m'assieds bien droit. C'est la position de méditation chrétienne. Je remets toutes mes pensées, tous mes désirs, tout ce qui m'agite à l'Esprit du Christ dans mon âme. Je me détache de tout ce qui me préoccupe. Je me libère des soucis et des problèmes.
0: Gott nimmt alles auf, was ich ihm bereitwillig übergebe.
1: Dieu accueille tout ce que je suis disposé à lui remettre.
0: Damit mir das Loslassen der Gedanken und Wünsche leichter fällt,
1: afin de me détacher plus facilement des pensées et des désirs, je relie mes pensées à ma respiration. J'observe ma respiration. Je me débarrasse des pensées qui reviennent sans cesse.
0: Ich nehme sie nicht mehr in mich auf.
1: Je ne leur accorde plus de place en moi.
0: Ich lasse sie außerhalb.
1: Je les laisse se dessécher en dehors de ma conscience. J'observe mon souffle qui va et vient.
0: Dabei werde ich ruhiger und stiller.
1: De cette façon, je deviens plus calme et plus silencieux. La fébrilité s'éloigne de moi. La paix m'emplit.

0: Je me concentre sur mes cinq sens. Je leur envoie des pensées positives afin qu'ils se tournent de plus en plus vers l'intérieur. Je commence par le sens de la vue. Je m'adresse à l'organe de la vue. Mes yeux contemplent dorénavant les objets et les événements sous un jour positif. Tout ce que je contemple est une révélation de Dieu. J'examine mon monde de sentiments et y apporte la lumière afin de reconnaître que tout est divin. Si je vois en toute chose le divin, et si je vis d'une manière divine, je sanctifierai alors tout ce que je rencontre, tout ce qui m'entoure. Je décide de ma vie. Je peux agir d'une manière positive ou négative sur moi-même, sur mes cinq sens. Je suis le constructeur et l'artisan de mon destin.
1: Mein Leib ist das Gefährt meiner Seele.
0: Mon corps est le véhicule de mon âme.
1: Ich bestimme.
0: Je décide et le véhicule exécute ce que je lui ordonne.
1: Mit den positiven Kräften der Seele.
0: Avec les forces positives de l'âme, j'agis avec détermination sur mon sens de la vue.

Mon organe de la vue se détache peu à peu du besoin de regarder tout ce qui est rayonné par le monde et qui irrite mon âme et mon corps.

0: La vue contemple dans la nourriture la vie issue de Dieu. Mon organe de la vue voit en tout le divin.
1: Alles, was ich schaue, ist Gottes Leben.
0: Tout ce que je contemple est la vie de Dieu, l'Esprit de Dieu.
1: Ich nehme Abstand vom Betrachten der Dinge.
0: Je me détache du besoin de regarder les choses qui m'entraînent dans le monde des convoitises et des passions. Je regarde au-delà de la matière et vois en toute chose la vie, la noblesse, la pureté et la beauté.

0: Le calme emplit mes sentiments qui sont orientés sur l'Éternel. J'éduque mon sens de l'ouïe.
1: Schrille und laute Töne meide ich.
0: J'évite les sons stridents et forts.
1: Ich veredle meine Redeweise.
0: J'en oublie ma façon de parler
1: und bewirke so Harmonie in mir.
0: Et développe ainsi l'harmonie en moi.
1: Ich schule das innere Ohr.
0: J'éduque l'oreille intérieure pour être à l'écoute de l'Éternel qui vit en tout ce qui est et dont l'esprit s'écoule en toutes choses.

0: diese Kräfte in mir.
1: J'écoute le chant des oiseaux et j'en perçois la force en moi.

0: J'écoute le chant des cigales et je prends conscience de la vie en moi.
1: Ich vernehme den Pulsschlag des Morgens, des Mittags und Abends.
0: Je perçois la pulsation du matin, du midi et du soir. Je ressens la vie en moi. Mon sens de l'ouïe s'affine. Les sons bruyants et stridents de ce monde ne pénètrent plus en moi. Ils n'agitent plus mon être intérieur, car je vois et entends le Tout-Puissant dans la nature. Je le ressens dans le vent,
1: in den harmonischen Bewegungen der Bäume,
0: dans les mouvements harmonieux des arbres, des buissons et des fleurs,
1: in dem Gesang der Vögel,
0: dans le chant des oiseaux,
1: in dem Zirpen der Grillen,
0: dans le chant des grillons.

0: meinen Geruchs- und Geschmackssinn.
1: J'en oublie mes sens de l'odorat et du goût. Je perçois le parfum des conifères, la senteur de la terre fraîche,
0: den Duft von Blumen und Sträuchern,
1: le parfum des fleurs et des buissons.
0: Ich nehme den Geschmack von frischem Obst wahr.
1: Je prends conscience du goût des fruits frais, du parfum d'une pomme fraîchement cueillie.
0: Der Geschmack frischer Kräuter.
1: Le goût des herbes aromatiques fraîches et du bon pain me remplit de force et de vie. Le goût de l'eau de source fraîche stimule mon corps. L'eau désaltère mes cellules. Les parfums nobles harmonisent mon âme et mon corps. Les matières corrosives, les parfums artificiels, la nourriture très épicée génèrent de la disharmonie dans l'âme et dans le corps. Je tourne mes sens de l'odorat et du goût vers l'intérieur. Le tabac et l'alcool agissent défavorablement sur mon âme. Je me détourne de plus en plus des vices de ce monde.
0: In mein Bewusstsein ziehen vermehrt.
1: L'harmonie et la paix emplissent de plus en plus ma conscience. L'harmonie et la paix s'écoulent à travers mon âme et mon corps. Je suis harmonieux.
0: Ich bin friedvoll.
1: Je suis paisible.

0: Bewusstsein ein.
1: Les couleurs et les formes agissent sur ma conscience.
0: Ich betrachte meine Kleidung.
1: Je regarde mes habits
0: und vergleiche sie
1: et les compare aux couleurs de la nature.

Peu à peu, mes vêtements deviennent plus clairs et plus lumineux, comme la nature me le montre.

0: stille mein Tastbewusstsein.
1: J'ennoblis mon sens du toucher.
0: Nicht jeden Gegenstand wird
1: à l'avenir,
0: in Zukunft
1: j'éviterai de toucher chaque objet que je vois.
0: Ich reise nicht etwas vom Tisch.
1: Je n'enlèverai plus précipitamment quelque chose de la table, du mur ou d'ailleurs, mais je le déplacerai calmement. De cette manière, j'ennoblis mon sens du toucher.
0: Meine Gäste werden harmonisch.
1: Mes gestes deviennent pondérés, mes mouvements harmonieux.
0: Ich finde mehr und mehr.
1: J'entre de plus en plus dans l'harmonie de mon être intérieur.
0: Ich finde zurück zum Bewusstsein.
1: Je retourne à la conscience de la paix, de l'amour et de l'harmonie.

0: Dieu est la vie harmonieuse, rythmique. J'entre dans sa symphonie.
1: Ich veredle meine fünf Sinne.
0: J'ennoblis mes cinq sens.
1: Dadurch veredeln sich Seele und Mensch.
0: Ainsi, l'âme et l'homme s'ennoblissent.
1: Wer im Göttlichen lebt, trachtet nicht mehr nach Besitz.
0: Celui qui vit dans le divin ne cherche plus à posséder. Il n'aspire plus à la volonté d'être et d'avoir.
1: Ich bin dankbar und zufrieden.
0: Je suis reconnaissant et heureux.
1: Was mir Gott gab und gibt, das verwalte ich gut.
0: Je gère correctement ce que Dieu m'a donné et me donne.
1: Ich bin nur ein Verwalter dessen.
0: Je ne suis que l'administrateur de ce que je possède.
1: Ich bin nicht Besitzer.
0: Je ne suis pas propriétaire de ce qui est terrestre, mais de ce qui est spirituel.

0: in Gott. Und Gott wirkt durch mich.
1: Je suis en Dieu et Dieu œuvre à travers moi. Je consacre toutes mes pensées et aspirations à Dieu. De la sorte, mes mouvements deviennent harmonieux. Je marche consciemment. Je ne parcours plus les rues de ce monde avec précipitation, mais je marche posément en ayant conscience que je suis un fils, une fille de Dieu.

0: J'éduque mon langage.
1: Von schnellen.
0: Je perds l'habitude de parler trop vite, de manière incontrôlée.

0: vermeide ich.
1: J'évite les paroles dures, pleines de reproches.
0: Harmonisch und klangvoll ist meine Stimme.
1: Ma voix est harmonieuse et bien timbrée.
0: Auf diese Weise finde ich immer mehr zu der inneren Stille.
1: De cette manière, j'accède toujours plus au silence intérieur, à la véritable paix éternelle, à l'harmonie profonde.

0: J'ennoblis mon âme et mon corps.
1: Ich entgifte meinen Körper.
0: Je désintoxique mon corps en ne sentant, pensant, parlant et agissant que d'une manière noble.
1: Eingekehrt in das Bewusstsein Gottes.
0: Recueilli dans la conscience de Dieu, je ressens le souffle de l'Esprit.
1: Gott stärkt und kräftigt mich.
0: Dieu me fortifie.
1: Mein Körper richtet sich auf.
0: Mon corps se redresse.
1: Meine Sitz- und Gehhaltung.
0: Ma position assise et ma démarche sont à l'image de mon attitude intérieure. Une personne droite, harmonieuse, a également une attitude droite, une mentalité noble. Des sentiments nobles donnent naissance à des pensées lumineuses. Des pensées claires et lumineuses génèrent des paroles nobles et des actes désintéressés.
1: Ich bin Geist. Aus seinem Geiste.
0: Je suis esprit issu de son esprit.
1: Dein Geist bewirkt alles in
0: Tout ce dont j'ai besoin me provient de l'esprit qui agit en moi et à travers moi.
1: Ich lebe, weil Gott in mir lebt.
0: Je vis parce que Dieu vit en moi. Je vois, entends, hume, sens et touche, parce que la force de Dieu me confère la vie. L'Éternel respire en moi.
1: Die allmächtige Kraft durchpulst meine Seele und mein
0: La force toute-puissante palpite à travers mon âme et mon corps.
1: Je reiner meine Gedanken werden,
0: plus mes pensées deviennent pures, plus ma respiration devient légère et plus mon corps est dynamisé.
1: Gottes Kräfte beflügeln mich.
0: Les forces de Dieu me donnent des ailes.
1: Wie von Adlers Flügeln getragen.
0: Comme porté par les ailes d'un aigle, je ressens la légèreté de mon corps.
1: Mein Atem geht leicht und beschwingt.
0: Ma respiration est légère.
1: Der Körperrhythmus verändert sich.
0: Le rythme corporel se modifie.
1: Mein Organismus harmonisiert sich.
0: Mon organisme s'harmonise.
1: Meine Füße werden leicht.
0: Mes pieds deviennent légers.
1: Mein Gesäß ist kaum spürbar.
0: Je sens à peine que je suis assis.
1: Mein Oberkörper,
0: le haut de mon corps repose d'une manière légère et détendue sur le coccyx.

0: des ondes de paix, de joie et d'harmonie se répandent dans mon cerveau. Les forces de Dieu se répandent dans mon corps tout entier. Chaque cellule de mon corps est irradiée par la force de Dieu.
1: Jede Zelle ist Licht aus seinem Lichte.
0: Chaque cellule est lumière issue de sa lumière. Chaque organe plein de vigueur sous l'action de sa force. Ma circulation sanguine est harmonieuse. Mon pouls est calme et équilibré. Mes sens sont tournés vers l'intérieur, vers l'éternelle sensation primordiale, Dieu.

Je demeure encore un certain temps dans cette paix intérieure, dans ce recueillement vers la conscience intérieure.

0: avec des explications données par Gabriel. À travers Gabriel, la prophétesse instructrice et messagère du royaume éternel à notre époque, le Christ lui-même révèle la loi de la vie véritable qu'il a enseignée il y a 2000 ans dans le cercle restreint de ses apôtres et de ses disciples.
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0: Guten Morgen, lieber Zuhörer, liebe Zuhörerin.
1: Chères auditrices et auditeurs, chers téléspectateurs, bonjour. Le matin, à l'heure du déjeuner et le soir, chacun a un monde de pensée complètement différent de celui des autres, car chacun de nous a sa propre journée. La matinée de chacun commence individuellement, en fonction de ses propres données constituées des sentiments, sensations, pensées, paroles et actes qu'il a préalablement enregistrés. L'univers de chacun est composé du contenu de ses journées, de ses semaines et de ses années. Il est toujours différent de celui des autres, car le contenu des sentiments, des sensations, des pensées, des paroles et des actes est différent pour chacun. Malgré tout, nous faisons toujours des comparaisons et pensons que nous sommes identiques à telle ou telle personne à certains égards. Cependant, même si nous prononçons souvent les mêmes mots, chacun de nous met dans ces mots des aspects de son propre univers. Selon la loi du libre arbitre, chacun est responsable de son propre parcours de vie. Tout est énergie. Et même si nous cachons aux autres ce qui se passe en nous, c'est-à-dire si nous cachons nos sensations, nos sentiments et nos pensées, il s'agit néanmoins d'énergie, et cette énergie agit et suscite des effets.

Quoi qu'il arrive, le cosmos enregistre et stocke tout le contenu de ce que nous ressentons, pensons et disons, y compris bien sûr nos opinions et nos reproches. Jésus nous a appris à voir d'abord la poutre dans notre propre œil avant de vouloir enlever la paille dans l'œil de notre frère. Il s'ensuit que lorsqu'un problème survient et touche en même temps deux ou trois personnes, si chacun des concernés regarde sa part de responsabilité, ils trouvent alors ensemble la solution du problème. Chacun a une part de responsabilité différente de celle des autres. Même si les paroles et le comportement de chacun peuvent donner l'impression que leur part de responsabilité est identique, le contenu de leurs paroles et de leur comportement, et c'est justement le contenu qui est décisif, est fondamentalement différent. Nous devrions donc, également aujourd'hui, regarder nos propres défauts et faiblesses et pas ceux de nos prochains.

Il est toujours judicieux de conclure intérieurement la matinée lors de la pause de midi et le soir, une fois le travail terminé, de réfléchir à toute la journée. Si nous le faisons, nous serons alors également prêts à analyser avec l'aide de l'Esprit de Dieu ce qui nous préoccupe encore et nous empêcherait de passer une bonne soirée. Il nous faudrait, si possible, le régler le soir même. Le développement et le progrès spirituel passent par la bonne entente qui permet à chacun de vivre selon le rythme de sa propre vie, c'est-à-dire de vivre ce que contient sa propre journée. Nous pouvons aider nos prochains sur la base de nos expériences personnelles, à condition que nous ayons surmonté des choses semblables. Même si elles sont semblables, elles ne sont pas identiques à ce que notre prochain a à surmonter. Nous ne devrions donc jamais lui imposer nos expériences, mais seulement lui apporter une aide sur la base de ce que nous avons nous-mêmes surmonté. Par conséquent, nous ne devrions donner des conseils et de l'aide à notre prochain que s'il le souhaite, mais jamais l'influencer, car celui qui a à reconnaître et résoudre certaines choses devrait en tirer ses propres leçons.

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0: die kommende neue Zeit.
1: La nouvelle ère à venir, l'ère du renouveau de la conscience.
0: Liebe Mitmenschen,
1: chers amis, commencez votre journée en prenant conscience de ces paroles du Christ de Dieu. Moi, le Christ, je fais toutes choses nouvelles. Faites-vous également partie de cette ère du renouveau? Si c'est le cas, votre journée d'aujourd'hui sera votre journée. Votre journée sera alors placée sous le signe du renouveau, c'est-à-dire du changement de votre conscience actuelle.

0: Ihr neuer Tag.
1: C'est votre nouvelle journée. Ce matin, votre nouvelle journée commence. L'époque est au renouveau de la conscience, c'est-à-dire à un changement positif de la conscience actuelle. Chers amis, tout d'abord, bonjour. Si vous le souhaitez, vous pouvez vous joindre à moi pour accueillir la nouvelle journée. Bonjour, toi, la nouvelle journée.

Chacun de nous a été placé dans une nouvelle journée, dans sa journée. Êtes-vous prêt à accepter votre journée? Chaque jour vous apporte une petite partie de ce que vous avez vous-même enregistré dans votre conscient et votre subconscient, dans votre âme et au-delà encore, dans une constellation planétaire correspondante du cosmos matériel et du cosmos de matière subtile. Ces lois s'appliquent à tout être humain, à nous tous. Vous, nous tous, avons donc créé une mémoire qui stocke nos données personnelles. Nous l'avons créée à travers le contenu de nos sentiments, sensations, pensées, paroles et actes. Exprimés dans leur ensemble, par notre comportement quotidien. Ainsi, chaque journée de votre vie, de notre vie sur Terre, a été la journée de chacun individuellement. Ce qui vous arrive aujourd'hui, en ce jour, provient des jours passés de votre vie sur Terre, c'est-à-dire de votre mémoire de stockage personnel. Cela est vrai pour chacun de nous. Ce qui vient à nous aujourd'hui, c'est ce que nous sommes nous-mêmes, du positif et du négatif. Il est à noter ici que le facteur décisif, c'est toujours le contenu réel de notre comportement. Pour chacun de nous, c'est là notre part de responsabilité. Vous pensez peut-être maintenant que pour pouvoir digérer ce que vous venez d'entendre, il vous faut un bon café. Allez-y. Nous interrompons brièvement ces recommandations matinales et vous accompagnons pour le petit déjeuner avec une musique de fond pendant laquelle vous pourrez éventuellement réfléchir brièvement à ce que vous avez entendu. Nous continuerons ensuite à apprendre comment voir la nouvelle journée de la bonne façon et, si possible, la maîtriser.

0: Was riet uns unser großer Lehrer Jesus von Nazareth?
1: Que nous a transmis le grand enseignant qu'était Jésus de Nazareth? Comporte-toi envers les autres comme tu voudrais qu'ils se comportent envers toi. Exprimé autrement, ce que tu ne veux pas que l'on te fasse, ne le fais pas aux autres. Ces principes sont valables aujourd'hui plus que jamais, lorsque l'on prend conscience du fait que la nouvelle époque à venir, c'est la nouvelle ère, l'ère du renouveau de la conscience. Ce qui fait partie de l'époque ancienne, les brutalités en tout genre qui marquent ce monde vont disparaître. Beaucoup de gens ressentent en eux un changement. Ils se disent que les choses ne peuvent plus continuer ainsi. Si vous êtes prêts à appliquer cette déclaration à vous-même, au comportement que vous avez eu jusqu'à présent, alors votre vie commence déjà aujourd'hui à changer quelque peu. Les choses ne peuvent plus continuer ainsi. Cela peut aussi vouloir dire à chacun de nous, aujourd'hui, je commence à changer. Aujourd'hui, je vais éclairer tout ce que la journée m'apporte à la lumière de la phrase de Jésus qui disait « Je fais toute chose nouvelle ». Cela signifie pour chacun personnellement de s'améliorer, de commencer avec l'aide de Dieu à devenir une personne nouvelle pour la nouvelle ère.
0: Jetzt ist es Zeit, den Tag neu zu beginnen.
1: Le moment est venu de commencer la journée avec un nouvel état d'esprit. Vous y êtes maintenant bien préparé, également avec les paroles de Jésus que chacun de nous peut rapporter à lui-même en prenant cette résolution. La personne que je suis fait toute chose nouvelle. Ce que je veux que les autres fassent pour moi, je le ferai moi-même dans la mesure du possible. Ce que je voudrais faire aux autres, parce que je ne veux pas le faire, je vais maintenant le faire moi-même. Et ce que mes prochains doivent faire dans le cadre du travail, je vais le leur dire avec des mots appropriés, positifs, en ayant du respect pour eux. Je vais bien me comporter dans mon couple et dans ma famille, conformément au savoir-vivre et à l'éthique. Je ferai la paix là où des malentendus, voire des querelles, cherchent à dicter la journée ou la soirée. Nous sommes maintenant prêts pour la nouvelle journée. Si vous le voulez, vous pourriez encore faire une prière brève mais intense. Seigneur, Dieu éternel, aide-moi à renouveler mon être pour la nouvelle ère. Maintenant, notre journée commence. Je vous souhaite et nous souhaite à nous tous le meilleur et une journée de renouveau. Gabrielle.

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0: Liebe Zuschauer,
1: chers téléspectateurs, chers amis, nous vous souhaitons la bienvenue pour une émission spéciale consacrée à un grand événement spirituel et divin qui s'est déroulé dans le silence, loin du bruit du monde, le 6 janvier 1975. En commémoration de ce jour, nous avons reçu, directement du royaume de Dieu, un message du séraphin de la sagesse divine, autrefois incarné en Gabriel, un message extrêmement riche, transmis par la parole prophétique à travers son fils spirituel Ulrich, qu'il nous est maintenant donné de vous lire. La mort n'existe pas, une révélation du séraphin de la sagesse divine. Chers frères, chères sœurs du monde entier, le séraphin de la sagesse divine, autrefois messagère et prophétesse de Dieu sur terre, Gabriel, vous salue dans vos cœurs. Oui, chaque année, le 6 janvier, des frères et sœurs dans le sillage de Jésus de Nazareth, le Christ de Dieu, mettent à profit cette date pour rendre hommage au Christ et au Dieu Père, Mère, en faisant savoir et en mettant en avant que, des décennies auparavant, en ce jour particulier, la parole intérieure avait fait irruption. Depuis ce jour, il y a plus de 50 ans, le ciel est ouvert et le royaume de Dieu peut à nouveau se révéler par la bouche prophétique. C'est le jour où le prince de la sagesse divine, appelé sur terre frère Emmanuel, a donné à l'être humain Gabriel les premiers mots révélés directement depuis le sanctuaire de Dieu, la parole éternelle, qu'à partir de ce jour-là, l'être humain Gabriel que j'étais a pu recevoir chaque jour pendant près de 50 ans. Le Dieu, Père, Mère, éternel, unique et universel, m'a envoyé, Gabriel, comme prophétesse et messagère de Dieu auprès des êtres humains. Ce n'est pas moi, Gabriel, qui me suis qualifié de prophétesse. L'être humain, Gabriel, s'y est d'abord fortement opposé. C'est Dieu, l'Éternel, le Seigneur qui m'a appelé sa messagère et sa prophétesse. Et ainsi j'ai pu le servir pendant près de 5 décennies, ainsi que son Fils, le Christ de Dieu. Des révélations et des enseignements ont été donnés pour tous les aspects de la vie des êtres humains, et ils sont librement accessibles à tous ceux qui le souhaitent dans la bibliothèque Sophia. Ainsi, la corne d'abondance de la sagesse divine a véritablement été déversée sur l'humanité. Tout a été donné par le Christ de Dieu, au nom duquel la sagesse divine a tout accompli. Des fondations ont également été posées à l'extérieur, dans la matière, selon des impulsions révélées par l'Esprit de Dieu à travers le Christ de Dieu, à travers le Prince de la sagesse divine et aussi à travers le Dieu Père, Mère, éternel, unique et universel, le Dieu d'Abraham, d'Isaac et de Jacob. Pendant près de 50 ans, il m'a vraiment été donné, à moi, Gabriel, de servir l'un universel et éternel en tant que servante, prophétesse et messagère de Dieu. Puis vint le moment où il m'a été permis de quitter ce monde et de retourner aux côtés de mon dual, le chérubin de la sagesse divine. Cela fait maintenant un peu plus d'un an que j'ai quitté mon corps terrestre et que je suis retourné dans le royaume de Dieu.
2: Vous, les êtres humains de cette terre, oui, vous, les peuples de cette terre, un événement incommensurable s'est produit au cours de ma vie terrestre, au cours de nombreuses incarnations. j'ai été préparé à révéler la parole de Dieu venant directement du sanctuaire de Dieu, ce qui s'est véritablement produit il y a plusieurs décennies. Grâce à la technique, elle est désormais diffusée dans le monde entier et dans de nombreuses langues pour toutes les personnes disposées à l'entendre et peut être entendue par d'innombrables communautés libres et bassins collecteurs sur toute la Terre. Mes frères et sœurs bien-aimés, le 6 janvier est donc véritablement devenu un jour spécial pour l'humanité. En tant qu'être humain, Gabriel, c'était plutôt ma journée. C'est ce que j'ai toujours dit à mes frères et sœurs. Mais mes frères et sœurs veulent honorer Dieu, l'Éternel, et son Fils, le Christ de Dieu, notre frère divin. Et maintenant aussi, le couple porteur de la sagesse divine, en produisant régulièrement des émissions spéciales ce jour-là, afin que les êtres humains se réveillent, rebroussent chemin et vivent de plus en plus selon les enseignements du sermon sur la montagne de Jésus de Nazareth et les 10 commandements de Dieu transmis par Moïse. Et aussi selon tout ce qui a été donné pendant des décennies par le couple porteur de la sagesse divine et qui est désormais disponible dans toute sa richesse à la bibliothèque Sophia. Le but est de donner à l'humanité la possibilité, à l'aide de ces révélations et de ces enseignements, de faire les pas qui mènent au royaume de paix du Christ de Dieu et, à travers le royaume de paix du Christ de Dieu, de retourner dans la patrie éternelle.
1: Chers frères, chères sœurs du monde entier, chers téléspectateurs et auditeurs, le message du royaume de Dieu est très clair et sans équivoque. Dieu est esprit et vie éternelle, énergie de la plus haute vibration qui soit, lumière éternelle. La mort n'existe pas. Les âmes des êtres humains vivent éternellement. Toute vie est animée par Dieu l'Éternel. Dieu est en nous et nous sommes en Dieu. Et la vie en toute chose et en tout être, c'est le Christ de Dieu qui a reçu la vie de Dieu l'Éternel et qui, en son nom et avec la sagesse divine, a pris la responsabilité de ramener dans la patrie toutes les âmes déchues, incarnées ou non. Que celui qui peut le comprendre le comprenne, que celui qui ne veut pas en tenir compte l'ignore. Mais le temps presse et les heures filent à toute allure. En cette année, mes frères et sœurs bien-aimés, un peu plus d'un an après mon départ, je me révèle, Gabriel, à travers mon fils spirituel direct, le prophète Ulrich, qui m'a accompagné pendant des décennies en tant qu'être humain et qui m'a servi, moi et le royaume de Dieu. À travers une révélation donnée par le prince de la sagesse divine, il a été appelé au nom du Très-Haut à assumer en tant qu'être humain la responsabilité principale de l'édification du royaume de paix du Christ de Dieu qui a été annoncé. Et il lui a été dit que le prince de la sagesse divine souhaite agir à travers notre fils direct par le biais de l'inspiration. Notre fils spirituel a donc commencé il y a déjà des décennies en tant qu'être humain à mes côtés à faire des exercices pour développer l'inspiration. Et dès son appel, il lui a été révélé que le prince de la sagesse divine et moi, autrefois Gabriel, agirions par l'inspiration à travers notre fils spirituel, l'être humain Ulrich, après mon départ. Tout cela C'est maintenant accompli, chers frères, chères sœurs, et désormais la parole de révélation provenant des cieux s'écoule à travers notre fils spirituel direct, le prophète Ulrich, qui est enveloppé du rayonnement de ses parents spirituels, le couple porteur de la sagesse divine, semblablement à ce qui s'est produit durant ma vie en tant que Gabriel. Le Père éternel, unique et universel, se révèle à travers lui. Le Christ de Dieu, autrefois en Jésus de Nazareth, se révèle à travers lui, notre Fils, le Fils direct de la sagesse divine. Et le couple porteur de la sagesse divine, le Prince de la sagesse divine, appelé Emmanuel, et moi, Gabriel, sa mère spirituelle, donnons également des révélations à travers notre Fils.
2: La continuité de la parole de révélation du royaume de Dieu est assurée. Vous, peuple de cette terre, accueillez ce message dans vos cœurs. Une nouvelle fois, le royaume de Dieu, par l'intermédiaire du séraphin de la sagesse divine, que je suis, autrefois incarné en Gabriel et maintenant aux côtés du prince de la sagesse divine, enseigne ceci. La mort n'existe pas. L'âme vit éternellement. Les âmes se purifieront, car au plus profond de l'âme se trouve le noyau central de l'être, l'être spirituel pur, issu de Dieu, l'Éternel, et qui retournera dans le royaume de Dieu. Il est demandé aux êtres humains de vivre selon le sermon sur la montagne de Jésus de Nazareth, et selon les 10 commandements de Dieu transmis par Moïse. Il est demandé aux êtres humains de vraiment prendre au sérieux les enseignements déversés par la corne d'abondance de la sagesse divine et de commencer à vivre en accord avec eux, car les temps deviennent vraiment de plus en plus menaçants pour la terre-mère et donc aussi pour tout ce qui vit à sa surface, en elle et dans son atmosphère.
0: Oh,
2: vous, les êtres humains de cette terre, quand comprendrez-vous enfin que c'est Dieu, l'Éternel, qui est la toute-puissance de l'amour, et non vos dieux, que vous vous êtes choisis pour adorer le Dieu des ténèbres, que ce soit au sein des religions ou des États? Tout ce que vous adorez est une abomination pour Dieu, l'Éternel. Et aucun prophète n'a jamais révélé ni enseigné ce que les religions pseudo-chrétiennes proclament au peuple comme étant la volonté de Dieu.
1: Frères et sœurs du monde entier, aujourd'hui, beaucoup de personnes commémorent l'irruption de la parole prophétique donnée à partir du sanctuaire de Dieu il y a plus de 50 ans. Le royaume de Dieu ne se tait pas. Dieu, l'Éternel, est un Dieu qui parle. Pendant plus de 5 décennies, l'humanité a reçu sa parole. Depuis des décennies, la parole prophétique du Dieu Père-Mère unique et universel et de son Fils, le Christ de Dieu, est à nouveau combattue, calomniée, bafouée et discréditée, ridiculisée et tournée en dérision. Et comme cela n'est plus possible partout, car d'innombrables personnes ne croient plus aux mensonges des religions et ne les suivent plus, la parole prophétique d'aujourd'hui est souvent passée sous silence et discréditée par les puissants de ce monde. Depuis des décennies, ceux qui suivent vraiment Jésus de Nazareth sont ridiculisés dans les médias, avec des mensonges déguisés en opinions et des affirmations totalement fausses, mais qui sont encore considérés comme relevant de la liberté d'expression par des juges proches de l'Église et approuvés par l'État comme des insultes acceptables. L'interprétation élastique et abusive du droit est un phénomène bien connu de l'humanité depuis l'Inquisition. Mais Dieu, l'Éternel, n'est pas le droit étatique et judiciaire. Il est la justice éternelle. Et celui qui enfreint cette justice récoltera au plus tard en tant que pauvre

0: Chers amis, ne croyez pas les médias lorsqu'elles parlent de la parole prophétique de l'époque actuelle. C'est moi, Gabriel, la messagère et prophétesse de Dieu qui vous parle, moi qui vous a transmis tant de choses, la première fille de Dieu, le séraphin de la sagesse divine qui a tant souffert pour vous sur cette terre pendant si longtemps, au cours d'innombrables incarnations, à l'instar de Jésus de Nazareth à son époque. Au nom du Christ de Dieu, la sagesse divine est autorisée à transmettre encore et encore les enseignements du royaume de Dieu aux êtres humains et aux âmes. Et notre fils spirituel, l'être humain Ulrich, à travers lequel je parle, était déjà dans l'ancienne alliance un prophète de Dieu sur terre pour le Christ, pour le royaume de Dieu et pour la sagesse divine. Et ainsi, nous avons rouvert le canal prophétique afin que le prophète de Dieu pour cette époque, notre fils, l'être humain, Ulrich, le fils de la sagesse divine, puisse à la fin des temps donner une fois encore la parole des cieux aux personnes qui cherchent véritablement Dieu, afin que se réalise enfin ce qui doit se réaliser, un peuple de Dieu sur terre. Et le prophète Ulrich, enveloppé du rayonnement du couple porteur de la sagesse divine, le chérubin et le séraphin de la sagesse divine, le couple dual que forment ses parents spirituels, œuvrera pour le royaume de Dieu sur cette terre et continuera à donner la parole prophétique à la commune du Seigneur pour l'édification du royaume de Dieu sur cette terre, car le Seigneur est avec lui.
1: Les fondations du royaume de paix de Jésus, le Christ de Dieu, sont posées. Elles continuent d'être renforcées et développées par la commune fondatrice du Seigneur pour l'édification du royaume de paix du Christ de Dieu. Et cela deviendra réalité. Et le Christ accomplit véritablement ses paroles « Je viens bientôt ». Chers frères et sœurs, chers amis du Christ de Dieu, vraiment, venez et construisez avec nous le royaume de paix du Christ Dieu, notre frère divin, le Rédempteur de l'humanité. Et ainsi, je vous appelle à nouveau, moi, votre sœur Gabrielle, ouvrez grand vos cœurs et comprenez que le moment est venu. Écoutez vos médias, écoutez ce qui se dit dans les domaines de l'économie, de la science, de la politique et des religions. Et vous verrez que ce ne sont que des paroles vides et creuses qui n'apportent rien, absolument rien, pour l'avenir de l'humanité, si ce n'est la souffrance, la misère, la guerre, la détresse et la destruction. C'est pourquoi Dieu, l'Éternel, a envoyé une fois encore le Christ de Dieu et la sagesse divine afin de vous faire prendre conscience que Dieu, l'Éternel, le Dieu créateur unique et universel, est amour et que la damnation éternelle n'existe pas. Tout ce qui a trait aux religions extérieures et à leurs cultes, rites, cérémonies, prêtres et hiérarchies est une abomination pour Dieu l'Éternel. Tout type d'effusion de sang est également une abomination pour Dieu l'Éternel, car cela enfreint le commandement de l'amour pour Dieu et pour le prochain, qui a déjà été donné dans les 10 commandements par ce mot « Tu ne tueras pas ». Toutes les paroles contraires à ce commandement ne servent que le Dieu des ténèbres. En vérité, beaucoup de gens prient le Dieu des ténèbres sans en avoir conscience. Car Dieu l'Éternel est le Dieu créateur et la vie. Et parce que Dieu est la vie, il ne

0: peut en aucun cas approuver le meurtre et la destruction de la vie. Le Dieu créateur éternel, le Dieu de l'amour pour Dieu et pour le prochain, ne peut agir contre sa propre création, contre sa propre loi. C'est pourquoi ne croyez pas les mensonges des prêtres dans les anciens écrits, eux qui ont falsifié les Écritures à leur propre avantage et qui vénèrent ainsi le Dieu des ténèbres, qui veut détruire les âmes et vous garder longtemps dans les plans de purification, car il a besoin de votre énergie. Tournez-vous vers le sermon sur la montagne de Jésus de Nazareth. Tournez-vous vers les 10 commandements de Dieu transmis par Moïse. C'est le chemin qui mène au cœur de Dieu. Et s'il y a des personnes qui souhaitent comprendre plus profondément comment suivre le chemin du retour menant à la patrie éternelle, elles peuvent lire la profusion d'enseignements donnés par la sagesse divine pour tous les aspects de la vie, entre autres dans la bibliothèque Sophia.
1: En vérité, frères et sœurs en habit terrestre, il est grand temps, il est vraiment grand temps, et le temps file à toute vitesse. Je suis et reste éternellement la première fille de Dieu. Je suis le séraphin de la sagesse divine. J'étais la messagère et la prophétesse de Dieu sur cette terre, votre sœur Gabrielle. Mais comme le temps presse et que les heures filent, je me suis adressée à mon Fils, à travers lequel je me révèle, et je lui ai demandé de révéler mes paroles en ce jour où, il y a des décennies, la parole prophétique fit irruption en moi. Et jusqu'à ce jour, Dieu, le Dieu éternel, unique et universel, ne se tait pas, car Dieu, l'Éternel, est un Dieu d'amour pour Dieu et pour le prochain, et il ne laisse pas ses enfants seuls. Il a envoyé à toutes les époques ses prophétesses et ses prophètes aux êtres humains. En vérité, peuple de la terre, réveillez-vous et suivez le Christ de Dieu. Et incarné en Jésus de Nazareth, le Christ de Dieu vous a révélé, aimez Dieu par-dessus tout et votre prochain comme vous-même. Telle est la loi et l'enseignement des prophètes, et pas un iota n'en sera retiré. En vérité, le chemin de l'amour de Dieu et du prochain est indiqué dans les 10 commandements de Dieu et dans le sermon sur la montagne de Jésus de Nazareth. Mes frères et mes sœurs du monde entier, je vous salue dans vos cœurs et vous souhaite sincèrement de prendre véritablement conscience de qui est Dieu l'Éternel, qui est vraiment le Christ, Jésus de Nazareth ressuscité, afin que vous sortiez de la mort spirituelle. Je vous le dis, le Christ vivant n'est pas l'homme mort sur la croix, ni le petit enfant dans la crèche, comme vous le font croire les religions sacerdotales pseudo-chrétiennes. En vérité, ni l'homme mort sur la croix, ni le petit enfant dans la crèche ne peuvent se révéler. Mais le Christ de Dieu vivant représente le royaume de Dieu à travers la parole prophétique. Il parle depuis des milliers d'années à travers la parole prophétique et il s'élève toujours contre les mensonges de la caste des prêtres. De très nombreux prophètes de Dieu, des hommes et des femmes éclairés par Dieu, ont reçu sa parole dans le passé et ont commencé à mener une vie en accord avec sa parole sainte. Mais la plupart d'entre eux ont été persécutés et assassinés par les prêtres des religions dominantes des différentes époques, en alliance avec les dirigeants de ce monde. Des religions pratiquant le culte du sacrifice sanglant, le culte du Dieu des ténèbres. Et il en va de même à notre époque. La parole prophétique de Dieu est à nouveau ridiculisée, persécutée, bafouer et discréditer. Et les personnes qui suivent vraiment Jésus de Nazareth sont sans cesse calomniées ou passées sous silence.
0: Cependant, les heures filent à toute allure, ce qui signifie que le Christ de Dieu accomplit sa promesse. Je viens bientôt. Et en vérité, chers frères et sœurs du monde entier, cela signifie également que tous les êtres humains éloignés de Dieu et leurs guides aveugles, qui adorent sans cesse le Dieu des ténèbres, disparaîtront auparavant. Oui, la terre se purifie, la terre s'ouvre et engloutit tout ce qui ne correspond pas au commandement de Dieu, à l'amour pour Dieu et le prochain. Cela est déjà indiqué dans les anciennes Écritures. Frères et sœurs du monde entier, réveillez-vous. Vous qui végétez encore, comme dans un état second, réveillez-vous, écoutez la voix de l'Esprit de Dieu et prenez-la au sérieux, car le temps file à toute allure. Cependant, tous les êtres humains et toutes les âmes rentreront un jour à la maison, dans la patrie céleste, car l'amour est la seule chose qui demeure dans les âmes, et l'amour du Dieu Père-Mère et de son Fils, le Christ, ramènera tous les êtres dans le royaume éternel de Dieu. Car Dieu, l'Éternel, est tout simplement l'amour pour Dieu et pour le prochain. Et c'est la seule chose qui existe. Je vous laisse donc la paix du Christ de Dieu et l'amour du Christ de Dieu dans vos cœurs. En vérité, réveillez-vous et revenez à la maison. Réveillez-vous et comprenez que la mort n'existe pas. Les âmes vivent éternellement. Vous vivez éternellement, car Dieu, l'Éternel, est la vie et l'amour. Et son Fils, le Christ de Dieu, prend chaque âme et chaque être humain par la main et les ramène à cet amour qui est l'existence d'éternité en éternité.
1: Chers frères et sœurs, chers amis, le séraphin de la sagesse divine conclut cette révélation en disant « Si vous pensez aujourd'hui à l'irruption de la parole de Dieu depuis le sanctuaire de Dieu il y a plusieurs décennies, pensez également à la gravité de cette époque et au fait que la miséricorde de Dieu vous accorde à nouveau la grâce de sa parole. Paix à mes enfants, paix à mes amis, paix à mes frères et sœurs, votre sœur Gabrielle, le séraphin de la sagesse divine, s'est exprimé aujourd'hui en tant qu'ange de la loi devant le trône de Dieu. Que la paix soit avec vous.

0: Gabriel nous dit, chers amis, une prière pour ce qui nous tient à cœur. Puis-je me permettre de vous rappeler la parabole des dix vierges qui nous dit de mettre de l'huile dans nos lampes, car qui sait quand vient l'époux, le Christ de Dieu? Faisons briller la lumière dans nos lampes pour l'esprit du Christ de Dieu en nous. Nombreux sont ceux qui savent qu'à proximité de notre cœur physique brille la flamme du Christ de Dieu, la flamme du Dieu Père-Mère dans son Fils, le Christ de Dieu. Nous nous concentrons sur cette lumière et dirigeons nos prières vers l'intérieur. Nous déposons nos prières dans la lumière du Christ de Dieu, tout près de notre cœur physique. Pour cela, nous nous asseyons bien droit, permettant ainsi à la force vitale de s'écouler librement en nous. Nous voulons nous immerger dans la lumière du Christ de Dieu, la lumière de la rédemption, pour y percevoir l'appel du Christ de Dieu en nous. Venez tous à moi, le Christ de Dieu, vous qui êtes fatigués et chargés. Je veux vous aider et faire luire plus fortement la lumière en vous, afin que les cellules de votre corps s'emplissent toujours plus de ma lumière, et que vous puissiez maîtriser votre vie terrestre avec joie et gratitude dans la conscience de ma présence, le Christ, la lumière en vous.
1: Christus, das Licht in euch. Mein Ruf.
0: Mon appel, le Christ de Dieu que je suis en vous, est présent et à venir. Ouvrez vos cœurs, faites briller la flamme spirituelle de vos lampes, la lumière qui est au plus profond de votre être, car personne ne connaît l'heure de ma venue. Sachez cependant qu'à chaque instant, je suis la vie présente en vous. Ainsi, si vous le souhaitez, priez, priez profondément dans le centre du Christ de Dieu et au plus profond de votre âme. Moi, le Christ, j'accueille vos prières. Priez. Priez. Chers amis, chers frères, chères sœurs, unis dans le Christ et avec Dieu, notre Père céleste, prions. Nous prions.

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0: chers auditeurs, nous vous saluons chaleureusement pour la troisième partie de la série « L'unité universelle parle », la parole de l'Esprit créateur universel, une œuvre cosmique d'enseignement et d'apprentissage donnée à l'école de la sagesse divine. Comme nous l'avions annoncé à la fin de l'émission précédente, nous parlerons aujourd'hui de l'action des quatre forces primordiales dans la création matérielle. Dans les explications qui vont suivre, une personne éclairée et un scientifique tentent de nous communiquer quelques connaissances sur la présence et l'action des quatre forces primordiales dans la matière. Mais, soulignons-le, cela reste une tentative de lever le voile sur l'action de l'esprit dans la matière.
1: Ce qui va suivre a pour but d'inciter le lecteur à réfléchir à la façon dont Dieu agit dans la matière avec ses quatre forces de création, ce qui pourra peut-être amener le lecteur attentif à comprendre la proximité de Dieu, l'Esprit omniprésent dans la matière. Dans le monde matériel, les quatre forces éternelles de création, appelées également forces primordiales, portent d'autres noms et sont désignées par des termes dont le but est de nous faire comprendre, en tant qu'être humain, que l'éternel originel agit dans les différentes substances de la matière et ainsi également dans le corps de chaque être humain. Auparavant, il a été question des forces de la création, des quatre forces primordiales qui portent en elles les trois forces des attributs du Dieu Père-Mère. Puisque tout est contenu en tout, les forces de la loi de l'esprit sont également contenues dans la matière en tant que forces primordiales énergétiques. Dans la matière, les quatre forces de création ainsi que les trois forces des attributs de Dieu sont vues différemment et prennent d'autres formes que dans l'existence spirituelle pure, d'une part en raison de la pensée de la chute et d'autre part en raison du caractère tridimensionnel de la vie terrestre. Au vu de la dimension cosmique du sujet et malgré l'énergie et les moyens considérables mis en œuvre, on peut dire que tous les efforts de la science se résument à la recherche de semblants d'explications sur l'origine de l'univers matériel. Lorsque la physique moderne expose la théorie du Big Bang, phénomène dont nous parlerons plus en détail dans quelques instants, à l'aide de modèles cosmologiques complexes, nombreux sont ceux qui adoptent ces explications que la science délivre communément. Selon la théorie du Big Bang, il y a environ 14 milliards d'années, un instant initial d'une intensité énergétique inimaginable, appelée Big Bang, aurait déclenché la naissance du cosmos matériel et serait donc à l'origine de tout ce qui agit de manière visible ou invisible dans l'ensemble du cosmos matériel et ses milliards de systèmes solaires. Beaucoup de gens acceptent telle quelle cette théorie exposant ce processus inimaginable parce que c'est la science qui l'énonce. Dans l'unité universelle parle, la parole de l'esprit créateur universel, il est régulièrement question des quatre forces élémentaires et des trois forces des attributs de Dieu. Si nous observons de plus près ce qui est dit, nous constatons que dans tous les processus ayant lieu dans la matière, mais aussi dans toutes les formes de vie, on peut reconnaître les quatre forces élémentaires de Dieu qui, sous les formes les plus variées, se manifestent en tant que forces fondamentales de développement en toute vie, y compris dans la matière. Bien que les modèles d'explication scientifique apparaissent tout à fait certains à l'époque où ils sont élaborés, il ne reste généralement que des tentatives d'explication correspondant au niveau de connaissance des recherches scientifiques du moment. Ils sont basés sur des observations, des expériences et les théories qui en résultent. Souvent, ce savoir ne garde sa validité que jusqu'à ce que de nouvelles connaissances le rendent caduque. Toutefois, les dernières découvertes effectuées dans les domaines de la physique, des mathématiques, de l'astronomie, de la biologie et d'autres domaines scientifiques montre des parallèles avec la vision globale qui nous est communiquée par le monde spirituel. Ce qui est dit sur l'action des forces primordiales de l'infini dans le cosmos matériel est particulièrement intéressant. À chaque fois que des scientifiques, des philosophes et des humanistes ont cherché une explication à l'harmonie de l'infini, la tétractis ou tétrade a joué un rôle central. La découverte de ce qui est appelé l'harmonie du monde est prêtée à Pythagore de Samos qui vécut de 570 à 510 avant Jésus-Christ. Les pythagoriciens considéraient qu'il existe une harmonie des sphères au sein de laquelle tout corps céleste, en fonction de sa taille, de sa vitesse et de la distance qui le sépare des autres corps célestes, émet un son particulier qui conduit à une musique des sphères. Il partait du fait qu'il existe une concordance entre les harmonies mathématiques, musicales et cosmiques. La base et la clé de leur conception du monde était la tétractis. Les pythagoriciens prononçaient un serment qui disait « Je le jure par celui qui a transmis à notre âme la tétractis, en qui se trouve la source et la racine de l'éternelle nature. » Il y est question de Dieu qui a confié à notre être enraciné dans l'être éternel la tétractis sainte. En musique, ils constatèrent que les harmonies essentielles peuvent être exprimées à l'aide des quatre nombres de la tétrade. Selon les pythagoriciens, la tétrade est aussi la base de la géométrie. Le 1 symbolise le point, le 2 la ligne, le 3 la surface et le 4 le volume. Et Giordano Bruno, qui se référait aux pythagoriciens, écrivit à peu près en ces termes « La tétrade est la première chose que l'on reconnaît dans la nature d'un objet, d'un corps matériel. » La physique moderne reconnaît elle aussi quatre forces fondamentales à la base de tout processus physique. Pourquoi quatre ? On a observé dans le monde physique la manifestation de quatre forces fondamentales actives dans la matière. Ces forces, appelées également interactions élémentaires, nous en apprendrons plus à ce sujet un peu plus tard, font en sorte que des particules s'attirent, se repoussent ou entrent d'une autre manière en interaction. Elles constituent le canevas énergétique de la matière visible. L'un des buts de la physique moderne est d'élaborer un concept global, appelée théorie du tout, qui unifierait les quatre forces fondamentales ou interactions de telle sorte qu'il soit possible de donner pour origine à ces dernières, ainsi qu'à toutes leurs manifestations, une seule force fondamentale. Les formes de vie de la création spirituelle pure ont d'autres structures que les formes de vie de la matière. Le corps spirituel des êtres du royaume de Dieu est une structure composée de particules insufflées par la lumière primordiale à travers les soleils prismatiques. Les formes de vie de l'existence matérielle, de substances grossières, sont elles aussi animées par le souffle de Dieu, à la différence que sur le plan terrestre, ce sont les cellules qui constituent les unités de base de la vie. Bien que l'action des quatre forces de création de Dieu soit différente dans les structures densifiées du monde matériel et dans l'existence éternelle dans le royaume de Dieu, elles agissent aussi dans les cellules physiques. Les forces agissantes des quatre forces de la création qui se reflètent dans les cellules corporelles se retrouvent dans les unités de base de l'ADN. Ce sont les quatre bases nucléiques qui, dans leurs multiples combinaisons, constituent la base de toute forme de vie organique. Ce sont leurs différentes combinaisons qui amènent la variété phénoménale de toutes les formes de vie de l'existence matérielle. Rappelons-nous que tout est énergie, que tout est vibration. Les quatre forces spirituelles de la création, rayonne dans la matière dite grossière et, dans le cadre des lois qui régissent la matière, donne naissance aux formes de vie leur correspondant. Il est intéressant de remarquer que chez l'homme, par exemple, la formation des spermatozoïdes est basée sur le même modèle. Une cellule germinale souche, appelée aussi spermatogonie, se divise en quatre pour créer quatre spermatozoïdes matures qui, une fois leur évolution terminée, se répartiront en quatre types de spermatozoïdes. Donc, à partir d'une cellule souche, se développent quatre spermatozoïdes matures. Nous retrouvons ici aussi un petit reflet du processus d'élaboration de la création. Il en va de même pour les phénomènes lumineux de l'existence matérielle, qui portent aussi en eux les aspects de la loi de la lumière primordiale, même s'ils sont adaptés aux lois de la matière dense. Cela se montre tout particulièrement lorsqu'à travers un prisme, un faisceau de lumière blanche se décompose en sept couleurs. Isaac Newton définit les sept couleurs spectrales comme suit : le rouge, l'orange, le jaune, le vert, le bleu, l'indigo et le violet. Dans sa théorie des couleurs, Johann Wolfgang von Goethe considère que la lumière blanche constitue la lumière originelle dans laquelle sont contenues les sept couleurs spectrales.
2: Chers amis, d'un point de vue scientifique aussi, il y a beaucoup de choses très intéressantes à dire sur l'action des quatre forces dans la matière. Tous les phénomènes physiques de la nature sont basés sur quatre forces fondamentales, ou, en d'autres termes, sur quatre interactions élémentaires. Ces forces fondamentales sont la gravitation, la force électromagnétique, la force nucléaire faible et la force nucléaire forte. Dans sa vie quotidienne, l'être humain peut percevoir deux de ces forces, la gravitation et la force électromagnétique. La gravitation est à l'origine du poids de tous les êtres vivants et de tous les objets, ainsi que de la trajectoire prise par les planètes autour du Soleil. La force électromagnétique, elle, régit les phénomènes les plus courants, comme la lumière, l'électricité, le magnétisme, la chimie, ainsi que de nombreux autres phénomènes. La gravitation et la force électromagnétique ont un rayon d'action très étendu et sont actives dans l'univers tout entier. Alors que la force nucléaire faible et la force nucléaire forte ont un rayon d'action extrêmement faible et ne sont actives que dans la sphère du noyau atomique. La force faible est responsable de différents processus de décomposition radioactive et, entre autres, de certains processus atomiques du Soleil, ce qu'on appelle la fusion nucléaire, à l'aide desquels le Soleil produit son énergie. La quatrième force, la force nucléaire forte assure la cohésion des protons et des neutrons au sein des noyaux atomiques. Autrement dit, c'est elle qui maintient la cohésion de la matière en son plus profond. Dans un court rayon d'action, la force nucléaire forte est environ 100 fois plus puissante que les autres. Des expériences faites grâce à des accélérateurs de particules prouvent que plus l'énergie des particules augmente, et avec elle les températures, plus l'intensité de ces trois forces tend à s'équilibrer. À partir d'une certaine température, se produit une unification de la force électromagnétique et de la force nucléaire faible, appelée alors la force électrofaible. Dans sa théorie du modèle standard, la physique des particules part du fait qu'à partir d'une certaine température et d'une certaine énergie, a même lieu une fusion de la force nucléaire forte avec la force électrofaible. En présence de température et d'énergie bien plus élevées encore, une fusion des quatre forces naturelles pourrait se produire, constituant une superforce unique. De telles conditions physiques extrêmes ne peuvent avoir existé que lors du Big Bang. Dans le domaine de la physique, le Big Bang ne désigne pas une explosion qui a eu lieu dans un espace donné, mais représente bien plus l'instant initial de la matière, de l'espace et du temps. La plupart des astronomes pensent que l'univers matériel a commencé avec le Big Bang il y a 13,7 milliards d'années. Le processus du Big Bang en lui-même ne peut pas être décrit par les formules physiques ou mathématiques connues jusqu'alors. Les astronomes supposent qu'au début de l'univers visible, n'existait qu'un minuscule domaine d'espace-temps, plus petit qu'une tête d'épingle, composé de mousse quantique. En une fraction infinitésimale de seconde après le Big Bang, ce minuscule domaine s'est probablement dilaté en un espace aux dimensions gigantesques. L'expansion de l'univers fut colossale. On peut essayer de se l'imaginer en la comparant à un atome qui se dilaterait en un instant à la taille de 10 000 années-lumière, tout en sachant qu'une année-lumière représente déjà 9,5 billions de kilomètres. La science a bien sûr essayé de trouver des explications à une telle expansion de l'espace. La plupart des cosmologues pensent aujourd'hui qu'elle a été provoquée par un champ d'énergie très puissant, un champ scalaire, appelé inflation. Ce champ d'énergie avait probablement une force de gravitation répulsive qui augmenta constamment avec l'expansion du volume de l'espace. À la fin de cette expansion, il y avait un mélange de particules extrêmement chaudes aux températures avoisinant les 10 degrés Kelvin puissance 29, c'est-à-dire des températures inimaginables. L'ère qui suivit est appelée l'ère électrofaible. C'est au cours de cette phase que les particules élémentaires font leur apparition. L'univers se refroidit alors progressivement et 380 000 années plus tard, il devient perméable à la lumière. C'est de cette époque que date le rayonnement appelé fond diffus cosmologique, mesuré aujourd'hui par les satellites. Alors que l'univers était encore minuscule, il est probable qu'il y ait eu des fluctuations quantiques qui, par la suite, en raison de l'expansion de l'univers, se dilatèrent pour atteindre des ordres de grandeur phénoménaux. Dans l'univers, se créèrent des régions composées pour les unes de moins de particules que la moyenne et, pour les autres, de plus de particules que la moyenne. Dans le milliard d'années qui suivirent le Big Bang, la gravitation commença à former les premières structures complexes et massives. Les plus récentes mesures et études laissent penser que l'univers comporterait 100 à 200 milliards de galaxies, toutes plus ou moins semblables à notre Voie lactée, chacune des galaxies pouvant être composée jusqu'à 200 milliards d'étoiles. Ce qui donnerait la somme totale de 20 trilliards d'étoiles dans l'univers. Autrement dit, le chiffre 2 suivi de 22 zéros. Chers amis, il s'agit de chiffres que nous ne pouvons tout simplement pas imaginer. La comparaison suivante peut nous aider à mieux comprendre. Si chaque étoile de l'univers était un grain de sable, leur totalité recouvrirait la surface totale du territoire allemand sur une hauteur de 50 cm. Longtemps, on a cru que le modèle du Big Bang était la clé permettant de comprendre l'univers. Mais au cours des dernières années, est ressorti de manière toujours plus fréquente que de nombreux phénomènes de l'univers n'ont été ni explorés conséquemment, ni compris. Ce qu'on appelle la matière noire en est un exemple. Au cours du XXe siècle, en observant des galaxies et des amas de galaxies, des astronomes ont découvert que la dynamique de ces galaxies ne pouvait pas être expliquée par la quantité de matière visible et que l'univers était forcément composé de plus de matière qu'on ne l'avait pensé jusqu'alors. Du fait que cette matière ne réfléchit pas la lumière, elle fut appelée matière noire. Aujourd'hui, nous savons qu'il existe autour des galaxies une zone de matière noire dont la taille est au moins 10 fois plus importante que l'espace qu'elle entoure et dans lequel les étoiles suivent leur orbite. Il y a quelques années seulement que des scientifiques ont découvert que notre univers se développe tout à fait différemment de ce que nous pensions. Contrairement à toutes les conceptions en vigueur jusqu'alors, l'univers se dilate toujours plus rapidement depuis environ 5 milliards d'années. C'est ce qu'on appelle l'accélération cosmique. La conception de départ était que l'univers se rétracterait et que la gravitation prendrait le dessus. Dans son volume, l'univers paraît posséder une sorte d'énergie interne, faisant constamment pression vers l'extérieur, s'efforçant ainsi de le faire grandir. La particularité de cette force est qu'elle augmente en même temps que le volume en question. Il n'existe encore aucune explication scientifique à cette énergie appelée énergie sombre.

faire jusque dans ses atomes mêmes, se désintégrera, y compris les trous noirs, pour ne laisser place qu'à un rayonnement minime. Si, pour une raison ou une autre, la force de gravitation prenait cette place dominante, l'univers se contracterait sur lui-même avant de disparaître totalement. Ce qui est naturellement intéressant, c'est la question « Qu'est-ce qu'il y avait avant le Big Bang ?» La théorie de la relativité générale introduit la notion d'un point de départ du monde dans le passé cosmique. Ainsi, s'interroger sur le « avant » n'aurait aucun sens. Le modèle du Big Bang aborde la question de son déroulement. Il n'en recherche pas les raisons et encore moins ce qui existait avant. Certains cosmologues et physiciens, ne se satisfaisant pas du modèle du Big Bang, ont cependant développé de tout autres idées. Un de ces modèles scientifiques, par exemple, avance l'hypothèse d'un mouvement primordial selon lequel, avant notre univers, aurait existé un autre univers empli de champs quantiques et composé d'énergie pure. D'autres modèles mathématico-physiques supposent des univers cycliques. Selon ces modèles, la phase finale d'un univers amène automatiquement un nouveau départ, prenant la forme d'un Big Bang. De nombreux physiciens sont étonnés par le fait que, parmi les quatre forces élémentaires de la physique, la gravitation est de loin la plus faible. Une des hypothèses serait que la gravitation s'infiltrerait, pour ainsi dire, dans un univers parallèle, ce qui expliquerait son affaiblissement dans le nôtre. En résumé, on peut dire que selon le niveau actuel des connaissances scientifiques, à l'instant du Big Bang, aurait existé une force unifiée à partir de laquelle se serait détachée en premier la gravitation, suivie ultérieurement des autres forces élémentaires. Le tétractys se trouve également dans les quatre nombres quantiques. Tout comme les quatre forces élémentaires jouent un rôle prépondérant dans le domaine de la physique, les quatre nombres quantiques ont une signification centrale dans le domaine de la chimie. Dès les premières recherches faites sur la composition de l'atome, il apparut clairement que son noyau était composé de protons et de neutrons et qu'autour de ce noyau gravitaient des électrons. Les membranes de l'atome jouent un rôle central dans les réactions et les liaisons chimiques. Il fallut de nombreuses années pour décrire de manière satisfaisante la nature de la membrane nucléaire. Pour décrire correctement un électron, il faut quatre nombres quantiques. Le nombre quantique principal, le nombre quantique secondaire, le nombre quantique magnétique et le nombre quantique de spin. Un principe fondamental de la physique et de la chimie stipule que, dans un atome, il ne peut y avoir deux électrons ayant la même combinaison des quatre nombres quantiques. Cette combinaison est donc unique et caractéristique de chaque électron. Chers amis, il est intéressant de constater que le code génétique est lui aussi déterminé par quatre bases nucléiques. L'acide désoxyribonucléique, ADN, est le support de l'information génétique pour la quasi-totalité des formes de vie. Seuls quelques virus utilisent l'acide ribonucléique, ARN, comme porteur d'information. Il est donc à noter que seulement quatre molécules sont nécessaires à l'enregistrement et à la codification du matériel génétique. Ces molécules, appelées bases nucléiques, sont l'adénine, la guanine, la cytosine et la thymine. Un groupe de trois bases nucléiques consécutives constitue le code d'un acide aminé. Les acides aminés sont connus pour être les éléments de tous les types de protéines. Autrement dit, la nature n'a besoin que de quatre types de molécules pour codifier les informations de tout le matériel génétique. Il est remarquable de constater qu'à peu d'exceptions près, le code génétique est le même pour tous les êtres vivants. Tous les êtres vivants se servent donc du même langage génétique. Notons également la théorie des quatre éléments. Sur la base de la théorie des quatre éléments,
La médecine antique développa ce qu'elle appellera la théorie des humeurs,

0: qui, jusqu'à la fin du XIXe siècle, régnera sur le monde des sciences et de la médecine. Selon cette théorie, les quatre humeurs du corps humain que sont le sang, la bile jaune, la bile noire et le phlegme, appelé aussi lymphe, correspondent à quatre types de tempéraments, le sanguin, le colérique, le mélancolique et le phlegmatique. Cette théorie viendra même jusque dans le XXe siècle inspirer la psychologie de la personnalité. Pour les médecins de l'Antiquité, Hippocrate de Cos et Galien de Pergame par exemple, la santé est le résultat d'un équilibre harmonieux des humeurs. Selon leur compréhension des choses, les maladies sont causées par un déséquilibre de ces quatre substances. On sait aussi que les biomolécules importantes ont une structure quaternaire. Il existe un groupe de biomolécules à la structure quaternaire marquée. Elles sont appelées porphyrines et sont composées de quatre molécules cylindriques ordonnées symétriquement. Au groupe des porphyrines appartiennent des molécules très importantes telles que l'hémoglobine, responsable de la pigmentation du sang, la myoglobine, responsable de la pigmentation des muscles, certaines protéines porteuses d'électrons vers les centrales électriques des cellules, ainsi que certains enzymes responsables de la détoxification des radicaux libres. Le composé de ce type le plus courant sur la Terre est la chlorophylle des plantes. Grâce à ce pigment vert, la plante peut utiliser la lumière du soleil comme source d'énergie lui permettant de produire le glucose. La vitamine B12 présente, elle aussi, une structure moléculaire similaire à celle de l'hémoglobine. Il est intéressant d'observer que différents métaux peuvent également se trouver enveloppés dans les quatre molécules cylindriques des porphyrines. Le fer dans l'hémoglobine, le magnésium dans la chlorophylle et le cobalt dans la molécule de la vitamine B12, par exemple. Les molécules les plus importantes pour la production d'énergie des cellules présentent une structure similaire chez tous les êtres vivants.
1: Chers amis, tous ces mots pour tenter de décrire les quatre forces primordiales qui se manifestent dans la matière produisent à nouveau une image caricaturale. Cela reste des suppositions et des hypothèses, une tentative visant à décrire quelque chose qui est encore, malgré tout, recouvert du voile des trois dimensions. Quittons les explications scientifiques et revenons aux éclaircissements sur l'existence véritable. L'unité universelle parle, la parole de l'esprit créateur universel, donnée à travers la vision de l'œuvre universelle et spirituelle de l'Éternel, telle que Gabriel l'a décrite lors de plusieurs échanges. Voici ce que nous pouvons lire dans notre livre au sujet de l'harmonie universelle de l'existence éternelle. L'existence éternelle est l'harmonie universelle. Ce sont les sons sphériques de l'existence éternelle. Toutes les planètes et tous les soleils de tous les plans célestes du royaume de Dieu sont animés d'un mouvement constant et harmonieux. Le mouvement et les sons de tous les astres sont entièrement à l'unisson avec les sons de toutes les formes de vie ainsi qu'avec les êtres spirituels qui vivent dans les plans célestes où se trouvent les différentes planètes d'habitation sur lesquelles ils habitent avec leurs familles spirituelles dans des édifices spirituels. C'est cela la vie véritable, la communication universelle. Les édifices célestes et les familles vivant dans le royaume de Dieu ne peuvent être comparés avec les maisons et les palais de cette terre ou avec les familles de l'ici-bas. Les édifices de l'existence éternelle ne sont pas construits, mais créés par les êtres spirituels à partir de la substance originelle éthérique des planètes d'habitation sur lesquelles ils vivent. La substance éthérique de la planète d'habitation est élevée de sorte que l'édifice créé est en harmonie parfaite avec la planète. Les êtres spirituels de tous les plans célestes sont des corps sonores correspondant à leur mentalité. Leurs habits sont également en harmonie avec la couleur du plan céleste dans lequel ils vivent. Il en va de même pour la forme et l'apparence de toutes les formes de vie, des minéraux jusqu'aux êtres de la nature parvenus à maturité, dont le niveau de conscience se reflète dans les nuances de couleurs. Chaque couleur a son parfum et, en fonction de son stade de développement, un son correspondant. Toutes les nuances de couleurs proviennent de la lumière primordiale. Le soleil central primordial, à travers les soleils prismatiques qui, comme cela a déjà été mentionné, décompose en spectre lumineux la lumière du soleil central primordial de couleur or blanc et la rayonne dans l'infini. Sous toutes leurs facettes, les formes, les couleurs, les parfums et les sons reflètent l'unité, l'unité également avec les sons de tous les astres sur tous les plans célestes. Lorsque, par exemple, des êtres spirituels passent d'un plan céleste à un autre, la couleur primaire de leur habit prend la couleur du plan céleste de destination. Pourquoi ? Parce que toutes les couleurs sont contenues dans les habits des êtres divins et, ainsi, également dans toutes les forces de l'existence pure. Toutes les formes de vie, quel que soit leur niveau d'évolution, portent en elles aussi une forme, une couleur, un parfum et un son prédéterminés. Forme, couleur, parfum et son appartiennent à l'unité universelle, tout comme tous les soleils et les planètes de tous les plans célestes appartiennent à l'unité divine. Il en résulte l'harmonie sphérique, les sons sphériques de l'existence éternelle. Chers amis, tout ce qui est redonné ici, sous forme de mots, inhérents à la vie terrestre dans un monde tridimensionnel, ne correspond pas même à un souffle de l'existence éternelle. Nous sommes, pour le moment, dans la vie terrestre afin de reprendre conscience de notre origine en suivant le chemin qui mène vers l'intérieur, vers notre existence véritable qui est au plus profond de notre âme et frappe à la porte de notre âme, nous appelle et nous exhorte encore et toujours à suivre le chemin qui rend libre et heureux et qui nous permet de pressentir que nous ne sommes pas de ce monde, mais véritablement des fils et des filles de l'Éternel, du Dieu Père-Mère. Chacun de nous a accepté, plus ou moins selon les cas, de s'incarner afin de retrouver en lui-même l'être divin au plus profond de son âme, de reprendre conscience de l'unité qui existe entre toutes les forces positives et de retrouver cette unité avec tous les êtres vivants, aussi avec ce qu'il y a de plus profond en chaque être humain. Cela signifie examiner chaque jour nos sensations, nos sentiments, nos pensées, nos paroles et nos actes, et nous demander si ce que nous ressentons, pensons, disons et faisons est en accord avec les lois éternelles du royaume de Dieu. Le contenu des 10 commandements de Dieu et des enseignements du sermon sur la montagne de Jésus de Nazareth nous appelle à nous examiner chaque jour et à vivre dans la conscience que tout ce qui est à notre droite, à notre gauche, au-dessus et au-dessous de nous, a un contenu vital qui, en tant qu'essence divine de la vie, appartient à l'unité universelle. Devenir sensitif signifie comprendre que tout vit et est relié par la communication qui a lieu entre toutes les formes de vie et aussi avec l'unité universelle. Chers amis, c'est avec ces mots que nous concluons cette émission et prenons congé de vous. Dans la quatrième partie de cette série, nous parlerons des sensations, sentiments, pensées, paroles et actes, les 5 composantes de la vie des hommes qui peuvent se transformer en projectiles de combat. Un médecin nous exposera plus particulièrement son point de vue sur le sujet Cette série reste donc très intéressante. Nous serions heureux de vous retrouver pour la suite de cette lecture. L'unité universelle parle, la parole de l'esprit créateur universel, une œuvre cosmique d'enseignement et d'apprentissage donnée à l'école de la sagesse divine. Nous vous souhaitons ce qu'il y a de mieux. Au revoir et une salutation en Dieu.

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0: Wer nur für
1: Celui qui n'a de cœur que pour lui-même a fermé la porte du cœur intérieur.

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0: Zum Jahreswechsel fassen viele Menschen gute Vorsätze.
1: Lors du passage à la nouvelle année, beaucoup de gens prennent de bonnes résolutions, en accord avec la volonté du Seigneur. Prions ensemble pour que ces bonnes résolutions, qui correspondent à la volonté de l'Éternel, deviennent réalité. Et si nous avons nous-mêmes pris de telles résolutions, déposons-les dans nos prières. Prions du fond du cœur, en nous intériorisant profondément et en déposant nos pensées de prière dans le centre du Christ, pour que la flamme de l'amour puisse jaillir du centre du Christ et emplir nos prières afin qu'elles atteignent de nombreuses personnes, de sorte que ces dernières accomplissent, elles aussi, toujours plus la volonté du Seigneur et que la flamme du Christ grandisse aussi en elles. L'ancienne année touche à sa fin. Ressentons profondément dans la lumière du Christ. Respirons calmement, profondément, et dirigeons nos sensations vers l'intérieur. Nous voulons remercier celui qui nous aime, le Christ en nous, et qui œuvre inlassablement pour nous conduire sur le chemin qui mène à la vie, au Père éternel. Dans cette prière de remerciement que nous dirigeons vers l'intérieur, nous nous sentons proches du Christ. Remercions intérieurement et ressentons la lumière du Christ qui accepte notre remerciement. Si nous passons brièvement en revue les différents aspects de cette année, nous ressentons que nous avons bien des raisons de remercier. Faisons-le maintenant de tout cœur, profondément en nous. Dans l'esprit du Père éternel, nous sommes tous frères et sœurs. Nous tous avons un Père que nous appelons simplement Père ou bien Dieu. Notre Père est l'amour éternel et infini. Il nous aime. Cet immense amour habite dans notre âme. Il rayonne à travers l'étincelle rédemptrice. Il nous donne du courage, de la force et nous enveloppe de l'amour universel de l'existence éternelle. Notre respiration est tout à fait calme. Nous nous tournons de plus en plus vers l'intérieur, vers la lumière rayonnante du Christ près de notre cœur.
0: Wir lernen im Gebet die Vertrautheit.
1: Dans la prière, nous apprenons à être proches de Dieu, notre Père, car nous sommes ses enfants, ses fils et ses filles.
0: Beten wir mit dem Wort Vater in unser Inneres hinein.
1: Emportons le mot Père au plus profond de nous, dans la prière, et confions-nous totalement à lui. Remercions-le d'être auprès de nous à travers le Christ. Remercions-le de pouvoir retourner à lui à travers le Christ. Remercions profondément et ressentons combien nous sommes proches de Dieu.
0: Wir sind nicht allein.
1: Nous ne sommes pas seuls.
0: Geliebt.
1: Nous sommes aimés. Laissons ces sensations s'écouler dans nos pensées. Nous ne sommes pas seuls. Nous sommes aimés.
0: Diese Gedanken bündeln wir.
1: Nous rassemblons ces pensées et demandons au Christ de les faire parvenir à tous ceux qui se sentent actuellement seuls et isolés.
0: Mögen unsere Gedanken,
1: que nos pensées soient une lumière qui fasse prendre conscience et ressentir aux cœurs esselés qu'ils ne sont pas seuls, qu'ils sont aimés par le grand et éternel Esprit d'amour, Dieu notre Père.
0: Gott, unserem Vater.

0: Ewiger Gott, du bist der Schöpferlicht.
1: Dieu éternel, tu es la lumière créatrice de l'immense unité cosmique. Nous sommes tous des enfants de l'unité cosmique. Et dans la prière, il nous est offert de faire l'expérience de cette unité. Si profondément en nous, nous laissons naître des images où nous ressentons les êtres humains, les animaux, les plantes et les minéraux, toute la création. Ainsi, nous laissons naître en nous les images de la terre-mère, des images d'animaux, de plantes et de minéraux se forment en nous.
0: Von Pflanzen und Mineralien. Wir spüren in diese Bilder hinein.
1: Nous ressentons à l'intérieur de ces images.
0: Leben empfindet.
1: Ce qui vit ressent. Leben ce qui vit Liebe. Est amour. Les animaux rayonnent vers nous leur amour. Dans nos images, les plantes s'éveillent, elles vivent.

0: minéraux rayonnent et nous offrent le sentiment d'être une partie de nous-mêmes.
1: Dass sie ein Teil von uns sind. Die Essenz von Sonnen und Planeten.
0: L'essence des soleils et des planètes s'écoule en nous.
1: Es weitet sich unser Bewusstsein.
0: Notre conscience s'élargit. Le cosmos s'écoule en nous. Nous ressentons l'infini, loin du temps et de l'espace. C'est Dieu en nous. L'unité.
1: Es wird immer weiter.
0: En nous, tout devient plus grand.
1: Unser Körper ist unbedeutend.
0: Notre corps est insignifiant.
1: Die Unendlichkeit durchströmt uns.
0: L'infini s'écoule à travers nous
1: und zieht unsere
0: et attire nos sens. Vers l'infini, vers l'existence éternelle. D'innombrables soleils rayonnent à travers nous. D'innombrables planètes vibrent en nous. Les êtres de la lumière ne sont pas loin de nous. Ils sont proches de nous. Oui, ils sont une partie de nous. Les règnes de la nature de l'existence éternelle s'écoulent à travers nous. Les règnes de la nature du plan matériel nous embrasent et rayonnent à travers nous. Nous sommes entrés dans la lumière qui ne connaît ni temps ni espace. Nous ressentons que nous sommes des êtres de l'éternité.
1: Wir sind geliebt.
0: Nous sommes aimés.
1: Durch uns atmet.
0: Le souffle du Tout-Puissant respire à travers nous.
1: Wir fühlen die Liebe Gottes.
0: Nous ressentons que Dieu nous aime et que nous sommes proches de lui qui est notre Père.
1: Mit Gott, der unser Vater ist. Unser Atem geht ruhig und tief.
0: Notre respiration est calme et profonde.
1: Wir fühlen,
0: nous ressentons une profonde gratitude venant de notre âme. Elle remercie le Tout-Puissant. Nous sommes totalement silencieux et nous percevons notre âme. Elle prie

0: Es betet.
1: Elle prie pour nos frères et sœurs malades.
0: Brüder und Schwestern.

0: Es betet.
1: Elle prie pour tous ceux qui sont accablés de soucis,
0: die mit Sorgen beladen sind.

0: still und ruhig.
1: L'âme prie dans le calme et le silence.
0: Sie spendet Trost.
1: Elle apporte un réconfort à tous ceux qui sont désespérés.
0: Sie betet Hilfe für alle, die in Gefangenschaft leben.
1: Elle prie pour que tous ceux qui sont en captivité reçoivent de l'aide.
0: Unsere Seele betet für den Frieden in dieser Welt.
1: Notre âme prie pour la paix dans ce monde.
0: Unsere Seele dankt.
1: Notre âme remercie. Elle remercie et s'incline devant le grand esprit bienveillant. Maintenant, nous retournons au niveau de notre conscience humaine. Nous ressentons à nouveau notre corps. Cependant, nous savons que nous ne sommes pas seuls. Nous sommes aimés. Nous sommes entourés par la force infinie. Dans cette conscience, nous voulons nous relier intérieurement et chanter ensemble le chant « Père grand et bon ». Nous le chantons en l'émettant dans le monde afin que toujours plus de personnes trouvent le Christ en elles.

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Chers amis, nous nous réjouissons de vous retrouver pour une heure d'enseignement de la sagesse divine qui peut être un enrichissement pour nous tous. Qu'est-ce que nous y apprenons? Depuis environ 50 ans, Gabrielle, la prophétesse et messagère du royaume éternel, enseigne aux personnes de toute culture le chemin menant à la vie véritable, au bien, à la noblesse de cœur, à la liberté et au bonheur intérieur. Le chemin menant à Dieu en nous. L'enseignement d'aujourd'hui, dans lequel nous entendrons aussi un extrait de l'enregistrement original avec Gabrielle, traite des buts que nous nous donnons, des bonnes résolutions que l'on prend régulièrement, et pas seulement au début de la nouvelle année. Au début de cet enseignement, Gabrielle explique ce qui suit. Pour moi, prendre une bonne résolution, c'est avoir un objectif devant soi. Nous nous donnons un but, un objectif. Lorsque nous nous fixons un objectif, nous ne l'avons pas encore atteint. Demandons-nous, à quoi donnons-nous encore plus d'importance qu'à cet objectif? Et ce qui est très important, que voulons-nous changer maintenant? Et comment nous sommes-nous comportés à ce niveau au cours des années passées ?

0: progrès nous montre donc que nous ne sommes pas encore tels que nous en avons pris la résolution. Ce dont nous prenons la résolution est encore un but, et nous devons nous efforcer d'atteindre ce but jour après jour. Nous devons garder en conscience ce but. Il doit en quelque sorte s'ancrer dans notre conscient et notre subconscient. Cela ne peut pas se réaliser par le seul fait de dire une fois « j'aimerais être plus discipliné » ou « je souhaite me rapprocher de Dieu ». Nous devons être conscients à chaque instant de ce que « je souhaite » lorsque nous retombons dans nos vieilles habitudes. Il doit littéralement prendre vie dans notre conscient et notre subconscient. Ce n'est qu'alors que nous avons la force de régler ce qui est à l'origine de notre bonne résolution, c'est-à-dire la négligence, le manque de discipline, l'indifférence, le fait d'être loin de Dieu et bien d'autres choses encore.
1: Gabriel poursuit son enseignement en expliquant ceci. Lorsque nous prenons une bonne résolution, le comportement que nous avons eu jusqu'alors ne va pas disparaître tout à coup. Il faut y travailler pour atteindre notre but, qui est de ne plus nous comporter ainsi. Pour y parvenir, nous devons déployer des efforts et déclarer la guerre au vieil homme, au vieil Adam. Il s'agit d'une lutte, mais cette lutte en vaut la peine. C'est le cas si nous enregistrons le positif, c'est-à-dire ces pensées positives, nos buts positifs, dans notre conscient et notre subconscient, qui nous les rappellent alors à temps. La relation au Christ que nous avons développée nous donne alors la force de travailler sur ce qui est contenu dans le « je souhaite, j'aimerais ». Cela signifie donc que ce à quoi nous voulons remédier se trouve encore dans notre conscient et notre subconscient, et finalement aussi dans notre âme et au-delà, dans les astres, parce qu'il s'agit de ce que nous avons enregistré un jour. Car ce que nous enregistrons vient de nos sentiments, de nos pensées, paroles et actes.
2: La première étape consiste donc à reconnaître les données enregistrées en nous qui ont conduit à notre comportement négatif, négligent. Gabriel décrit maintenant comment nous pouvons continuer à travailler avec ce que nous avons reconnu. Elle dit « Nous voulons maintenant changer de comportement. Nous avons pris une bonne résolution. Et ce but doit tout d'abord prendre vie en nous. Donc, tous les jours, à commencer par le soir avant de se coucher, nous devrions reprendre conscience de notre bonne résolution, une résolution chrétienne. J'appuie sur le mot « chrétien », c'est-à-dire qui correspond au commandement de Dieu. Si nous prenons consciemment cette résolution chrétienne, tout d'abord le soir, c'est dans un premier temps le subconscient qui l'enregistre, puis progressivement l'âme. Lorsque nous dormons profondément, l'âme suit son chemin dans les mondes de l'au-delà, ceci en fonction de notre niveau de conscience. Mais elle a emporté cette résolution chrétienne avec elle, et va y travailler dans les mondes de l'au-delà. Car il est possible qu'elle rencontre des âmes ayant le même état d'esprit qu'elle. Elle entre dans une sphère vibratoire où elle entend des explications sur la façon dont elle peut réaliser en habit terrestre cette résolution. Riche de ses expériences des mondes de l'au-delà, elle revient ensuite lorsque notre sommeil devient moins profond. Et lorsque nous nous réveillons, elle est de nouveau dans notre corps.
0: Gabriel explique encore ceci. Nous avons enregistré notre bonne résolution dans notre conscient et notre subconscient. Elle y agit comme un aimant et y attire ce que l'âme a acquis lors de son voyage pendant que nous dormions profondément. Tout à coup, des pensées positives nous viennent. Soudainement, le matin, nous ressentons qu'il y a quelque chose en nous qui nous donne une nouvelle force, un nouveau courage. Le matin, nous demandons au Christ de nous aider à nous tenir à cette résolution chrétienne au cours de cette journée, à la mettre en pratique de plus en plus. Ainsi, dans la prière, nous reprenons dès le matin cette résolution. Ce n'est donc pas seulement une pensée

0: que nous avons choisi, disons hier, avant-hier ou il y a 8 jours. Je veux me rapprocher de Dieu. Mais cette résolution se construit ensuite progressivement. Comment puis-je me rapprocher de Dieu? Comment vais-je me comporter aujourd'hui? Soudain, au cours de la journée, des problèmes surgissent. Notre bonne résolution, qui se développe toujours plus, qui prend toujours plus vie dans notre conscient et notre subconscient, nous met en garde. Nous mène, par exemple, à un échange avec notre prochain et nous guide éventuellement pour trouver une solution qui correspond aux lois divines. Chers amis, nous souhaitons maintenant entendre un extrait de l'enregistrement original de cet enseignement avec Gabriel.
1: Sollten wir die Mittagszeit unseren Vorsatz vergessen haben, das tun wir dann,
2: si à midi, nous avons oublié notre bonne résolution, ce qui est parfois le cas lorsqu'elle n'a pas encore pris vie dans notre conscient et notre subconscient, nous devrions alors nous retirer brièvement et reprendre conscience de notre résolution chrétienne. J'appuie sur cela, notre résolution chrétienne, c'est-à-dire qui correspond aux commandements, aux lois de Dieu, et nous dire « J'enregistre maintenant cette bonne résolution dans mon conscient et mon subconscient, ainsi que dans mon âme à qui je la transmets. » Cela conduit soudainement à une communication avec l'Esprit du Christ de Dieu qui est en nous. Et alors, non seulement nous répéterons notre résolution, mais nous adresserons aussi au Christ des prières profondes, des pensées de prières profondes. Même si ce n'est que 5 ou 7 minutes pendant la pause de midi, c'est suffisant. Même si ce n'est que 3 minutes, c'est suffisant. Si ces 3 minutes sont intenses et profondes, nous avons fait plus pour notre âme et pour notre corps que si nous nous asseyons pendant 10 minutes pour une méditation superficielle et que nous répétons simplement au niveau de notre conscient la résolution que nous avons prise. Nous recevons alors des forces pour l'après-midi. Notre résolution s'ancre en nous. Le Christ devient vivant dans notre résolution et nous met en garde à temps. C'est aussi lui qui nous avertit, qui nous met en garde lorsque nous retombons dans nos vieilles habitudes et qui nous donne des impulsions sur la façon dont nous pouvons agir au travail, aussi comment le commencer et le conclure. Il nous donne de la force pour notre travail. Il nous donne du courage pendant les échanges que nous avons avec notre prochain, et bien plus encore.
3: Nous venons d'entendre un bref extrait de l'enregistrement original de cet enseignement de Gabriel, qui nous conseille également ceci. Le soir, avant d'aller nous coucher, nous enregistrons de nouveau notre résolution dans notre conscient et notre subconscient et la transmettons aussi à notre âme pour son voyage. Si nous le faisons sérieusement, si nous voulons vraiment devenir de nouvelles personnes dans l'Esprit du Seigneur, alors nous serons plus forts chaque matin. Notre âme deviendra plus lumineuse. Nous recevrons beaucoup plus de force. Notre ou nos résolutions auront alors pris vie en nous. Elles nous mettent en garde, nous guident et nous conduisent. Nos prières deviennent plus profondes, nos pensées plus positives, notre vie plus consciente. Nous avons alors aussi la force de régler, de mettre en ordre tous les aspects pécheurs que la journée nous montre, car les bonnes résolutions, les résolutions chrétiennes que nous avons prises, ont pris vie en nous. Ce sont des aspects du Christ de Dieu en nous qui nous avertissent, qui nous mettent en garde, nous guident et nous conduisent. Gabriel conclut son enseignement par ces mots. Devenir une nouvelle personne. Comment rester fidèle à mes résolutions? Comment? Tiens-toi à tes résolutions, le Christ t'y aide. Chers amis, les paroles de Gabriel nous encouragent et nous incitent à expérimenter et à mettre en pratique ce que nous avons entendu. Car la véritable école, c'est la vie. Nous prenons maintenant congé de vous, à la prochaine fois, une chaleureuse salutation en Dieu et au revoir.

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0: chers amis, nous vous saluons chaleureusement pour une nouvelle émission de la série « La parole éternelle se répand sur toute la terre ». Au cours de cette émission, nous voulons partager avec vous les nombreux messages et réactions de personnes du monde entier et de toutes les cultures. Il s'agit de témoignages personnels ainsi que de paroles emplies de gratitude pour les enseignements de l'Esprit libre transmis par Gabriel, la prophétesse et messagère de Dieu à notre époque. Beaucoup de personnes comprennent que c'est la vérité, sans falsification ni déformation de la part des Églises, et s'efforcent alors de vivre en accord avec ce message. On ressent dans les récits profonds de leurs expériences que la parole puissante de Dieu touche vraiment les cœurs, comme l'a promis l'un universel et éternel à travers son prophète Isaïe lorsqu'il a dit « La parole qui sort de ma bouche ne retourne pas à moi sans effet, sans avoir exécuté ma volonté et accompli avec succès ce pourquoi je l'ai envoyé. » Chers amis, la nouvelle ère, l'ère messianique, sophianique, sous le signe du lys, a commencé. Alors que la guerre, la destruction, la haine et la malveillance règnent dans le monde, le Christ de Dieu appelle tous ceux qui aspirent dans leur cœur à parvenir à la paix et à l'amour pour Dieu et pour le prochain, en parole et en acte. Écoutons ensemble quelques récits parmi les centaines de récits de personnes reconnaissantes dont la vie se transforme de plus en plus grâce à la parole du royaume éternel, dans la conscience de la présence du Christ de Dieu, dans la conscience que Dieu est en nous et que nous sommes en Dieu.
1: Une téléspectatrice de Tanzanie écrit « Je me sens tellement bénie par les enseignements. J'ai réalisé que Dieu est plus proche de moi que je ne l'ai jamais pensé. Je suis tellement reconnaissante envers la prophétesse pour la vérité qu'elle apporte. Je souhaite recevoir davantage d'enseignements. » Et un téléspectateur du Nigeria, après avoir reçu les livres « L'Esprit libre, Dieu en nous » et « D'Abraham à Gabriel », nous a envoyé le message suivant. Ces livres sont riches en enseignements. Ils m'ont donné l'impulsion de me conduire dans la vie comme le Christ l'a enseigné. Par exemple, le fait qu'en vérité, nous sommes nous-mêmes le temple de Dieu et que le temple de Dieu n'est pas une œuvre humaine signifie que nous devons nous purifier pour que Dieu puisse nous utiliser. En y réfléchissant, cela signifie que nous devons éviter tout ce que Jésus a aussi évité et commencer à penser comme lui pensait. Car si Dieu habite en nous, nous devons apprendre à respecter sa présence en nous. En déblayant tout ce qui nous salit en tant que temple de Dieu, par exemple l'orgueil, les mensonges, le fait de tuer, de porter un faux témoignage, de semer la discorde et d'autres choses mauvaises de ce type. Comment puis-je faire cela chaque jour? Avez-vous des livres à ce sujet?
0: Nous restons en Afrique avec un récit de Côte d'Ivoire. Je vous salue et vous remercie beaucoup pour les émissions que vous diffusez continuellement. Je suis vraiment comblée d'être nourrie chaque jour par la parole de Dieu. Je m'unis aussi à vous dans la prière pour la paix. Merci beaucoup. Une fidèle téléspectatrice du Bénin nous a envoyé le message suivant. Je vous remercie beaucoup pour les livres et la brochure. Ils m'aident énormément, surtout maintenant que je réalise tant de choses sur moi-même, des choses que je soupçonnais, mais que je ne pouvais pas expliquer et comprendre. Ces livres m'ont déjà donné une grande partie des réponses que je cherchais. J'ai vraiment besoin de beaucoup de patience et de force pour faire face à tout ce que j'ai découvert sur moi-même. Je m'accroche fermement à la main du Christ afin de continuer à recevoir toute son aide. Et je sais qu'il est compatissant et miséricordieux envers ses enfants. Merci beaucoup et le meilleur à vous tous. Chaleureuse salutation. Et une toute nouvelle personne de la République du Congo écrit un bref message. Bonjour, j'aime les paroles de révélation du Christ. J'aimerais en apprendre davantage.
2: Nous changeons maintenant de continent. La parole éternelle se répand également de plus en plus en Amérique du Sud. Et une auditrice du Pérou écrit « Les paroles que j'ai la chance d'entendre dans les émissions ont un sens très profond et expliquent beaucoup de choses. Ce sont des paroles profondes qui parlent directement à mon cœur. Merci beaucoup pour les indications sur l'amour du prochain. Merci beaucoup. » Une personne du Chili écrit « Merci beaucoup pour les aides précieuses et concrètes. Je me suis réveillée ce matin avec le cœur un peu lourd. Alors, j'ai écouté une méditation de Gabriel qui m'a apporté de l'aide, du soutien et m'a montré la voie à suivre. Je me suis ensuite levée avec beaucoup de force et d'espoir et j'ai décidé de faire face au message que me transmet cette journée et de travailler sur moi pour devenir plus libre. Merci beaucoup pour l'enseignement de l'esprit libre. Merci pour les nombreuses émissions. Merci pour toutes ces aides précieuses. » Toujours au Chili, un téléspectateur nous a envoyé le commentaire suivant. « Que ce soit à la radio ou à la télévision, vos émissions sont un gain pour ma vie. Elles sont comme une source qui m'aide toujours, peu importe l'émission que je suive, que ce soit des méditations ou même de la musique. Tout m'aide à en apprendre davantage sur moi-même et me montre ce que je dois encore résoudre et surmonter. Chaleureuse salutation. » Et une téléspectatrice de Colombie témoigne. « Bonjour, je me sens très heureuse et très reconnaissante. Grâce à l'enseignement que j'ai découvert sur votre chaîne, je suis devenue une personne heureuse. Je suis en train de lire le livre « Avec Dieu, la vie est plus facile ». C'est vraiment un livre merveilleux. »
1: Les enseignements de la sagesse divine, donnés aujourd'hui par Gabriel, sont vraiment incroyablement nombreux et concrets. Il s'agit de l'enseignement de l'esprit libre, qui rend libre et conduit à la vie intérieure véritable. Nous entendons dans les récits que de nombreuses personnes prennent cet enseignement à cœur dans leur vie et font de bonnes expériences avec sa mise en pratique. Nous allons maintenant entendre d'autres récits de téléspectateurs sur le continent africain. Un téléspectateur du Nigeria écrit « Dans les enseignements, j'apprends que nous devons mettre de l'ordre dans nos pensées. Par exemple, j'ai eu une dispute avec un ami il y a 2 ans, ce qui fait que nous ne nous sommes pas parlé depuis. Mais en écoutant l'émission, j'ai ressenti le besoin de l'appeler et de lui demander pardon afin de pouvoir régler ce fardeau négatif de mon âme. Grâce à cet enseignement, j'ai appris que nous devons être très vigilants quant aux mots qui sortent de notre bouche, afin d'éviter les disputes qui sont ensuite comme des ombres négatives dans notre âme. J'apprends donc à mettre de l'ordre dans mes pensées et mes actes, car ce que l'on sème, que ce soit bien ou mal, on le récolte. » Et voici un message qui nous est parvenu du Zimbabwe. J'ai commencé à lire le livret « Le chemin vers la conscience cosmique, bonheur, liberté et paix » avec la courte autobiographie de Gabriel. Personnellement, la vie de la prophétesse et messagère de Dieu me montre qu'en étant discipliné et entièrement tourné vers Dieu, il est possible d'avancer sur le chemin intérieur menant à notre Rédempteur et à notre patrie éternelle. Quel bonheur d'apprendre cela. Je travaille maintenant à mettre de l'ordre dans mes sentiments, mes pensées, mes paroles et mes actes. Et même si je lutte encore, je réalise qu'avec l'aide du Christ, les choses avancent. Je suis vraiment très reconnaissant pour cette chance unique.
0: Une téléspectatrice du Cameroun rapporte ceci. Gabriel parle souvent de la communication et du fait que nous devons apprendre à communiquer avec tout. Les derniers temps, les soucis quotidiens sont nombreux et je suis souvent inquiète. En balayant la cour devant la maison, je voyais toujours un caillou qui attirait mon attention. Je l'ai souvent observé et finalement, je l'ai pris dans la maison. Je l'ai mis quelques jours sous mon oreiller, puis dans le salon. Et un jour, j'ai eu l'impression qu'il me disait qu'il ne faut pas que je m'inquiète, car tout ce qui m'arrive est juste. Cela m'a beaucoup marqué et depuis, je ne me plains plus. J'essaie de faire confiance au Christ et j'affirme qu'avec lui, tout va bien. Chers amis, sur ce chemin vers Dieu en nous, nous pouvons apprendre les uns des autres. Écoutons maintenant une expérience faite par une autre téléspectatrice du Cameroun. Ce que j'ai particulièrement appris ces derniers mois, c'est à faire la paix, à pardonner et à demander pardon. Nous avons traversé une grande crise dans la famille et les reproches s'accumulaient en moi. Je faisais constamment pression sur mes prochains pour qu'ils changent, mais rien ne se passait. Ce n'est que lorsque j'ai décidé de me concentrer uniquement sur le Christ et sur ce que je pouvais changer moi-même que la situation a commencé à s'améliorer. Il y a eu alors plus de compréhension entre nous et nous avons pu nous pardonner mutuellement. Je suis reconnaissante d'avoir trouvé ce message. En suivant les enseignements de Gabriel, je ressens que j'entre vraiment dans un nouveau monde et que je sors d'un monde corrompu, celui des églises qui ne nous enseigne ni la vérité, ni comment vivre la parole de Dieu. Le Christ veut que nous travaillions à nos défauts. Cela nous permet de faire la paix avec notre prochain et comme je le ressens maintenant, de faire aussi la paix avec moi-même. Cela me procure une grande joie intérieure. Apprendre avec le Christ me donne beaucoup de force. Merci.
2: Nous retournons en Amérique du Sud, en Argentine, d'où un téléspectateur nous écrit. J'ai regardé une émission de la série « La véritable école, c'est la vie ». J'apprends beaucoup avec ces émissions. Récemment, j'ai appris « Agis envers les autres comme tu voudrais qu'ils agissent envers toi ». Ces paroles me permettent de prendre conscience de beaucoup de choses. Avant, je dévalorisais les autres, je les jugeais et je me moquais même d'eux. Maintenant, je prends à cœur ces paroles de Jésus de Nazareth. J'essaie d'en tenir compte aussi à la maison, avec ma famille. Parfois, je m'énerve encore au sujet des autres. Je me rappelle alors qu'il n'y a pas si longtemps, je n'étais pas différent. J'apprends aussi à faire de plus en plus les choses, moi-même, au lieu de m'appuyer sur les autres. Maintenant, nous changeons à nouveau de continent et nous nous tournons vers l'Europe. Un téléspectateur nous a contactés d'Espagne pour nous dire qu'il avait découvert les émissions de télévision. Il y a longtemps, il avait pris connaissance de l'enseignement de l'Esprit libre à travers la prophétesse Gabrielle, qui explique que le commandement de l'amour pour Dieu et pour le prochain s'applique aussi envers les animaux. Il écrit « Depuis, je suis végétalien et je me suis engagé dans des associations pour la protection des animaux. Je ne crois pas aux drapeaux nationaux, aux frontières. » Et pas non plus aux religions. Je trouve que ce que vous apportez sur votre chaîne est super. Chaleureuse salutation. Et un autre téléspectateur espagnol dit « Je regarde vos émissions qui donnent un éclairage critique sur l'Église catholique. Je vous remercie pour ces émissions qui devraient être diffusées sur toutes les chaînes, car ce sont des documentaires uniques pour découvrir ce qu'il en est vraiment de l'Église catholique.
1: Le message de l'Esprit libre, Dieu en nous et nous en Dieu, est également diffusé sous forme de livres dans le monde entier et en de nombreuses langues. Une personne intéressée par les livres a téléphoné de Californie aux États-Unis. Bonjour, c'est la première fois que je consulte votre site après avoir entendu parler de Gabriel par une amie qui m'avait invité à découvrir cet enseignement. J'ai vraiment l'impression que Gabriel est une personnalité très intéressante. Je me sens totalement touché par tout ce que j'ai lu sur votre site internet. Tout est si logique et cohérent. Il y a tant de choses dans le monde qui sont si contradictoires et déroutantes. C'est pourquoi c'est vraiment génial de trouver un enseignement où tout se tient. Une lectrice de Caroline du Sud a joint à sa dernière commande un don de soutien à l'impression des livres en anglais et écrit « Je suis très reconnaissante pour ces livres. Grâce à eux, j'ai le grand privilège d'apprendre beaucoup de choses sur ce qui compte vraiment dans la vie. Un grand merci à vous. » Et depuis l'Australie, un lecteur écrit « Merci de proposer des livres sur des sujets aussi importants que la loi de cause à effet. Je continue à travailler sur moi-même. Quand je me tourne vers Dieu au plus profond de moi, je ressens son aide. Malgré les causes que j'ai moi-même produites, et la tension qui règne un peu partout. Beaucoup se comptent perdus et se sentent seuls. Je dois dire que je suis reconnaissant pour cet enseignement. »
0: Chers amis, après ces témoignages impressionnants, on peut réellement dire « c'est vraiment la vérité ». Depuis maintenant 50 ans, le Christ de Dieu enseigne le chemin qui mène à Dieu en nous, le chemin de la purification de l'âme qui mène au bonheur, à la paix et à la santé. Et ce n'est pas une utopie. Chacun peut se le prouver à lui-même en appliquant progressivement ses enseignements divins dans sa vie. Nous voici maintenant arrivés à la fin de notre émission où nous nous joignons de tout cœur au remerciement profond adressé à Dieu l'Éternel et à Gabriel. Nous remercions également les personnes du monde entier qui nous font part de leur joie et de leur gratitude et surtout de leurs expériences. Nous vous disons au revoir et à la prochaine fois. Une chaleureuse salutation en Dieu.

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Ce que tu ne veux pas que l'on te fasse, ne le fais pas aux autres. Et cela, envers les hommes, les animaux et la nature, afin de devenir des personnes plus heureuses et pacifiques. Liobani est un être spirituel, un ange, qui, dans les mondes spirituels éternels, guide et enseigne les enfants spirituels. 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C'est pourquoi, moi, Gabrielle, votre sœur, je traduis le langage céleste de Liobani.

0: Bonjour les enfants. Aujourd'hui, nous allons en apprendre davantage sur notre vie. Liobani nous explique comment notre vie terrestre a commencé lorsque notre âme s'est glissée dans notre corps. Bien sûr, nous ne pouvons plus nous en souvenir. Mais vos parents se souviennent sûrement des premiers sons sortis de votre bouche et aussi lorsque vous avez souri pour la première fois. Voulez-vous en savoir plus? Liobani explique. Chère Monique ou cher Pierre, ou quel que soit le nom que tes parents te donnent, vois-tu, la première tâche de ton âme incarnée est de s'adapter à son petit corps matériel. Chère âme, je m'adresse maintenant à toi. Tu apprends à maîtriser progressivement ton corps. Par ton intermédiaire, l'esprit, le souffle de notre Père céleste, s'écoule toujours plus dans ton corps terrestre.
1: Lorsque tu pleures, tu apprends en même temps à t'exprimer à travers ton corps. Toi, l'âme, par le biais des sens humains, tu entres de plus en plus en contact avec tes organes. Tu prends conscience du cœur de ton corps terrestre, de son battement, et tu t'habitues ainsi à son rythme.
0: Au moment de ton incarnation, cette première connexion directe avec ton corps terrestre a déclenché une violente vague vibratoire. Tu as alors poussé un cri. La rencontre directe de ton âme avec ton corps terrestre a produit le premier son prononcé, un cri. Tu as compris à présent que les effets de cette connexion entre l'âme et son enveloppe humaine, par l'incarnation, ont produit le premier cri. C'est donc à ce moment-là que tu as émis le premier son en habit terrestre.
1: Chers enfants et chers parents, nous souvenons-nous encore de ce premier cri? Nous pourrions imaginer que pour l'âme, c'est comme une première leçon de conduite dans son nouveau véhicule, le corps humain. Cela a dû être un grand changement pour l'âme, car la vie dans les mondes de matière subtile est très différente de la vie dans la matière. Liobani l'explique ainsi. Les vibrations de ton âme étaient jusqu'à présent de délicates tonalités. Elles étaient silencieuses. C'était des mélodies. Mais soudainement, il s'agit d'un son qui fait du bruit, car tu utilises maintenant les cordes vocales de ton corps terrestre. En tant qu'être parfait, en tant qu'ange, tu as communiqué par des sensations très fines, par de merveilleuses mélodies qui sont le langage des anges. Mais maintenant, tu vas t'exprimer par l'intermédiaire de ton corps terrestre, par des sons qui sont des symboles. L'être humain appelle également les sons prononcés, les symboles, son langage. Tu t'étonnes encore des sons que tu émets à partir de ton corps terrestre. Sache qu'ils s'affineront lorsque tu seras adapté à ton corps et que ce dernier gagnera en force et en intelligence.
0: Cher petit frère ou chère petite sœur en habit terrestre, tu es maintenant devenu un être humain et tu dois t'habituer à ton corps terrestre. Dans ton enveloppe corporelle, tu apprends maintenant à connaître les vibrations et les réactions de ton corps. Tu apprends à percevoir les mélodies de tes organes et ainsi tu prends conscience que tout ton corps est un son. Tu constates que les organes de ton corps se manifestent et signalent ce dont ils ont besoin pour devenir forts et en bonne santé et pour le rester. De cette façon, tu entres tout doucement en contact avec tout ton organisme. Tu apprends donc à connaître ton corps, sa structure et ses fonctions.
1: Liobani nous explique maintenant qu'il n'y a pas seulement des sons harmoniques qui vibrent et résonnent. Elle nous dit « Tu apprends aussi à connaître la douleur dans ton corps. Si un organe n'accepte pas tout de suite l'énergie de ton âme, voire la refuse, tu sens alors que sa vibration diminue et qu'il te fait éventuellement mal. Parfois, tu refuses de te nourrir parce qu'un ou plusieurs de tes organes ne fonctionnent pas encore correctement. Et pourtant, ton corps en aurait besoin pour se fortifier et grandir. »
0: Donc, si un ou plusieurs organes n'absorbent pas encore la force spirituelle ni la nourriture physique qui leur sont transmises, alors le potentiel de force de ton corps, aussi appelé taux vibratoire, se modifie. Le ou les organes concernés souffrent et donnent des signes de douleur. Ils se contractent et signalent qu'ils ne reçoivent pas encore suffisamment d'énergie.
1: Le véhicule de l'âme, c'est-à-dire le corps humain, a besoin de nombreux essais et mises au point avec l'âme jusqu'à ce qu'il soit pleinement fonctionnel. Pour cela, l'âme reçoit également une aide extérieure. Liobani nous dit « Tu perçois dans ton âme des changements de ton organisme. Tu essaies alors de donner de la force à ton corps. Mais celui-ci a éventuellement besoin d'une aide extérieure, de l'aide de tes frères et sœurs en habit terrestre. Toi, donc l'âme, tu appelles à l'aide. Les signaux qui émanent de toi sont des cris. Les sensations que ton âme déclenche provoquent un ou plusieurs cris par l'intermédiaire des cordes vocales. L'ensemble des cris constitue alors les pleurs. Cela fait venir ta mère ou ton père, ou encore tes frères et sœurs, ou tes grands-parents, qui veulent t'aider, te servir. Ils sont les anges gardiens en habit terrestre pour leur petit ange, pour toi.
0: Si tu te fais remarquer par les sons, les cris que tu émets lorsque le taux vibratoire de ton corps tombe, parce que, par exemple, l'enveloppe de ton âme, ton habit terrestre, a besoin de nourriture, ou parce que tu ressens des douleurs, ou encore que tu voudrais être nettoyé de ce que ton corps élimine, alors les anges en habit terrestre sont de nouveau là pour t'aider, tes parents, tes frères et sœurs, ou peut-être aussi tes grands-parents, les parents de tes parents. Bien sûr, c'est volontiers que les membres de ta famille t'aident, toi le nouveau-né, car ils t'aiment et aimeraient que tu ailles bien. Malgré cela, Liobani nous demande « Cher petit frère ou chère petite sœur en habit terrestre, comment pourrais-tu les remercier de leur amour désintéressé ?»
1: Tu penses qu'il ne t'est pas possible de les remercier de leur amour désintéressé, car tu es encore trop maladroit dans ton petit corps. Tu ressens que tu es dépendant de l'aide de tes frères et sœurs sur Terre, qui sont actuellement les membres de ta famille. Cher petit frère ou chère petite sœur, la nature a fait en sorte qu'après un certain temps de vie sur la Terre, tu puisses déjà remercier tes frères et sœurs en habit terrestre, à savoir par un premier et tendre petit sourire. Oui, chère âme, par un sourire. Tu vas te demander, un sourire? Oui, mais qu'est-ce que c'est?
0: Oui, chère âme, dit Liobani, par un sourire. Comprends-moi bien. Si tu te réjouis en tant qu'âme et que tu veux exprimer cette joie à travers ton enveloppe terrestre, si tu veux exprimer ta joie et ta reconnaissance à tes parents ou grands-parents terrestres, alors tes sensations intérieures de joie venant de l'amour et de la gratitude s'exprimeront dans ton corps sous forme de vibrations. Les vibrations d'amour de ton âme s'extériorisent par l'intermédiaire des sens de ton corps. Ton visage s'illumine, ta petite bouche rayonne et affiche ainsi ton premier sourire. L'onde de gratitude que tu ressens, déclenchée par la joie et l'amour, agit sur le monde de tes sentiments qui est soumis aux cinq sens. Ton visage humain s'illumine, ton être se transforme, ton corps entre dans une vibration joyeuse, tu souris.
1: Cher petit frère ou chère petite sœur en habit terrestre, sache que tes parents se réjouissent infiniment de cette première réaction qu'est ton sourire. Toi aussi, accepte la joie de tes parents terrestres qui l'ont perçue. Ils se réjouissent de ta présence et sont heureux d'avoir un petit enfant. Chère âme en habit terrestre, regarde autour de toi. Si ton âme n'est pas trop chargée, pas trop assombrie, alors la lumière règne en toi et aussi dans ton corps et autour de lui. Alors, tu verras aussi les nombreux amis qui font partie de la nature, comme des camarades de jeu aimants et bienveillants, qui t'offrent leurs tendres et délicats sentiments d'amour et de respect, car tu es un enfant de Dieu. Ces amis qui vivent dans la nature, c'est-à-dire les fleurs, les herbes, les arbres et arbustes, mais aussi les animaux et les petits êtres de la nature qui prennent soin d'elles, viennent à ta rencontre avec amour, comme les rayons du soleil.
0: Liobani poursuit et dit: tu es un enfant de Dieu. Tous les êtres que je viens d'énumérer se trouvent encore en plein développement spirituel. Ils deviendront eux aussi des anges, des êtres de lumière pure que le Père éternel aura élevés à sa filiation et qui seront alors des anges des cieux. Ils sont pleins de respect pour toi, l'enfant de lumière qui est déjà un être spirituel. Ils veulent émettre vers toi de l'amour, te réjouir par leurs couleurs et leurs formes. Les fleurs lumineuses, l'herbe verte, les arbres et les buissons en fleurs veulent te servir, t'offrir de la joie, orner ton environnement.
1: Oui, chers enfants, chers parents et chers amis, aujourd'hui, nous avons appris beaucoup de choses nouvelles, aussi sur notre âme, qui est invisible à nos yeux, mais qui pourtant existe. Il en va de même pour de nombreuses choses, comme nous l'apprendrons dans la prochaine émission, où il sera question des êtres de la nature, des elfes et des lutins, les aidants invisibles de la nature, et ça va être passionnant. Alors, nous nous réjouissons de vous retrouver bientôt, et rappelons-nous ce qu'un sourire, un merci, peuvent avoir comme effet, souvent plus que les mots ne peuvent exprimer. Au revoir à tous.
0: Au revoir.

0: Bonjour les enfants. Aujourd'hui, nous aimerions vous raconter une histoire qui s'est peut-être passée il y a fort longtemps ou qui se passera peut-être un jour, qui sait. Uli, tu veux bien nous la lire?
1: Bien sûr. C'était peu avant Noël. Pierre, un petit garçon aux cheveux roux, un peu ébouriffé et aux yeux bleus, était assis à la maison, devant la fenêtre, et regardait dehors. Il n'y a pas longtemps, il pouvait encore jouer à l'extérieur avec ses amis. Mais maintenant, la nuit tombait très vite, et tous étaient déjà rentrés chez eux. Il s'ennuyait un peu et ne savait pas trop quoi faire. Il alla donc dans la cuisine et demanda à sa maman si elle pouvait jouer avec lui. Mais sa maman lui répondit:
0: Oh Pierre, aujourd'hui ça n'est malheureusement pas possible. J'ai encore tellement de petits biscuits à faire pour Noël. Ton papa est dans la salle de séjour. Va lui demander s'il peut jouer avec toi au petit train en bois.
1: Ça, c'est une super idée, se dit Pierre. Il alla chercher la caisse dans laquelle était rangé son petit train et revint tout joyeux dans la salle de séjour.
0: Papa chéri,
1: dit-il,
0: regarde ce que j'ai amené. Est-ce qu'on peut jouer ensemble au train?
1: Mais le papa secoua la tête.
0: Ah Pierre, je suis désolée, je n'ai vraiment pas le temps. J'ai encore tellement de choses à réparer dans la maison. Nous allons avoir beaucoup d'invités à Noël et tout doit être bien pour les recevoir. Ne m'en veux pas, on pourra certainement jouer ensemble au train une autre fois.
1: Pierre se retrouva donc seul avec son petit train en bois, un peu triste parce que personne n'avait de temps à lui consacrer avant Noël. Il sortit de la pièce, posa le petit train par terre, prit son manteau bien chaud et son bonnet rouge et dit à ses parents qu'il allait encore un peu dehors prendre l'air. Il sortit, mais où aller? Il ne le savait pas trop. Il suivit simplement le chemin qui le mena vers un champ voisin recouvert d'une fine couche de neige. La grande lune silencieuse brillait très fort dans le ciel. La neige, éclairée par le reflet de la lune, scintillait comme des petites étoiles. Pierre sentit un grand calme emplir son cœur. Il avait l'impression de ne jamais avoir vu quelque chose

0: d'aussi beau. Soudain, il pensa à Noël. Il se réjouissait, mais il ne savait pas vraiment pourquoi. Alors qu'il regardait la neige scintillante, ses yeux découvrirent tout à coup d'innombrables petites traces qui semblaient toutes aller dans une même direction. Il décida de les suivre. Il grimpa un peu sur une colline, redescendit de l'autre côté, franchit un ruisseau gelé, puis traversa une forêt dans laquelle il découvrit une gorge qui débouchait finalement sur une grande clairière. Les arbres l'empêchaient de voir plus loin, mais il entendait quelque chose. Oui, c'était le son de petites clochettes qui résonnaient à ses oreilles comme un joyeux concert.
1: « Ça alors ?»
0: se dit Pierre.
1: « Qui peut bien faire tinter des clochettes ici ?»
0: Curieux, il regarda à travers les arbres et vit une silhouette munie d'un chapeau et d'un bâton. Elle était entourée d'un troupeau de grands et de petits moutons. Certains étaient blancs, d'autres étaient noirs. Ils avaient tous au cou une petite cloche afin qu'on ne les perde pas dans l'obscurité. Certains gambadaient dans le pré qui scintillait, d'autres s'étaient couchés dans leur abri aménagé de paille confortable et d'une lampe chauffante et mangeaient du foin délicieux.
1: Oh, que c'est beau !
0: Ne put s'empêcher de dire Pierre. La silhouette entendit ces paroles et se retourna. C'était un berger avec un grand chapeau de feutre et un manteau épais.
1: Que fais-tu dans la forêt à cette heure avancée ?
0: Lui demanda-t-il.
1: Tu ne devrais pas être rentré à la maison. Il fait très froid et la nuit est tombée.
0: Le berger regardait le garçon avec amour et bonté. Pierre prit son courage à deux mains et répondit.
1: « C'est vrai, mais je m'embêtais à la maison parce que personne n'avait le temps de jouer avec moi. Alors je me suis habillée, je suis sortie et j'ai suivi les petites traces que j'ai découvertes dans la neige. Je peux aussi te poser une question. Qu'est-ce que tu fais tout seul comme ça dans la forêt ?»
0: Cela fit sourire le berger qui répondit.
1: « Oh, mais je ne suis pas seule. Regarde, j'ai beaucoup d'amis avec moi. »
0: Il montrait du doigt ses moutons.
1: « Tu sais, pendant la journée, je reçois encore plus de visites. Les oiseaux viennent me voir, les renards, les lièvres et les chevreuils, les écureuils et beaucoup d'autres habitants de la forêt. Regarde !»
0: continua le berger d'une voix bienveillante.
1: « Le ciel, lui aussi, est rempli de vie. Regarde combien de petites lumières brillent pour moi dans l'obscurité de la nuit. »
0: Il pointa son doigt en direction du ciel car il parlait des étoiles. En silence, ils regardèrent ensemble la voûte étoilée. Pierre s'écria tout à coup.
1: « Oh, regarde, il y a une grande étoile qui tombe du ciel !»
0: À nouveau, le berger ne put s'empêcher de sourire. Il prit petit Pierre dans ses bras, lui caressa doucement les cheveux avec sa main bien chaude et commença à raconter.
1: Les hommes disent que lorsqu'on voit une étoile filante, on peut faire un vœu et que ce vœu va être exaucé. Qu'en penses-tu, Pierre ? Est-ce qu'une étoile filante peut exaucer un vœu ?
0: Pierre ne savait pas trop quoi répondre et tous deux gardèrent un moment le silence jusqu'à ce que le berger poursuive.
1: Je pense que ce n'est pas l'étoile filante qui exauce les vœux, mais Dieu, le grand et puissant esprit qui t'aime et qui aime chacun de nous. Et si c'est un bon vœu, c'est-à-dire si notre vœu a pour but de nous rapprocher de Dieu notre Père, alors le grand et puissant esprit l'accomplira. Si nous voyons une étoile filante, nous pourrions en profiter pour formuler un bon vœu et l'envoyer au ciel. Pour qu'on puisse voir une étoile filante, il faut que l'air soit clair et pur. C'est souvent le cas en hiver. Lorsque les nuits sont froides, on voit souvent des étoiles filantes. Et tout particulièrement à la période de Noël, il y en a vraiment beaucoup. C'est aussi une période de recueillement, et c'est en fait aussi des jours au cours desquels on exprime des souhaits.
0: Chers enfants, vous qui êtes à la maison et nous entendez, si vous avez un vœu qui vient du fond du cœur, il est possible qu'il se réalise à la période de Noël. Après qu'il ait fini de parler, le berger dit à Pierre,
1: « Et quel vœu as-tu ce soir ?»
0: Pierre garda longuement le silence, car il voulait envoyer dans le ciel un bon vœu. Tout à coup, il s'écria,
1: « Ça y est, je sais, moi aussi j'aimerais avoir autant d'amis animaux que toi. Et aussi, j'aimerais bien savoir pourquoi on fête Noël. Qu'est-ce que cela signifie ?»
0: Le berger déposa Pierre devant lui sur une souche d'arbre et le petit garçon pouvait ainsi regarder directement dans ses yeux amicaux. Il se sentait bien et protégé auprès de lui.
1: Oui,
0: dit le berger.
1: Oui, ce sont vraiment de bons vœux que tu as là et peut-être qu'ils seront bientôt exaucés. Reviens me voir demain assez tôt et on verra alors.
0: Pierre se mit tout de suite en route. Il sautait de joie comme les petits agneaux. Il se retourna encore une fois pour faire un signe de la main au berger, puis prit en courant le chemin du retour, tout joyeux de ce qui l'attendait. Lorsqu'il arriva à la maison, il s'assit à table, car le repas du soir était déjà servi. Il était arrivé encore juste à temps. Son papa et sa maman étaient très surpris de voir leur fils ainsi transformé. Les yeux de Pierre brillaient de joie. Il ne pouvait s'arrêter de raconter tout ce qu'il avait vécu dans la clairière. Lorsqu'il se mit au lit, il posa ses petites mains sur sa poitrine et dit d'une voix forte,
1: Oh, Père dans le ciel, quelle belle journée j'ai passée. Je me réjouis déjà beaucoup de la journée de demain, car peut-être exauceras-tu mes vœux. »
0: Il prit dans ses bras son petit ours en peluche qu'il appelait Bruno, le serra bien fort contre son cœur et s'endormit paisiblement. Le lendemain matin, Pierre se réveilla avant le premier rayon de soleil et sauta du lit. Il ne s'était encore jamais habillé si vite. C'est parce qu'il voulait rejoindre rapidement son ami, le berger. Après un bon petit déjeuner, il s'habilla bien chaudement et sortit son sac à dos de l'armoire. Il voulait apporter au mouton quelque chose à manger. Dans la cuisine, il découvrit des pommes séchées qu'il adorait et se dit
1: « Si je les adore, alors les moutons les aimeront certainement aussi. »
0: La maman de Pierre était d'accord pour qu'il parte en excursion. Il ferma donc rapidement son sac, le mit sur son dos et se remit à marcher à travers la campagne. Il traversa le champ voisin, grimpa sur la colline, puis redescendit de l'autre côté, franchit le petit ruisseau gelé, traversa la forêt, arriva à la gorge et finalement à la grande clairière. Aujourd'hui, Pierre arrivait en plein jour et il était déjà impatient de savoir où il allait découvrir son nouvel ami, le berger. Mais qu'est-ce qui bougeait là-bas? Un petit agneau blanc déboula de derrière un gros rocher et faillit le renverser. Pierre fut tout d'abord effrayé, mais il se reprit rapidement. Il se rappela que la veille, il avait fait le souhait d'avoir autant d'amis animaux que le berger. Il posa son sac à dos par terre, l'ouvrit et en sortit les délicieuses pommes séchées. Les enfants, est-ce que vous pouvez vous imaginer ce qui s'est passé alors? En moins de rien, Pierre fut entouré d'une multitude de moutons qui voulaient tous goûter aux savoureuses pommes séchées. Le berger lui vint en renfort car, pressé de toutes parts, le petit garçon avait presque disparu au milieu de ses nombreux amis animaux. Le berger l'aida à se relever et lui dit
1: « Eh bien, tu as été courageux pour ce premier contact avec les moutons. Vous allez vite devenir des amis. Viens, je vais te montrer le reste de mes compagnons. »
0: Main dans la main, ils se rapprochèrent de l'abri qui se trouvait à proximité. Un grand bœuf y était couché et lorsque Pierre arriva, celui-ci tourna la tête et le regarda attentivement avec ses 12 yeux bruns.
1: Toi, je ne t'ai encore jamais vu dans la forêt ou dans la clairière.
0: Semblait-il vouloir lui dire avec les yeux. Le berger caressa délicatement le beau pelage brun du grand animal et dit d'une voix calme
1: « Regarde, mon grand ami, nous avons de la visite et il t'a aussi apporté quelque chose de bon à manger. »
0: Le berger encouragea Pierre à sortir quelques morceaux de pommes séchées de son sac à dos et lui dit d'en déposer quelques-unes dans sa main et de tendre celles-ci lentement en direction du bœuf. Au début, Pierre eut quelques hésitations, car il avait un peu peur. Mais il prit son courage à deux mains. Le berger était avec lui. Que pouvait-il lui arriver? Le grand bœuf avança sa grande tête en direction de la main que lui tendait le petit garçon et, avec sa langue râpeuse, y prit délicatement un morceau de pomme séchée après l'autre. Pierre avala un éclat de rire car la langue du bœuf le chatouillait. Lorsqu'il se retourna, il découvrit un autre animal couché dans la paille moelleuse. C'était un âne. Il avait de la peine à se mettre sur ses pattes car il s'était blessé en faisant des cabrioles dans le pré. Pierre se rapprocha de l'âne et lui dit bonjour. Il lui donna également quelques morceaux de pommes séchées afin qu'il guérisse plus rapidement. Entre-temps, un petit chat les avait rejoints et ils se frottaient contre leurs jambes en ronronnant. Le berger dit à Pierre,
1: « Ne faisons pas de bruit et observons tout simplement les animaux. »
0: C'est ce qu'ils firent. En compagnie du petit chat, ils s'assirent sur une botte de paille et observèrent les animaux. L'un après l'autre, ceux-ci se rapprochèrent d'eux. Il y eut même quelques habitants de la forêt qui osèrent venir tout près de l'abri. Un raton laveur, que le berger avait baptisé Vagli, et deux sangliers, ce sont des cochons sauvages qui, curieux, regardaient le nouveau venu du coin de l'œil. Ils s'appelaient Taron et Stroubli. Le berger dit,
1: « Viens, Pierre, regardons les animaux dans les yeux. Ainsi, nous pouvons ressentir la bonté de leur être. »

0: Chers enfants, si nous, les êtres humains, nous reconnaissons que les animaux, tout comme nous, ressentent aussi bien la joie que la souffrance, que tout comme nous, ils ressentent les choses dans leur cœur, nous nous comporterons alors autrement envers eux. Nous verrons à nouveau en eux des amis et les traiterons avec bonté et compréhension. Si nous aimons tous les animaux, toutes les plantes et les pierres, si nous aimons tous les êtres humains, alors nous aussi nous serons aimés. Des personnes emplies d'amour peuvent même amadouer des animaux sauvages et devenir leurs amis.
1: Le berger expliqua encore bien d'autres choses et Pierre était devenu tout à fait calme. Après avoir écouté les paroles du berger, il pensa une nouvelle fois à Noël et se rappela alors du vœu qu'il avait émis dans le ciel le soir précédent.
0: Dis, gentil berger, est-ce que tu peux m'expliquer pourquoi on fête Noël ?
1: Le berger acquiesça de la tête, versa du thé chaud dans deux tasses et déposa à côté quelques noix. Il caressa encore l'âne malade, puis commença à raconter.
0: Tu sais, petit Pierre, beaucoup d'animaux de la forêt et des champs ressentent eux aussi dans leur cœur le grand événement qui a eu lieu il y a environ 2000 ans. À cette époque, Dieu, notre Père éternel, envoya son Fils, le Christ, sur la terre pour que les hommes trouvent la paix dans leur cœur et retournent dans l'unité universelle de Dieu. Les animaux vivent dans l'unité universelle de Dieu. Unité universelle, cela veut dire que tous les animaux, toutes les plantes et toutes les pierres sont des enfants de la création divine et sont également unis à tous les êtres humains et à tout ce qui vit, comme dans une grande famille. En automne et en hiver, lorsque chez nous, les jours deviennent plus courts et les nuits plus longues, lorsque le froid arrive à grands pas et que le gel recouvre le paysage, un grand silence se répand dans les champs et les forêts. Les êtres humains restent dans leurs maisons bien chaudes, car dehors il fait un froid glacial. Mais qu'est-ce qu'ont dû endurer Joseph et Marie, lorsqu'ils étaient en route pour se rendre dans leur ville d'origine où ils devaient être recensés? Marie portait dans son ventre un enfant, le Fils de Dieu. Et lorsque le moment de la naissance arriva, ils cherchèrent une auberge, mais ils n'en trouvèrent pas. Joseph et Marie frappèrent à toutes les portes en priant qu'on les accueille, mais les gens avaient toujours une excuse pour refuser et personne ne les laissa entrer.
1: Chers enfants, imaginez que vous soyez à bout de force et transi de froid. Vous frappez à la porte d'une maison et demandez de l'aide, mais personne ne fait rien pour vous. Que ressentiriez-vous alors?
0: Joseph et Marie étaient tous deux profondément unis à Dieu. C'est pourquoi, durant cette nuit aussi, ils prièrent Dieu, notre Père à tous, d'un cœur confiant. Ils savaient que Dieu était toujours à leur côté. Ils arrivèrent une nouvelle fois près d'une maison, une auberge, et frappèrent à la porte. Une vieille dame leur ouvrit. Elle comprit la situation dans laquelle ils se trouvaient et leur dit plus ou moins en ces termes, « Je n'ai plus de place pour vous dans ma maison, mais vous pouvez volontiers dormir dans l'étable auprès des animaux. » Dans l'étable, il y avait un bœuf, un cheval, un âne et un mouton. À côté de leur mangeoire, il y avait une chatte et ses petits, et quelques pigeons étaient perchés un peu plus haut sur les poutres de la toiture. Lorsque Jésus vint au monde, ce sont les animaux qui le réchauffèrent et furent à ses côtés. Ce sont eux qui l'accueillirent. Les moutons et tous les autres animaux avaient ouvert leur cœur pour Marie, Joseph et le petit enfant. Les êtres humains, eux, ne leur avaient pas ouvert la porte. Voilà, petit Pierre,
1: dit le berger.
0: Et toi, qu'est-ce que tu aurais fait? Sûrement ce qui est juste. Les enfants, vous savez certainement comment l'histoire a continué. Je pense que vos parents vous l'ont raconté. Avez-vous déjà entendu parler des rois mages qui apportèrent des cadeaux à Jésus? De l'encens, de la myrrhe et de l'or? Ces cadeaux ont un sens. Ils sont le symbole d'une vie vouée à Dieu. Le brouhaha et l'agitation que l'on rencontre à l'époque de Noël dans les rues, dans les familles et partout ne correspondent certainement pas à ce que voulait Jésus, le Christ de Dieu. La fête de Noël a été transformée en un tintamarre de Noël où chacun veut recevoir beaucoup de cadeaux et en faire pour en recevoir d'autres en retour. Chers enfants, vous pouvez bien sûr faire des cadeaux si vous le voulez. Faites alors en sorte que ça soit des cadeaux venus du cœur. Pensez que l'essentiel, ce ne sont pas les cadeaux, mais rappelez-vous la signification de la fête de Noël. Rappelez-vous que le Fils de Dieu est venu parmi les hommes pour leur apporter la paix et sa lumière de rédemption.
1: Lorsque le berger eut fini de raconter son histoire, un grand silence emplit l'abri dans lequel il se trouvait. Les animaux, couchés ou debout, étaient calmes et respiraient profondément. Pierre dit alors,
0: Maintenant je peux ressentir ce que signifie Noël.
1: Son cœur était rempli de gratitude. Il savait ce qu'il allait faire si on frappait à sa porte. Pierre regarda tout autour de lui les nombreux animaux qui les avaient rejoints dans l'abri. Et il découvrit tout à coup ses parents et deux de ses camarades qui étaient partis à sa recherche et avaient eux aussi écouté en silence ce que le berger avait raconté. Ils étaient profondément touchés par l'harmonie et la paix qui se dégageaient de ce moment. Chacun commençait à ressentir la signification de la venue de Jésus, la grande lumière parmi les hommes, mais aussi parmi les plantes et les animaux. Ils burent encore un bon thé chaud et parlèrent ensemble de cette période particulière qu'est Noël. Chers enfants, notre histoire est presque terminée. Peut-être qu'il y a quelque chose de particulier qui vous a touché et dont vous pourrez parler dans votre famille à Noël. Depuis ce jour, Pierre alla régulièrement rendre visite aux bergers et aux nombreux animaux de la forêt. Il avait beaucoup d'amis et beaucoup d'entre eux l'accompagnaient. Ils aimaient écouter le berger et les animaux et les enfants se lièrent d'une amitié profonde.
0: Voilà les enfants, c'était l'histoire de Pierre qui découvrit les traces dans la neige. Nous nous réjouissons de vous retrouver bientôt pour une autre histoire et vous disons maintenant au revoir.
1: Au revoir.
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0: Chers amis, nous vous saluons chaleureusement depuis la tente de Dieu parmi les hommes, pour tous les peuples de cette terre, l'arche d'alliance de l'Esprit libre, le lieu qui héberge la parole éternelle, la vérité donnée au cours des millénaires, à travers tous les prophètes et prophétesses de Dieu, avant Abraham et d'Abraham jusqu'à Gabriel. Gabriel est la prophétesse instructrice et messagère de Dieu à notre époque. Depuis maintenant 45 ans, elle apporte sur la terre la parole éternelle du royaume de Dieu pour tous les hommes d'aujourd'hui et les générations futures. Ses révélations et enseignements spirituels divins sont donnés dans une abondance inégalée jusqu'alors. Aujourd'hui, nous souhaitons lire un passage d'une œuvre de dimension historique. Il s'agit de « Ceci est ma parole, Alpha et Oméga, l'Évangile de Jésus ». La révélation du Christ que connaissent les véritables chrétiens du monde entier. Dans cette grande révélation de plus de 1000 pages, le Christ lui-même révèle comment il vécut sur terre, incarné en Jésus de Nazareth. Il explique le sens de sa venue sur terre et ce que signifie vivre dans son esprit. Il nous enseigne aussi la loi des semailles et des récoltes, et les raisons de l'état dans lequel se trouve l'humanité d'aujourd'hui, et bien plus encore. Et il s'adresse également aux personnes qui vivront dans la nouvelle ère. Dans sa révélation, le Christ se base sur un évangile apocryphe, c'est-à-dire qui ne se trouve pas dans la Bible. Il explique, le rectifie et l'approfondit à travers l'instrument de Dieu à notre époque, Gabriel. Ainsi aujourd'hui, chacun peut prendre connaissance de la vérité sur la vie et la pensée de Jésus de Nazareth et sur l'action du Christ de Dieu, et cela sans passer par toutes les interprétations théologiques. En effet, qui sait par exemple que le Christ n'est pas seulement venu en tant que rédempteur pour libérer les âmes et les hommes, mais aussi pour délivrer les animaux et la nature de l'énorme souffrance que leur infligent les hommes depuis toujours. Aussi, pourquoi lors des soi-disant grandes fêtes chrétiennes comme Noël et Pâques, un nombre absolument inimaginable d'animaux sont abattus pour ces festivités célébrées au nom de Jésus-Christ, alors que lui, le prince de la paix, nous demande de suivre ses pas et de vivre selon les commandements de Dieu, dont le cinquième commandement nous dit « Tu ne tueras pas ». Sa vie est un symbole pour l'humanité, et nous montre le chemin vers une vie pacifique sur cette terre, non seulement entre nous les hommes, mais également avec les animaux et la nature. Aujourd'hui, nous aimerions commencer cette lecture de la révélation du Christ, « Ceci est ma parole », en lisant un passage où Jésus libère un lion. Je lis tout d'abord le passage de l'Évangile apocryphe. « Un jour, qu'il suivait un sentier montagneux le long du désert, il rencontra un lion, poursuivi par une meute de gens qui lui jetaient des pierres et des lances et voulaient le tuer. Mais Jésus les réprimanda en disant « Pourquoi chassez-vous les créatures de Dieu qui sont plus nobles que vous ? C'est par la cruauté de beaucoup de générations qu'elles sont devenues des ennemis des hommes qui devraient être leurs amis. Tout comme en elles la puissance de Dieu est visible, de même se montre aussi sa patience et sa compassion. Arrêtez de poursuivre cette créature. Elle ne veut pas vous faire de mal. Ne voyez-vous donc pas qu'elle vous fuit par peur de votre violence ? Et le lion vint à lui et se coucha aux pieds de Jésus et lui montra son amour. Et le peuple s'en étonna en disant, « Voyez, cet homme aime toutes les créatures et il commande même aux animaux du désert. » Et lui obéissent. Le Christ explique, rectifie et approfondit ces paroles de l'apocryphe, je cite, « Ici, le mot compassion a pour signification « aide de Dieu ». J'ai apporté la rédemption à tous les hommes et à toutes les âmes. Dans la rédemption est aussi incluse la délivrance des animaux. Car, par la rédemption, au cours du processus d'évolution, tout sera élevé vers l'unité divine dans la lumière de Dieu qui est unité, vie, substance et force.
1: Le prochain chapitre de Ceci est ma parole nous fait découvrir l'action de Jean-Baptiste et comment il prépare le peuple à la venue du Christ. Je cite pour commencer l'évangile apocryphe. Le chapitre s'intitule « Prédication de Jean le Baptiste sur la pénitence ». Dans la 15e année du règne de l'empereur Tibère, alors que Ponce Pilate était le gouverneur en Judée et Hérode un tétrarque en Galilée, la parole de Dieu toucha Jean, le fils de Zacharie, dans le désert. Et Jean vint dans la région du Jourdain pour prêcher le baptême de la pénitence pour le pardon des péchés. Comme il a été écrit par les prophètes, « Vois, j'envoie mon messager devant toi pour préparer ton chemin avant toi. C'est une voix dans le désert qui crie, « Préparez le chemin du Saint et aplanissez les sentiers pour celui qui est béni. » Que toutes les vallées soient remplies et toutes les montagnes et collines abaissées. Que ce qui est tordu soit redressé, que les chemins rudes soient nivelés. Et toute chair verra la rédemption de Dieu. Mais Jean avait un vêtement de poils de chameau comme la ceinture qu'il portait autour de ses reins, et il se nourrissait des fruits de l'arbre au pois et de miel sauvage. Et tout Jérusalem et toute la Judée et tous ceux qui habitaient le long du Jourdain venaient vers lui pour être baptisés par lui et reconnaître leurs péchés. Écoutons les explications révélées à ce sujet par le Christ. Ce passage également démontre que Dieu admet les mœurs et coutumes qui ne vont pas à l'encontre de la loi sainte et éternelle. Ici, il est question du baptême par l'eau. Si l'homme tient à conserver l'eau comme symbole de purification jusqu'à ce qu'il soit baptisé par l'Esprit de la vie, Dieu ne s'y oppose pas et le laisse à l'appréciation de ses enfants humains. Cependant, celui qui a développé l'amour pour Dieu et pour son prochain est élevé par l'Esprit de Dieu, c'est-à-dire qu'il est empli de l'Esprit de la vérité. En mûrissant spirituellement, un homme a de moins en moins besoin de symboles et de cérémonies. Il vit intérieurement, comme on le fait dans les cieux, dans la pureté. Celui qui est pur est empli et inondé de l'esprit de la vérité, l'esprit de la vie. Il est donc baptisé par l'Esprit de Dieu. Écoutons maintenant la suite du texte apocryphe de l'Évangile de Jésus. Et aux gens qui venaient le voir pour qu'il les baptise, Jean le Baptiste disait « Ô génération insoumise, qui vous a prévenu de fuir la colère qui se prépare? Apportez les fruits véritables de la pénitence et ne recommencez pas à dire de vous-même « Nous avons Abraham pour père ». Car je vous le dis, Dieu peut faire naître de ces pierres des enfants pour Abraham. La hache est déjà posée au pied des arbres, et chaque arbre qui ne porte pas de bons fruits sera abattu et jeté au feu. Et les riches le questionnaient en disant, « Que devons-nous faire ?» Il leur répondait, « Celui qui a deux vêtements, qu'il en donne un à celui qui n'en a pas. » Et celui qui a de la nourriture, qu'il fasse de même. Des publicains venaient aussi se faire baptiser et lui demandaient, « Maître, que devons-nous faire ?» Et il leur disait, « N'exigez pas plus d'impôts que vous devez enlever, et soyez indulgents dans la mesure où cela vous est possible. » Et les soldats lui demandaient aussi, « Que devons-nous faire ?» Et il leur disait, « Ne faites ni violence, ni injustice à personne, et contentez-vous de votre solde. » Et il parlait à tous en disant, « Renoncez au sang de ceux qui ont été étranglés et aux cadavres d'oiseaux et d'animaux, et gardez-vous de toute cruauté et de toute injustice. Croyez-vous donc que le sang des animaux et des oiseaux puisse laver les péchés ?» je vous dis que non. Dites la vérité, soyez juste, soyez miséricordieux envers votre prochain et envers toutes les créatures qui vivent, et cheminez humblement avec votre Dieu. »
0: Maintenant, le Christ explique, rectifie et approfondit le passage de cet évangile. Je cite, « Le mot « colère » signifie ici le jugement qui atteint chaque homme qui se refuse à changer de direction quand il est encore temps. En effet, celui qui ne tient pas compte de la loi divine devra souffrir de ce qu'il a lui-même semé. Personne ne peut échapper à son propre tribunal. Personne ne peut fuir les effets de ses causes. Seul le repentir, la demande de pardon, le pardon accordé à autrui, ainsi que la réparation, quand elle est encore possible, peuvent purifier l'âme des péchés. Tout ce que l'homme a enregistré dans son âme, lumière et ombre, il lui faut le porter, jusqu'à ce que les ombres soient effacées. En tout instant et en tout lieu, il porte en lui les ombres qu'il a lui-même introduites dans son âme, jusqu'à ce qu'il les ait effacées. La hache est déjà posée au pied des arbres et chaque arbre qui ne porte pas de bons fruits sera abattu et jeté au feu, signifie « Chaque cause qui n'est pas mise en ordre produira ses effets. » La hache, c'est la loi des semailles et des récoltes. L'arbre, c'est l'homme qui ne s'est pas repenti de ses péchés et n'a pas réparé ce qu'il a causé. Le feu signifie la purification de l'âme. C'est l'effet d'un acte commis et qui n'a pas été mis en ordre, c'est-à-dire la cause. Celui qui est en mesure de percevoir le sens de ces paroles comprend que l'âme et l'homme ne peuvent se purifier que s'ils reconnaissent leurs fautes et péchés, s'en repentent, pardonnent, demandent pardon et rebroussent chemin, c'est-à-dire réparent et ne refont plus les mêmes fautes ou des fautes similaires. Prenez conscience que la nature entière, l'ensemble des animaux, des plantes et des pierres, constitue le jardin de Dieu. C'est son œuvre, sa création. Celui qui ne la respecte pas commet un péché. Il sera confronté à ses péchés aussi longtemps qu'il le faudra pour qu'il les reconnaisse, s'en repente et rebrousse chemin. Et s'il ne pêche plus et respecte les commandements, il vivra en moi, et moi, je vivrai consciemment à travers lui. Celui qui aime son prochain avec désintéressement ne tuera et ne mangera plus d'animaux non plus. L'âme de cet homme sera pure, et les fruits qu'il portera seront la vie en moi. Chers amis, dans ces explications sur la loi des semailles et des récoltes, et sur la manière de mettre en ordre nos fautes de comportement, le Christ a révélé clairement tout le chemin qui est à accomplir afin de purifier notre âme. Et c'est précisément ce chemin qui va nous ramener à notre origine, dans notre patrie éternelle, auprès de notre Père éternel. Nous poursuivons maintenant la lecture de « Ceci est ma parole » avec la suite de l'Évangile apocryphe. Je cite. Mais le peuple était dans l'attente et chacun se demandait dans son cœur si Jean était le Christ ou non. Cependant, Jean répondait à tous, « Je vous baptise avec de l'eau, mais après moi, il en viendra un autre plus puissant, dont je ne suis pas digne de dénouer la chaussure. Il vous baptisera avec l'eau et le feu. La pelle est dans sa main et il balayera la grange et il séparera le bon grain qu'il recueillera dans sa grange, de l'ivraie qu'il brûlera d'un feu inextinguible. » Et il disait au peuple bien d'autres choses encore dans son sermon sur la pénitence. Le chapitre suivant dans « Ceci est ma parole » s'intitule « Le baptême de Jésus le Christ » et commence par un passage de l'Évangile apocryphe. Je cite, « C'était en plein été, au 10e mois. Alors Jésus vint de Galilée pour voir Jean au bord du Jourdain et être baptisé par lui. Mais Jean refusa et dit, « c'est moi qui ai besoin de me faire baptiser par toi, et tu viens vers moi. » Jésus lui répondit, « Accepte de le faire maintenant, car il nous échoit d'accomplir toute la justice. » Alors, il y consentit. Aussitôt après qu'il fut baptisé, Jésus sortit de l'eau et voilà que les cieux s'ouvrirent au-dessus de lui, et un nuage lumineux se tint au-dessus de lui, et derrière le nuage, 12 rayons de lumière. Et telle une colombe, l'Esprit de Dieu en sortit pour descendre sur lui, et il resplendissait autour de lui. Et voilà qu'une voix vint du ciel et dit, « Celui-ci est mon Fils bien-aimé, qui me remplit de joie, et c'est aujourd'hui que je l'ai engendré. » Et le Christ explique, rectifie et approfondit ce texte. L'eau symbolise la purification de l'âme et du corps. L'eau s'écoule, l'esprit s'écoule. Ce qui s'est passé après le baptême de Jésus et qui est rapporté ici a eu lieu en esprit. Jean en eut la vision dans son intérieur à travers ses symboles. Le mot « engendré » signifie « élu ». Après avoir été élu par l'Éternel, moi, le Christ, j'ai accompli ce qui se manifestait de plus en plus en Jésus.
1: Écoutons un nouveau passage de cet évangile apocryphe et les explications données par le Christ à travers Gabriel. Et Jean lui rendit témoignage et dit, « C'est de lui que j'ai dit, il viendra après moi et il est placé devant moi, car il était avant moi. Et nous avons tous reçu de sa plénitude, grâce après grâce. Car la loi n'a été qu'en partie donnée par Moïse, mais la grâce et la vérité sont venues par Jésus-Christ en plénitude. » Le Christ explique, rectifie et approfondit ses paroles en disant « La vérité éternelle rayonne aujourd'hui sous d'innombrables facettes dans ce monde. Au fil de nombreuses générations, Dieu transmit à partir de la vérité éternelle qu'il est, les facettes de la vérité que les personnes de l'époque qui cherchaient à se rapprocher de Dieu pouvaient comprendre et mettre en pratique. C'est ainsi qu'à travers Moïse, il communiqua les facettes de la vérité adaptées aux générations de l'époque. Moi, le Christ en Jésus, j'ai donné la plénitude de la vérité, mais peu m'ont compris. Aujourd'hui, le temps est venu pour moi de révéler toutes les facettes de la vérité. Que celui qui peut le comprendre, le comprenne. Prenez conscience que la vérité éternelle va se répandre dans le monde entier et que tout ce qui est faux, mensonger, sera voué au feu, de telle sorte que la plénitude, oui, toute la vérité, sera manifeste. Dans l'esprit, j'ai choisi la sagesse divine comme mère fondatrice du royaume de paix de Jésus-Christ. Le rayon féminin, le séraphin de la sagesse divine de Dieu, est aujourd'hui incarné et agit pour l'Éternel et pour moi comme prophétesse et messagère de Dieu. Par elle, l'Éternel et moi, le Christ, nous appelons dans ce monde et apportons la vérité dans sa totalité à toutes les personnes de bonne volonté, autant qu'il est possible de le faire à l'aide de mots. Conformément à la volonté de Dieu, David, le père de la lignée qui porte son nom, est le fondateur par la chair du royaume de paix de Jésus-Christ. Car c'est de lui que la semence et les gènes qui forment la lignée de David furent introduits dans ce monde. Les êtres issus de Dieu s'incarnent dans les êtres humains en qui les gènes de David sont actifs et qui, avec des fils et des filles d'autres lignées, font partie de la mission de rédemption au sein de mon œuvre. Ainsi, David est le père fondateur par la chair du royaume de paix de Jésus-Christ, et le rayon de la sagesse divine en est la mère fondatrice par l'Esprit. David apporta par la chair la semence et les gènes pour le peuple de Dieu. La sagesse divine apporte en langage humain la vérité tout entière par son rayon partiel incarné, le séraphin de la sagesse divine. Les âmes incarnées sont appelées. Par la parole prophétique que moi, le Christ, je révèle à travers la prophétesse et messagère de Dieu, les âmes et les hommes reçoivent toute la vérité. Le rayon partiel incarné de la sagesse divine enseigne les lois éternelles dans tous ses détails et montre à tous ceux qui le veulent comment elles peuvent être mises en pratique dans ce monde.
0: Chers amis, ce que nous venons de lire ne sont que quelques passages de la grande œuvre « Ceci est ma parole », « Alpha et Oméga », « L'Évangile de Jésus », « La révélation du Christ » que connaissent les vrais chrétiens du monde entier. Et comme le Christ de Dieu l'exprime ici, Gabriel, sa prophétesse, instructrice et messagère, a apporté sur terre les lois éternelles ainsi qu'un grand nombre d'enseignements et d'éclaircissements concernant tous les domaines de la vie. Autrement dit, aujourd'hui, dans cette ère de grands bouleversements et de transformations qui nous conduit dans la nouvelle ère, l'ère messianique et sophianique, toute la parole éternelle, toute la vérité révélée avant Abraham et d'Abraham à Gabriel, a été rassemblée en un lieu et se trouve maintenant ici, dans l'Arche d'Alliance de l'Esprit libre, la tente de Dieu parmi les hommes, et est à disposition de tous les peuples de cette terre. Chers amis, nous vous remercions d'avoir suivi cette émission et prenons maintenant congé de vous. Nous nous réjouirions de vous retrouver pour la suite de cette série de lectures dans l'attente de Dieu parmi les hommes pour tous les peuples de cette terre, l'Arche d'Alliance de l'Esprit libre. À bientôt et une chaleureuse salutation en Dieu.

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Chers amis, bienvenue à cette nouvelle lecture du Sermon sur la montagne de Jésus de Nazareth. Jésus, le Christ, était un révolutionnaire spirituel. Dans son Sermon sur la montagne, il a enseigné de ne pas se venger, mais au contraire, de se réconcilier. Il a enseigné de ne pas rejeter la faute sur les autres, mais de changer nous-mêmes de comportement. Il a enseigné la paix, l'unité, la liberté et la fraternité. À travers son sermon sur la montagne, il nous montre comment nous pouvons vivre l'amour pour Dieu et pour le prochain, afin de devenir des personnes nouvelles, qui vivent en paix avec leurs semblables, mais aussi avec la nature et les animaux, et qui se rapprochent ainsi de l'esprit libre, Dieu en eux. Les passages du sermon sur la montagne de Jésus de Nazareth que nous lisons aujourd'hui viennent d'un évangile apocryphe, c'est-à-dire qui ne fait pas partie de la Bible. Ils sont expliqués et approfondis à notre époque par le Christ de Dieu lui-même, qui se révèle aujourd'hui à travers la prophétesse et messagère de Dieu, Gabrielle. Vous pouvez retrouver ces explications dans la grande œuvre de révélation « Ceci est ma parole, Alpha et Oméga », l'Évangile de Jésus, la révélation du Christ que connaissent les véritables chrétiens du monde entier. Nous commençons par un chapitre intitulé « Ne juge pas ton prochain ». Jésus de Nazareth enseigna « Ne jugez pas pour ne pas être jugé vous-même, car vous serez jugé selon votre manière de juger, et c'est avec la mesure que vous employez que vous serez mesuré, et il vous sera fait ce que vous faites aux autres. » Voici ce que le Christ de Dieu révèle à ce sujet. Vous avez lu que les pensées, les paroles et les actes sont comme des aimants. Celui qui juge son prochain et le condamne, en pensée ou en parole, subira un jour lui-même quelque chose d'identique ou de similaire. Prenez conscience que vos pensées, paroles et actes négatifs sont vos propres juges. Vous serez mesuré avec la mesure que vous employez, aussi bien en pensée qu'en parole ou en acte. Tout comme vous dévalorisez les autres pour vous mettre en valeur, vous serez aussi dévalorisé. Vous subissez

0: Mirez ce que vous êtes vous-même. Et si vous considérez que certains doivent se satisfaire de ce qu'ils ont et que d'autres ont droit à davantage, un jour, vous serez dans la situation de celui à qui vous avez moins concédé ou vous posséderez même moins encore. En effet, la façon dont vous pensez, parlez et agissez envers vos prochains reviendra un jour vers vous comme un boomerang.
1: Le prochain chapitre du Sermon sur la montagne a pour titre « Commence par toi-même ». Dans l'Évangile de Jésus, on peut lire ce qui suit. « Pourquoi regardes-tu la paille qui est dans l'œil de ton frère et ne vois-tu pas la poutre qui est dans le tien ? Ou comment oses-tu dire à ton frère « Je veux enlever la paille qui est dans ton œil » alors qu'une poutre est dans le tien ? Hypocrite, retire d'abord la poutre de ton œil, ensuite seulement tu verras plus clair pour pouvoir retirer la paille de l'œil de ton frère. Voici ce que le Christ de Dieu explique à ce sujet. Seul celui qui ne voit pas la poutre qui est dans son œil parle continuellement de la paille dans celui de son prochain. Seul celui qui ignore qui il est et comment il pense, cherche à ôter la paille de l'œil de son frère. Celui qui ne se connaît pas et ne discerne pas la poutre qui se trouve dans son propre œil, à savoir les péchés de son âme qui se reflètent dans ses propres yeux, ne voit pas la vérité. Sa vision est voilée par le péché. Il ne voit dans son prochain que ce qu'il est encore lui-même, à savoir un pécheur. Seul celui qui s'efforce de travailler à la poutre qui est dans son propre œil voit les choses toujours plus clairement. Il peut alors voir plus distinctement la paille dans l'œil de son frère et aider celui-ci à l'enlever dans le respect de la loi de l'amour du prochain. Celui qui parle négativement de son prochain, qui le dévalorise et le calomnie, témoigne de la sorte qu'il ne connaît pas ses propres fautes. C'est à leurs fruits que vous les reconnaîtrez. Chacun montre lui-même qui il est à ses propres fruits. Celui qui s'irrite contre ses prochains et les ridiculise témoigne de sa véritable nature. En revanche, celui qui commence par se libérer de ses propres fautes est également capable d'aider son prochain. Par conséquent, celui qui parle avec mépris des fautes de son prochain et qui, ce faisant, ne remarque pas la poutre dans son propre œil, est un hypocrite.
0: Nous lisons maintenant un autre chapitre du Sermon sur la montagne. Il est intitulé « Ne fais pas de prosélytisme ». Jésus de Nazareth enseignait, je cite, « Ne donnez pas aux chiens ce qui est saint. Ne jetez pas non plus vos perles aux cochons, afin qu'ils ne les piétinent et ne se retournent contre vous pour vous déchiqueter. » Voici ce que le Christ de Dieu explique à ce sujet. Allez de lieu en lieu, de maison en maison, pour apporter les paroles de la vérité en faisant du prosélytisme, en usant de paroles éloquentes dans le but de persuader et de convaincre tous ceux que vous rencontrez, ne correspond pas à la loi éternelle du libre arbitre. Agir ainsi, c'est ne pas respecter le caractère sacré de la vérité et se comporter comme cela est décrit de façon imagée, ne donnez pas aux chiens ce qui est saint, ne jetez pas non plus vos perles aux cochons. Vous ne devez donc pas imposer la parole de Dieu à vos prochains. Celui qui pense que son prochain doit croire et accepter ce dont il croit lui-même être convaincu, a lui-même encore des doutes au sujet de sa propre foi. Faire du prosélytisme, c'est vouloir convaincre. Celui qui veut convaincre n'est lui-même pas certain en son fort intérieur de ce qu'il vante. Soyez de bons exemples dans votre foi et ne faites pas de prosélytisme. Vous pouvez proposer votre foi, mais laissez chacun libre d'y croire ou pas, de partager votre point de vue ou pas. La liberté en Dieu est un aspect de la loi éternelle. Si votre prochain vient librement vers vous pour vous interroger sur votre foi, c'est lui qui fait le premier pas. Celui qui est ancré dans la foi lui donnera alors une réponse. Une personne qui est intérieurement reliée à son prochain par le divin ne cherchera pas à le convaincre et à le lier à sa foi. Elle ne lui transmettra que ce qu'elle a elle-même compris et mis en pratique. Seul celui qui a peu d'amour désintéressé cherche à imposer sa foi aux autres. C'est pourquoi méfiez-vous des personnes trop zélées qui cherchent à tout prix à vous convaincre de leur foi. Proposez la vérité éternelle en parole et en écrit, et vivez vous-même en conséquence. Alors, ceux qui ont pris conscience de la vie en eux viendront vers vous.
1: Le prochain chapitre du Sermon sur la montagne s'intitule « Tourne-toi vers l'intérieur ». Voici ce qui est dit dans l'Évangile apocryphe. « Demandez et il vous sera donné. Cherchez et vous trouverez. Frappez à la porte et il vous sera ouvert. Car tous ceux qui demandent recevront et tous ceux qui cherchent trouveront. Et il sera ouvert à ceux qui frappent à la porte. » Écoutons ce que le Christ révèle à ce sujet par la parole prophétique. Seul celui qui n'a pas encore trouvé le royaume de l'amour au plus profond de lui-même cherche et frappe à la porte de la vie intérieure. Le royaume de Dieu se trouve au plus profond de l'âme de chaque être humain. Sur le sentier vers la vie intérieure, le chemin menant à la porte du salut, le premier pas consiste à solliciter l'aide et l'assistance de Dieu. Le deuxième pas est de chercher son amour et sa justice. C'est dans les commandements de la vie qui donnent des indications qui le guident sur le chemin menant à l'intérieur que le pèlerin trouvera la vie, l'amour et la justice de Dieu. Le pas suivant consiste à frapper à la porte intérieure au plus profond de son cœur. Cette porte, qui donne accès au cœur de Dieu, ne s'ouvre qu'à celui qui a sincèrement prié, cherché et frappé à celle-ci. La porte intérieure ne s'ouvre pas à celui dont l'orientation est intellectuelle, qui n'aspire qu'à des valeurs et des idéaux extérieurs. Les sceptiques ne pourront pas non plus en franchir le seuil. Celui qui demande, cherche et frappe à la porte doit donc le faire par amour pour Dieu et non pour mettre à l'épreuve son amour. Voyez, celui qui cherche seulement à mettre à l'épreuve l'amour de Dieu pour voir s'il existe vraiment, sera lui-même très vite mis à l'épreuve. La porte du cœur est grand ouverte à celui qui vit en Dieu. Il n'a plus à demander, il a déjà été exaucé, car Dieu connaît ses enfants. Celui qui est retourné dans le cœur de Dieu a déjà reçu dans son âme. Cela signifie que la richesse de Dieu rayonne plus intensément dans son âme et rayonne à travers lui. Celui qui est retourné au plus profond de lui-même n'a plus besoin de chercher. Il est chez lui, dans le royaume intérieur. Celui qui demeure consciemment en lui n'a plus besoin de frapper à la porte intérieure. Il se trouve déjà en Dieu, il vit en Dieu et Dieu vit à travers lui. Seul demande, cherche et frappe à la porte ceux qui se trouvent encore à l'extérieur et ignorent qu'au fond de leur âme, ils portent ce qui les rend vraiment riches, l'amour et la sagesse de Dieu.
0: Le passage suivant du sermon sur la montagne de Jésus de Nazareth est intitulé « Donne ce que tu attends ». Lequel d'entre vous donne une pierre à son enfant s'il lui demande du pain, ou un serpent s'il lui demande un poisson ? Si vous, qui êtes mauvais, pouvez quand même donner à vos enfants de bonnes choses, combien plus votre Père céleste en donnera-t-il à ceux qui lui demandent ? Tout ce que vous voulez que les autres fassent pour vous, faites-le pour eux. Et ce que vous ne voulez pas qu'ils vous fassent, ne le leur faites pas non plus. Car tels sont la loi et les prophètes. Dans l'œuvre de révélation, ceci est ma parole, Alpha et Oméga. Le Christ explique et approfondit ces paroles. Prenez conscience que vous ne devriez pas exiger de vos semblables ce que vous-même n'êtes pas prêt à donner. Si vous attendez de votre prochain qu'il fasse quelque chose pour vous, demandez-vous pourquoi vous ne le faites pas vous-même. Attendre de son prochain de l'argent et des biens pour ne pas avoir à sortir de sa paresse et à travailler, ou attendre des autres de la fidélité sans être soi-même fidèle, ou encore vouloir être accepté de tout cœur par autrui sans soi-même accepter ni accueillir dans son cœur les autres, est égocentrique et témoigne de pauvreté spirituelle. Tout ce que tu exiges des autres, tu ne le possèdes pas dans ton cœur. Il est contraire à la loi divine d'avoir une attitude d'attente qui force son prochain à agir, à s'exprimer ou à se comporter comme il ne serait pas prêt à le faire de lui-même. Si tu as reconnu les attentes que tu as envers ton prochain, rebrousse rapidement chemin et accomplis toi-même ce que tu exiges de lui. Toute contrainte est une pression qui génère à son tour contrainte et contre-pression. En exerçant une pression de cette nature, envers tes semblables, tu te lies à eux et tu fais de toi et de celui qui se laisse mettre sous pression un esclave de la nature inférieure. Des méthodes de coercition telles que « j'attends quelque chose de toi, tu attends quelque chose de moi, que chacun donne à l'autre ce qu'il attend » conduisent à des liens. Ce qui est lié n'a pas sa place dans les cieux. Deux êtres liés l'un à l'autre se retrouveront un jour, soit dans les mondes de l'au-delà, soit lors d'une prochaine incarnation.
1: Le Christ de Dieu poursuit sa révélation en disant « Cette forme de lien ne s'applique pas dans le cadre professionnel. En acceptant librement un travail, tu as en même temps accepté que le responsable de l'entreprise te fasse exécuter certaines tâches dans le cadre de ton activité. C'est librement que tu t'es joint à un domaine de travail et à son équipe afin de faire ce qui t'est demandé. Donc, lorsque tu choisis un emploi, il te faut ensuite également faire ce que l'on te demande et qui correspond au domaine de travail que tu as toi-même choisi. La phrase Ce que vous voulez que les autres fassent pour vous, faites-le pour eux, ne s'applique donc pas à l'emploi que vous avez vous-même choisi. Ce que vous ne voulez pas que les autres vous fassent, ne le leur faites pas non plus, signifie, si vous ne voulez pas être ridiculisé et raillé, volé, trompé, privé de vos biens ou de votre libre arbitre, régenté, battu et insulté, ne le faites à personne. En effet, sachez que ce que vous faites au plus petit de vos frères, c'est à moi que vous le faites ainsi qu'à vous-même. Ce que vous ne voulez pas que l'on vous fasse, ne le faites à personne, car tout ce qui émane de vous reviendra vers vous. C'est pourquoi examinez vos pensées et contrôlez votre langage.
0: Chers amis, c'est avec ce principe de vie fondamental. Ce que vous ne voulez pas que l'on vous fasse, ne le faites à personne. Que nous en venons à la fin de cette émission. Le sermon sur la montagne de Jésus de Nazareth contient de précieuses indications pour la vie de chacun, quelle que soit sa culture ou sa nationalité. Il est proposé à tous les peuples, de toutes les nations, car Dieu ne connaît ni frontières ni religion. Il est l'esprit libre, Dieu en nous. Nous prenons maintenant congé de vous. Au revoir et une chaleureuse salutation en Dieu.

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0: Chers amis, une salutation en Dieu et bienvenue à notre série d'émissions « La véritable école, c'est la vie » où il sera aujourd'hui question de la liberté, un thème qui préoccupe les esprits depuis des millénaires. Le mot « liberté » est beaucoup utilisé et bien souvent à mauvais escient. On écrit et on philosophe énormément sur ce thème. Alors, qu'est-ce que la vraie liberté et comment pouvons-nous l'atteindre? Dans l'un des innombrables séminaires donnés au cours des 5 dernières décennies par Gabrielle, la prophétesse et messagère de Dieu, elle a donné des indications fondamentales à ce sujet sous le titre « Prends la liberté, deviens libre, sois libre ». Nous sommes heureux de pouvoir en lire aujourd'hui certains passages. Donc, écoutons et apprenons ensemble. Gabrielle débute par les paroles suivantes. La liberté cosmique fait partie des principes divins agissant dans les 7 forces fondamentales de la loi de Dieu. Sans amour, il n'y a pas de liberté et sans liberté, pas d'amour. Certains se demanderont peut-être, qu'est-ce que la liberté a à voir avec l'amour? Et inversement, qu'est-ce que l'amour a à voir avec la liberté? Commençons tout d'abord par nous pencher sur le mot « liberté ». Lorsqu'il n'y a pas de liberté, il y a une dépendance, c'est-à-dire des liens. Les liens nous empêchent donc d'être libres. C'est pourquoi demandons-nous ce qu'est un lien et comment il se crée. Les liens ont leur origine dans l'égocentrisme, dont le leitmotiv est « tout rien que pour moi ». Nous ne pouvons parvenir à la liberté que si nous aimons notre prochain véritablement, si nous pensons à lui avec notre cœur, si nous sommes bienveillants envers lui et n'attendons rien de lui, mais au contraire, lui donnons quelque chose. C'est ce que Jésus, le Christ, a appelé à faire dans son sermon sur la montagne. Donne ce que tu attends. Autrement dit, tu devrais donner aux autres ce que tu attends d'eux. C'est ainsi que, progressivement, nous oublions notre moi humain, nos pensées égocentriques, tournant autour de notre propre bien-être.
1: Aimer, c'est donner, dit Gabrielle. Celui qui ne rejette pas son prochain, mais au contraire apprend à le comprendre et lui apporte son aide, même dans des situations qu'il a du mal à saisir et à analyser, celui-là peut prendre la liberté de dire « Je fais pour toi ce que je peux, mais je ne me laisse pas lier. » Cela sous-entend naturellement de ne pas nous-mêmes nous lier à notre prochain. Se lier signifie toujours retenir notre prochain, nous accrocher à lui et finalement le rendre dépendant de nous. Nous donnons alors juste assez pour soumettre l'autre à notre volonté. Celui qui constate qu'il est lié pourrait alors penser « Je veux me débarrasser de ce lien, je veux devenir libre, je vais donc repousser mon prochain auquel je suis lié. Je vais prendre mes distances avec lui, le délaisser intérieurement, voire même le quitter extérieurement. » Pourtant, ce n'est pas de cette manière qu'on se libère des liens. Ce n'est pas cela la liberté. Bien au contraire, cette manière d'agir va à l'encontre de la liberté, car la liberté se trouve dans l'égalité ainsi que dans l'unité. Et l'unité comprend toujours la responsabilité que nous avons envers nos prochains. Reconnaissons donc la différence entre délaisser ou quitter quelqu'un et lâcher prise. Délaisser ou quitter son prochain, c'est l'abandonner, le laisser tomber. Si nous délaissons ou abandonnons notre prochain, intérieurement ou extérieurement, nous fuyons notre responsabilité et en même temps nous sortons de l'unité. Dieu ne se détourne jamais de l'un de ses enfants. Pourquoi ? Dieu est unité et l'unité est amour désintéressé, impersonnel, qui donne sans cesse. Dieu n'attend rien pour lui-même et laisse chacun libre de prendre ses propres décisions, de suivre sa propre évolution. Dieu nous donne des recommandations, mais il nous laisse libres. Nous devrions apprendre à ne plus nous lier à notre prochain, à lui laisser son autonomie et à être nous-mêmes autonomes, à lâcher prise sur notre prochain, à le laisser libre, afin qu'il puisse se développer et que nous aussi nous puissions suivre notre propre développement. C'est sur cette base que se développe la liberté. Gabriel explique également pourquoi il est si important de nous libérer de nos liens et de nos désirs insatisfaits, parce qu'ils nous rendent malheureux. Elle dit à ce sujet, « Regardons autour de nous, beaucoup de gens sont malheureux. Si nous analysons notre propre vie, nous ressentirons très rapidement que ceux qui se lient à nous ou auxquels nous nous lions ne peuvent pas se développer librement. Ainsi, celui qui se lie à d'autres personnes ne peut pas se développer librement. Chacun de nous aspire au bonheur, à être heureux. C'est pourquoi nous devrions nous demander ce qui nous rend malheureux ou à cause de quoi sommes-nous malheureux. Certains diront « J'ai peur de lâcher prise parce qu'il se pourrait que je me retrouve seul. » Celui qui vit dans cette peur doit se rendre à l'évidence qu'il est lié, qu'il n'est pas libre, et les liens rendent malheureux. Si nous ne lions pas notre prochain à nous et que nous ne nous lions pas à lui, nous ne nous sentons jamais abandonnés, seuls. Celui qui s'accroche à son prochain est en fait égocentrique, égoïste, sans amour. Et tout manque d'amour rend malheureux. Nous attendons alors des autres qu'ils nous rendent heureux, qu'ils nous donnent de l'énergie. Nous ne voulons pas donner, mais prendre.
2: Gabriel poursuit son enseignement en disant « Parvenir à la liberté, trouver la liberté, signifie tout d'abord prendre conscience de ce qu'est la vraie liberté. » Combien de fois n'entendons-nous pas « Je prends la liberté de faire ceci ou cela ?» Ce qui, la plupart du temps, signifie que nous nous permettons de faire ce que nous avons envie, ce que nous voulons, sans égard pour notre prochain et ce que lui aimerait. Peut-on parler là de liberté ? En fait, nous nous faisons du tort à nous-mêmes et à notre prochain, car au bout du compte, dans la plupart des cas, cette liberté que nous prenons rend notre prochain malheureux. Pour beaucoup, prendre la liberté de faire ceci ou cela signifie donc vivre au détriment des autres. Si nous analysons de cette façon le mot « liberté » et que nous reportons cette analyse à notre propre vie, c'est-à-dire si nous nous demandons pourquoi nous nous lions à d'autres personnes ou acceptons que d'autres personnes se lient à nous, nous reconnaîtrons rapidement que cela vient uniquement de notre moi humain égoïste et de la peur d'être éventuellement rejeté par les autres. Certains haussent peut-être les épaules en disant « Qu'est-ce que je peux y faire ? C'est mon destin !» Celui qui est à ce point résigné face au destin ne croit pas en la liberté. En effet, nous avons la liberté de déterminer nous-mêmes le cours de notre destin, car, grâce à la force du Christ de Dieu, nous pouvons mettre en ordre à temps les causes que nous avons engendrées ou atténuer leurs effets qui nous ont déjà touchés, par exemple un coup du sort. Cela dépend donc de nous, de la manière dont nous gérons les événements de notre vie. En vivant véritablement, c'est-à-dire en maîtrisant activement notre vie ou en réagissant de manière passive, en étant résigné face au destin. Beaucoup de gens se comportent en esclaves de leur moi humain et, par conséquent, sont aussi soumis à l'influence de l'ego de leur prochain. Ils se lient à leur propre faiblesse. De telles personnes parlent de liberté, mais ne savent pas que la liberté vient de notre manière de penser, de parler et d'agir. Chacun détermine lui-même le cours de sa vie et ainsi le chemin qu'il prend. À chaque instant, il a la liberté de prendre des décisions. Gabriel explique encore ceci. Tout le monde a ses humeurs et ses blocages, ses craintes. Cependant, nos humeurs et nos blocages, tout ce qui nous touche, sont des signaux qui viennent de notre âme. Nos mouvements d'humeur sont le langage de notre âme. Elle nous parle et nous demande d'interroger nos états d'âme, nos blocages et nos mouvements d'humeur, afin de la libérer de ce dont nous l'avons chargée, et éventuellement la chargeons encore, en raison de nos sentiments, pensées, paroles et actes. Il nous faut donc être vigilants vis-à-vis de nous-mêmes, car avant de nous prendre les pieds dans nos aspects de nature humaine, c'est-à-dire avant de retomber dans nos anciens comportements négatifs et nos faiblesses, nous avons été prévenus, souvent par un sentiment de malaise au niveau du plexus solaire. Mais nous avons ignoré ce signal. Ainsi, nous nous sommes retrouvés éventuellement dans des situations qui n'auraient peut-être pas eu lieu si nous avions prêté attention à ce sentiment intérieur, à cette mise en garde de notre conscience. C'est pourquoi, lorsque nous avons un drôle de sentiment, que ce soit une sorte de blocage, de peur, un certain malaise, nous devrions être attentifs et nous dire « Attention, c'est un signal. Mon subconscient ou mon âme cherche à me parler. Que veulent-ils me dire ? Aujourd'hui, en cet instant ?» Si nous nous analysons pour le découvrir et que nous n'avons pas peur de regarder ces aspects en face, car il ne s'agit certainement pas toujours de belles choses, et si nous sommes prêts à nous libérer de ces aspects négatifs, alors seulement nous ressentons ce que signifie la vraie liberté. Nous développons alors une force intérieure et finalement de la bienveillance envers notre prochain. Nous n'avons plus d'attente envers lui. Il nous est possible de lui donner tout ce que nous pouvons sans nous lier à lui ou sans que lui ne se lie à nous.
0: Gabriel nous rend ensuite attentifs à ceci. Le chemin qui mène à l'accomplissement du sens de notre vie sur Terre conduit à la liberté, c'est-à-dire à être libre. Car nous sommes sur Terre pour nous libérer à temps avec l'aide de l'Esprit de Dieu, de nos aspects de nature humaine, afin de pouvoir suivre ensuite le chemin de la liberté, c'est-à-dire être pour notre prochain, sans être dépendant de lui. C'est là le chemin qui nous mène au royaume céleste. Tout autre comportement est égocentrique, une voie que beaucoup suivent pendant des dizaines et des dizaines d'années, mais qui les ramène toujours et encore dans l'ici-bas. C'est la raison pour laquelle il y a tant d'êtres humains sur Terre. À l'inverse, le chemin de la liberté, c'est le fait d'être libre, libre à temps pour être véritablement au service de son prochain. C'est cela, vivre véritablement, suivre le Christ et se rapprocher ainsi toujours plus de Dieu, être relié à lui et avoir une sécurité intérieure. C'est le chemin offert à chacun s'il veut le suivre. Seule la connaissance de nous-mêmes, la connaissance de la vérité sur nous-mêmes, nous rend libres. Il faut souvent un peu de courage pour se regarder en face sincèrement, c'est-à-dire sans ménagement, surtout lorsqu'on ne l'a pas fait pendant des années. En effet, si nous ne sommes pas conscients de cela, les aspirations de notre moi humain se cachent alors derrière de nombreuses excuses, comme par exemple « mais je veux seulement que… » ou bien « mais c'est l'autre qui… » ou encore « mais c'est tout à fait normal de… » et bien d'autres choses. Gabriel nous encourage et nous donne une aide sous la forme d'un exercice. Elle dit « chers amis, prenons notre courage à deux mains et regardons-nous en face. Cela en vaut la peine. Car qui ne souhaite pas parvenir à la liberté qui nous fait sortir du carcan du moi humain, qui nous permet d'avoir de grandes pensées et finalement nous rend heureux de l'intérieur ? Prenons maintenant quelques instants pour réfléchir à notre vie. Réfléchir signifie mettre quelque chose en mouvement. Nous mettons en mouvement ce qui correspond à nos pensées afin de regarder plus profondément en elles. Observons maintenant nos pensées concernant le mot « liberté » et nous apprenons alors à nous connaître. Prenons quelques notes, notons en quelques mots clés ce qui a été déclenché en nous.

0: Nous poursuivons la lecture. Nous avons maintenant pris connaissance du contenu de nos pensées. Nous avons l'impression d'avoir observé les pensées de quelqu'un d'autre, car, au début, celui qui, progressivement, analyse le contenu de ses pensées et de ses paroles ne peut pas croire ce qui ressort de son analyse. Mais regardons les choses en face. Ce qui nous fait mal, ce qui nous touche, n'est pas l'œuvre de quelqu'un d'autre, mais bien ce que nous sommes nous-mêmes. Si nous reconnaissons aujourd'hui ce qui nous lie, nous avons alors aujourd'hui la possibilité de nous en libérer. Celui qui aspire à vivre consciemment, qui veut devenir clair, droit, sincère et libre à partir de l'intérieur, afin de sortir du cercle étroit du moi humain qui tourne autour de lui-même, de sortir de la prison de l'égocentrisme, s'efforcera de reconnaître ses sous-communications, c'est-à-dire ce qui se déroule derrière son conscient, derrière ce qu'il pense, dit ou fait. Une telle personne apprend à se connaître plus en profondeur que celui qui reste superficiel. Elle se libère progressivement des liens qui l'enchaînent à sa propre personne, à ses aspects personnels, entre guillemets, c'est-à-dire de nature humaine. Elle prend du recul par rapport à elle-même. Elle maîtrise de mieux en mieux sa vie et est également toujours plus en mesure d'aider les autres de manière désintéressée, c'est-à-dire sans attendre de la reconnaissance et des louanges. Elle devient de plus en plus impersonnelle, indépendante, autonome et libre de l'intérieur. Sa conscience s'élargit. Elle a une vision plus large des choses, plus globale, et voit plus en profondeur. De cette manière, elle devient capable de porter véritablement des responsabilités. Chers amis, apprenons ensemble à partir des explications que nous donne Gabriel. Les liens nous empêchent donc d'être libres. Par contre, être relié intérieurement à l'autre nous rend libres. Une amitié véritable est une relation entre des personnes qui donnent sans attendre quoi que ce soit en retour. Prenons conscience que celui qui donne de manière désintéressée recevra en retour. L'amour véritable, l'amitié véritable est communication positive, c'est donner et recevoir sans aucune attente. C'est cela, être relié intérieurement aux autres. C'est ce à quoi nous devrions aspirer. C'est ce qui nous rend libres et heureux. Une attitude d'attente réciproque nous rend dépendants. Et tout type de dépendance est une forme de lien qui nous empêche d'être libres. Nous attendons que notre prochain nous approuve et lui attend la même chose de notre part. Ce qui conduit automatiquement à des contraintes. Se conforter ainsi mutuellement conduit au copinage qui, la plupart du temps, n'est que de courte durée. La liberté signifie, entre autres, d'être juste envers notre prochain avec lequel nous vivons éventuellement depuis des années. C'est ce qui conduit à l'indépendance et à la vraie liberté. Être juste envers soi-même, autrement dit être sincère envers soi-même, amène aussi à être juste et sincère envers les autres. Et cela nous rend libres. Si nous sommes justes, sincères envers nous-mêmes, alors nous mesurerons nos paroles et nos gestes envers notre prochain pour ne pas le lier à nous. Si nous manquons de sincérité envers nous-mêmes, nous nous lions aux autres. Par contre, si nous sommes sincères envers nous-mêmes, nous laissons également notre prochain libre.
1: Gabriel poursuit par des explications plus approfondies. Prenons conscience que si nous manquons de liberté, si nous sommes liés à des personnes ou bien à une sécurité extérieure, nous perdons des forces, car un lien nous prend toujours de l'énergie. Celui qui se lie à nous ou que nous laissons nous lier à lui nous prend de l'énergie. Cela a pour conséquence que, progressivement, notre corps montre des carences en énergie et que certains organes, ainsi affaiblis, tombent malades, et nous souffrons alors de notre manque de liberté. Nous devrions prendre conscience que chaque pensée qui porte en elle un vouloir, une attente, voire une exigence envers notre prochain, génère une perturbation de l'unité. Toute perturbation de l'unité entraîne tout d'abord de la dispersion dans nos pensées, de la souffrance dans nos sentiments et, par la suite, des troubles physiques et des maladies. Il en va de même si nous voulons toujours avoir raison, si nous croyons tout savoir mieux que les autres et si nous avons des reproches envers eux. Dans ce cas, nous ne trouvons ni la paix en nous-mêmes, ni ne sommes en paix avec notre prochain. Par notre vouloir, par nos pensées qui cherchent à lier notre prochain, nous nous accrochons à lui. Ce sur quoi nous focalisons nos pensées nous emprisonne, pour ainsi dire. Ainsi, si nous ne voulons pas lâcher prise, la personne à laquelle nous nous lions pourra en quelque sorte nous embobiner et nous prendre de l'énergie, en nous enfermant, pour ainsi dire, dans ses schémas de pensée. Nous en sommes alors prisonniers, nous ne sommes pas libres, nous sommes liés. Gabriel explique encore ceci. Un lien, c'est-à-dire un manque de liberté, s'installe aussi inévitablement lorsque nous ne remplissons pas nos responsabilités. Si, par exemple, nous n'accomplissons pas des tâches que nous avons acceptées ou que nous les faisons mais avec tiédeur, avec négligence et de manière insuffisante, nous perdons avec le temps tout sens de la responsabilité. Ceux qui ne tiennent pas leurs paroles ne sont pas libres. Ils ne sont pas fiables, ils manquent de stabilité. Le manque de liberté fait en sorte que l'on s'appuie constamment sur les autres. Ceux qui ne sont pas dignes de confiance parce qu'ils ne tiennent pas leurs paroles recherchent toujours des personnes qui leur ressemblent, c'est-à-dire qui, comme eux, ne sont pas libres. Ils se confirment et se renforcent mutuellement dans leur attitude et s'enlisent, pour ainsi dire, dans les marécages du moi humain. Si nous promettons quelque chose et que nous ne nous y tenons pas, nous manquons à notre parole. Nous continuons éventuellement à nous empêtrer dans de nouvelles promesses et, avec le temps, devenons ainsi prisonniers de nous-mêmes. Comment sortir de cette prison, dans le cas où nous nous sommes liés à un grand nombre, voire un très grand nombre de personnes auxquelles nous avons promis certaines choses sans pour autant tenir notre promesse. Toutes ces personnes sont maintenant les barreaux de notre prison. Si nous promettons quelque chose, nous devrions donc nous y tenir. Cependant, avant de prendre une telle décision, de dire oui à quelque chose ou à quelqu'un, nous devrions interroger nos motifs et nous demander scrupuleusement, est-ce que cela correspond à la volonté de Dieu, à ses commandements? Est-ce que je le fais de mon propre chef, parce que j'en suis convaincu? Cela correspond-il à la liberté? Si, après mûre réflexion et analyse, nous disons oui, nous devrions nous y tenir. Sinon, nous devenons prisonniers de nous-mêmes. Un très grand nombre de personnes ne s'y tiennent pas. C'est pourquoi elles ont énormément de problèmes et ne peuvent pratiquement plus sortir de leur propre prison. Chacun est lui-même l'artisan de son bonheur ou de son malheur, car le bonheur ou le malheur sont en nous-mêmes. Un grand nombre de personnes croient que la liberté vient des biens et de la richesse. Prenons conscience que ceux qui sont véritablement riches ne sont pas ceux qui ne pensent qu'à eux-mêmes et accumulent des biens. Lorsqu'ils sont excessifs, les biens personnels rendent leurs propriétaires dépendants et les avilissent. Tous ceux qui, par contre, mettent leurs biens au service de nouvelles œuvres, de chemins que d'autres pourront suivre et qui contribueront à la prospérité et au bonheur de beaucoup, sont véritablement libres, car ils ont trouvé la richesse intérieure. Prenons conscience que l'amour véritable rend libre. Seul celui qui aime Dieu sait que Dieu l'aime. Cette prise de conscience conduit à la liberté absolue.
2: Lors du séminaire avec Gabriel, d'autres sujets ont été abordés. Je cite « Par contre, celui qui n'aime pas Dieu cherche un appui à l'extérieur. Il se lie à des personnes et au monde.

0: à lui-même, mais à celui qui est mort et ressuscité pour nous. Dès lors, il est appelé à se soumettre aux autres, à les servir dans la communion de l'Église et à être obéissant et docile au chef de l'Église et à les considérer avec respect et affection. Fin de citation. Celui qui est baptisé est donc condamné à la dépendance sans même pouvoir faire appel. Le pire est que l'Église associe Jésus, le Christ, notre Rédempteur, à tout cela, alors que Jésus était le représentant même de la liberté. Il n'a lié personne à lui et n'a appelé personne à se laisser lier, mettre sous tutelle, soumettre et endoctriner. Le Christ est venu en Jésus pour libérer tous les êtres humains et toutes les âmes. Il a donné sa vie terrestre afin que chacun de nous ait la chance de se rapprocher, jour après jour, de la liberté qu'apporte la loi de Dieu. C'est Paul qui a parlé de soumission et non Jésus. Jésus ne s'est pas soumis au chef de l'Église de son époque et il n'a enseigné à personne de le faire. Bien au contraire.
1: Nous poursuivons la lecture. L'exemple qui suit, et il y en aurait beaucoup d'autres, montre à quel point l'Église fait main basse sur l'autonomie et la responsabilité personnelle de chacun. Voici ce qu'on peut encore lire aujourd'hui dans le catéchisme de l'Église catholique à propos de ceux qui sont au service de l'Église. Au numéro 2039. La conscience de chacun, dans son jugement moral sur ses actes personnels, doit éviter de s'enfermer dans une considération individuelle. De son mieux, elle doit s'ouvrir à la considération du bien de tous, tel qu'il s'exprime dans la loi morale, naturelle et révélée, et conséquemment dans la loi de l'Église et dans l'enseignement autorisé du magistère sur les questions morales. Il ne convient pas d'opposer la conscience personnelle et la raison à la loi morale ou au magistère de l'Église. Fin de citation. C'est de la dépendance pure et simple. L'Église et son enseignement, sa loi, seraient la mesure de toute chose. L'Église prononce ici une condamnation claire et nette de l'utilisation de la conscience et du bon sens. C'est donc une interdiction de penser. Ce qui est exigé ici, c'est une soumission totale, un renoncement à soi-même. Ceux qui se rendent compte de la camisole de force dans laquelle l'Église les a ainsi emprisonnés se rappelleront peut-être de ces paroles contenues dans l'Apocalypse, je cite. « Sortez du milieu d'elle, mon peuple, afin de ne pas être complice de ses péchés et de ne pas subir avec elle les fléaux qui vont la frapper. » Et certains prendront alors une décision. L'adversaire de Dieu prononce des paroles destinées à lier. Son principe est le suivant « divise, lie et domine ». Les liens ne conduisent pas à l'unité, mais au manque de liberté. Tous les systèmes hégémoniques reposent sur les liens et la dépendance. La loi de Dieu, par contre, dit ceci, « unis et sois », ce qui est synonyme d'amour désintéressé, d'égalité, de liberté et d'unité. C'est vivre ensemble dans une bonne entente fraternelle en étant les uns pour les autres.
2: Il est question ici des cinq principes divins, l'égalité, la liberté, l'unité, la fraternité et la justice. Gabriel explique encore ce qui suit à ce sujet. Vivre ensemble dans une bonne entente fraternelle, en étant les uns pour les autres, comme nous venons de l'entendre, c'est la mise en application du pacifisme. Les aspects de la loi divine, on pourrait aussi dire les règles de base que sont l'égalité, la liberté, l'unité, la fraternité et la justice, forment les fondements sur lesquels repose une vie en commun pacifique.

0: ces principes pourraient transformer les personnes appartenant à un Occident prétendument chrétien, mais en réalité guerrier, en personnes pacifiques. En raison des propos des représentants de l'Église qui, régulièrement, appuient sur le fait qu'ils ne sont pas pacifistes, on est en droit de poser cette question. Pourquoi l'enseignement pacifiste de Jésus, le Christ, qui aurait conduit à la sécurité, l'unité et la prospérité, a-t-il été rejeté? Une réponse parmi tant d'autres pourrait être la suivante. La plupart des gens sont conformistes. Un conformiste n'est pas libre. Il accorde sa pensée sur l'opinion régnante. C'est la raison pour laquelle on peut dire que celui qui ne nage pas avec le courant trouble de la masse, qui s'est détourné de la volonté de Dieu, est et reste un marginal et doit être prêt à subir les nombreux désavantages réservés à celui qui ne fait pas partie de la masse parce qu'il suit Jésus, le Christ, lui qui rend véritablement libre. Ceux qui suivent vraiment Jésus, le Christ, sont des personnes droites, lucides, qui suivent la voie de leur conscience éveillée, c'est-à-dire l'instance morale, éthique, en chacun. Ils sont vigilants, ils prennent leurs responsabilités, agissent et pensent de manière autonome. Chers amis, Gabriel répond maintenant à cette question qui probablement nous tient tous à cœur. Elle dit: comment parvenir à une bonne relation intérieure qui caractérise, entre autres, une vraie amitié? La vraie amitié signifie se pardonner sans cesse l'un l'autre, respecter les commandements de Dieu et s'orienter sur le sermon sur la montagne de Jésus, le Christ. Sur cette base se développent la liberté, la vraie amitié et la paix. Ce qui est divin dans l'être humain, c'est le cœur éveillé de l'âme, la fidélité à l'Éternel, un regard lucide sur les choses et l'accomplissement de la volonté de Dieu. De telles personnes sont bien loin des motivations habituelles de ceux qui parlent de liberté, mais ne sont eux-mêmes pas libres. Celui dans lequel s'unissent amour et vérité ne cherchera pas la sécurité dans le monde, même s'il y a des situations dans lesquelles il a l'impression d'être sur une mer agitée. Sa conscience ancrée en Dieu est sa force. Celui qui est parvenu à cette force ne porte pas de jugement de valeur et ne juge pas. Dans sa vie et ses aspirations, il reste relié à l'amour et à la vérité. Il considère le respect de la loi suprême, qui est amour et amour du prochain, comme un devoir. Toute âme a soif de liberté. Nous le ressentons dans nos sentiments et aussi dans notre conscience. Voici maintenant une phrase que nous pouvons laisser agir en nous si nous le souhaitons, et pas seulement aujourd'hui. Est libre celui à qui la journée appartient.
1: Chers amis, ce sont des paroles motivantes qui s'adressent à nous tous et qui peuvent nous aider chaque jour à nous rapprocher de notre but, la liberté en Dieu. Gabriel continue son enseignement en disant: celui qui ne devient pas libre détruit toujours ce qui est bon. Regardons le monde d'aujourd'hui, ce manque flagrant de liberté. Chacun veut que son prochain le flatte, l'acclame. Pour cela, il fait la guerre, il s'enfonce dans la dépendance et bien d'autres choses. Se mettre en valeur devant les autres montre en fin de compte nos propres faiblesses. Cela démontre un manque de liberté. Toutes les guerres, également celles qui se déroulent dans nos pensées, sont dirigées contre nos prochains et ne sont rien d'autre que le témoignage de nos propres faiblesses. Dans les conflits armés, la nation qui attaque est toujours la plus faible. La guerre, qu'elle se déroule en pensée, en parole ou avec des armes, est toujours un signe de faiblesse. La liberté est un cadeau de notre Père céleste. Sur la base de cette liberté peut se développer véritablement l'amour intérieur et la relation intérieure avec l'âme de notre prochain, mais également et surtout la communication avec Dieu, notre Père. Nous ne sommes alors plus orientés sur les autres dans l'attente de ce que nous voulons qu'ils fassent pour nous. Nous sommes libres en nous-mêmes pour développer l'amour pour Dieu. Encore une fois, Gabrielle nous encourage. Elle nous dit « Chers amis, libérons-nous en nous observant chaque jour et en mettant en ordre ce qui nous lie encore. Ainsi se développe en nous progressivement la liberté qui nous donne la force d'aider nos prochains de manière désintéressée, sans penser à nous-mêmes. Car le sens de notre vie terrestre est de retrouver la communication avec la liberté, avec le divin, et de ressentir ainsi ce que Dieu souhaite que nous accomplissions dans ce monde. Nous ne devrions pas nous contenter du berceau à la tombe, de nous concentrer uniquement sur notre propre chemin. Dieu aimerait qu'après un certain temps, nous ayons développé une maturité intérieure, c'est-à-dire la liberté intérieure, et soyons ainsi à même de ressentir ce dont notre prochain a besoin pour le servir et l'aider.
2: Gabrielle donne encore une indication sur la manière dont nous pouvons trouver la liberté et développer des valeurs intérieures, c'est-à-dire mûrir intérieurement. Si nous nous efforçons de suivre les indications du Sermon sur la montagne dans les situations de notre vie quotidienne, par exemple en abandonnant tout combat contre notre prochain, en reconnaissant les aspects belliqueux de nos sentiments, sensations et pensées, et cela dans leurs nuances toujours plus fines, et que nous les réglons avec l'aide et la force du Christ intérieur, alors sa lumière rayonnera toujours plus en nous et nous expérimenterons son action de multiples façons dans notre vie quotidienne. Celui qui apprend à faire l'expérience du Christ en lui et à le ressentir trouve un soutien en lui-même, gagne en indépendance, en assurance et en force intérieure. Tous ces aspects sont des dons indestructibles du Très-Haut parce que la force, l'amour et la sagesse de Dieu sont permanents, éternels. Devenons donc libres pour être libres. Être libre est synonyme de qualité de vie. Être libre est synonyme de paix, d'amour et d'unité. Donc, deviens libre et sois libre. Chers amis, nous avons donc les choses en main, car notre vie est la véritable école dans laquelle nous pouvons, grâce à ces précieuses explications issues de la sagesse divine, faire d'autres expériences et faire des pas vers la liberté et l'unité en Dieu. Dans cet esprit, nous vous souhaitons et nous souhaitons à tous de bons moments, riches en expériences permettant d'apprendre. Au revoir et une chaleureuse salutation en Dieu.

0: La commune fondatrice du Seigneur pour l'édification du royaume de paix, du Christ de Dieu, invite à une rencontre de la commune du christianisme des origines à l'occasion de la Pentecôte 2026. La rencontre était placée sous le signe « La Pentecôte, le Dieu qui parle et qui est pour la vie en toute existence ». Cet enregistrement a été réalisé à la bibliothèque Sophia, le centre de l'esprit libre.
1: Liebe Geschwister, es ist schön, dass wir zusammenkommen.
2: Chers frères et sœurs, c'est une joie de pouvoir nous réunir en tant que commune fondatrice du Seigneur pour l'édification du royaume de paix du Christ de Dieu. Et nous sommes heureux également que de nombreux invités venus de différents pays, ainsi que certains frères et sœurs des bassins collecteurs, aient répondu à notre invitation et soient présents ici avec nous pour cette rencontre de la commune du christianisme des origines dans la salle de la bibliothèque Sophia, le centre de l'esprit libre. Saluons-nous par une chaleureuse salutation en Dieu. Nos frères et sœurs des bassins collecteurs situés en Slovénie, en Croatie, en Macédoine du Nord, en Serbie, en Italie, en Espagne, en France, en Hongrie et en Pologne sont également reliés à nous ce soir par le biais de la technique. Même si extérieurement des centaines et des centaines de kilomètres nous séparent parfois, nous avons déjà pu constater et ressentir à plusieurs reprises que nous sommes unis dans nos cœurs par un même objectif et qu'intérieurement, aucune distance nous sépare. Et nous nous réjouissons beaucoup que vous aussi, chers amis qui nous suivez à la télévision ou à la radio, puissiez participer à notre rencontre de la commune du christianisme des origines. Nous vous saluons chaleureusement. Cette rencontre est placée sous le signe « La Pentecôte, le Dieu qui parle et qui est pour la vie en toute existence ». La Pentecôte commémore le déversement de l'Esprit-Saint il y a près de 2000 ans. Mais quel sens cela a-t-il aujourd'hui? Cela signifie qu'hier comme aujourd'hui, nous pouvons à tout moment nous relier intérieurement à cet Esprit. Nous sommes les filles et les fils d'un Père aimant qui n'a jamais cessé de nous parler et de déverser son amour sur nous. Nous pouvons le trouver au plus profond de notre âme. Lorsque nous contemplons la nature, nous le trouvons partout. Il est la vie dans l'oiseau qui vole au-dessus de nous. Il est la vie dans l'arbre dont les feuilles bruissent dans le vent. Il est la vie dans la goutte de pluie qui tombe sur la terre. Il est la vie et l'amour en nous, dans chaque animal, dans chaque plante, dans chaque pierre. Mais comme nous avons souvent encore du mal à l'entendre en nous et dans tout ce qui nous entoure, c'est à travers des prophétesses et des prophètes que Dieu nous parle aujourd'hui encore à nous, ses enfants, comme il l'a fait à toutes les époques. En effet, pendant près de 50 ans, nous avons eu la grande chance d'entendre sa parole à travers Gabriel, le séraphin de la sagesse divine. Et désormais, sans qu'il n'y ait eu d'arrêt, c'est à travers le prophète Ulrich qu'il s'adresse à nous. Il y a 2 semaines, la parole prophétique a été donnée en Slovénie. Et le Christ a adressé des paroles d'amour et de réconfort à un peuple dont l'histoire a été très longtemps étroitement liée au christianisme des origines et dont certains fragments sont encore conservés aujourd'hui. Ce fut un appel puissant à le suivre. Dieu nous parle sans relâche car il souhaite ardemment retrouver ses enfants et veut ramener chacun de ses fils et chacune de ses filles dans notre patrie éternelle. C'est pourquoi il a confié à son fils premier-né, le Christ de Dieu, la mission de ramener toutes les âmes déchues dans la patrie céleste. Et le Christ poursuit cette mission avec amour et sollicitude. Il a dit, « Mes brebis connaissent ma voix. » Lorsque je laisse cette phrase agir en moi, j'ai la profonde certitude que c'est la vérité et j'aspire à suivre cette vérité. J'ai l'impression que quelque chose s'épanouit en moi lorsque le Christ nous parle. Tout comme en cette saison, tout s'épanouit et fleurit dans la nature et se tourne vers le soleil, cette grande lumière rayonnante. Pour nous, les êtres humains, se tourner vers la lumière signifie vivre l'amour pour Dieu et pour tous nos prochains. Et aimer notre prochain, c'est aussi être là pour lui, s'engager pour lui. Ces derniers jours, j'ai beaucoup réfléchi à ce que signifie s'engager pour quelqu'un, être là pour lui. Tous ceux qui ont déjà fait l'expérience que quelqu'un s'engage pour eux savent ce que l'on ressent alors. Un sentiment de chaleur, de gratitude, la fraternité. Et d'un autre côté, lorsque nous sommes dans la détresse et que personne n'est là pour nous, c'est une grande souffrance intérieure. Le Christ est venu sur cette terre en tant que Jésus de Nazareth pour s'engager pour nous aider, et il continuera à le faire jusqu'à ce que nous rentrions tous à la maison du Père. Et cela m'amène inévitablement à me poser la question suivante. Est-ce que moi, je m'engage aussi pour le Christ? Comment puis-je m'engager pour le Christ? Comment défendre sa cause? En mettant en pratique, pas à pas, les 10 commandements de Dieu et le sermon sur la montagne de Jésus de Nazareth. En prenant vraiment à cœur les 5 principes divins que sont l'égalité, la liberté, l'unité, la fraternité et la justice. Et en m'efforçant de les vivre au quotidien. À travers la sagesse divine, nous avons reçu d'innombrables aides et conseils sur la manière dont nous pouvons nous engager pour le Christ. Car la sagesse divine, c'est l'action portée par l'amour et la sollicitude envers le prochain. Et je ressens en moi un bonheur profond de pouvoir, pas à pas, m'engager pour Dieu et me mettre à son service. Tournons maintenant nos sens vers l'intérieur et laissons l'amour de Dieu emplir notre cœur. Unissons-nous dans une prière commune et invitons le royaume de Dieu à être parmi nous.
0: Dieu Père se révèle à travers la parole prophétique durant la rencontre de la commune du christianisme des origines.
3: Je suis le Je suis, le Dieu de l'infini, le Dieu unique et universel de tous les vrais prophétesses et prophètes. Je suis le Dieu unique, la lumière de l'infini. Je suis le Dieu unique de l'amour qui vous enveloppe, mes enfants bien-aimés. Je suis et reste toujours le même, hier, aujourd'hui et pour l'éternité. Je suis vraiment l'amour même et mon amour appelle mes enfants à rebrousser chemin, à retourner dans la patrie céleste. Ô mes enfants, je vous appelle vraiment depuis des temps immémoriaux, par l'intermédiaire de prophétesses et de prophètes. Je répands mon esprit sur vous, afin que vous compreniez que vous n'êtes pas seulement des êtres humains. Je répands mon esprit sur vous, je vous rassemble pour que vous deveniez le peuple de l'amour, l'amour que je suis en vous. Oh, regardez le passé. Mon amour vous a été donné par mon Fils. qui, incarné en Jésus de Nazareth, vous a fait connaître la nature de mon être. Puis, il est revenu en esprit avec le couple porteur de la sagesse divine et pendant des décennies a dispensé à profusion toute la sagesse et tout l'amour qui viennent de moi. Le déversement de l'Esprit Saint s'est véritablement révélé avec une abondance sans précédent. Tout est consigné, enregistré, tout se trouve ici à la bibliothèque Sophia sous forme écrite et audio. Pouvez-vous vous imaginer ce que cela signifie? Le déversement de l'Esprit Saint que je suis, moi, Dieu, votre Dieu Père-Mère, vous a révélé toute la plénitude de son Esprit à travers le couple porteur de la sagesse divine et à travers mon Fils, le Christ de Dieu. Tout, absolument tout ce que les êtres humains sont capables de comprendre dans les trois dimensions est consigné ici et chacun peut en prendre connaissance sous forme écrite, audio et en partie aussi visuelle. Vous pouvez donc apprendre ce que signifie recevoir l'Esprit Saint. L'Esprit Saint que je suis est véritablement venu pour toucher vos cœurs, pour les adoucir et les ouvrir pour moi, votre Seigneur et Dieu que je suis d'éternité en éternité. Je suis véritablement venu à travers mon Fils et à travers la sagesse divine, votre sœur Gabrielle, ma fille, le séraphin de la sagesse divine. Elle vous a enseigné et formé, elle a révélé et continue de révéler ma parole éternelle et sainte, le déversement de l'Esprit Saint à travers la bouche prophétique. Les peuples de cette terre ont donc à leur disposition toute la plénitude de la connaissance, en vérité, la plénitude venant de moi, votre Dieu Père Mère. D'innombrables enseignements, des explications de la loi éternelle, le déversement de l'Esprit Saint que je suis d'éternité en éternité. Que devrais-je encore donner à mes enfants sur terre alors que tout a déjà été donné? En vérité, ô vous les peuples de cette terre, bien peu de personnes ont accepté et accueilli la parole dans leur cœur. Comparé au nombre total d'êtres humains sur terre, ils sont peu nombreux à apprendre, à suivre le chemin intérieur par la mise en pratique des 10 commandements de Dieu et du sermon sur la montagne de mon Fils, le Christ de Dieu, pour purifier leur âme, afin qu'elles deviennent plus lumineuses, et qu'à travers la lumière de leur âme, ils illuminent de plus en plus leur environnement, rayonnent vers leurs semblables, de sorte que ceux-ci soient amenés à s'interroger. Que se passe-t-il avec mon frère, avec ma sœur? Pourquoi sont-ils devenus si paisibles? Vous voyez, mon esprit qui porte ses fruits en vous veut continuer à semer des graines afin de toucher de nombreuses personnes et de nombreuses âmes, car un peuple de Dieu doit se former. un peuple qui accomplisse ma volonté sainte. Pourquoi tant de personnes parmi les peuples de ce monde restent-elles sourdes à ma parole? Vous, peuples de cette terre, vous entendez certes ma parole, mais avez-vous accepté profondément ce que je vous ai révélé? Ou êtes-vous restés les mêmes, des personnes qui aiment écouter ma parole et se laisser bercer par elle? Sachez que vous êtes dans l'illusion. Quiconque entend ma parole, la reconnaît comme vérité et l'accepte, est en même temps tenu de mettre progressivement en pratique ce qu'il entend. Sinon, il charge son âme d'un fardeau. Mes enfants bien-aimés, le déversement de mon esprit, la plénitude d'enseignement que vous avez à disposition, que vous pouvez lire et écouter ici, à la bibliothèque Sophia et dans la tente de Dieu, implique également pour vous le devoir d'accomplir, pas à pas, les œuvres de l'amour pour Dieu et pour le prochain. Accomplir signifie intégrer progressivement dans votre vie mes sept forces, l'ordre, la volonté, la sagesse et la rectitude, la patience, l'amour et la miséricorde. Une fois que vous faites vos premiers pas, le désir s'éveille en vous de ne pas être sur cette terre uniquement pour vous-même, afin d'ordonner votre vie, puis de poursuivre le chemin intérieur dans ma volonté. Celui qui s'est fortifié dans ma volonté est attiré comme automatiquement vers la communauté. Et la communauté signifie vivre selon ma volonté, selon les cinq principes divins, l'égalité, la liberté, l'unité, afin que la fraternité s'établisse véritablement sur cette terre et que la justice règne au-dessus de tout. Je suis un Dieu de justice. En vérité, ce que l'être humain sème, il le récoltera. Et que récoltera celui qui se contente d'écouter ma parole et de se laisser bercer par elle? Ô, voyez, vos âmes ne se purifient que par l'action désintéressée, l'amour désintéressé. Et ce dernier est véritablement capable de déplacer des montagnes, car il exerce une attraction sur toutes les sœurs et tous les frères en quête de Dieu sur la terre entière. C'est ainsi qu'un peuple doit se former grâce au fait que vos âmes deviendront plus lumineuses et rayonneront, et que le Christ de Dieu pourra agir de plus en plus en vous, vous donner des impulsions d'amour, des impulsions de sagesse venant de moi, Dieu, l'Éternel, votre Père. Ô, voyez, vous avez entendu dire que l'être humain est le temple de chair et d'os. Vous êtes donc vous-même le temple de chair et d'os. Vous êtes vous-même la lumière, vous êtes vous-même la vie qui vient de moi, votre Dieu Père-Mère. Je pose cette question au peuple de cette terre. Pourquoi tant de gens continuent-ils à suivre les religions extérieures, ces aveugles qui guident d'autres aveugles? Je n'ai jamais été représenté au sein d'une caste des prêtres. Je n'ai jamais été présent dans une église faite de mains d'hommes. À quoi servent donc les clochers de ce monde? En vérité, ils s'effondreront. Et dans le royaume de paix de mon Fils, le Christ de Dieu, il n'y aura plus de temples extérieurs, ni d'églises faites de mains d'hommes. Il n'y aura plus de prêtres, ni de religions. Toutes ces futilités extérieures disparaîtront. En tant qu'être humain, vous n'avez donc pas besoin d'autorité religieuse, car moi, le Dieu de l'éternité, je suis en vous. Et vous êtes le temple de chair et d'os. Regardez ce monde, mes enfants. Regardez ce monde. Qu'ont apporté les religions? Qu'ont apporté les puissants qui se sont alliés aux dirigeants religieux? L'état actuel de ce monde. Je vous le révèle encore et encore. Sortez de ces organisations qui font preuve de cruauté envers la nature et les êtres humains. Ne savez-vous donc pas que de nombreuses religions ont tellement enfreint les lois de Dieu qu'un karma indicible pèse véritablement sur elles? Venez à moi, je suis en vous. Le Dieu d'amour. Venez au Christ, mon Fils, votre frère, en vous. Il est possible de le trouver. Et vous savez qu'il vous a donné sa force rédemptrice pour renforcer vos âmes, afin que vous trouviez le chemin du retour dans la patrie céleste. Ô peuple de cette terre, vous les êtres humains de ces peuples, qui êtes si souvent attirés par le chemin de la facilité, réveillez-vous, car les heures filent à toute allure. Voulez-vous vraiment rester tel que vous êtes? Voulez-vous continuer à ne faire qu'écouter la parole et à gaspiller des énergies? Ne voulez-vous pas devenir des chrétiens actifs, c'est-à-dire qui mettent en pratique les 10 commandements de Dieu et le sermon sur la montagne de mon Fils? Ne voulez-vous pas mûrir pas à pas dans l'amour pour Dieu et pour le prochain, afin de pouvoir vous aussi recevoir cet amour? Ô peuple de cette terre, réveillez-vous. Libérez-vous des liens des religions. Je suis un Dieu d'amour et un Dieu de liberté. Je suis liberté absolue. Personne n'est lié. Personne n'est lié non plus à une promesse. Chacun est totalement libre de venir à moi et de venir au Christ. Je n'attends rien. Je donne mon amour. Celui qui reçoit mon amour et comprend ce qu'est vraiment cet amour mûrira intérieurement et finira par ressentir profondément qu'il souhaite lui aussi devenir cet amour. Je suis l'amour éternel et mon Fils, le Christ de Dieu, va à la recherche de chaque être humain, de chaque âme, avec l'amour que je lui ai donné. Mes enfants bien-aimés, je suis le Je suis, un Dieu d'amour. Je ne suis pas dans les religions. Comprenez-le donc, je ne suis pas dans les dogmes, je ne suis pas non plus dans les tabernacles ou dans une hostie. Tout cela ne sont que des œuvres humaines mises en place par ceux qui veulent vous éloigner de moi, le Dieu vivant, par ceux qui cherchent à vous mener à autre chose, à adorer le Dieu des ténèbres. N'avez-vous donc toujours pas compris que vous êtes le temple de chair et d'os? Vous êtes la lumière du Dieu que je suis en vous. Vous portez en vous la lumière du Christ de Dieu. Vous êtes des êtres issus de moi, des êtres spirituels. Une lumière qui s'écoule éternellement vous a créé. Vous êtes à mon image, esprit issu de mon esprit, amour issu de mon amour. Et ainsi, je lance encore et encore mon appel dans ce monde par la bouche prophétique. Pourquoi n'entendez-vous pas mon appel? Pourquoi restez-vous toujours les mêmes, faisant ici et là un petit pas et croyant que cela suffit? À travers le Christ, mon Fils, je veux former un peuple qui fasse ma volonté. Je veux former un peuple afin qu'il en soit sur la terre comme au ciel, et que les êtres humains dans le royaume de paix voient véritablement le Christ de Dieu et tous les êtres de lumière avec lesquels ils forment ensemble le royaume de paix sur cette terre. Tout le reste passera, disparaîtra. En vérité, tout le reste disparaîtra. Toutes les richesses de ce monde sont une injustice. Toutes les richesses de ce monde portent en elles l'oppression, les guerres, l'esclavage, d'innombrables transgressions de la loi, de l'amour pour Dieu et pour le prochain. Tout cela fait déjà partie du passé. Tous les riches qui croient pouvoir tout dominer font déjà partie du passé. Eux aussi ont entendu: il est plus facile à un chameau de passer par le chat d'une aiguille qu'à un riche d'entrer dans le royaume des cieux. Pourquoi tant de gens courent-ils après cette richesse extérieure, convoitisent, désirent? Tout cela fait déjà partie du passé. Le Christ de Dieu en vous, dans le temple de chair et d'os, est le vainqueur. Il est la vie éternelle en moi, Dieu, votre Dieu, Père-Mère. Je suis le Je suis et j'envoie mon esprit vers les miens. Je vous fortifie dans votre volonté de faire ce qui correspond à l'amour pour Dieu et pour le prochain. Je viens toujours en aide à mes enfants qui s'efforcent de faire un pas en direction de l'amour pour Dieu et pour le prochain. Peuple de cette terre, pourquoi vous infligez-vous une telle souffrance? Croyez-vous vraiment que cela va continuer toujours ainsi? D'où viennent toutes les maladies, tous les tourments et la détresse? C'est ce que vous êtes vous-même. D'où viennent donc les innombrables catastrophes? Des êtres humains, car vous êtes vous-même une catastrophe. Pourquoi ne croyez-vous pas en la loi de l'amour que je suis? En vérité, je suis l'esprit de l'amour et je vous offre mon amour. Je rayonne mon amour vers vous en fonction de l'intensité avec laquelle vous vous tournez vers moi. Plus vous vous ouvrez à mon amour, plus vous recevez, plus vous guérissez, plus vous êtes heureux, joyeux et plus vous trouvez le chemin vers la communauté où il n'y a ni supérieur ni inférieur. Tous les frères et sœurs sont égaux. Personne ne reçoit plus de considération qu'un autre. Toutes les ethnies, tous sont égaux. Vous êtes frères et sœurs en moi, votre Seigneur et Dieu. Je vous ai tous contemplés et créés comme des frères et sœurs, et vous étiez autrefois frères et sœurs dans le royaume éternel avant de vous incarner. Pourquoi avez-vous tant de mal à le mettre en pratique dans ce monde? Pourquoi la notion de propriété y est-elle si forte? Pourquoi tant de hiérarchie? Pourquoi tant de richesse et tant de pauvreté à la fois? Vous êtes frères et sœurs et vous devriez à nouveau faire en vous l'expérience de la fraternité et suivre le chemin qui mène aux cinq principes, l'égalité, la liberté, l'unité, la fraternité, afin que la justice règne aussi sur cette terre. En vérité, je suis votre Dieu, Père, Mère de l'amour, l'Esprit Saint, comme vous le dites. Mais il n'y a pas un seul saint d'Église dans mon royaume. Les saints n'existent pas. Moi, le Je suis, la vie, le Dieu créateur, le Dieu d'Abraham, d'Isaac et de Jacob, le Dieu de la sagesse divine, d'Emmanuel et de Gabriel. Je suis la vie. Et en dehors de moi, il n'y a pas de vie. Amis bien-aimés, enfants bien-aimés, en vérité, je suis un Dieu d'amour. Je voudrais vous prendre par la main et vous ramener avec mon Fils, le Christ de Dieu, dans la patrie éternelle, avant que des souffrances indicibles ne s'abattent sur cette terre, avant que des catastrophes indescriptibles ne surviennent. Depuis combien de temps en avez-vous déjà connaissance? Depuis des décennies, je me révèle et je me révèle encore, et pourtant vous êtes si peu nombreux. Un grand peuple aurait pu voir le jour depuis longtemps déjà. Mais je n'abandonne pas, je continue d'appeler et d'appeler, mais j'exhorte aussi. Et je dis à tous ceux qui entendent ma parole, celui qui entend ma parole et l'accepte a également le devoir de la mettre en pratique, sinon il charge son âme. Et ceux qui entendent ma parole et la rejettent comme si elle n'avait aucune importance ont déjà prononcé eux-mêmes leur propre jugement. Je suis véritablement le Je suis, le Dieu unique de l'amour, et il n'y a pas d'autre Dieu que moi. Je suis le Je suis, éternellement le même, et je donne mon esprit à mes enfants. Mon esprit se répand vers eux à travers la nature. Mon esprit leur donne ma parole en tout ce qu'ils rencontrent. Si vous ne m'entendez pas, c'est uniquement parce que vos âmes sont encore assombries et que vous ne vous êtes pas exercé à devenir silencieux. En vérité, devenez silencieux et recevez ma parole dans la nature. Recevez ma parole dans le temple de chair et d'os, car je suis la parole éternelle dans toute ma création. Je suis le Je suis, le Dieu, Père, Mère de mes enfants, et je ne vous abandonne pas. Je vous laisse la paix des cieux et ma parole d'amour dans votre cœur. Amen.

0: Liebe Brüder, liebe Schwestern.
1: Chers frères, chères sœurs, des paroles emplies d'une telle douceur, de tellement de bonté et d'amour. Seul notre Dieu Père-Mère peut parler ainsi. Lui qui nous aime et connaît chacun de ses enfants incarnés sur terre qui le cherchent. Il connaît les luttes que nous traversons ici, les détours que nous faisons parfois jusqu'à ce que nous le trouvions. Aujourd'hui, nous commémorons la Pentecôte, le déversement de l'Esprit-Saint. Et ce que notre Père nous a donné aujourd'hui a vraiment été le déversement de son Esprit sur chacun de nous, sur chaque âme qui souhaite l'entendre. Et lorsqu'il se révélait, une image est montée en moi. C'est comme si un jardinier passait dans son jardin, regardant chacune de ces petites plantes qui sont en train de pousser. Il leur donne son amour, sa chaleur. Il leur donne de l'eau. Il leur donne ce dont elles ont besoin pour bien grandir, pour fleurir et être ce qui correspond à la nature originelle des enfants de l'amour, des enfants de l'infini. Aujourd'hui, il nous a rappelé que nous sommes ses enfants. Et nous pouvons nous le rappeler chaque jour à nouveau et prendre conscience de ceci. Nous n'avons pas besoin de guides aveugles guidant d'autres aveugles. Nous avons simplement besoin du Christ, des 10 commandements de Dieu, du sermon sur la montagne de Jésus de Nazareth, du chemin intérieur. C'est là le soutien dont nous avons besoin pour le trouver. C'est cela qui nous permet d'avancer et de nous rapprocher de lui. Il nous a posé plusieurs questions aujourd'hui, et deux d'entre elles m'ont particulièrement touchée. Il a dit, « Qu'est-ce que je peux encore vous donner de plus ? Tout a été dit, tout a été donné, et se trouve ici, dans la bibliothèque Sophia, le centre de l'esprit libre. » Je trouve que nous pouvons laisser agir en nous ces mots pour en comprendre le sens. Le centre de l'esprit libre est ici. Et nous, nous avons la grande chance d'être ici. Dans les livres et les enseignements qui nous ont été donnés par la sagesse divine durant près de 50 ans, nous trouvons des conseils et des aides sur toutes les situations que nous pouvons traverser et tous les thèmes. C'est vraiment un trésor incommensurable. Le Père nous a également demandé si nous ne voulions pas devenir des chrétiens actifs pour lui. Et la seule réponse pour moi est oui. Oui, de tout mon cœur, je veux apporter mon aide et le servir pour que le royaume de paix puisse être édifié ici et que toujours plus d'âmes puissent être touchées dans leur cœur par le Christ de Dieu. Chers frères et sœurs, après de telles paroles, de telles révélations qui nous touchent profondément et nous poussent plutôt à rester dans le silence, il n'est souvent pas simple d'exprimer ce que nous ressentons dans notre cœur, de partager ce qui nous a touchés. Malgré tout, j'aimerais inviter chacun qui le souhaite à le faire, à exprimer ce qui l'a touché. C'est aussi une manière de nous connaître mieux et une possibilité d'apprendre les uns des autres. Donc, n'hésitez pas à prendre la parole, nous nous en réjouirions.
2: Aujourd'hui, j'ai perçu le Père comme un Père aimant qui dit, Je vous l'ai dit à travers Abraham, je vous l'ai dit à travers Moïse, je vous l'ai dit à travers Ésaïe. Je vous ai donné mon Fils, le Christ de Dieu, afin qu'il vous conduise dans toute la vérité. Et je vous ai envoyé au fil des siècles des prophètes et des prophétesses de Dieu. Et maintenant, je vous ai envoyé la sagesse primordiale et l'amour primordial. Pendant 50 ans, la corne d'abondance de la sagesse divine s'est déversée sur l'humanité. Me permettez-vous de vous l'expliquer encore une fois? C'est ainsi que je l'ai ressenti. Ce que je souhaite, c'est que vous deveniez les êtres que vous êtes au plus profond de vous-même et que vous formiez un peuple sur cette terre, la terre qui est un produit de la chute. Un peuple qui vit ensemble dans mon esprit et dans l'esprit du Christ de Dieu. Il s'est exprimé avec tellement d'amour, de bonté et de chaleur. C'était vraiment le Père bienveillant.
1: Quant à moi, j'ai pensé, c'est incroyable comme la plus grande force de l'univers nous parle avec une infinie douceur. Il n'y a rien de pompeux ni de mystérieux en Dieu, cela n'existe pas. Il est simplement là et nous dit que nous faisons partie de lui et que nous devrions rentrer à la maison. Et il nous indique aussi comment y parvenir. J'ai aussi été très touchée par le fait qu'il cherche sans cesse à nous ramener à l'amour qui se trouve aussi au plus profond de nous.
3: Bueno, a mí cada frase que ha dicho hoy el padre me ha llegado muy profundamente porque todo eran aspectos importantísimos para mi momento actual.
2: En ce qui me concerne, toutes les paroles prononcées par Dieu Père ont trouvé un écho profond en moi. Et je retiens tout particulièrement cet aspect. Le fait d'écouter sa parole implique le devoir de la mettre en pratique.
3: Y también me llevo todo el amor que ha derramado sobre nosotros, que ha sido un.
4: Und ich nehme auch seine.
2: Je garde aussi en moi son amour infini qu'il a déversé sur nous. Je n'ai pas de mots pour le décrire.
0: Liebe Ma, ich finde es schön, was du sagst.
1: Je trouve ce que tu dis très beau. Merci beaucoup pour tes paroles. En effet, la plus grande marque de gratitude que nous puissions témoigner aux prophètes, à tous les hommes et toutes les femmes éclairées qui sont venues sur terre, mais aussi au Père et au Christ de Dieu, c'est de mettre vraiment en pratique pas à pas ce que nous avons compris et de le faire rayonner de plus en plus. Et je trouve aussi belle cette image que tu as évoquée. Tu l'emportes avec toi dans ton pays, comme le Père l'a dit tout à l'heure, plus ou moins en ces termes, que mon esprit porte ses fruits en vous, d'où naîtront à leur tour de nouvelles graines. Et c'est ainsi que je me représente le fait que le véritable amour pour Dieu et pour le prochain se répande et se diffuse alors à travers les bassins collecteurs et partout.
2: Oui, je trouve que cette puissante révélation nous a montré une fois de plus très clairement que ce Dieu n'a vraiment rien à voir avec le Dieu auquel les Églises essaient de nous faire croire depuis des siècles.
5: Der Mensch halt seit Jahrhunderten verkaufen wollen, so tun.

0: devient vraiment passionnant.
1: Als der Vater heute
2: le Père l'a rappelé aujourd'hui, je vous ai tout donné, tout est ici. Oui, depuis 50 ans, à travers le Christ et la sagesse divine, il a exprimé sa loi dans nos mots humains, afin que chacun ait la possibilité de reconnaître où se trouve cet esprit libre, à savoir en nous. Et c'est cela le chemin intérieur, de manière très concrète. Frère Emmanuel l'a enseigné à travers Gabriel pendant de très nombreuses années et sous tous les angles, tantôt d'un point de vue, puis d'un autre, afin que chacun puisse vraiment se reconnaître et se libérer avec le Christ de ces schémas de pensée qui ne correspondent pas à la loi de Dieu. Il est là, nous pouvons le trouver, et je trouve ça formidable. Dieu n'est pas loin de nous. Il dit que nous pouvions aussi le trouver, le ressentir dans la nature. Nous n'y parvenons pas du jour au lendemain, mais il nous donne sans cesse des petits signes. Par exemple, lorsque nous entendons soudain un oiseau chanter, qui nous parle là? Ça pourrait être notre Père qui nous transmet un message qui nous aide à aborder la journée dans un état d'esprit différent, afin que nous puissions nous rapprocher de lui pas à pas.
0: Le Père nous a également expliqué aujourd'hui ce qui se passe lorsque nous mettons son enseignement en pratique. Il nous a dit qu'ici, à la bibliothèque Sophia, se trouve tout, absolument tout ce dont nous avons besoin. Et que cela signifie que nous pouvons apprendre par nous-mêmes à recevoir l'Esprit Saint. Et cela signifie donc que nous sommes alors totalement indépendants de toute structure extérieure, de toute religion, voire même d'un prophète. Nous pouvons alors vraiment percevoir que Dieu est là dans tout ce qui nous entoure, comme un poisson dans l'eau perçoit l'eau. Et je pense que c'est vraiment le chemin à suivre pour se libérer de ces religions, de ces structures, quand on commence soi-même à mettre en pratique l'enseignement et à ressentir que Dieu est en nous. Alors, toutes les structures extérieures n'ont plus aucune valeur.
2: Lorsque j'étais enfant, j'ai moi aussi beaucoup, beaucoup cherché Dieu. Je l'ai vraiment cherché. Je suis même allée parfois à l'église parce que je pensais pouvoir le trouver là-bas. Et des images me sont revenues à l'esprit, celles de tous les murs d'église ornés de statues, ces visages sombres avec une expression vraiment triste et apeurée. Les paroles du Père que nous venons d'entendre ont été comme une confirmation pour la petite fille que j'étais alors, ce n'est pas là le vrai Dieu. Je crois que beaucoup d'âmes qui entendent sa parole ressentiront en elles-mêmes « Je connais cette voix, je connais cet amour. » Et puis le Père a ajouté « Former un peuple porté par l'amour. » Cela a été pour moi comme une vision que je connais déjà. Oui, mon âme connaît cette vision d'un peuple de l'amour sans frontières, tous ensemble et tous s'entraident. Je suis donc très, très reconnaissante qu'il nous ait parlé avec tant de douceur, car comme quelqu'un l'a dit auparavant, seul le Dieu unique, notre Père qui nous aime éternellement, peut nous parler ainsi.
0: Je trouve que le Père nous a donné une merveilleuse clé qui est très simple, il n'y a ni supérieur ni inférieur. Et c'est précisément le contraire que toutes les religions ont utilisé comme outil. Elles ont créé cette notion de supérieur et d'inférieur, et cela a engendré des peurs, de la souffrance, l'oppression, des luttes les uns contre les autres jusqu'à la guerre. Il n'y a ni supérieur ni inférieur. Il n'y a que la fraternité dans

0: l'égalité, dans la diversité des mentalités, mais dans l'égalité en tant qu'enfant du Père aimant, en tant qu'être issu de lui.
1: Et Dieu Père a dit aujourd'hui, si nous commençons progressivement à mettre en pratique son enseignement, cela nous attire inévitablement vers une communauté qui vit la même chose. Et en même temps, j'ai eu le sentiment qu'il nous donnait aujourd'hui un si bel exemple de ce que signifie la douceur. Peut-être pouvons-nous tous en tirer une leçon dans nos relations avec les uns et les autres. Il a parlé avec gravité et a abordé des problèmes, des structures qui ne sont pas bonnes, mais avec une douceur et un amour absolu. C'est ce que je voudrais faire, moi aussi, car dans une communauté, tout n'est certainement pas toujours rose et harmonieux, mais si l'on reste dans la douceur et l'amour, alors les choses peuvent vraiment changer. Et aujourd'hui, par ses paroles, il nous en a donné un immense exemple.
0: Dieu Père nous a dit aujourd'hui, je suis dans le silence. Mais vous parlez encore trop, vous êtes trop bruyant. Et là, je me suis rendu compte moi-même que je parlais encore trop. Et je me suis posé une question que j'aimerais justement poser ici. Comment parvenir à ce silence intérieur?
1: Parvenir au calme intérieur, ça marche pour moi de cette manière. Je prie à voix haute en disant au Père tout ce qui me touche et me préoccupe. Alors, je me sens plus calme. Et lorsque je dis ensuite, Père, j'aimerais t'entendre, ou que je pose une question à Gabi, des impulsions me viennent souvent telles que tu es encore trop agité, ouvre donc la fenêtre et fais quelques exercices de respiration. Inspire profondément et consciemment, puis expire profondément. Je fais cela pendant une ou deux minutes et je remarque alors que je suis plus calme, que je deviens silencieux. Il existe aussi un petit livre intitulé « Apprends à prier » ainsi qu'un autre intitulé « La prière intérieure » dans lesquels Gabriel décrit de manière fantastique les différentes formes de prière. Cela aide aussi beaucoup quand on est très énervé ou simplement agité et qu'on n'arrive pas à trouver le calme. Je m'efforce souvent d'en lire quelques pages et en général, cela m'aide. Tout le monde peut essayer. Bien sûr, on n'est pas le même tous les jours. Notre humeur diffère selon les jours.
0: Nous avons pu aujourd'hui faire l'expérience du déversement de l'esprit à travers la parole prophétique. Dieu nous a parlé comme un Père aimant, doux et plein de sollicitude. Dieu, notre Père, nous parle tous les jours à travers chaque rencontre, à travers la nature, à travers les nuages et le vent. Il nous parle également à travers les mets qui garnissent les tables richement dressées devant nous. Mais comme nous l'avons entendu aujourd'hui, pour pouvoir le percevoir, nous devons faire le silence en nous. Nous en avons certainement fait l'expérience. Quand je fais vraiment le silence et que je ressens la force de son amour qui m'emplit entièrement, c'est un tel sentiment de bonheur que je ne souhaite rien d'autre que de rester dans cet amour.
2: zu bleiben.
0: Nos sens humains nous entraînent souvent vers le monde extérieur, bruyant. Et parfois, dans l'agitation du quotidien, nous prenons nos repas rapidement, sans réfléchir. Mais si nous prenons régulièrement conscience que les fruits de la terre sont des dons de Dieu, pleins de force vitale pour notre corps spirituel, alors un sentiment de respect pour ces aliments grandit en nous. Et nous éprouvons une véritable et profonde gratitude envers notre Père céleste qui pourvoit à nos besoins. Exerçons-nous donc au silence et exerçons-nous à préserver le silence en nous. Entrons ensemble dans le silence, au plus profond de nous-mêmes, tournons-nous vers notre Père aimant et remercions-le de tout cœur de nous parler et de nous offrir ses dons d'amour.

Chers amis auditeurs, après cet échange riche et vivant, la rencontre s'est poursuivie avec un repas de l'amour sans souffrance animale.

0: Chers frères, chères sœurs, je ne sais pas si vous avez déjà remarqué les cartes posées sur les tables. Chacun a devant soi un petit cadeau et si vous retournez la carte, vous y trouverez deux magnifiques extraits de deux révélations de Dieu Père. Sur la mienne, il y a un extrait d'une révélation de Dieu Père du 13 avril 1990 donnée à travers Gabriel Sophia. Mon enfant, que tu en doutes ou que tu n'y crois pas, je parle. En effet, je suis le Dieu qui parle au plus profond de ton âme. Je suis le Dieu qui parle dans tous les soleils et tous les astres. Je suis le Dieu qui parle dans chaque plante, chaque pierre, chaque animal. Je suis le Dieu qui parle dans chaque goutte d'eau, dans chaque rayonnement émis par les astres. Je suis l'infini, l'univers, et toi, mon enfant, tu portes en toi, au plus profond de ton âme, l'essence de l'infini tout entier, l'essence de toutes les formes d'existence.
1: Chers amis auditeurs, une profonde prière de remerciement a alors été exprimée par le prophète Ulrich.
2: Notre Père, tu es aux cieux et pourtant tu es si proche de nous par ta parole, par ton amour et par ta force, car tu nous guides. Tu guides chacun d'entre nous jour après jour et tu touches de plus en plus de cœurs afin qu'ils s'ouvrent à toi, au rayonnement d'amour venant des cieux que tu es en nous par le Christ. Dieu éternel, unique et miséricordieux, nous avons vraiment du mal à réaliser à quel point tu es proche de nous et que tu nous offres encore et encore ta parole pour édifier notre âme, pour fortifier l'être humain que nous sommes, pour nous affermir dans la foi en toi, dans la conviction que ta conduite infiniment sage peut toutes choses en nous et à travers nous, et qu'à travers nous, tu rayonnes de plus en plus dans ce monde afin qu'il se transforme, qu'il sorte des ténèbres pour entrer dans la lumière que tu es. Car tu es la lumière primordiale éternelle qui rayonne d'éternité en éternité. Tu es la lumière de notre âme. Tu es la vie de notre être intérieur. Tu es l'amour qui nous appelle sans cesse à nous intérioriser, à réfléchir sur notre vie et à nous tourner vers toi pour te demander de nous guider selon les paroles de notre frère divin, le Christ, frappez à la porte et l'on vous ouvrira. Oui, en vérité, Père, plus nous te prions de nous guider, de nous accompagner, afin que nous devenions un peuple fort et vigoureux en toi, plus notre rayonnement s'intensifie et plus nos frères et sœurs viennent à nous. C'est toi, Seigneur, qui guide tout. C'est le Christ qui, à ta demande, n'a de cesse de déverser dans nos âmes son amour fraternel, sa sollicitude à notre égard et son amour pour toi, notre Dieu, Père, Mère de l'amour. Toi qui nous aimes tant que nous ne sommes bien souvent pas en mesure de le saisir. Le Christ, notre frère divin, incarné en Jésus de Nazareth, a vraiment marqué un tournant. Il a enseigné que tu es le Dieu Père, Mère, aimant d'éternité en éternité. Et malgré tous les obstacles apportés par la lutte de la caste des prêtres de toutes les religions contre la parole prophétique, que tu es, Père merveilleux, il a réussi encore et encore à créer dans ce monde des mouvements du christianisme des origines, des communes des origines où se perpétuait la parole prophétique et où des personnes commençaient à vivre selon ta parole, selon les 10 commandements de Dieu transmis par Moïse et selon le sermon sur la montagne de ton Fils, le Christ. Et les fruits qui en découlent deviennent de plus en plus visibles, Seigneur. Même si des générations se sont succédées, ce qui est positif demeure, car tu es la lumière et la force de l'éternité, et aucune énergie positive ne se perd. Nous savons, Père, que tu es véritablement l'amour et que petit à petit, au fil des générations, tu édifies le royaume de paix. Sans cesse, de nouveaux contingents de frères et sœurs s'incarnent sur terre. Sans cesse, ils se rassemblent autour de la parole intérieure, la parole prophétique, et font grandir dans leur âme la terre de la paix qui prend forme alors aussi à l'extérieur, dans la communauté. Tu es l'esprit de la vie, tu es notre Dieu Père-Mère. Et en dehors de toi, Père, il n'y a pas d'autre Dieu. Tu es l'amour pour Dieu et pour le prochain, la loi de l'infini dont nous sommes issus et vers laquelle nous nous efforçons de retourner. Père, nous t'aimons sincèrement du fond du cœur, car tu nous appelles sans cesse. Tu nous exhortes et nous réveilles sans cesse, afin que nous prenions conscience que tu es un Dieu intérieur et que nous sommes nous-mêmes ton temple, le temple de chair et d'os dans lequel réside la lumière intérieure que tu es, la vie intérieure et la rédemption du Christ de Dieu en nous. Père, nous ne pouvons que te remercier pour ton amour infini que tu rayonnes continuellement vers nous. Nous ne pouvons vraiment que te remercier et te remercier encore, car en cette période qui touche à sa fin, tu nous offres une fois de plus ta parole, afin que nous laissions ton rayonnement d'amour adoucir nos cœurs et que nous devenions le peuple de l'amour que tu désires tant. Père bien-aimé, oui, donne-nous à tous ta force, donne-nous ta bénédiction pour tout ce que nous ferons dans les temps à venir, afin que nous mûrissions de plus en plus pour nous rapprocher de toi selon ta volonté. Père bien-aimé, en vérité, dans cette atmosphère élevée où nous nous trouvons par ta grâce, nous ne désirons rien d'autre que te servir et rempli d'amour, te plaire à toi et à ton Fils, notre frère le Christ. En vérité, ô Dieu éternel et unique, tu es la force et la puissance de l'éternité, et par le Christ ton Fils, tu nous ramènes dans la patrie éternelle. Et avec le Christ et ta force, il nous est donné d'appeler tous les frères et sœurs disposés à te suivre, afin de les ramener avec nous dans le royaume de Dieu. En vérité, Nous te remercions, Père. Nous te remercions pour ce moment de grâce. Nous te remercions et nous savons que tu ne nous laisses jamais seuls. Merci pour ton amour. Merci pour ta fidélité envers nous, tes enfants.

0: toliko mi je bilo lepo da kad je Matija svirao i kad je...
1: Ich wollte eigentlich dir.
2: En fait, une fois que la musique s'est tue, je n'avais plus envie d'ouvrir les yeux.
0: Međutim, samo kada sam otvorio oči...
2: Mais quand je les ai ouverts, j'ai vu beaucoup de personnes autour de moi, des personnes dont je connaissais certaines, mais la plupart m'étaient inconnues. Cependant, quand j'ai essayé de regarder et de ressentir les choses de l'intérieur, j'ai simplement eu le sentiment de voir autour de moi des frères et sœurs. Cela me comble profondément, cela me fortifie et me motive. Oui, agir ensemble au sein de la communauté, cela me motive et précisément vivre et ressentir cette communauté avec les yeux intérieurs.
1: Und eben mit den inneren Augen auch diese Gemeinschaft zu erleben und zu spüren.
0: I puno hvala na svemu što možemo doživjeti ovdje.
2: Un grand, grand merci pour tout ce que nous avons eu la chance de vivre ici.
3: Ja, liebe Geschwister.
4: Oui, chers frères et sœurs, c'est vraiment une fête de Pentecôte particulière. Le Père nous parle et nous encourage à passer à l'action. Nous avons aussi partagé ensemble un repas de l'amour végétarien. Malheureusement, ce n'est pas le cas partout, car les jours fériés comme la Pentecôte, Pâques ou Noël sont vraiment un enfer sur terre pour nos petits frères et sœurs de la création, les animaux. Ils sont abattus par milliers pour les plats de fête. Et avant cela, ils passent leur vie enfermés dans des étables sombres où leurs familles sont séparées. Et le trajet qui les mène à l'abattoir est souvent la seule fois où nos petits frères et sœurs de la création voient la lumière du jour. Ils peuvent peut-être ressentir le vent. Beaucoup voient aussi une prairie pour la première fois. C'est un chemin de souffrance inimaginable, alors que le cinquième commandement de Dieu est connu depuis si longtemps. Tu ne tueras pas. Ce qui est également valable envers les animaux. Chers frères et sœurs, le christianisme des origines est le christianisme de la mise en pratique. Pendant 2000 ans, beaucoup de mots ont été prononcés et maintenant le moment est venu d'agir. Et je crois que nous sommes tous très reconnaissants que la sagesse, Gabriel, Sophia, soit passée aux actes en l'an 2000. En créant la Fondation internationale Gabriel Sophia, elle a posé la première pierre de la terre de la paix. Une terre où les animaux, les plantes et les minéraux sont respectés et appréciés. Et nous, les êtres humains, nous apprenons de plus en plus à parvenir à cette unité, ce que notre Père aimant nous a également demandé aujourd'hui, à agir pour sa création. C'est un endroit merveilleux où les animaux peuvent vivre en liberté. Et ce n'est certainement pas un hasard si, juste avant la Pentecôte, il nous a été demandé si nous pouvions accueillir deux troupeaux de moutons en détresse. Concernant le premier troupeau, la raison était que c'est un homme âgé qui s'occupait des moutons et qui ne pouvait plus subvenir à leurs besoins. Et vous imaginez bien que nous n'avons pas hésité longtemps. Nous avons tout de suite dit oui et sommes allés les chercher pour les sauver. Ce sont des moutons à laine, des nez noirs du Valais, croisés avec des moutons de Jacob. Ce sont de très beaux animaux. C'est vraiment une belle expérience. Et quand on regarde cette vidéo, on voit combien ils sont magnifiques, imposants et nobles. Kairos est le bélier, le chef du troupeau, en quelque sorte. Et il y a aussi deux brebis, Sirian et Dora. Dans ce troupeau, il y a aussi quatre moutons du Cameroun. Le petit bélier s'appelle Limori et les trois dames sont Lima, la Laïka et Likuira. C'est vraiment une famille de moutons très vivante et joyeuse. Le deuxième troupeau que nous avons pu sauver est lui aussi composé de moutons à laine. Il s'agit d'un troupeau plus important, de 10 moutons. Ce troupeau s'est lui aussi retrouvé en difficulté car son propriétaire ne pouvait plus s'en occuper et a demandé de l'aide. Ils viennent de tout juste d'arriver. Nous n'avons pas encore pu donner un nom à chacun, mais c'est tout simplement une grande joie que ces terres nous donnent la possibilité de donner un foyer à ces créatures, que nous puissions au sein de la communauté nous engager en faveur de la création de Dieu, que nous puissions prendre soin d'elles. Et vous pouvez imaginer que c'est aussi une grande responsabilité, car il s'agit de vie. Et les moutons vivent relativement longtemps et ont besoin d'être bien soignés.
2: Nous avons tous eu la chance, à travers la parole prophétique vivante, de pouvoir ressentir et entendre la voix de notre Père aimant. Sa parole d'amour éternel et puissante est à la recherche de chacun de ses enfants. Il souhaite nous toucher au plus profond de nous-mêmes et nous vivifier. Il nous appelle car nous sommes une partie de lui. En nous, dans le noyau central de notre âme, nous portons toute la force de son amour, notre héritage divin éternel. Et ainsi, nous sommes indissociablement reliés à toute vie, à toute existence, à chaque être humain, à chaque animal, à chaque plante et à chaque pierre. Ce qui compte, c'est donc la mise en pratique de l'amour envers toute la vie qui nous entoure. Exerçons-nous chaque jour à nous enraciner un peu plus profondément dans la loi divine. Les 10 commandements de Dieu et le sermon sur la montagne nous montrent le chemin. Chers frères et sœurs, prenons maintenant congé les uns des autres. Je pense le cœur empli de gratitude. Une chaleureuse salutation en Dieu.

Chers amis, c'est avec joie que nous lirions vos impressions suite à cette grande émission. Pour cela, envoyez vos messages WhatsApp au numéro suivant 0049 pour l'Allemagne, 159 08 45 45 05. Je répète, 0049 pour l'Allemagne, 159 08 45 45 05. Ou écrivez-nous par mail à info@radio-santec.com. Nous vous remercions chaleureusement.

0: Gabriel nous dit, chers amis, une prière pour ce qui nous tient à cœur. Puis-je me permettre de vous rappeler la parabole des 10 vierges qui nous dit de mettre de l'huile dans nos lampes, car qui sait quand vient l'époux, le Christ de Dieu? Faisons briller la lumière dans nos lampes pour l'esprit du Christ de Dieu en nous. Nombreux sont ceux qui savent qu'à proximité de notre cœur physique brille la flamme du Christ de Dieu, la flamme du Dieu Père-Mère dans son Fils, le Christ de Dieu. Nous nous concentrons sur cette lumière et dirigeons nos prières vers l'intérieur. Nous déposons nos prières dans la lumière du Christ de Dieu, tout près de notre cœur physique. Pour cela, nous nous asseyons bien droit, permettant ainsi à la force vitale de s'écouler librement en nous. Nous voulons nous immerger dans la lumière du Christ de Dieu, la lumière de la rédemption, pour y percevoir l'appel du Christ de Dieu en nous. Venez tous à moi, le Christ de Dieu, vous qui êtes fatigués et chargés. Je veux vous aider et faire luire plus fortement la lumière en vous, afin que les cellules de votre corps s'emplissent toujours plus de ma lumière, et que vous puissiez maîtriser votre vie terrestre avec joie et gratitude dans la conscience de ma présence, le Christ, la lumière en vous.
1: Christus, das Licht in euch. Mein Ruf.
0: Mon appel.
1: Der Christus,
0: le Christ de Dieu que je suis en vous, est présent et à venir. Ouvrez vos cœurs. Faites briller la flamme spirituelle de vos lampes, la lumière qui est au plus profond de votre être. Car personne ne connaît l'heure de ma venue. Sachez cependant qu'à chaque instant, je suis la vie présente en vous. Ainsi, si vous le souhaitez, priez, priez profondément dans le centre du Christ de Dieu et au plus profond de votre âme. Moi, le Christ, j'accueille vos prières. Priez. Priez. Chers amis, chers frères, chères sœurs, unis dans le Christ et avec Dieu, notre Père céleste, prions. Nous prions.

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0: Liebe Mitmenschen, herzlich willkommen zu der Sendung mit dem Titel
1: Chers téléspectateurs, chers amis, bienvenue pour cette émission qui porte le titre L'acte de rédemption de Jésus, le Christ et le Père du mensonge. En regardant ce qui se passe dans le monde actuel et en voyant l'indicible brutalité qui se déchaîne de plus en plus, on ne peut s'empêcher de frémir d'horreur face à la violence effrénée et impitoyable avec laquelle des hommes, des peuples et des idéologies se font la guerre. Mais cela ne s'arrête pas là. La cruauté et la brutalité sans limite, auxquelles l'homme laisse libre cours dans nombre de ses actes, visent également la nature, les animaux et les plantes. Partout, exploitation sans retenue, violence et pillage des ressources. L'homme, qui se prend pour la couronne de la création, fait main basse sur tout ce qu'il peut pour atteindre son but, régner en maître sur la terre et sur tout ce qui y vit. Les animaux, dont la sensibilité et la perception sont bien supérieures à celles de l'homme, souffrent indiciblement de la barbarie de l'homme, de ce manque de compassion envers les créatures de Dieu qu'ils sont. Des millions et des millions d'animaux sont privés de leur soif de vivre innée et contraints à végéter toute leur existence de misère, enfermés dans la fange, jusqu'à la torture finale des abattoirs dans lesquels ils sont sacrifiés au palais de l'homme qui se délecte de leur chair. Comment en sommes-nous arrivés là? Pourquoi tout mouvement de compassion, de pitié pour ces êtres sensibles a-t-il pratiquement disparu? Comment expliquer que si peu de gens s'engagent pour la cause des animaux, ces créatures maltraitées, livrées sans défense à la machinerie meurtrière et sans scrupules, mise en place par celui qui se nomme la couronne de la création?
2: Un très, très grand nombre de personnes ne sont pas seulement devenues insensibles à la douleur de leur prochain, mais également à la souffrance animale, et restent sourdes à l'appel qui s'élève inlassablement des salles de torture construites et exploitées par les hommes dans de véritables ghettos pour animaux. Les animaux qui, désemparés, les yeux levés vers l'homme, lui demandent « Vous qui êtes nos grands frères et sœurs, pourquoi nous infligez-vous cette souffrance? Qu'est-ce que nous vous avons fait ?» La majeure partie de l'humanité refuse d'entendre ces appels à l'aide, ces plaintes gémissantes et ces souffrances endurées en silence par nos prochains, les animaux, et accepte, impassible, cet état de fait dépourvu de toute éthique et morale que tous les hommes en sont venus à considérer comme une normalité. Bien peu de gens se demandent si cette souffrance infligée aux animaux est légitime, et encore moins parmi eux se demandent si cela est en accord avec la loi de la vie, avec la volonté du Créateur éternel, bien que Jésus ait enseigné qu'il est le Dieu unique de l'amour et de l'unité. D'où vient la brutalité qui s'abat dans ce monde, non seulement sur les hommes, mais également sur les animaux sans défense, dont la vie est devenue si souvent un unique calvaire sous le joug de l'homme? En tant que Jésus de Nazareth, le Christ a enseigné aux hommes que toutes les formes de vie sont reliées entre elles et qu'elles forment une unité dans la création du grand esprit universel qui œuvre en tous et en tout, ce grand esprit dont il nous a appris à nous rapprocher en l'appelant simplement Père. L'inestimable cadeau que représente

0: siècle.
1: Bien peu de personnes, hommes et femmes mystiques et éclairés, comprirent dans leur cœur le message de Jésus de Nazareth, ainsi que le sens de son acte de rédemption sur le mont Golgotha. Les églises institutionnelles en place enveloppèrent son enseignement simple de l'amour pour Dieu et pour le prochain d'un épais manteau de dogmes confus et ainsi le falsifièrent. Il y a toujours eu des hommes et des femmes éclairés pour s'opposer à cet épais brouillard qui, au fil du temps, se transforma en puissant Moloch. De tout temps, ces hommes et ces femmes furent persécutés, diffamés et bien souvent assassinés cruellement.
2: Cependant, personne ne peut faire taire l'esprit de la vérité. L'esprit de la vérité, annoncé par Jésus, le Christ, fait face au soi-disant secret de Dieu grâce auquel l'Église a amassé et amasse des richesses incommensurables. Grâce à l'esprit de la vérité qui, en tant que Christ de Dieu, s'adresse aux hommes depuis 1975 à travers Gabriel, sa prophétesse, la messagère de Dieu, les récits sur la vie de Jésus et son enseignement sont aujourd'hui rectifiés et ainsi libérés du carcan de la défiguration qu'ils ont subi de la part des Églises. C'est de nos jours seulement qu'il nous est possible de saisir dans toute son ampleur la véritable signification de la vie sur terre de Jésus de Nazareth, le Christ de Dieu, ainsi que de son acte de rédemption, et ceci grâce aux explications données par Gabriel. Elle décrit cet événement cosmique autant qu'il est possible de le faire dans le langage tridimensionnel. Celui qui se libère de la tutelle dogmatique de la foi institutionnelle en arrive un jour ou l'autre à se demander quelle signification ont la vie et l'enseignement de Jésus de Nazareth pour ma propre vie? Qu'a-t-il véritablement apporté? Jésus de Nazareth a vécu la loi du royaume de Dieu. Il a incarné la noblesse de l'esprit et était empli de sa mission divine, celle de reconduire toutes les âmes dans l'existence éternelle pure, le royaume de Dieu. Il a enseigné aux hommes que le royaume de Dieu se trouve en eux et leur a montré le chemin que chacun peut suivre et qui permet de retrouver ce royaume de l'intérieur grâce à la mise en pratique progressive des 10 commandements de Dieu et du sermon sur la montagne de Jésus. Et cela en toute liberté, sans aucun rite, ni dogme, ni religion extérieure. Cet enseignement simple, qui est le sien, a été transformé par les Églises, on pourrait même dire défiguré, et bien trop souvent inversé en son contraire. De même, l'origine de Jésus, son acte de rédemption et sa mission ont été, j'en suis persuadé, falsifiés par les dogmes des institutions ecclésiastiques jusqu'à les rendre méconnaissables.
3: Chers amis, avant d'entendre les explications données sur la véritable signification de l'acte de rédemption de Jésus le Christ, écoutons en premier lieu ce que rapporte la Bible à ce propos. Ainsi, nous verrons que Jésus de Nazareth parla déjà sans équivoque de sa mission divine, de son origine et de sa mission, mais également qu'il dénonça sans détour avec des paroles acérées la dégradation de ceux qui agissaient contre Dieu. Nous lisons tout d'abord ce qui a été rapporté. Je cite. Jésus, à nouveau, leur adressa la parole. Je suis la lumière du monde. Celui qui vient à ma suite ne marchera pas dans les ténèbres. Il aura la lumière qui conduit à la vie. Les pharisiens lui dirent alors, tu te rends témoignage à toi-même, ton témoignage n'est pas recevable. Jésus leur répondit, il est vrai que je me rends témoignage à moi-même, et pourtant mon témoignage est vrai, parce que je sais d'où je viens et où

0: je vais. Tandis que vous, vous ne savez ni d'où je viens, ni où je vais. Je me rends témoignage à moi-même, et le Père qui m'a envoyé me rend témoignage lui aussi. Ils lui dirent alors, « Ton Père, où est-il ?» Jésus répondit, « Vous ne me connaissez pas, et vous ne connaissez pas mon Père. Si vous me connaissiez, vous connaîtriez aussi mon Père. » Plus loin, Jésus ajoute en s'adressant aux pharisiens, « Vous êtes d'en bas, moi je suis d'en haut. Vous êtes de ce monde, moi je ne suis pas de ce monde. » Et plus loin encore, il ajoute, « Lorsque vous aurez élevé le Fils de l'homme, vous reconnaîtrez qui je suis et que je ne fais rien de moi-même. Je dis ce que le Père m'a enseigné. Celui qui m'a envoyé est avec moi. Il ne m'a pas laissé seul, parce que je fais toujours ce qui lui plaît. » Fin de citation.
1: « Er lässt mich nie allein. » Denn ich tue immer, was ihm gefällt.
2: Auch die folgenden Worte des Jesus von Nazareth an die.
3: Dans la Bible, on peut également lire ces paroles de Jésus de Nazareth adressées à ceux qui le persécutaient.
2: Ich weiß, dass ihr Nachkommen Abrahams seid.
3: Je sais que vous êtes des descendants d'Abraham. Mais vous cherchez à me faire mourir, parce que vous refusez mes paroles. Moi, je parle de ce que mon Père m'a montré. Mais vous, vous faites ce que votre Père vous a dit. Ils lui répliquèrent, « Notre Père, c'est Abraham. Si vous étiez vraiment les enfants d'Abraham, leur dit Jésus, vous feriez les actions qu'il a faites. Mais maintenant, bien que je vous ai dit la vérité, que j'ai apprise de Dieu, vous cherchez à me faire mourir. Abraham n'a rien fait de semblable. Vous, vous faites les mêmes actions que votre père. » Ils lui répondirent, « Nous ne sommes pas des enfants illégitimes. Nous avons un seul père, Dieu. » Jésus leur dit, « Si Dieu était vraiment votre Père, vous m'aimeriez, car je suis venu de Dieu et je suis ici de sa part. Je ne suis pas venu de moi-même, mais c'est lui qui m'a envoyé. Pourquoi ne comprenez-vous pas ce que je vous dis? Parce que vous êtes incapable d'écouter mes paroles. Vous avez pour père le diable et vous voulez faire ce que votre père désire. Il a été meurtrier dès le commencement. Il ne s'est jamais tenu dans la vérité parce qu'il n'y a pas de vérité en lui.
2: Er war von Anfang an ein Mörder. Und stand nie auf dem Boden der Wahrheit.
3: Quand il dit des mensonges, il parle de la manière qui lui est naturelle, parce qu'il est menteur et père du mensonge. Mais moi, je dis la vérité, et c'est pourquoi vous ne me croyez pas.
2: Ich aber sage die Wahrheit.
3: Qui d'entre vous peut prouver que j'ai péché? Et si je dis la vérité, pourquoi ne me croyez-vous pas? Celui qui est de Dieu écoute les paroles de Dieu. Mais vous n'êtes pas de Dieu. Et c'est pourquoi vous n'écoutez pas.
2: Ihr hört deshalb nicht darauf, weil ihr nicht von Gott stammt.
4: Liebe Mitmenschen,
5: chers amis, un menteur et un meurtrier depuis le commencement, ce sont là des paroles lourdes de sens et on ne peut plus clair, prononcées par Jésus, le Christ, juste avant d'être arrêté à Jérusalem. Sur la base de cette déclaration, nous allons, au cours de cette émission, suivre la trace de ce menteur et meurtrier depuis le commencement. Dans la Bible, Jésus dit « Vous êtes d'en bas, moi, je suis d'en haut ». Fin de citation. Le commencement dont il est question dans les paroles de Jésus, le Christ, n'est pas le début de la création spirituelle, de l'existence spirituelle pure, mais le début de la chute lorsque quelques êtres spirituels se détournèrent de Dieu. Pour une meilleure compréhension, voici un bref résumé de la vision spirituelle telle qu'elle nous a été communiquée par Gabriel dans l'école de la sagesse divine, principalement dans l'œuvre d'enseignement et d'apprentissage intitulée « L'unité universelle parle, la parole de l'esprit créateur universel ». Dieu est esprit. Sa création est le royaume de l'esprit fait de substance pure. L'éther de lumière infinie et intarissable est la substance primordiale à partir de laquelle l'infini, l'éternel Dieu, conçoit et crée. Le royaume de l'éternel est le royaume de l'unité, de l'intelligence primordiale, de l'amour universel. Il est animé, habité par des formes de vie spirituelle conçues et créées par le souffle de Dieu dans le berceau de la conception et de la création de l'existence éternelle pure. Le berceau de la conception et de la création est pour ainsi dire le corps divin qui donne la naissance ainsi que le plan de développement des formes de vie spirituelle. Il est composé de quatre niveaux d'évolution dans lesquels la vie émise par Dieu passe successivement par toutes les formes de vie spirituelle, du premier atome spirituel, en passant par les règnes minéral, végétal, animal, spirituel, jusqu'à atteindre le stade de la filiation divine. Au cours de cycles de temps incommensurables, la vie en germination mûrit d'un niveau à l'autre vers la vie qui prend la forme d'un enfant spirituel parfait. De cette manière, se forme, très progressivement, au cours de longs cycles, le noyau central, l'essence universelle de la vie, l'unité universelle qui est en tous et en toutes choses. Sur le quatrième niveau d'évolution, l'enfant spirituel en devenir est élevé à la filiation spirituelle par un couple d'êtres spirituels, afin qu'il puisse développer en lui toutes les forces de l'infini. En tant qu'être spirituel, il parvient à la conscience parachevée caractérisant un enfant de Dieu et vit dès lors dans la communication universelle cosmique de l'existence pure, du fait qu'il a développé en lui toutes les facettes de la vie.
0: Voici donc sous une forme très comprimée quelques explications concernant le processus de la création dans l'existence éternelle pure. Si vous souhaitez plus de détails à ce sujet, nous vous conseillons la lecture du livre intitulé « L'unité universelle parle, la parole de l'esprit créateur universel ». Ce livre relate également l'origine de la chute, dont voici à nouveau un court résumé. Quelques êtres spirituels s'éloignèrent de l'unité cosmique divine en inversant le principe divin de l'unité qui s'énonce uni et soi, pour en faire le principe divise, lie et domine.
1: Viele weitere göttliche Wesen,
0: de nombreux autres êtres divins se joignirent à eux et se détournèrent toujours plus de Dieu, en conséquence de quoi leur structure se densifia toujours plus pour devenir finalement, au cours de cycles de temps inimaginables, la matière grossière dont est fait l'être humain. Dès le commencement, la pensée satanique de la chute s'opposa à la vie divine qui se développe inlassablement à partir de l'amour de Dieu dans le berceau de la conception et de la création. Fin de citation. C'est uniquement lorsque nous prenons en compte la chute hors du gigantesque processus de conception et création de Dieu, que nous pouvons mesurer un tant soit peu la signification profonde des paroles de Jésus le Christ, résumées dans les mots suivants. Vous avez pour père le diable. C'est pourquoi vous ne pouvez pas me comprendre. Il a été meurtrier depuis le commencement. La pensée de la chute, qui contient le désir d'être plus grand que Dieu pour s'emparer de sa création, est la volonté satanique de l'adversaire de Dieu, la déclaration de guerre lancée à Dieu. Depuis le commencement de la chute, en passant par le développement progressif de la création matérielle et jusqu'à aujourd'hui, la volonté des forces adversaires à Dieu est de détruire le berceau de la conception et de la création divine et de faire disparaître toute vie insufflée par Dieu pour pouvoir créer à leur tour, selon leurs propres désirs et conceptions, opposés à Dieu. En se détournant de Dieu, les mondes de la chute se densifièrent eux aussi et leurs structures se firent toujours plus grossières, ce qui amena finalement la création des formes grossières de l'existence matérielle.
2: Le cosmos
3: matériel de substances grossières est lui aussi animé du souffle de Dieu. La force de Dieu, qui est aussi son amour, est l'énergie porteuse qui s'écoule inlassablement en toute forme de vie. Tout ce qui est porté par le souffle de Dieu a été créé par Dieu et est maintenu en vie par son souffle. Dans les minéraux sommeillent les aspects de l'existence divine. Dans les plantes, plus liées à un emplacement que ne le sont les animaux, vit également le souffle de Dieu. Elles sont réparties en collectif et se développent progressivement vers des formes de vie plus élevées. Les animaux respirent le même souffle de Dieu que nous, les êtres humains. Chers amis, Dieu, l'Éternel est le donateur de vie. Il ne prend pas la vie. Il ne rejette ni la plante ni l'animal. Il ne veut pas de sacrifice, pas plus de sacrifice végétal que de sacrifice animal. Toute conception d'un Dieu colérique qu'on doit apaiser par des sacrifices qui, soi-disant, serait à son goût, est un mensonge divulgué par celui qui a les mains sales et qui, depuis le commencement, veut à tout prix détruire le berceau de la conception et de la création de Dieu. C'est le satanique qui est contre la vie issue de Dieu, contre la création de Dieu. C'est le déchaînement de haine du père du mensonge qui a été meurtrier dès le commencement. Ce mensonge est à la base d'innombrables rituels et sacrifices sanglants, ainsi que de la conception du sacrifice expiatoire dont sont encore prisonnières beaucoup de personnes, avant tout parce que cela est aujourd'hui encore dans la Bible, et que les dogmes de l'Église le font passer pour la parole de Dieu, mettant donc cela sur le dos de Dieu. Selon l'enseignement de l'Église, même la mort cruelle de Jésus, du Christ, mort sous la torture, aurait été un sacrifice expiatoire nécessaire à la réconciliation de Dieu avec les hommes.
5: Aujourd'hui encore, le corps du crucifié est accroché à la croix dans les innombrables représentations qu'en a faites l'Église. En d'autres termes, le Christ de Dieu et Rédempteur présent dans chaque âme est méprisé et bafoué. C'est sur ordre de la caste des prêtres de l'époque que Jésus de Nazareth a été cloué sur la croix et assassiné. Au cours des siècles qui ont suivi, les forces adverses à Dieu ont crucifié son enseignement en camouflant leurs propres rites et cultes païens par le qualificatif « chrétien ». Les institutions remplacèrent l'enseignement simple de Jésus, l'enseignement de l'amour pour Dieu et pour le prochain, par des dogmes, des rites, des cultes et par leurs propres enseignements, clouant ainsi celui de Jésus de Nazareth à la croix. C'est pourquoi, aujourd'hui encore, dans les églises, le corps de Jésus de Nazareth reste cloué au crucifix pour symboliser ce qu'elles croient être leur victoire sur Jésus, le Christ, et son enseignement. Le plan meurtrier de l'adversaire de Dieu, celui de dissoudre la création, se reflète aussi depuis le début dans les dérives humaines de ce qu'on appelle les religions. Meurtre et mensonge, fourberie, supplice et cruauté font depuis le début partie du plan et de la volonté de celui qui, comme Jésus disait, vient d'en bas et qu'il appelle lui-même le diable. Dieu, l'Éternel, est pour la vie, pour les créatures qu'il conçoit et crée inlassablement, et qui prennent forme pour s'établir dans le royaume éternel et infini de l'amour. C'est ce que l'adversaire de Dieu a toujours voulu empêcher et veut encore empêcher, lui qui est un meurtrier depuis le commencement.
3: De tout temps, Dieu, l'Éternel, envoya sur terre ses êtres de lumière, les messagers de lumière, venus du règne de l'existence éternelle, pour apporter aux hommes le chemin de la liberté. De tout temps, ils furent raillés, diffamés, persécutés et même assassinés. La persécution ne s'arrêta pas à la mort physique des prophètes de Dieu. Le menteur poursuivit son action diffamatoire en falsifiant la parole de Dieu, et en utilisant à ses propres fins la connaissance spirituelle divine dans laquelle il introduisit des éléments servant ses propres buts, ceux de ce menteur depuis le commencement. Il réalisa ses fins à travers le clergé, qui instaura les religions et les cultes au service de l'adversaire de Dieu, et non de celui qui envoya les messagers de lumière et qui est le Créateur de toute vie. Dès le commencement, le meurtrier et le menteur transmis une image de Dieu qui lui correspondait, mais qui n'a rien à voir avec ce qu'est l'Éternel, qui est la bonté, la douceur et l'amour, la vie et la vérité. L'adversaire de Dieu, le menteur et le meurtrier depuis le commencement, transmit l'image effrayante de ce qu'il était lui-même, un Dieu, entre guillemets, vengeur qui punit, un Dieu avide de sacrifices sanglants, et de voir ses enfants souffrir dans la douleur. C'est la représentation de Dieu qui continue à être transmise jusqu'à aujourd'hui. C'est l'image déformée et horrible provenant de la nature même du Père du mensonge et non du Père de l'amour, tel que Jésus le Christ l'a montré aux hommes.
0: Chers téléspectateurs, chers amis, que nous a apporté Jésus le Christ qui, sur le mont Golgotha, est devenu le Rédempteur de toutes les âmes et de tous les hommes. Supplicié à l'extrême, raillé et tourné en ridicule par l'adversaire de Dieu, dans le but de le tenter et de lui faire abandonner sa fidélité à Dieu, lui, le Grand Esprit, le Prince de la Paix, le Corrigeant de l'éternité, est resté ferme et ancré dans sa mission qu'il avait accepté des mains de Dieu et dont, autant l'homme qu'il était que son âme lumineuse avait conscience. Il lui a fallu supporter toutes les ignominies, les supplices, la torture et la souffrance que les hommes de main de l'obscurité lui firent subir. Avant d'être arrêté, il savait déjà ce qui l'attendait. Rappelons-nous les paroles de Jésus de Nazareth, je cite, « Parce que je sais d'où je viens et où je vais, tandis que vous, vous ne savez ni d'où je viens ni où je vais. » Et plus loin, il ajoute, « Vous ne me connaissez pas et vous ne connaissez pas mon Père. Si vous me connaissiez, vous connaîtriez aussi mon Père. Vous êtes d'en bas. » Moi, je suis d'en haut. Vous êtes de ce monde. Moi, je ne suis pas de ce monde. Celui qui m'a envoyé dit la vérité. Et ce que j'ai appris de lui, je le dis au monde. Fin de citation. Par ces paroles, Jésus, le Christ, exprime clairement la mission pour laquelle il est venu sur terre. Le Christ de Dieu est venu d'en haut du royaume de Dieu, qui n'est pas de ce monde, pour apporter aux hommes ce que lui transmettait celui qu'il appelle simplement Père. Autrement dit, Dieu, l'Éternel, l'intelligence universelle, le Créateur de toute vie. Il a enseigné les lois de l'existence éternelle pure, dont l'essence se trouve dans son sermon sur la montagne. Et il a accompli la volonté de l'Éternel. Il est donc venu sur terre, et c'est aussi le cas pour tous les vrais prophètes de Dieu, pour accomplir une mission céleste venant d'en haut. Le retour, le rapatriement de toutes les âmes dans l'existence éternelle, notre patrie éternelle. Grâce au grand prophète de Dieu incarné sur terre avant lui, qui lui préparèrent les chemins en redonnant la parole de Dieu aux hommes pendant des siècles, les hommes auraient eu la possibilité d'apprendre à vivre selon la volonté de Dieu.
3: Si cela avait été le cas, Jésus le Christ, le Fils de l'Éternel aurait trouvé, lorsqu'il s'incarna en Jésus de Nazareth, un sol fertile, c'est-à-dire des personnes prêtes à fonder avec lui le royaume de paix annoncé par les prophètes. Jésus est venu pour accomplir la loi annoncée par les prophètes. Un grand nombre de personnes auraient pu poser avec lui la première pierre pour le royaume de paix, si elles avaient progressivement mis en pratique dans leur vie les enseignements du sermon sur la montagne. Cependant, hier comme aujourd'hui, la majorité des hommes gardèrent un cœur endurci et continuèrent à servir celui qui les influençait d'en bas, l'adversaire de Dieu, ce qui les empêcha de reconnaître la grande lumière qui vivait et enseignait parmi eux. Ils ne furent que quelques-uns à accepter sa parole et à commencer à la mettre en pratique dans leur vie. La grande masse du peuple, elle, continua à attendre un libérateur qui la confirmerait dans sa manière de vivre, orientée sur le monde extérieur. Après avoir crié « Hosanna », le peuple cria « Crucifiez-le ». Dès lors qu'il remarqua que Jésus ne répondait pas à ses attentes et souhaits orientés sur le monde, la crucifixion du Fils de Dieu n'aurait pas été nécessaire. Les ténèbres voulaient et veulent empêcher ce que Jésus de Nazareth exprima dans la prière de l'unité par ses paroles simples, sur la terre comme au ciel. La mission du Christ de Dieu incarné en Jésus de Nazareth fut d'apporter et de vivre en exemple la vérité issue de l'existence éternelle pure, les lois de la vie, aux hommes qui, selon ses propres paroles, viennent d'en bas, c'est-à-dire qui sont issus du processus de la chute. Il a apporté aux hommes le chemin de la liberté, les a guéris, et leur a enseigné à vivre dans la conscience de l'existence d'un royaume spirituel éternel.
5: La volonté satanique de l'adversaire de Dieu était d'empêcher l'accomplissement de cette mission divine. C'est pourquoi les ténèbres en voulaient à la vie de Jésus de Nazareth. Cette question revient souvent. Si le Christ en Jésus de Nazareth était le Fils de Dieu, son Père dans les cieux, ne lui avait-il donc pas donné la toute-puissance? N'aurait-il pas pu empêcher son arrestation et sa mort sur la croix? Dans sa grande œuvre, la révélation, ceci est ma parole, Alpha et Oméga, l'évangile de Jésus, le Christ explique à ce sujet qu'avant son incarnation et que pendant son passage sur terre, de nombreux êtres spirituels issus directement du sanctuaire de l'existence éternelle s'incarnèrent pour lui préparer les chemins. La tâche était aussi d'œuvrer à ses côtés pour reconduire dans l'existence éternelle pure tout ce qui semblait perdu. Il était prévu que ces êtres spirituels accomplissent en premier lieu eux-mêmes les lois de la vie afin de pouvoir les communiquer aux hommes et d'être des exemples pour eux. Ces derniers auraient alors reconnu le Christ lorsqu'il vint en Jésus. Cependant, nombre d'entre eux s'embourbèrent dans leur vie terrestre, c'est-à-dire qu'ils péchèrent et chargèrent leur âme de telle sorte qu'ils ne furent plus en mesure de ressentir la raison de leur venue sur terre. Alors qu'il œuvrait en Jésus de Nazareth, le Christ dut reconnaître que ces êtres spirituels ne le soutenaient pas fidèlement, car leur corps spirituel s'était trop assombri, c'est-à-dire s'était empêtré dans la loi de cause à effet. Jésus, le Christ, prit alors sur lui une partie de la faute de ces êtres spirituels incarnés qui s'était chargé. Ces forces énergétiques issues de la loi de cause à effet enveloppèrent son corps spirituel pur peu de temps avant son arrestation. Cette enveloppe le rendit visible pour l'adversaire qui put ainsi se saisir de lui. C'est la raison pour laquelle l'arrestation de Jésus, le Christ, put avoir lieu, puis son interrogatoire, la torture, et sa mort sur la croix. C'est aussi la raison de ses paroles, je cite, « Lorsque vous aurez élevé le Fils de l'homme, vous connaîtrez que je suis et que je ne fais rien de moi-même. Je dis ce que le Père m'a enseigné. Celui qui m'a envoyé est avec moi. Il ne m'a pas laissé seul, parce que je fais toujours ce qui lui plaît. » Fin de citation. Parce que l'horrible supplice et les douleurs de la flagellation l'effrayaient et qu'il craignait la mort cruelle par crucifixion, Jésus le Christ adressa une prière à son Père céleste dans le jardin de Gethsémané. Mon Père, si c'est possible, éloigne de moi cette coupe de douleur. Toutefois, non pas comme je veux, mais comme tu veux.
0: Chers amis, ces paroles du Christ ont, elles aussi, été interprétées par les églises institutionnelles pour mieux servir leur conception des sacrifices sanglants et ont été habilement introduites dans les dogmes pour éveiller l'impression que Dieu a voulu la crucifixion de son Fils. Dans ses explications, l'Esprit du Christ de Dieu fait la clarté à ce propos. Nous pourrions les résumer comme suit. La volonté de Dieu était que son Fils, qui dans son être est un avec lui et qui est présent dans les quatre forces caractérisantes de Dieu dans l'infini tout entier, sauve le berceau de la conception et de la création de l'existence éternelle pure et puisse continuer dans son esprit à développer et à agencer sa création, le royaume de l'existence éternelle pure. La crucifixion de son Fils, le Christ de Dieu, n'était pas la volonté de l'Éternel. Dieu est amour, il est vie, et jamais la haine et la mort ne peuvent être sa volonté. L'adversaire de Dieu avait cependant la liberté de s'attaquer violemment à l'être le plus élevé de la patrie éternelle, et de le tenter afin de faire échouer sa mission de corrigeant des cieux, celle d'apporter la rédemption à toutes les âmes et à tous les hommes et de sauver le berceau de la conception et de la création de Dieu. Toutes les souffrances humaines, la détresse, les douleurs physiques, les peurs ne firent pas renoncer le Fils du Dieu vivant, Jésus de Nazareth, à s'exposer à l'adversaire de Dieu afin que celui-ci puisse se reconnaître et rebrousser chemin. Cependant, les forces adversaires stimulèrent dans les hommes de main des ténèbres toute la hargne et la méchanceté possible et imaginable et firent supplicier le Fils de Dieu sur la croix dans le but de le faire douter de Dieu et de le séparer de lui. Cependant, Jésus, le Christ, resta en son Père et ainsi glorifia le Père. L'événement cosmique contenu dans les simples mots « tout est accompli » montre que la victoire que l'adversaire avait cru pouvoir obtenir fut en fait son irrémédiable échec.
3: Grâce à son acte de rédemption, le Christ déposa l'étincelle rédemptrice en tant qu'appui et soutien dans chaque homme et dans chaque âme. De son héritage spirituel, la force partielle dans la force primordiale, il prit une partie de son puissant potentiel de lumière pour le déposer sous forme d'étincelle rédemptrice en chaque âme et en chaque homme. Ce potentiel de lumière empêche la dissolution de l'âme et sera rapporté, rendu par chaque âme lorsqu'elle retournera dans la patrie éternelle. C'est ainsi que le noyau central en chaque âme et en chaque homme est protégé de la dissolution. Jusqu'à ce que chacun ait parcouru entièrement ce chemin de retour, l'étincelle rédemptrice sert d'appui et de soutien à chaque âme et à chaque homme. Grâce à elle, aucune âme ne pourra se perdre. Si l'adversaire avait réussi à attiser et exciter les forces négatives dans les âmes et dans les hommes, au point que leur charge toujours plus grande entraîne finalement la dissolution du noyau central, alors le berceau de la vie spirituelle, le berceau de la conception et de la création de Dieu, aurait été lui aussi progressivement dissolu. En conséquence de quoi, le royaume de l'Éternel, la vie dans la création pure et toutes ces formes de vie spirituelle, les minéraux, les plantes et les animaux spirituels, ainsi que les êtres spirituels, tout aurait été dissolu. C'était là le but des êtres de la chute qui, à nouveau, auraient pu vivre dans l'omniprésence et créer selon leur propre conception et désir. Leur plan a échoué. Ce n'est pas Dieu, l'Éternel, qui a voulu que son Fils soit crucifié pour une soi-disant réconciliation avec les hommes. Comme nous l'avons dit, cette conception du sacrifice provient tout droit de la pensée de l'adversaire de Dieu qui est contre la vie. On ne pourra jamais le dire assez. La crucifixion de Jésus, le Christ, n'était pas la volonté de Dieu. C'est son adversaire qui a voulu la crucifixion du Christ de Dieu. Il était en droit de se mesurer à la lumière qu'il a tenté d'éteindre. Il n'y est pas parvenu. Par son acte de rédemption sur le Golgotha, le Christ a non seulement libéré les âmes et les hommes, mais il a également stoppé les projets du satanique, la dissolution du berceau de la conception et de la création. Les paroles qu'il a prononcées, « Tout est accompli » signifie « Stop, ce projet n'ira pas plus loin ». Grâce à son acte de rédemption, il a sauvé l'œuvre divine de conception et de création, le berceau de la conception et de la création de Dieu, et ainsi toute la création.
5: Grâce à son acte de rédemption, le Christ a également sauvé les animaux, car de ce fait, les formes de vie spirituelle des animaux, issues du souffle de Dieu, ne peuvent plus être dissoutes. Ceux qui, comme le font les institutions, dénient le rayonnement de la vie aux animaux et à leur petite âme partielle, sont encore prisonniers de la pensée de la chute, la pensée de la dissolution. C'est la raison pour laquelle beaucoup glorifient encore l'homme mort sur la croix. Quelle insulte! Depuis l'acte de rédemption, le Rédempteur est en chaque âme, et sa lumière a sauvé la création tout entière, y compris les minéraux, les plantes et les animaux. La rédemption signifie l'arrêt de la dissolution. L'essence des planètes de matière grossière, l'esprit pur qui est en elle, est sauvé. Les domaines de matière subtile sont sauvés. L'essence des minéraux, des plantes et des animaux sera reconduite à travers les plans d'évolution spirituelle. Satan a perdu la partie. Le plan de l'adversaire de Dieu a échoué. Cependant, celui qui vient d'en bas, le père du mensonge, qui est un meurtrier depuis le commencement, l'adversaire de Dieu, essaie depuis ce temps et plus que jamais de nuire aux minéraux, aux plantes et aux animaux, de les martyriser afin de déformer leur petite âme partielle et de déverser souffrance et détresse sur la création, car il voit que le berceau de la conception et de la création est en sécurité grâce à l'action du Christ de Dieu. Par contre, il peut encore maltraiter les créatures de Dieu, les martyriser et les faire mourir dans la dimension matérielle. De tout temps, les mains sales de Satan ont tenu le couteau du boucher pour prendre le souffle de la vie aux animaux innocents. Tout ce qui porte en soi le souffle de Dieu, tout ce qui vit et est sensible, tout ce qui ressent l'unité de la vie contrarie très fortement Satan, qui veut l'éliminer à tout prix. Cependant, il ne peut plus attaquer l'héritage indestructible de la patrie éternelle.
0: La patrie éternelle, le royaume de Dieu, est et reste en tant qu'essence le noyau central dans le corps divin spirituel. Tout comme Jésus de Nazareth l'a enseigné aux hommes, le royaume de Dieu est en vous. C'est la vie de l'unité universelle dans l'existence pure à laquelle appartiennent toutes les créatures issues de Dieu, l'un universel, autrement dit, les règnes animal, végétal et minéral, tous les êtres divins et tous les êtres spirituels. Au plus profond de notre âme, nous, les êtres humains, appartenons aussi au Dieu Père-Mère éternel, à la grande famille de Dieu. Tout et tous sont reliés entre eux et tous sont en communication avec l'un universel, Dieu le Créateur, le Dieu Père-Mère, à travers le noyau central, le cœur primordial de l'existence pure. L'adversaire de Dieu ne peut plus détruire le noyau central pur et incorruptible. Cependant, il laisse encore libre cours à sa volonté destructrice en tuant et en assassinant, en faisant souffrir sans raison, surtout les animaux et les plantes, mais également les hommes et la terre-mère tout entière. Il détruit les plantes parce qu'elles font partie du berceau de la création. Il martyrise et tue les animaux parce qu'ils font partie du berceau de la création. Dans les animaux, les petites âmes partielles sont en cours d'évolution. C'est à elles qu'en veut l'adversaire de Dieu. Ce sont elles qu'il veut détruire et à travers elles, le berceau de la création de Dieu et finalement Dieu lui-même. Aujourd'hui, l'adversaire se déchaîne, il saccage et souille la terre autant qu'il le peut. C'est l'expression de sa haine. Il s'attaque à la force vitale que portent en eux les animaux en les martyrisant, les chassant et en faisant d'eux de la chair à abattoir, car sa haine passe également par le palais de l'homme. C'est là qu'il se fournit en énergie, car le potentiel d'énergie alloué aux êtres de la chute lorsqu'ils quittèrent les cieux purs est épuisé. C'est pourquoi nous pouvons sérieusement nous demander, qui sont ces fournisseurs d'énergie? Au service de qui est l'être humain? Au service de qui sommes-nous personnellement? Sommes-nous au service de celui qui veut dissoudre les forces de l'existence pure? Ou sommes-nous au service de celui qui a libéré et sauvé les forces de la création?
3: Comme nous l'avons entendu auparavant, Jésus, le Christ, a apporté la rédemption à tous les hommes et toutes les âmes. Il a sauvé le berceau de la conception et de la création de Dieu. Pour ceux qui suivent ses traces, il en résulte l'immense responsabilité consistant à protéger et à prendre soin du berceau de la conception et de la création de Dieu ici, sur terre. La tâche des successeurs de Jésus, le Christ, est de bâtir une terre sur laquelle pourra être retrouvée l'unité entre l'homme, la nature et les animaux. Celui qui se tourne vers le Christ de Dieu devrait apprendre à percevoir toujours plus l'unité dans la nature et à accueillir cette unité en lui afin de la servir de manière juste. Dès le commencement, le satanique s'en est pris au berceau de la création. Grâce à son acte de rédemption, le Christ a sauvé la création. Cependant, l'adversaire attaque encore le berceau de la création et il le fait toujours plus furieusement. Même s'il ne peut plus être détruit, le berceau de la création de Dieu doit être protégé et préservé. Car les minéraux, les plantes et les animaux de la terre appartiennent, eux aussi, au berceau de la création de Dieu. C'est pourquoi le monde spirituel, à travers la parole prophétique, a appelé à l'édification d'un royaume de paix, et aujourd'hui encore, il demande aux hommes d'ériger une terre de paix sur laquelle œuvre la force du Christ de Dieu, son esprit d'unité, qui relie entre eux tous les êtres, afin que les hommes, la nature et les animaux puissent vivre en symbiose, en accord avec ces paroles données dans la prière de l'unité, le Notre Père, que Jésus de Nazareth nous a enseigné, que ton royaume vienne, que ta volonté se fasse sur la terre comme au ciel.
0: Chers téléspectateurs, chers amis, Jésus, le Christ, nous a apporté la rédemption sur le mont Golgotha. Sa parole est valable et s'accomplit aujourd'hui. En tant que Christ de Dieu, il réalise à notre époque ce qu'il a promis en tant que Jésus de Nazareth, lorsqu'il a dit « J'ai encore beaucoup de choses à vous dire, mais vous ne pouvez pas les comprendre maintenant. » Cependant, je vous enverrai le Consolateur, l'Esprit de vérité qui vous introduira dans toute la vérité. Depuis 1975, il œuvre inlassablement à travers Gabriel, dans l'immense courant prophétique divin, et conduit les hommes dans toute la vérité, autant que cela est possible dans notre langage tridimensionnel. Aujourd'hui, l'Esprit du Christ de Dieu lance à nouveau son appel aux quatre points cardinaux afin de toucher tous ceux qui sont de bonne volonté, de leur expliquer quel est le véritable sens de leur vie terrestre et de les inviter à bâtir avec lui le royaume de paix du Christ de Dieu. À travers Gabriel, sa messagère de paix, et avec des hommes et des femmes de bonne volonté, l'Esprit du Christ de Dieu édifie une terre de la paix sur laquelle se reconstruit progressivement l'unité de la création, une vie pacifique entre les hommes, la nature et les animaux. Ce qui a été annoncé par les grands prophètes de Dieu avant Jésus de Nazareth a été réalisé à travers Jésus le Christ. Et ce que Jésus de Nazareth a promis se réalise à notre époque. Le Christ, l'Esprit de la vérité, parle à travers la parole prophétique. Que celui qui veut le comprendre, le comprenne. Que celui qui veut l'ignorer, l'ignore. Chers amis, les mots ne sont que des enveloppes. Nous espérons, au travers de cette émission, avoir pu vous inviter à réfléchir au contenu des paroles prononcées. Que chacun de nous soit toujours plus à même de saisir profondément la portée de l'incommensurable cadeau que Jésus le Christ a fait à l'humanité par son acte de rédemption, mais également sa signification pour la création tout entière. Beaucoup de force à tous, au revoir et à bientôt.

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0: Guten Morgen.
1: Bonjour.
0: Gott ist das Gute.
1: Dieu est le bien.
0: Gott liebt Sie.
1: Dieu vous aime.
0: Greifen Sie nicht.
1: N'utilisez pas la force du mal. Ne revêtez pas le manteau de l'égoïsme, car ils peuvent vous mener à la violence. Affirmez le bien en vous. Dieu est juste
0: hilfsbereit
1: et serviable.
0: Er ist gut.
1: Il est bon.

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Bonjour les enfants, c'est moi, Kiri. Vous ne pouvez pas me voir, et pourtant je suis là. Vous savez, je suis presque aussi grand que vous. Je suis un lutin de la famille des lutins-conteurs. Les lutins font partie des êtres de la nature, et nous sommes très nombreux dans la nature. Tout comme vous, nous aimons bien rire, chanter, danser et sauter. Notre vie est remplie de nombreuses aventures.

0: Par une belle et chaude journée de mai, un grand ours à la fourrure hirsute se promenait dans les profondeurs de la forêt épaisse. Les hommes qui connaissaient sa présence en ces lieux avaient très peur. Comme il était grand et imposant et qu'il avait l'air de tout surveiller, les hommes l'appelaient Maître Pincenez. Bien souvent, Maître Pincenez flânait par oisiveté. Ses excursions à travers la forêt duraient longtemps car il explorait soigneusement la contrée. Maître Pincenez n'était jamais pressé car il n'avait pas la notion du temps. Ainsi, il flairait par-ci, par-là, et il s'arrêtait souvent. S'il croyait avoir vu quelque chose et voulait l'attraper, il pouvait alors courir très vite. Les choses essentielles lui échappaient rarement, car il avait, comme disaient les hommes, bon pied, bon œil. Ce jour-là, au cours de son excursion à travers la forêt profonde, il mangeait, comme à son habitude, une baie par-ci, une baie par-là, goûtait la verdure fraîche ainsi que les tendres buissons. Tout à coup, il s'arrêta, étira le nez en reniflant, comme s'il voulait dire « Je sens quelque chose ». Il se souvint que dans cette partie de la forêt vivaient des abeilles sauvages.
1: Là où habitent des abeilles sauvages, il y a du miel sauvage,
0: pensa l'avisé renifleur. Chers enfants, les abeilles sauvages ne sont rien d'autre que des abeilles qui vivent librement en essaim, et celui que Maître Pincenez avait flairé se trouvait dans un arbre pas très haut. Les abeilles vivaient et produisaient leur miel dans un creux de l'arbre. Du miel, il y en avait là en abondance et aucun homme ne venait le chercher pour le vendre. Maître Pincenez décida de se laisser guider par la savoureuse odeur et finalement découvrit la ruche. Les hommes disent que se réjouir d'avance, c'est la meilleure des joies. Maître Pincenez eut l'eau à la bouche rien qu'à l'idée du miel fin et doux. Mais les abeilles ne sont pas nées d'hier. Elles sont intelligentes et prudentes. Une des abeilles vit Maître Pincenez s'approcher et dit « Aïe, aïe, aïe, Pincenez arrive! Il a certainement très envie de notre miel !» Tandis que l'ours s'approchait entre-temps, une image s'éveilla dans son monde de souvenirs. Il se revit l'année passée aux prises avec les abeilles, car il s'était tout simplement servi en miel sans rien demander. Il se dit,
1: « J'espère que les abeilles ont oublié que je leur avais pris beaucoup de miel. » Et aussi que, par gourmandise, j'en avais mangé beaucoup trop. Je m'en souviens très bien, car j'ai eu une indigestion.
0: Un soupir traversa le grand corps pesant.
1: Bon, j'espère que les abeilles me donneront un peu de leur miel.
0: Lorsque Pincenez se fut approché de la ruche à environ 7 longueurs d'ours, il cria
1: « Bonjour les abeilles, comment va la production de miel? Tout se passe-t-il bien ?»
0: Les gardiennes, qui se tenaient à l'entrée de la ruche, répondirent à Maître Pincenez « Oh oui, tout va pour le mieux, merci !» Pincenez demanda «
1: Est-ce que vous pourriez peut-être me donner un tout petit pot de votre miel? Je l'aime beaucoup et vous n'avez guère de demande par ici, n'est-ce pas? »
0: Les gardiennes dirent alors, « Eh bien, seuls les elfes et les nains viennent chercher notre miel. Ils font de délicieuses gaufres au miel avec, pas seulement pour eux-mêmes, mais également pour tous les animaux qui aiment le miel. » Avant de t'en offrir un pot, nous devons demander

0: à notre reine. Attends un instant, s'il te plaît.
1: Je ne demande pas mieux,
0: pensa Maître Pincenez. La fraîche odeur de miel lui montait déjà aux narines. Plein d'espoir, il s'assit le dos contre un arbre. Tout à coup, il entendit crier « Hey, Pincenez, nous ne pouvons malheureusement rien te donner. Notre reine nous l'a interdit. » Pincenez en fut très attristé et rétorqua
1: « Voulez-vous donc tout garder pour vous seul? Le miel ne se garde pas éternellement, et de plus, vous agissez contre la loi créatrice qui est de donner. Ne seriez-vous pas quelque peu avare ?»
0: demanda Maître Pincenez.
1: « Ne voulez-vous pas partager? Vous accumulez et produisez de plus en plus? Vous allez bientôt étouffer dans votre miel. Je pense que même les elfes et les nains n'ont pas besoin d'une telle quantité. Ils seront malades avec tant de miel. Ils ne peuvent pas non plus manger des gaufres au miel tous les jours. »
0: En entendant cela, les abeilles délibérèrent pour décider de ce qu'il fallait faire. On entendit ceci. Tout à coup, une abeille lança « Je crois que j'ai trouvé la solution. » Elle invita Pincenez à attendre qu'elle revienne. À nouveau, Pincenez s'assit en attendant. Dans la ruche, le ton montait. Et Pincenez pensa
1: « Tout cela seulement parce qu'elles ne veulent pas me donner de miel. »
0: Un moment plus tard, les gardiennes furent de retour et crièrent « Hé, Pincenez, c'est d'accord. Il a fallu un peu de temps pour convaincre notre reine avec tes arguments. Finalement, elle a compris qu'il ne serait pas juste de tout garder pour nous-mêmes. Tu nous as éclairés. Et maintenant, nous avons pris conscience de cela. Selon la puissante loi créatrice, nous devrions être là les uns pour les autres de manière désintéressée. Celui qui a de quoi manger devrait partager avec celui qui a peu ou qui n'a rien. Nous devrions nous aider les uns les autres. Un jour ou l'autre, nous aurons besoin de ton aide. Nous pourrons sûrement compter sur toi.
1: Mais bien sûr.
0: Et Pincenez ravit qu'une abeille de garde lui offre un petit pot de miel. Pincenez s'installa aussitôt sur le sol de la forêt pour manger le miel et pensa
1: « Oh, que cela fait de bien ! Après un hiver si rigoureux, de manger enfin du bon miel frais !»
0: Il plongea sa langue tout au fond du pot et se délecta de cette douceur. Bien qu'il fût très gourmand et si heureux de pouvoir se délecter de miel, il savait qu'il devait manger lentement et consciemment, et surtout sans excès. Il mit ainsi en pratique la grande loi de l'harmonie de l'esprit créateur. Les abeilles de garde lui donnèrent encore quelques petits pots de miel pour la route. Pincenez leur dit
1: « Cette fois, je ferai attention à ne pas tout manger d'un coup, mais à bien répartir mes repas de miel. »
0: Il remercia très chaleureusement la reine des abeilles, ainsi que les gardiennes. Et comme il était un peu fatigué,
1: il s'allongea pour faire une petite sieste.
0: Il repensa alors à ce qui venait de se passer. Il avait appris quelque chose.
1: Même si les événements ne se passent pas tout de suite comme on le souhaite, on ne devrait pas abandonner. On résout les problèmes dans le calme intérieur en prenant un peu de recul.
0: Il avait également appris à résoudre une difficulté harmonieusement.
1: On ne devrait pas, sans réfléchir, commencer à se battre,
0: pensa-t-il.
1: On devrait réfléchir beaucoup plus avant de parler,
0: se dit-il encore. Maître Pincenez était satisfait et se promit d'agir ainsi désormais. Puis, il s'endormit et rêva des dons de la création de Dieu. Chers enfants, c'était l'histoire de Pincenez, l'ours, qui aimait tant le miel.

Voilà, c'est fini pour aujourd'hui. Je serai heureux de vous retrouver pour la suite. À bientôt. Votre Kiri, le lutin conteur.

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Et pourquoi chacun a-t-il une vie si différente? 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Elle nous dit, entre autres, « La journée est notre amie. Chaque jour, à travers les situations désagréables que nous traversons, nous sommes incités à reconnaître nos aspects négatifs pour en tirer des leçons et diriger à temps notre vie sur les voies qui mènent à la vie éternelle. » La vie que j'ai moi-même choisie, un livre que vous trouvez à la Bibliothèque Sophia ou sur Internet auprès de Diffusion des éditions Gabrielle.

Bonjour les enfants, c'est moi, Kiri. Vous ne pouvez pas me voir, et pourtant je suis là. Vous savez, je suis presque aussi grand que vous. Je suis un lutin de la famille des lutins-conteurs. Les lutins font partie des êtres de la nature, et nous sommes très nombreux dans la nature. Tout comme vous, nous aimons bien rire, chanter, danser et sauter. Notre vie est remplie de nombreuses aventures et nous avons beaucoup à faire. Autrement dit, nous avons des tas de choses à vous raconter. Voyons quelle histoire nous allons vous conter aujourd'hui.

Oui, bonjour les enfants. Je suis bien content de vous retrouver. Vous êtes devant la télévision, donc à la maison. Mais vous êtes aussi souvent dehors. Et alors, que voyez-vous quand vous êtes dehors? Et vous regardez le ciel? Vous voyez peut-être des nuages? Le ciel bleu? Le soleil? Un avion qui passe? Ou peut-être un ballon? Mais peut-être, et certainement un, ou plusieurs oiseaux en train de voler. Et si vous regardez droit devant vous, que voyez-vous? Peut-être des maisons, des personnes, un vélo, ou encore un grand arbre, beaucoup d'arbres, et peut-être aussi un chien, un chat, ou une vache, un éléphant. Et si vous regardez par terre, que voyez-vous? Bien sûr, vous voyez vos pieds. Mais quoi encore? Des pierres? De la terre? De l'herbe? Un petit bout de bois? Ou... il y a quelque chose qui bouge ici. Est-ce que c'est un scarabée? Non, c'est encore plus petit. Une fourmi! Une fourmi, chers enfants! Et c'est justement des fourmis que nous voulons parler aujourd'hui. Les fourmis sont des très petits animaux que vous connaissez tous. Il y en a sur la Terre entière, sur les chemins, les routes, ou dans la forêt, les champs et les prés. Elles sont très utiles et très travailleuses. Elles transbahutent dans les nombreuses galeries souterraines de leurs fourmilières toutes sortes d'insectes morts, comme par exemple des guêpes, des papillons et bien d'autres choses encore. Et savez-vous quels sont les bruits que l'on a dans une fourmilière? Il faut savoir que chaque petite fourmi est importante car elle contribue à l'équilibre écologique sur la Terre. Les fourmis forment une grande famille. Elles sont organisées en colonies et construisent ensemble d'innombrables galeries et pièces souterraines. Toutes les fourmis apportent leur contribution à la vie de la communauté et chacune a une tâche bien particulière. Les fourmis des bois construisent leur fourmilière en partie à la surface du sol. Chers enfants, vous avez certainement déjà vu une fourmilière. C'est comme une petite montagne. Lorsque vous trouvez une fourmilière, ne cherchez jamais à la détruire, car les fourmis se sont donné beaucoup de peine pour la construire et l'aménager. Les fourmis ne voient pas comme nous les êtres humains. Elles sentent plutôt. Sur la tête, elles ont des petites antennes qui leur permettent de s'orienter pour avancer grâce à l'odeur, car c'est le seul moyen qu'elles ont pour reconnaître si la fourmi qu'elle rencontre appartient à leur famille ou à une autre. Le chef d'une famille de fourmis, on parle aussi de colonie, c'est la reine. Elle est beaucoup plus grande que les autres et sa tâche est uniquement de pondre des œufs. Les œufs de fourmis sont très, très petits, mais la reine peut en pondre une quantité gigantesque. Les fourmis qui s'affairent sans cesse sont appelées ouvrières et sont réparties en plusieurs groupes. Certaines s'occupent des œufs et des larves, d'autres de trouver de la nourriture, d'autres encore d'entretenir la fourmilière, de construire de nouvelles galeries et de nouvelles pièces. Les fourmis ne rechignent devant aucun travail. Et maintenant, nous allons écouter une belle histoire. Mais avant, je crois que je vais vous jouer un peu de flûte.

À l'entrée principale d'une fourmilière se tenaient deux gardiennes. Chaque fourmi pouvait quitter la fourmilière sans problème, mais pour y entrer, elles devaient toutes connaître le mot de passe de leur colonie. Le mot de passe de cette colonie était « Fourmi laborieuse, travaille dur ». Comme elles avaient l'habitude de le faire, les ouvrières travaillèrent aujourd'hui aussi avec ardeur. Et on entendait sans cesse « Fourmi laborieuse, travaille dur ». La tâche des gardiennes est de veiller très attentivement à ce que, par exemple, aucune fourmi étrangère ne s'infiltre dans la fourmilière, entre dans la pouponnière et vole les œufs ou les larves qui viennent d'éclore. Juste derrière la pouponnière se trouvent les gardes-manger. Pendant toute la période de la couvaison et jusqu'en hiver, ils sont remplis à ras-bord, car ce n'est que l'hiver que les fourmis se reposent. Au printemps, en été et à l'automne, elles s'adonnent laborieusement à leurs travaux. Un jour, survint un incident. C'était pendant la période de la couvaison et la reine de cette fourmilière était connue pour pondre beaucoup d'œufs. Une fourmi étrangère réussit à s'infiltrer dans la fourmilière. Elle était venue pour faire de l'espionnage. Rosalinde, c'était le nom de la fourmi étrangère, comprit rapidement que ce serait difficile d'entrer à plusieurs dans la fourmilière. Elle se dit à elle-même, « Il faut que nous essayions de l'extérieur, un endroit tranquille. Autrement, les gardiennes reconnaîtront que nous ne faisons pas partie de leur colonie. » Fourmi Rosalinde ne faisait pas cela de bon cœur, mais elle pensait à la situation de détresse dans laquelle se trouvait sa colonie. La reine de sa colonie était très malade. Elle ne pouvait plus pondre d'œufs. Le médecin leur avait recommandé de préparer pour la reine une purée en mélangeant des œufs étrangers avec du lait de fourmi, ce qui lui rendrait la santé. Rosalinde effectuait donc des repérages pour préparer ce cambriolage. Elle prit finalement le chemin du retour et, arrivée à la maison, elle raconta ce qu'elle avait pu espionner. Elles parlèrent ensemble de la manière dont elles voulaient procéder. Le mieux est de passer par le bas, dans la partie la plus basse, et de nous introduire à cet endroit. Le jour suivant, elles se rendirent ensemble, le plus discrètement possible, jusqu'à une fourmilière qu'elles avaient prévu de cambrioler. Quelques fourmis creusèrent un chemin pour rentrer à l'intérieur, tandis que les autres faisaient le guet, afin de ne pas se faire découvrir par des gardiennes. En deux temps trois mouvements, quelques fourmis étrangères réussirent à s'introduire à l'intérieur de la fourmilière. Cependant, leur tentative de cambriolage était vouée à l'échec, car la pouponnière était étroitement surveillée. Tout de suite, une gardienne s'approcha d'elle et leur dit « Qu'est-ce que vous voulez? Qu'est-ce que vous venez faire ici, bandit ?» Les fourmis se mirent à pleurer et balbutièrent qu'elles avaient voulu voler des œufs parce que leur reine ne pouvait plus en pondre. Elles se lamentèrent en disant que leur colonie mourrait si de nouvelles fourmis ne venaient pas au monde. Les autres fourmis eurent de la compréhension et de la compassion. « Mais si c'est seulement ça votre problème, alors venez avec nous dans notre infirmerie. Nous allons vous donner des médicaments naturels qui permettront à votre reine de pondre à nouveau des œufs. » Les fourmis étrangères à la fourmilière cheminèrent avec ses habitants légitimes jusqu'à l'infirmerie. Il y avait là un petit chaudron qui contenait une préparation médicamenteuse que les fourmis avaient faite elles-mêmes avec de bonnes herbes. Elles en remplirent 5 bouteilles. Les fourmis étrangères, lourdement chargées, prirent le chemin du retour. Avant de quitter la fourmilière, elles s'excusèrent de nombreuses fois auprès des fourmis qui s'étaient montrées si prêtes à les aider, et elles promirent de ne plus jamais vouloir voler, pas non plus pour une bonne cause. Les fourmis aussi ont leur mœurs. Ne pas prendre ce qui ne nous appartient pas est également valable pour elles. Il est mieux de parler des problèmes et de demander si quelqu'un pourrait peut-être nous aider. C'est important d'être toujours sincère et ouvert, car Dieu, le Créateur dans les cieux, qui nous aime tant, aurait été triste si les fourmis étrangères avaient eu un comportement contraire à la bonne entente et au respect de la vie en commun. Ainsi, tout s'est bien terminé. Le médicament apporta vraiment son aide.
Des semaines après, Rosalind et les autres fourmis de sa colonie avaient tellement à faire que le soir, elles tombaient toutes mortes de fatigue dans leur petit lit de fourmis. Chers enfants, c'était l'histoire de la grande famille des fourmis. Et chers enfants, nous avons appris beaucoup de choses sur la vie des fourmis, et maintenant nous comprenons également mieux pourquoi il est bien et important que chacun soit respecté. Tout ce qui vit, même si cela semble tout petit, demande à être respecté. Et pour finir, je vais vous jouer un petit morceau de musique.

Voilà, c'est fini pour aujourd'hui. Je serai heureux de vous retrouver pour la suite. À bientôt. Votre Kiri, le lutin conteur.

0: Bonjour les enfants, c'est moi, Kiri. Vous ne pouvez pas me voir, et pourtant je suis là. Vous savez, je suis presque aussi grand que vous. Je suis un lutin de la famille des lutins-conteurs. Les lutins font partie des êtres de la nature, et nous sommes très nombreux dans la nature. Tout comme vous, nous aimons bien rire, chanter, danser et sauter. Notre vie est remplie de nombreuses aventures et nous avons beaucoup à faire. Autrement dit, nous avons des tas de choses à vous raconter. Voyons quelle histoire nous allons vous conter aujourd'hui.
1: Danke, lieber Knirps.
2: Merci, Kiri. Bonjour les enfants. Aujourd'hui, nous allons entendre une histoire de lutin. L'histoire de la grande fête des lutins de la forêt. Pouvez-vous vous imaginer comment cela se passe? Vous pensez peut-être à votre fête d'anniversaire, à laquelle vous avez invité vos amis, ou à une fête dans votre école ou votre jardin d'enfants. Et cela vous rappelle certainement de bons souvenirs. Il y avait quelque chose de bon à manger, vous avez fait des jeux ou certains avaient préparé une petite pièce de théâtre. En tout cas, c'était une journée particulière. Et pour les lutins, le jour de la grande fête de la forêt est elle aussi une journée particulière. Les lutins qui habitent au cœur d'une profonde forêt et qui tous les jours accomplissent leur travail préparent une grande fête. Les lutins et leurs familles n'ont pas de samedi et de dimanche libres, pas non plus de jours fériés. Ils travaillent tous les jours au service de leurs prochains qui ont besoin d'aide. Au cours de l'été, ils organisent deux à trois fois une fête de la forêt, et cela les réjouit beaucoup. La fête a lieu au cœur de la forêt, car il y a là une très belle clairière, et c'est dans cette clairière que se déroulent les festivités. Ils y dressent même une petite scène afin que les artistes puissent s'y présenter. Chaque famille de lutins a une tâche bien particulière et tous les membres de la famille l'accomplissent consciencieusement. Les grillons servent de coursiers et distribuent les invitations à de nombreux petits animaux. Pendant ce temps, les lutins se hâtent pour installer les bancs et les tables. D'autres s'occupent de la lumière. Des lampions colorés sont accrochés entre les arbres, car les habitants de la forêt veulent fêter jusque tard dans la nuit. Les vers luisants sont eux aussi chaleureusement invités. Mais aujourd'hui, ils sont là pour s'amuser, pas pour travailler. Vous n'avez jamais vu un vers luisant? Eh bien, c'est un petit animal qui peut voler et qui, grâce à la structure particulière de sa peau, brille comme une petite lumière lorsqu'il fait nuit. D'autres familles de lutins se chargent de la partie culinaire de la soirée et préparent de nombreux mets délicieux. Vous pensez certainement à des bonbons, des biscuits ou du chocolat. Oh non, écoutez bien ce qui nous est expliqué dans l'histoire. Les lutins, les nains, les gnomes, les elfes et les nymphes sont des êtres de matière subtile. Pour la préparation de leur repas, ils n'utilisent de ce fait que des substances fines qui se trouvent dans les baies, les champignons et les plantes, c'est-à-dire les forces lumineuses qui y sont contenues. Bien que nous ne puissions pas voir ces forces, elles sont la vie dans toutes les formes de vie matérielle que nous pouvons voir et toucher. Même les préparatifs de la grande fête de la forêt sont source de joie pour les lutins. Les bonnes odeurs que dégagent les gâteaux au baies des bois et les crêpes aux champignons emplissent l'air dans toute la belle clairière. Un peu à l'écart, quelques lutins préparent un succulent pudding aux petits fruits, une salade forestière mixte, une délicieuse sauce aux herbes et une multitude d'autres bonnes choses. Les boissons aussi sont importantes. Les lutins préparent différentes tisanes et même du jus de tomate. Ils serviront aussi d'autres jus, comme par exemple du jus de carotte. Eh bien les enfants, vous voyez que les lutins vivent très sainement, car ils vivent très consciemment dans la nature et avec elle. Et la nature le leur rend de multiples manières. Elle leur offre volontiers tout ce dont ils ont besoin pour vivre. Les lutins l'acceptent avec reconnaissance, comme vous, vous vous réjouissez quand votre maman vous a préparé quelque chose de bon. Lors des préparatifs de la fête, le plus ancien des lutins a beaucoup à faire. C'est lui qui organise tout et qui est chargé de veiller à ce que tout soit prêt au moment voulu. Au programme, il y a également différentes présentations musicales proposées par certains elfes et lutins, ainsi que de nombreux animaux. La liste est longue, et le lutin le plus ancien planifie maintenant dans quel ordre les artistes vont se présenter, qui sera sur la scène, etc. Pendant toute la journée, les lutins et les animaux s'étaient affairés pour la réussite de cette grande fête. En début de soirée, lorsque le soleil se coucha et que sa douce lumière se répandait encore dans la clairière au cœur de la forêt, tous les invités étaient enfin arrivés. Tout était calme. Chaque invité avait pris place. Les fourmis, les grillons, toutes sortes d'insectes, comme les bousiers, les abeilles, les bourdons, les guêpes, les frelons, de même que des lièvres, des chevreuils, des biches et des renards, et une multitude de papillons et d'oiseaux. La fête des êtres de la nature et des animaux de la forêt est une fête de lumière, de joie et de paix. Seuls y prennent part les enfants de la création qui laissent agir la lumière du Créateur, la lumière de l'unité et de la communauté. Ils sont unis par la lumière du Créateur qui brille dans leur cœur et les rend pacifiques et bienveillants. L'ancien salua chaleureusement tous les invités et leur souhaita de passer une soirée pleine de joie et de bénédictions. Il dit encore, « Chers amis, nous nous réjouissons de vous accueillir en si grand nombre pour notre fête d'été au cœur de la forêt. Nous voulons fêter paisiblement tous ensemble et ceux parmi vous qui ont des talents artistiques pourront en faire profiter tous nos invités. Pour commencer, je propose que nous prions l'Esprit Créateur, que nous remercions le Grand Esprit qui vit dans les forêts, les champs et les prés, de même que dans les animaux, les plantes et les pierres. Remercions-le pour tout ce qu'il nous offre, pour la nourriture et les boissons que nous partageons aujourd'hui, et qui sont unité, lumière et force. Que chacun prie comme il le souhaite, en silence dans son cœur ou avec la voix qu'il a reçue du Grand Esprit Créateur. » Ils prièrent les uns à haute voix, les autres en silence. Leurs prières s'écoulaient à travers les champs, les prés et les forêts. Tous les animaux qui étaient encore à une certaine distance et ressentaient eux aussi la grande lumière du Créateur dans leur cœur furent attirés et rejoignirent rapidement et joyeusement la clairière. Maintenant, la fête pouvait commencer. Les lutins aiment l'ordre et ainsi tout se déroula selon le plan mis sur pied par le plus ancien des lutins. Le chœur des grillons résonnait comme un orchestre à cordes. Les vers luisants présentèrent de manière très gracieuse une danse des petites lumières. La prestation des fourmis fut magnifique. Dans une sorte de ronde dansante, elles représentèrent l'ordre que le Dieu créateur leur avait insufflé. Les elfes dansèrent une belle ronde. Les lutins vinrent avec leurs pelles et leurs pioches et montrèrent comment ils travaillaient pour servir le Dieu créateur dans toutes les formes de vie, dans la grande lumière, dans toute la création. Cependant, en cette chaude soirée d'été, le plus beau spectacle fut celui d'une petite chenille insignifiante qui, devant les yeux de tous, se transforma en un splendide papillon.

0: Toute l'assemblée était émerveillée. Lorsque cette magnifique métamorphose fut achevée, le papillon s'envola puis se posa sur la table des lutins pour qu'ils puissent l'admirer. Puis, pour reprendre des forces, il partagea avec eux les bons mets qu'ils lui offrirent. Même après la tombée de la nuit, la fête suivit son cours dans la joie et la bonne humeur. Les invités chantèrent tous ensemble à la lueur des lampions. Puis, un silence profond, une joie profonde emplirent les forêts, les champs, les prés, de même que le cœur des êtres de la nature et de tous les animaux. Ils ressentaient le souffle du puissant Dieu créateur et se sentaient profondément unis entre eux et à lui. Cette magnifique fête était l'expression de la gratitude et de la joie qu'ils éprouvaient pour le grand esprit créateur. C'est dans cette joie toute intérieure et dans l'unité qu'ils fêtèrent jusqu'au petit matin. Après une dernière prière, par laquelle ils saluaient en même temps le nouveau jour qui pointait déjà à l'horizon, ils rentrèrent à la maison. Une nouvelle journée commençait, une journée de travail. La belle clairière fut nettoyée en un tour de main, grâce à l'aide de chacun, de sorte qu'elle retrouva son apparence habituelle. Personne n'aurait pu imaginer que le soir précédent, une magnifique fête avait eu lieu ici. Oui, ce fut vraiment une fête magnifique. Eh bien, les enfants, la prochaine fois que vous organisez une fête avec vos amis ou votre famille, rappelez-vous de cette histoire et faites comme les petits lutins de la forêt. Chacun peut participer aux préparatifs et chacun peut contribuer par ses talents et qualités au bon déroulement de la fête. Pour aujourd'hui, Kiri et moi, nous vous disons au revoir et à bientôt pour une nouvelle histoire.
1: Voilà, c'est fini pour aujourd'hui. Je serai heureux de vous retrouver pour la suite. À bientôt. Votre Kiri, le lutin conteur. 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

0: Gott zum Gruß, liebe Hörerinnen, liebe Hörer.
1: Chers téléspectateurs, chers amis, une salutation en Dieu. La loi absolue est notre vie véritable, notre existence véritable. Elle a été révélée par le Christ en 1990, par la parole prophétique, à travers Gabriel, la prophétesse et messagère de Dieu, à notre époque. Gabriel l'a consignée, autant que cela est possible, avec notre langage humain, dans le livre « Les grands enseignements cosmiques de Jésus de Nazareth » à ses apôtres et disciples qui pouvaient les comprendre. Voici ce que dit notre sœur à ce sujet.
2: Liebe Brüder, liebe Schwestern, wir sind auf Erden, um wieder göttlich zu werden.
3: Chers frères et sœurs, nous sommes sur terre pour redevenir divins. En cette époque de grands bouleversements, nous ressentons tout particulièrement quel grand cadeau le Christ, notre Rédempteur, nous a offert. Le chemin intérieur, le chemin qui nous ramène dans la lumière éternelle, dans notre patrie éternelle. Il nous a également offert la loi spirituelle, notre vie véritable. Il nous a donné ce qu'il y a de plus élevé, afin que nous prenions conscience de notre héritage spirituel. Le fait d'entendre que nous devrions nous réapproprier notre héritage spirituel ne suffit pas à nous faire prendre conscience de ce qu'est notre héritage spirituel. Mais si nous travaillons ensemble pour retrouver notre existence véritable, notre héritage divin qui est la loi des cieux, nous savons alors ce qui nous attend après la mort de notre corps physique, la lumière, la paix et l'harmonie, Dieu, notre Père éternel. C'est le Christ qui nous conduit à notre Père éternel, car le Christ est le chemin, la vérité et la vie. Le Christ nous a donné la loi absolue. Immergeons-nous maintenant dans notre existence véritable. Immergeons-nous dans notre héritage divin. Regardons à l'intérieur de notre existence véritable, afin de ressentir qui nous sommes véritablement. Le chemin intérieur est alors une joie. En nous s'éveille toujours plus la nostalgie de redevenir ce que nous sommes au plus profond de nous-mêmes, l'enfant pur des cieux, le fils, la fille de notre Père éternel. Nous ressentons alors pourquoi nous suivons le chemin intérieur. Nous pouvons également être sûrs que si nous progressons constamment, que nous mettons quotidiennement en ordre ce que la journée nous apporte et nous montre, la force du Christ rayonnera alors toujours plus en nous. Nous sommes alors protégés par lui et ce qui se passe dans ce monde, sur cette terre, ne peut pratiquement plus nous atteindre, car nous sommes de plus en plus emplis de sa lumière, de sa force, du rayonnement de la loi éternelle absolue, le « Je suis ». Chers frères et sœurs, il vaut donc la peine de regarder notre héritage spirituel. Il vaut la peine de s'immerger dans notre existence véritable. Pour cela, nous avons le chemin intérieur. Laissez les paroles des enseignements de la loi éternelle ainsi que celles des explications données par le courant de la sagesse divine entrer profondément en vous, car c'est au fond de l'âme que se trouve la loi éternelle. Seule la profondeur de l'âme connaît son existence divine. Entrons en communication avec la profondeur et l'immensité dans notre âme et nous ressentirons qu'en nous se trouve l'infini tout-puissant, la loi universelle qui englobe toute chose, notre existence véritable, notre existence éternelle, notre vie éternelle.

0: Christus offenbarte uns.
1: Le Christ révèle. Je suis l'infini et tu es l'infini en moi, l'infini. Tu ne poses pas de questions, tu sais. Tu ne vois pas, tu contemples. Tu ne cherches pas à écouter, tu entends et tu sais.
2: Was Gott ist, Gesetz.
3: Ce que Dieu est, la loi, nous le sommes aussi. Car Dieu, l'infini, l'amour qui s'écoule, nous a donné le tout en tant qu'essence et force. Nous ne sommes jamais séparés de Dieu, car au plus profond de notre âme vit l'infini, la loi éternelle, notre héritage véritable.
1: Comment comprendre ces paroles du Christ? Tu ne poses pas de questions, tu sais.
2: Tauchen wir in das ewige Gesetz ein, dann werden wir nicht.
3: Si nous nous immergeons dans la loi éternelle, nous ne poserons pas de questions. Nous savons. Nous ne demanderons pas à connaître les aspects de la loi divine. Nous les connaissons. Car tout ce qui se trouve dans l'infini est, sous forme comprimée, ce qui constitue notre corps spirituel. C'est ce que nous sommes nous-mêmes. L'infini tout entier se trouve en nous en tant que connaissance et force. Si nous posons des questions sur les choses de la vie, cela signifie que nous n'en avons pas encore conscience. C'est le signe que nous n'avons pas encore entièrement dégagé notre conscience spirituelle, notre héritage éternel. Tant que l'intellect est actif, nous vivons dans l'inconscience, car notre horizon se limite à ce que nous avons appris. De ce fait, nous ne comprenons que ce que nous avons enregistré dans notre conscient. Tout le reste fait partie de ce dont nous n'avons pas conscience. Nous posons en fait des questions sur ce qui constitue notre propre vie, notre héritage spirituel, notre sagesse divine, notre intelligence véritable, car nous sommes des enfants de l'infini. Être des enfants de l'infini signifie être conscient de tout, car le sage universel a fait de nous les héritiers de l'infini.
1: Le Christ dit : Tu ne vois pas, tu contemples. Que veut-il dire ?
3: Contempler signifie percevoir. Nous avons pour habitude de regarder ici et là. Nous nous arrêtons aux détails extérieurs et c'est ainsi que des pensées humaines entrent en nous. Si par contre nous percevons vraiment les choses, si nous accueillons en nous la totalité du complexe vibratoire qu'elles sont, nous ressentons alors peu à peu notre existence véritable en nous, car nous entrons en communication avec les valeurs intérieures, avec la force intérieure. Ce que nous ressentons, c'est la paix intérieure, une conscience aiguisée, la sécurité, la protection, la proximité de Dieu.
1: Et que voulait dire le Christ par ces paroles ? Tu ne cherches pas à écouter, tu entends et tu sais.
2: Das Gesetz braucht sich nicht zu erhorchen.
3: La loi divine n'a pas besoin de chercher à écouter ceci ou cela. Il en va de même pour l'être spirituel, qui est la loi comprimée. Il connaît tous les détails de la loi éternelle. Vouloir entendre ceci ou cela relève de nos penchants humains, c'est de la curiosité, car ce que nous devons entendre, nous l'entendrons. Vouloir, c'est être piloté par la curiosité. Si cela est bon pour notre développement spirituel, la conduite intérieure nous guidera de telle sorte que nous entendrons ce qui est important pour nous. Nous pouvons donc nous demander, sommes-nous conduits ou pilotés? Tant que nous voulons absolument écouter quelque chose, nous sommes curieux. La curiosité est toujours liée à des pensées humaines en rapport avec notre volonté propre et notre désir d'être qui est de nature inférieure. Ce que nous voulons, nous ne le possédons pas. Et les aspects humains que nous possédons ne nous appartiennent pas. Nous devons nous défaire de tout vouloir et de tout désir et nous laisser emplir par la richesse intérieure. Nous ne vivrons alors pas dans le besoin. À chaque fois que nous voulons obtenir quelque chose, nous sommes pilotés par nos sentiments humains, par nos sensations et pensées humaines qui nous entraînent dans notre monde de désir. Si nous souhaitons être guidés par Dieu, nous devons devenir droits, déposer notre curiosité et les désirs qui nous harcèlent et qui, bien souvent, ne sont pas réalisables, et toujours à nouveau prendre conscience que Dieu sait ce qui est bon pour nous. Si nous développons toujours plus cette conscience, nous devenons silencieux. Et à partir du silence intérieur, nous sommes alors conduits intérieurement.

0: Nous poursuivons la lecture du livre des grands enseignements cosmiques de Jésus de Nazareth à ses apôtres et disciples qui pouvaient les comprendre. Ne cherche pas à l'extérieur. La lumière est en toi. La vérité qui sait toutes choses, qui connaît tout et chacun, est en toi. Tu n'as pas besoin de chercher ton prochain du regard. Tu n'as pas besoin d'observer l'aspect extérieur des choses. Tout ce qui existe est en toi. Tout ce que tu vois n'est que le reflet de la vérité. Un reflet qui n'est donc pas la vérité absolue elle-même. Quel est le sens de ces paroles du Christ ? Ne cherche pas à l'extérieur, la lumière est en toi.
1: Chercher à l'extérieur, c'est ne chercher à saisir que l'apparence. Le vouloir porte en lui à nouveau la curiosité qui nous entraîne à regarder fébrilement vers la droite, la gauche, le haut et le bas, dans le but de tout voir. Si nous nous immergeons dans la lumière intérieure, nous devenons plus calmes et, peu à peu, nous verrons les choses plus en profondeur. Nous entrons alors en communication avec les forces positives dans les êtres humains, les plantes, les animaux et toutes choses.
0: Et qu'a voulu dire le Christ par ces paroles ? La vérité qui sait toutes choses, qui connaît tout et chacun, est en toi.
1: Prendre conscience que Dieu, la vérité qui connaît toutes choses, qui connaît tout et chacun, est en nous, nous raffermit et nous renforce. Nous retournons alors toujours et encore auprès de la lumière qui est en nous, car nous prenons conscience qu'en nous se trouve la vérité qui connaît toute chose, qui connaît tout et chacun.
0: Le Christ nous a également enseigné ceci. Tu n'as pas besoin de chercher ton prochain du regard, tu n'as pas besoin d'observer l'aspect extérieur des choses, tout ce qui est en toi.
1: Chers frères et sœurs, repensons à des situations de notre vie quotidienne. Si, par exemple, nous saluons notre prochain et que nous nous retournons ensuite pour le suivre du regard, quelles pensées se trouvent dans notre conscient? La plupart du temps, ce sont des pensées de nature humaine qui nous montrent que nous n'avons fait que regarder l'extérieur, l'enveloppe, et que nous n'avons communiqué qu'avec l'extérieur, l'enveloppe. Par contre, si nous saluons notre prochain à partir du cœur, en le voyant comme notre frère ou notre sœur, alors nous ne nous retournerons pas pour le suivre du regard. Prenons pour tâche de nous observer au cours de la journée pour voir combien de fois nous scrutons nos semblables et quelles sont alors nos pensées. Nous le faisons en nous demandant, par exemple, si c'est bien la personne à laquelle nous pensons. Demandons-nous alors ce qu'il y a

derrière cette question? Quels sentiments et sensations? Nous scrutons une personne parce que quelque chose nous plaît ou nous déplaît en elle. Quels sentiments et sensations se trouvent derrière cette perception extérieure? C'est à nous-mêmes de trouver les raisons qui nous poussent à suivre notre prochain du regard ou à nous retourner à son passage. Si notre développement spirituel est suffisant pour que la partie positive de notre prochain vibre en nous, car, rappelons-le, chaque être humain porte en lui les forces positives de la vie, nous ne le chercherons alors pas du regard, à moins qu'il ne nous appelle. Si dans ce cas, nous nous tournons consciemment vers lui, il ne s'agit alors pas d'une rencontre pilotée par une attraction de nature humaine, mais de deux êtres qui se rencontrent dans le respect mutuel, de façon impersonnelle.

0: Le Christ nous a dit, « Tout ce que tu vois n'est que le reflet de la vérité, un reflet qui n'est donc pas la vérité absolue elle-même. » Comment pouvons-nous nous rapprocher de la vérité?
1: Comment pouvons-nous ressentir la vérité absolue, l'existence pure, notre héritage véritable? Étant donné que chaque sentiment, chaque sensation, chaque pensée et chaque parole font partie d'images, les mots contenus dans nos prières sont eux aussi des aspects d'images, ou une image complète, ce qui est le cas lorsque nos prières sont toujours les mêmes ou se ressemblent. Ces images, également les images de nos prières, entrent dans notre conscient, génèrent éventuellement en nous de l'agitation ou nous empêchent de trouver le calme. Nous voulons aujourd'hui nous exercer à la prière profonde qui élargit notre conscience et en même temps nous fait ressentir un calme merveilleux et une paix profonde. Nous n'absorbons alors plus en nous la réverbération de nos pensées de prière. En effet, tous les aspects humains que nous émettons ne sont que réverbération. Ils reviennent vers nous sous forme d'images, de couleurs et de formes qui montrent nos aspects humains et, éventuellement, continuent à les mettre en mouvement et ainsi les renforcent. Nous faisons donc un exercice. Nous entrons dans le silence, c'est-à-dire que nous nous tournons vers l'intérieur, vers la lumière intérieure. Nous affirmons en nous le Christ, la lumière intérieure, le silence et la paix. Nous fermons les yeux. Nous devenons calmes, car nous nous libérons de nos pensées. Nos pensées s'estompent. Nous imaginons maintenant en nous, dans notre corps, une lumière. C'est de l'énergie, l'amour de Dieu.
2: In dieses innere Licht tauchen wir nun ein.
1: Nous nous immergeons maintenant dans cette lumière intérieure en nous tournant complètement vers l'intérieur et nous adressons à Dieu en nous, le Très Saint, en lui demandant de rayonner à travers nous. Ce faisant, nous n'attendons rien. Nous ne pensons pas non plus. Nous laissons ce qui est saint rayonner à travers nous, vers là où nous voulons les mettre. Nous nous adressons maintenant à la lumière éternelle.
2: Ewiges Licht, du bist die Kraft.
1: Lumière éternelle. Tu es la force et l'amour. Afflue de manière renforcée en moi. Inonde-moi. Embrase-moi. À partir de la source de ton salut, à partir de ta lumière, j'envoie ton amour, ta lumière à tous les hommes. Maintenant, nous émettons cette lumière. Nos pensées se taisent. Nous ne pensons pas. Nous émettons la lumière de Dieu.
2: In diesem Augenblick des tiefen Betens kommunizieren wir.
1: En ces instants de prière profonde, nous communiquons avec l'Esprit de Dieu dans de nombreuses personnes. La réponse venant de cette communication désintéressée est le silence, la paix, l'espoir, la confiance profonde, le réconfort et la force. Ce faisant, nous n'entendons pas de voix. Nous ressentons notre conscience spirituelle s'élargir parce que Dieu déverse en nous son silence et sa paix à partir de la source de sa vie.
2: Schließen wir eine weitere Übung an.
1: Faisons maintenant un autre exercice.
2: Wir lassen Gebetsempfindungen zum
1: Nous laissons des sentiments de prière s'écouler vers l'Éternel en nous, car Dieu, la lumière éternelle, est en nous.
2: In unser Inneres hinein.
1: Nous adressons donc nos prières au plus profond de nous-mêmes, à Dieu, la lumière qui aimerait nous embraser. Seigneur, ta lumière m'embrase. Je vis dans ta conscience. Je rayonne ta force qui agit en moi vers les règnes de la nature.
2: Wir lassen nun die Kraft hinausströmen.
1: Nous laissons la force affluer vers l'extérieur. Ce faisant, nous ne pensons pas et ne cherchons pas non plus à nous faire une image de la nature. Nous laissons donc les forces de l'amour, les forces de Dieu, affluer de notre intérieur et s'écouler vers les règnes de la nature. Tout étant communication, dans la prière profonde, en laissant les forces de Dieu s'écouler à travers nous, nous ressentons la réponse du silence. La réponse du silence est une profonde paix intérieure. L'espoir et une confiance profonde se développent en nous, car nous avons été en communication avec la force du Créateur dans la nature. Chers frères et sœurs, cet exercice est une forme de prière profonde. Une telle prière peut nous apporter un silence infini et une expérience intérieure, l'expérience de la paix intérieure. Nous entendons souvent dire que Dieu est paix. Il faudrait que nous fassions en nous l'expérience de cette réalité spirituelle. Cela est possible par cette prière. Tout d'abord, nous nous laissons emplir de la force de l'amour, puis nous émettons les rayons saints de la prière, et ce faisant, nous ne pensons rien. Ils apportent à notre prochain des énergies de vie. Ce qui rayonne en retour de cette source de force nous comble, nous rend nous-mêmes profondément heureux. Que nous l'appelions exercice ou prière, cette communication profonde est une possibilité de ressentir ce qu'est notre héritage spirituel. Alors s'éveille toujours plus en nous la nostalgie de devenir, d'être tel que nous le ressentons en nous-mêmes. Afin de nous imprégner de cette prière profonde, je répète, nous nous laissons emplir de la force de Dieu en nous adressant au Père avec cette prière. Rayonne en moi et rayonne à travers moi vers mes frères et sœurs. Puis, nous restons dans le silence. Cette prière nous emplit nous aussi d'un bonheur profond et nous nous rapprochons de celui qui est la nostalgie de notre âme, Dieu. Au moment où nous émettons, où nous rayonnons, nous ressentons que la joie, la gratitude, la force et l'espoir grandissent en nous. La condition préalable est de ne rien vouloir. Si nous nous faisions une image, quelle qu'elle soit, c'est nous-mêmes que nous rencontrerions, c'est-à-dire la réverbération des aspects de notre moi humain. Ces images viendraient alors de notre pensée tridimensionnelle. Il ne faut donc en aucun cas avoir des attentes, mais seulement laisser affluer et s'écouler à travers nous le rayonnement de l'Éternel. C'est alors seulement que se développe dans notre âme, au plus profond de nous, ce qui stimule notre développement spirituel aujourd'hui et pour les temps à venir. Où que nous soyons, où que nous allions, nous faisons de multiples façons l'expérience que Dieu nous aide parce qu'il est auprès de nous. Son souhait est que nous redevenions divins et que nous retournions à notre existence véritable, à l'origine de la vie. Dieu est. Il est toujours avec nous et frappe à notre porte intérieure. Il nous appelle. Rebrousse chemin, mon enfant. Deviens divin et reviens auprès de moi, dans l'existence éternelle, dans ton héritage divin.

0: Deshalb sagt Christus uns auch,
1: c'est pourquoi le Christ nous dit, ce qui est à l'intérieur de toi, la lumière, la vérité, ce que tu es dans l'existence pure en tant qu'être en Dieu, a pris forme dans les cieux à partir de la substance la plus pure.
2: Dans cette phrase donnée par le Christ, notre Rédempteur, se trouve tout notre héritage. Tous les êtres purs portent en eux la même chose, la loi éternelle, Dieu. L'Éternel a créé les formes spirituelles à partir de la vie qui s'écoule, à partir de la lumière de l'énergie qui s'écoule, Dieu. Elles prirent forme et devinrent substance pure, issue du souffle de Dieu, de sa loi éternelle qui s'écoule. Ce qui est au plus profond de nous est également substance pure. Nous aussi, nous sommes des êtres de l'infini parce que nous sommes des enfants de Dieu.
0: Und weiter, sagt Christus zu uns.
1: Le Christ dit encore, ce qui est au plus profond de ton âme aujourd'hui incarnée, c'est la lumière qui ne peut être obscurcie, la vérité éternelle. Cela est et reste éternellement l'existence pure.
3: In uns ist also die unendliche, ewige Quelle.
2: En nous se trouve donc la source éternelle, infinie, à laquelle puisent tous les êtres spirituels, toutes les formes de vie des cieux. C'est l'Esprit universel qui s'écoule en tout et à travers tout. C'est l'omniprésence de Dieu à partir de laquelle nous pouvons recevoir et donner. En tant qu'êtres spirituels, nous sommes tous dans ce puissant courant éternel. Nous puisons et donnons à partir de ce courant le principe de l'infini. Ainsi, tous les êtres purs vivent dans le circuit de l'infini, recevoir, c'est-à-dire puiser et donner. C'est notre vie véritable dans l'existence éternelle.

0: Dans notre livre, les grands enseignements cosmiques de Jésus de Nazareth à ses apôtres et disciples qui pouvaient les comprendre, nous lisons encore ceci. Suite à la chute d'un être qui s'éloigna de Dieu, seule une certaine quantité d'énergie divine fut transformée en énergie de la chute. À partir de cette énergie, se formèrent les domaines de la chute, les êtres de la chute et les hommes. Cette quantité d'énergie divine fut donnée aux autres êtres de la chute par l'Éternel afin de les maintenir en vie. Il s'agit d'énergie divine déchue, dégradée. C'est pourquoi la matière ainsi que toutes les énergies déchues, dégradées, ne sont que des reflets de l'existence pure.
1: Il est demandé à chacun de transformer à nouveau en substance originelle spirituelle, en force originelle, la quantité d'énergie qu'il a fait déchoir par sa mauvaise manière de penser, afin de ramener cette énergie dans l'existence éternelle. La quantité d'énergie divine reçue par chacun lors de l'entrée dans les domaines de la chute est une énergie prêtée. Tout prêt doit être rendu. Sur le chemin intérieur, nous apprenons à transformer le négatif en positif, en mettant en ordre avec le Christ les aspects par trop humains reconnus et en ne les répétant plus. De cette manière, l'énergie divine que nous avons fait déchoir, c'est-à-dire l'énergie négative, se transforme à nouveau en force divine qui s'écoule. C'est ainsi que nous la transformons, que nous l'élevons de nouveau à son origine, à Dieu. Tôt ou tard, chacun de nous devra le faire. C'est le sens du chemin intérieur. Nous entendons régulièrement que la Terre et tout ce qui se trouve sur la Terre n'est que le reflet de l'existence éternelle. Pensons à un lac dont la surface est quelque peu mouvementée. Ce qui se trouve sur le rivage du lac, l'herbe, les arbres, les bâtiments et tout le reste, se reflète dans l'eau. Est-ce qu'en regardant la surface du lac où des vagues se sont éventuellement formées, nous voyons la même chose que sur le rivage? Non. Dans l'eau, tout semble déformé. Appliquons cette comparaison au royaume spirituel des cieux et à la terre. Les cieux se reflètent sur la terre. Ce que nous voyons et percevons sur la terre n'est cependant pas la réalité. L'existence pure, le royaume des cieux, à travers les différentes couches du moi humain, le tout n'est que reflet, illusion et en aucun cas la réalité. Tout dépend du plan sur lequel nous nous trouvons, sur celui du reflet, de l'illusion, le plan de ce qui est matériel et orienté vers l'extérieur, donc des images humaines, ou alors sur le plan de l'existence pure, de la vie intérieure.

0: Ein weiteres Wort von Christus.
1: Le Christ ajoute, l'infini tout entier est régi par un seul principe, émettre et recevoir. Ce que tu émets, c'est ce que tu es, c'est ce que tu rayonnes. Et ce que tu rayonnes revient vers toi.
2: Par chacune de nos pensées, nous émettons et recevons en même temps. C'est ainsi que se construit notre destin. Nous pouvons cependant démanteler ce que nous avons construit en désagrégeant les énergies émises, ceci par la mise en ordre avec l'aide de la force transformatrice de notre Rédempteur et en émettant toujours plus vers le Christ qui devrait être le cœur de notre vie. Ce n'est qu'ainsi que nous retrouvons peu à peu notre héritage spirituel. Ce n'est qu'alors que nous pouvons dire que nous marchons d'un pas sûr à travers cette époque pleine de désarroi. La seule sécurité, c'est le Christ. La sécurité extérieure n'existe pas. Rien ne peut nous offrir la sécurité, qu'il s'agisse de personnes, de choses ou d'objets, d'argent ou de biens, car nous vivons au cœur d'une grande époque de bouleversement. Les anciennes structures sur lesquelles tant de personnes se sont appuyées jusqu'alors sont en train de tomber. Au cours de ce processus de transformation, du passage de l'ancienne à la nouvelle ère, il ne sera plus possible de trouver une sécurité à l'extérieur, dans ce monde.

La seule sécurité, c'est le Christ. Rien ni personne ne peut nous offrir la sécurité. Uniquement le Christ, la force rédemptrice en nous.

Accrochons-nous à cette conscience. Le Christ est toujours auprès de nous. Alors la lumière grandit en nous et nous faisons l'expérience de la véritable sécurité. C'est le Christ, la lumière intérieure.

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0: chers amis, bienvenue à l'Unité universelle parle, la parole de l'Esprit créateur universel. Une série d'émissions dont nous vous proposons aujourd'hui de suivre la 14e partie. Au fil des émissions, nous développons ce thème en poursuivant la lecture du livre qui porte le même nom. Il s'agit d'une œuvre cosmique d'enseignement et d'apprentissage donnée à l'école de la sagesse divine, basée sur des entretiens avec Gabriel, la prophétesse et messagère de Dieu à notre époque. Dans les émissions précédentes, nous avons entendu parler des grandes interactions spirituelles de la vie, de la création des mondes spirituels purs, de Dieu, l'Éternel, qui n'a rien à voir avec l'image de Dieu qui est transmise par les institutions ecclésiastiques. Il est le Dieu Père-Mère, l'intelligence universelle et originelle, la force créatrice qui agit à travers des lois universelles dans tout l'infini. Nous avons également entendu parler du noyau central immuable, de l'unité universelle en tous et en tout, qui est le principe de communication de l'infini. Il était aussi question de la loi de l'amour de Dieu et du prochain, uni et soi. Nous avons reçu un petit aperçu de ce que veut dire communication universelle et unité universelle et de ce qui nous en sépare, c'est-à-dire le principe divise, lie et domine, qui se manifeste dans le monde à travers l'égocentrisme, l'indifférence, la soif de pouvoir et la brutalité envers les hommes, la nature et les animaux. Nous avons également reçu de nombreux conseils et exercices concrets qui nous aident à retrouver peu à peu en nous l'unité universelle, par exemple la promenade virtuelle. Chers amis, aujourd'hui, nous poursuivons la lecture des trois prochains chapitres de notre livre. Par le biais de questions et de réponses, nous allons tout d'abord apprendre à approfondir ce que nous avons lu et entendu.
1: Chers amis, commençons par une question qui intéresse certainement beaucoup de gens. Grâce au travail effectué sur nous-mêmes et à travers les exercices donnés, nous devenons plus pacifiques, plus paisibles, on pourrait dire plus en harmonie spirituellement. Nous devenons beaucoup plus sensibles et ressentons plus intensément la souffrance incommensurable des animaux, des plantes et de la terre-mère tout entière. Comment faire pour ne pas être totalement abattu par la grande souffrance que l'on ressent?
2: Écoutons maintenant la réponse donnée à l'école de la sagesse divine. La seule possibilité pour y arriver à peu près est de prier pour les personnes qui maltraitent les animaux, les abattent de manière cruelle, les élèvent comme animaux de boucherie dans des ghettos, les livrent aux bouchers et bien plus encore. Il serait également important d'inclure dans nos prières tous ceux qui, par manque de connaissances ou par faiblesse, mangent encore la chair des animaux assassinés. Nous devrions placer toutes ces prières dans les mains protectrices du Christ de Dieu. Parallèlement, nous devrions faire notre possible pour permettre aux animaux de vivre en liberté, dans des conditions qui correspondent aux besoins spécifiques de leur espèce, et ceci jusqu'à leur mort physique qui, aux yeux des animaux, est un processus tout à fait naturel, c'est-à-dire normal. Nous devrions permettre aux animaux de mener une vie correspondant aux conceptions éthiques que nous avons d'une vie digne sur Terre. Nous devrions agir de même envers la terre-mère tout entière, qui, elle, aussi, est un organisme vivant, doté d'une perception qui lui est propre, et qui, comme nous, porte la vie. Cet organisme nous offre tout ce dont nous avons besoin pour vivre, à nous, les êtres humains, qui avons la chance de recevoir cela.
3: Une autre question concerne la promenade virtuelle dont nous avions longuement parlé la dernière fois. Je cite... Lors de la promenade virtuelle, nous nous sommes exercés à percevoir en nous le corps sonore d'un animal et la forme de vie d'une fleur. Pour certains, l'exercice est plus concluant avec nos frères et sœurs les animaux, alors que d'autres semblent être plus proches des êtres végétaux. Pourquoi ?
0: Gabriel nous a expliqué ce qui suit, je cite, « Pensons au soleil et aux nuages ». Cette image pourrait nous aider. Les nuages couvrent la lumière du soleil et leur ombre est projetée sur le sol. Pourtant, et quelle que soit la densité des nuages qui le voilent, le soleil continue à briller. Si par exemple ces nuages ne sont que des voiles très légers, le soleil perce facilement à travers eux. Lorsque les ombres, c'est-à-dire les nuages recouvrant un certain domaine de notre âme, qui est faite de particules, lorsque ces nuages sont plus épais qu'ailleurs, la communication est brouillée entre nous et les formes de vie concernées, par exemple les animaux. Si par contre la structure particulière de notre âme est plus lumineuse en ce qui concerne la vie végétale, nous pouvons alors communiquer plus facilement. De manière générale, il est incontestable que nous avons encore énormément à apprendre et à faire pour parvenir à la communication universelle cosmique.
3: Chers amis, ceci est valable pour nous tous, aussi pour nous qui lisons ce texte. Nous poursuivons la lecture. Apprenons à nous rappeler sans relâche qu'au plus profond de notre âme, nous sommes riches de l'infini, autrement dit, infiniment riches. Bienheureux celui qui le comprend. Apprenons à ordonner le monde de nos pensées. Apprenons à être attentifs à notre respiration. Apprenons à nous rapprocher de l'unité universelle, de sorte que l'image de la vie véritable puisse ressusciter dans nos pensées purifiées, car tel que nous l'avons entendu, profondément dans notre âme, œuvre un trésor unique, l'existence pure, la communication universelle. Apprenons ce que signifie la vie. Afin de maîtriser notre vie terrestre, apprenons à rester calme et discipliné en toute situation. Et à partir de cet équilibre intérieur, apprenons à observer le comportement de nos frères et sœurs de la création, les animaux, ainsi qu'à contempler et ressentir la vie de la nature. Où que nous allions ou que nous soyons, il y a toujours à apprendre. Apprenez, apprenons à percevoir la vie, car tout se déroule sous forme de rythme, de couleurs, de formes, de sons et de parfums.
2: Dans notre livre, nous arrivons maintenant à un nouveau grand chapitre intitulé « L'alliance de l'Éternel avec les animaux ». Celui qui, dans sa vie, accomplit toujours plus la loi de l'unité, la loi de l'amour pour Dieu et pour le prochain, le principe « uni et soi », reconnaît progressivement que la paix ne régnera sur terre que lorsque les hommes auront retrouvé l'unité universelle, telle que Dieu, l'Éternel, l'a annoncé à travers son prophète Isaïe, il y a 2700 ans déjà. Le loup habite avec l'agneau, la panthère se couche près du chevreau, le veau et le lionceau paissent ensemble, sous la conduite d'un petit garçon. La vache et l'ours se lient d'amitié, leurs petits sont couchés l'un près de l'autre. Le lion se nourrit d'herbe et de paille. Le nourrisson joue devant le nid de la vipère. L'enfant met sa main dans le trou du serpent. Il ne se fait plus aucun mal sur toute ma montagne sainte, car le pays est empli de la connaissance du Seigneur, comme la mer est remplie d'eau.
1: À travers son prophète Osée, Dieu dit également, il y a plus de 2700 ans, « Alors, je ferai une alliance avec les animaux des champs, avec les oiseaux du ciel et les petites bêtes de la terre. Je supprimerai dans le pays les arcs, les épées et les armes de guerre, et je leur permettrai de dormir tranquillement. » Chers amis, à notre époque, en 1999, l'Éternel révéla à travers sa prophétesse Gabrielle qu'il a maintenant scellé une alliance avec les animaux et la nature tout entière, ainsi qu'avec la terre-mère. Écoutons maintenant la lecture de cette grande révélation de Dieu.
2: L'Esprit éternel, le Créateur de l'infini, dit « J'ai donné aux hommes une terre saine. Cependant, ils ont fait de leur planète d'habitation, la terre, un dépôt d'ordures et un milieu favorable aux maladies, aux épidémies et à bien d'autres choses de ce genre. L'humanité est de plus en plus malade, car la Terre n'est pas seulement malade, elle n'est presque plus en mesure de survivre, à cause de l'homme qui n'a de cesse de la maltraiter et de la torturer. L'auteur du mal croit pouvoir guérir si on lui trouve le bon médicament qui a été testé sur des animaux de façon innommable dans ce qu'il appelle des laboratoires. L'homme impitoyable croit pouvoir ainsi continuer à vivre sa cruauté. Ceux qui élèvent les animaux pour leur chair ne valent pas mieux que les hommes barbares qui torturent, mutilent et dépècent les animaux dans les laboratoires. Celui qui enferme les animaux, les emprisonne et les laisse végéter dans les espaces les plus exigus qui soient, alors que la terre offre la liberté, subira un jour le même sort, en vertu de la loi de cause à effet qui dit « Ce que l'homme sème, il le récoltera ». Ainsi, chacun forge son propre destin. Ce que l'homme fait subir aux animaux, aux plantes et aux minéraux, c'est-à-dire à la terre, il le subira à son tour, quels que soient les médicaments qu'il pourra prendre dans le but d'éviter les effets de ses actes. De nombreuses générations d'hommes ont maltraité la terre avec une cruauté sans fin. Elle a été brutalisée, saccagée et ses trésors pillés. L'homme est intervenu et intervient dans le tracé des cours d'eau qui sont les artères de la terre. Il a déversé et déverse ses déchets dans les sources de vie de la terre que sont les océans. Il a détruit et continue à détruire l'écran de protection de la terre, qu'est l'atmosphère, ainsi que les poumons de la terre, que sont les forêts. L'homme est devenu un cannibale, et les égarements du cannibalisme ne connaissent pas de limites. L'homme cannibale élève des millions et des millions d'animaux. Jour après jour, il les conduit à l'abattoir pour les faire assassiner de manière cruelle et consommer leur chair, qu'il aura naturellement pris soin de bien préparer. Nombreux sont ceux qui croient que les animaux sont des marchandises et qu'ils peuvent exploiter la terre afin de faire gonfler leur compte en banque. Un jour ou l'autre, ils devront pourtant reconnaître que plus ils auront d'argent, plus ils s'appauvriront. Les misérables créatures qui croient pouvoir se jouer du Créateur seront bientôt obligées de reconnaître que la terre mère ne leur obéit plus. La terre est maintenant mienne et elle accomplira ma volonté. Cela signifie que les causes engendrées, tout le mal que les hommes ont fait subir à la terre mère, retomberont sur eux toujours plus rapidement. L'humanité atteint progressivement le point culminant de ses agissements. L'adversaire pense pouvoir triompher de moi en agissant à travers les hommes dégénérés qui manipulent la vie et jouent au Créateur. De tout temps, il s'est trompé. Et cette fois encore, il se trompe, car maintenant la terre est mienne. Sur la bannière de nombreux êtres humains, on peut lire le meurtre et l'assassinat. L'insatiable Moloch qu'est l'homme s'est érigé contre sa propre planète d'habitation et de ce fait, contre tout ce qui vit sur Terre. Comme l'humanité n'a pas accepté l'amour de son Rédempteur pour les animaux et les hommes, je leur ai repris la Terre et tout ce qui vit sur elle, les animaux ainsi que toutes les espèces végétales et minérales, et je les remets en toute confiance dans les mains des êtres spirituels et des êtres divins de la nature qui, progressivement, réédifieront la terre, ses animaux, ses végétaux et ses minéraux, et leur apporteront la guérison. L'alliance est scellée avec les animaux. Qu'il en soit ainsi. Puis Dieu, l'Éternel, poursuivit en disant : Lorsque des êtres humains pacifiques, spirituels, cosmiques, habiteront la terre, je leur confierai à nouveau la planète, selon les paroles de Jésus, le Christ, dans son sermon sur la montagne. Bienheureux, les doux de cœur, car ils posséderont la terre. Les animaux, les plantes, les éléments, la terre, la nature tout entière sont une partie de la vie. C'est à travers eux que le royaume de paix de Dieu sera édifié, car il en sera alors sur la terre comme au ciel.
1: Chers amis, c'est ce que l'Esprit éternel de l'infini exprima lors d'une immense révélation donnée en 1999. Nous avons lu « Que celui qui peut le comprendre le comprenne et que celui qui veut l'ignorer l'ignore. » Dieu réalise sa parole. Il est manifeste que l'Éternel rappelle progressivement à lui le monde animal et végétal. Que se passera-t-il ensuite ? Quelles en sont les conséquences pour nous, les hommes ? En observant l'état actuel de l'humanité et de la Terre, on constate inévitablement que l'homme se comporte en vandale et qu'il a fait de la planète un véritable champ de bataille. Que ce soit sur Terre ou dans les mers, il perpétue le culte païen du sacrifice en vidant les mers de ses habitants, en assassinant ou en faisant assassiner les animaux vivants sur la Terre et en pillant complètement la planète.
0: L'homme barbare s'est littéralement transformé en pilleur et en meurtrier de la Terre et de tout ce qu'elle porte, êtres humains, animaux, plantes et minéraux. Un tel homme peut véritablement être qualifié d'assassin de la Terre et d'analphabète spirituel qui ne connaît que lui-même. Dans ce cas, lorsque la Terre reprend le corps physique de l'homme, qui finalement lui appartient, l'âme alors sortie du corps, et qui n'est pas de ce monde, n'est plus qu'une loque spirituelle qui doit tout d'abord apprendre à s'orienter dans les plans de purification des âmes avant de faire ses prochains pas. Un jour ou l'autre, elle réapprend à développer ce qu'elle porte en fait en elle. L'esprit libre, l'un universel, son créateur et père céleste éternel, et elle réapprend qu'elle est esprit issu de son esprit.

0: lequel la technique dicte le rythme de vie de l'humanité, les processus spirituels subtils, divins, exposés ici, paraissent inaccessibles. La majeure partie de l'humanité est devenue insensible aux fines lois de la vie qui sont à la base de toutes les formes de vie. Les cinq composantes de l'homme, ses sensations, sentiments, pensées, paroles et actes, deviennent toujours plus grossiers, par exemple le contenu des pensées et des sentiments. Cela a pour conséquence inévitable que les conditions de vie de la plupart des gens sont elles aussi toujours plus marquées par la rudesse et la brutalité. C'est la raison pour laquelle les paroles issues de l'origine, de la grandeur et de la profondeur de la vie paraissent à beaucoup inaccessibles, voire inconcevables, et il leur semble impossible d'en faire l'expérience dans leur propre vie. L'homme moderne et intellectuel a souvent des difficultés à comprendre les explications que nous recevons sur le monde à cette dimension de l'existence éternelle qui est également présent dans notre monde à trois dimensions. Pourtant, les nombreuses possibilités techniques n'ont jamais offert autant d'exemples pratiques sur le principe de communication de l'infini, émettre et recevoir qu'à l'heure actuelle.
1: Les techniques de communication matérielle sont basées sur des aspects dégradés de la loi de la vie, devenues des énergies vides, entre guillemets, modifiées. En fait, le pâle reflet à trois dimensions des formes de communication de l'existence éternelle, de l'éther de lumière infinie, dont nous entendons parler à plusieurs reprises dans cet ouvrage. Il nous est difficile, à nous les êtres humains, de prendre conscience de la communication universelle. Et pourtant, tout repose sur le principe émettre et recevoir.
2: Rappelons-nous que toutes les formes de vie et tous les êtres vivants se trouvant dans le courant de vie du Créateur sont reliés les uns aux autres. Ils vivent dans la communication universelle activée de l'infini. Ils n'ont pas besoin de se déplacer ici ou là. Ils sont reliés avec l'infini tout entier par l'intermédiaire de leur noyau central. S'ils souhaitent entrer en contact avec un être qui, éventuellement, se trouve sur un autre plan céleste, ils émettent une impulsion en direction de cet être par l'intermédiaire du noyau central et sont instantanément et directement reliés à cet être. Ils sont un. Nous pourrions dire qu'à travers le noyau central, les êtres spirituels et toutes les formes de vie sont connectées entre eux, c'est-à-dire reliées.
3: De ce fait, une question s'impose. Et nous, les êtres humains, où en sommes-nous? Que contient notre potentiel d'émission? Dans quelle direction émettons-nous? Sur le plan de la communication universelle qui se fait sans la technique, on peut dire que l'homme fait pâle figure, ce qui ne l'empêche pas d'être fier et même de s'enorgueillir de ce qu'il appelle ses découvertes.
0: Si nous avons du mal à saisir la réalité spirituelle divine, nous pouvons essayer de nous représenter la multitude des communications qui ont lieu grâce aux techniques développées aujourd'hui. L'une des possibilités techniques qui fait partie de notre vie quotidienne, bien qu'elle paraissait encore utopique il y a quelques dizaines d'années, est la téléphonie mobile et son très large éventail d'utilisation. Il est devenu, on ne peut plus naturel pour nous aujourd'hui, de composer un numéro, c'est-à-dire d'envoyer une impulsion dans un réseau de communication et d'être relié ainsi avec le téléphone mobile que nous avons ciblé. Dans le cadre des innombrables possibilités offertes par les réseaux de téléphonie mobile, il nous est possible, où que nous soyons, de composer un numéro, de joindre ainsi directement le correspondant souhaité et de communiquer avec lui, même si ce dernier se trouve dans un pays très lointain.
3: Ce moyen technique, facilement accessible à la compréhension humaine, est utilisé dans le monde de matière grossière sans que nous nous demandions sur quel aspect de la loi divine il repose. L'Internet multiplie encore les possibilités techniques de communication et les mène, aujourd'hui déjà, dans une dimension presque inconcevable. L'homme ne communique plus seulement par le son, mais peut aujourd'hui entrer également en communication visuelle avec son correspondant et discuter avec lui comme s'ils étaient tous les deux dans la même pièce.

0: certains chacun, il va de soi que ce sont là des découvertes techniques, alors qu'il s'agit finalement d'énergie dégradée que nous pourrions également qualifier de modification et de manipulation satanique des lois de l'existence éternelle.
1: La technique actuelle peut donc nous aider à nous représenter ce qui se déroule dans le monde spirituel divin. Tout comme le réseau de téléphonie mobile offre à chacun la possibilité de joindre parmi d'innombrables numéros un numéro spécifique, les êtres spirituels ont la possibilité de communiquer de manière extrêmement précise avec un autre être spirituel dans tout l'infini par l'intermédiaire du noyau central. Les moyens techniques actuels exercent sur certaines personnes une véritable fascination. Puisse-t-elle éprouver la même fascination pour la merveilleuse diversité, pour la dimension et la subtilité de la communication de l'unité universelle? Ceux qui pensent, lisent et écoutent avec le cœur comprendront ainsi ces paroles de sagesse. Homme, ne te donne pas tant d'importance, tu es bien plus grand que tu ne peux l'imaginer.
2: C'est par ces paroles dignes de réflexion que nous concluons aujourd'hui notre thème « L'unité universelle parle, la parole de l'Esprit créateur universel ». Chers amis, nous avons souvent entendu que tout repose sur la communication, sur le principe « émettre et recevoir ». Dans notre prochaine émission, nous en apprendrons davantage sur ce thème, en particulier sur le rôle que joue le principe de communication universelle dans la vie de l'homme. Nous prendrons par exemple connaissance de ce qui se passe au niveau spirituel lors de la naissance d'un enfant. Nous verrons aussi comment la loi de la communication universelle accompagne l'homme tout au long de sa vie sur Terre et comment l'âme est préparée à la mort du corps dans lequel elle est incarnée. Si vous le souhaitez, retrouvez-nous pour cette occasion. Au revoir et à bientôt.

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0: Chers amis, nous sommes heureux de vous retrouver pour cette nouvelle émission de la série « La véritable école, c'est la vie » avec aujourd'hui pour thème « La psychologie divine ». Nous aimerions d'emblée mentionner que la psychologie divine n'a rien à voir avec la psychologie enseignée dans les universités de ce monde, où l'on tente d'analyser et de comprendre le comportement et la pensée des personnes à l'aide d'enquêtes scientifiques qui, généralement, finissent par attribuer la responsabilité de certains comportements aux autres, à notre entourage ou à notre éducation. La psychologie divine enseigne, au contraire, ceci : prends conscience de tes propres fautes. Vous vous demandez peut-être comment y parvenir ? Nous allons aujourd'hui lire à ce sujet l'un des nombreux enseignements donnés à notre époque par la sagesse divine, par Gabrielle, la prophétesse de Dieu. Nous pourrions dire que nous apprenons à l'université de l'esprit. La sagesse divine débute en disant « Dieu nous connaît, Dieu sait qui nous sommes, et Dieu sait aussi comment nous pouvons nous observer nous-mêmes. » Les psychologues posent des questions à leurs patients. Dans la psychologie spirituelle, nous nous interrogeons nous-mêmes. Dieu est au centre de notre âme et rayonne inlassablement dans l'être humain à travers l'âme, par le circuit des sept forces fondamentales qui se trouvent en nous et que nous appelons également les sept centres de conscience. Nous parlons de nos cinq sens et nous parlons de ce que nous ressentons. Avec nos cinq sens, nous ressentons, et ce que nous ressentons constitue le monde de nos sentiments. Celui-ci transmet ce qu'il ressent à nos sensations, d'où découlent nos pensées, puis nos paroles et nos actes. Plus loin, il est expliqué ce qui suit. Le monde de nos sentiments est donc ce qui est le plus proche de l'âme. C'est par le biais de nos sentiments que l'Esprit de Dieu donne les impulsions. Avant de penser, nous ressentons. Nous ressentons avec nos yeux, nous ressentons avec nos oreilles, nous ressentons avec notre sens du toucher, avec le goût et l'odorat.
1: Quel processus suit ce qui vient à nous par l'intermédiaire de nos yeux, de nos oreilles, par le toucher, le goût et l'odorat? Voici ce que cet enseignement nous dit à ce sujet. Pour une meilleure compréhension, revenons un peu en arrière. Un enfant qui vient de naître bouge grâce à la force de Dieu, c'est la vie, le mouvement. Cependant, le cerveau du nouveau-né n'est pas encore programmé. L'enfant doit apprendre à ressentir et en même temps à entendre. Il regarde et il entend, il regarde une personne, mais ne sait pas qui il voit, ce qu'il voit. Sa mère lui dit « Je suis ta maman, je suis ta maman ». L'enfant entend cela « Je suis ta maman ». Alors, tout à coup, la personne qu'il voit est maman. Cela entre peu à peu dans les cellules de son cerveau. Il commence à absorber des aliments. Ses nerfs gustatifs programment son cerveau. Ce qui n'est pas encore programmé en lui, l'enfant, le nouveau-né, le rejette. C'est donc très progressivement qu'il doit passer du lait maternel à une autre nourriture. C'est très progressivement que l'enfant assimile les différents goûts par le biais de ses nerfs gustatifs et de ses sensations. Sa mère ou son père lui disent « Ce sont des légumes, ce sont des légumes !» Et peu à peu, l'enfant enregistre « Ce sont des légumes !» Ce qu'il ressent entre aussi dans son âme. Il s'agit là des programmes de vie tout à fait ordinaires dont nous avons besoin pour vivre en tant qu'être humain sur la terre. Puis l'enfant commence à toucher les choses, et nous savons à quel point il est difficile au nouveau-né de parvenir à toucher un objet. Mais quand il y parvient, sa mère ou son père lui disent « C'est mou, c'est dur ». Attention, il y a des épines, ça pique. Peu à peu, avant de savoir dire épine, l'enfant dit pique, pique, et c'est ainsi qu'il se programme. Le nouveau-né n'a pas encore de véritable programme, mais il enregistre à travers le toucher, à travers ce que dit sa mère et son entourage. La mère pose son enfant dans l'herbe et l'enfant tâte l'herbe. Que dit sa mère ? L'herbe verte, l'herbe verte. Ou la fleur blanche, la fleur bleue. Très progressivement, par la vue, par le toucher, l'ouïe, l'odorat et le goût, l'enfant assimile les programmes correspondants. Et tout ce qu'il ressent entre également dans son âme.
2: Il s'agit là de programmes de vie tout à fait normaux, ceux dont nous avons besoin en tant qu'être humain, poursuit Gabriel. Par la suite, dans notre vie, tout dépend de ce que nous faisons, de ce que nous avons enregistré. Nos péchés aussi agissent ensuite progressivement, par le biais du monde de nos sentiments. De même, l'Esprit de Dieu agit à travers le monde de nos sentiments. Pourquoi ? Parce que c'est à travers les sentiments que viennent les sensations, les images, puis les pensées et les mots. Chers amis, si nous fermons les yeux et nous nous bouchons les oreilles et que pendant un long moment, nous ne voyons rien et n'entendons rien, que se passe-t-il en nous ? Nous percevons uniquement ce que nous avons déjà enregistré en nous. Rien d'autre. Et dès que nous ouvrons les yeux, entendons à nouveau, mangeons, touchons, nous recommençons alors à enregistrer. Notre regard se pose à nouveau sur quelque chose. Que pensons-nous à ce moment-là ? Éventuellement, quelque chose qui est déjà enregistré en nous, ou bien de nouvelles sensations, déclenchées par ce que nous venons de voir, s'enregistrent à leur tour dans notre âme. Puis l'enseignement explique plus en détail ces enregistrements qui ont lieu continuellement. Le psychologue nous pose des questions. Mais comment pouvons-nous nous interroger nous-mêmes ? Uniquement à travers nos propres enregistrements, en nous demandant s'ils sont de nature humaine, c'est-à-dire pécheresse, ou de nature divine. Dieu en nous, qui sait toutes choses, donne inlassablement. Il émet donc inlassablement et touche le monde de nos sentiments. Des sentiments subtils remontent alors en nous et nous nous mettons à penser. Ou bien ces sentiments subtils dirigent nos antennes, c'est-à-dire nos yeux, nos oreilles, notre odorat, notre goût et notre toucher. C'est ainsi que nous pouvons percevoir qui nous sommes. Nous voyons quelque chose et des pensées surgissent. Quelles pensées ? En les mesurant aux 10 commandements et au sermon sur la montagne, nous pouvons constater si ces pensées sont divines ou non. Nous pouvons nous observer nous-mêmes à travers nos sentiments. Lorsque nous parlons, interrogeons-nous. Que disons-nous et que pensons-nous ? Dieu en nous nous aide à chaque instant pour que nous apprenions à nous connaître nous-mêmes, et ce, par le biais de nos sentiments, qui sont très proches de l'âme et perçoivent pratiquement les impulsions du divin et de l'âme. Et par le biais du circuit des 7 forces fondamentales, des 7 centres de conscience en nous, nous découvrons alors ce que nous pensons, disons et ressentons. Les sensations sont vagues, mais génèrent déjà des images. Puis nos pensées nous font prendre conscience de ces images. Et puis, la prochaine étape, qu'est-ce que nous disons ? Cela correspond-il à nos pensées ? Qu'est-ce que nous faisons ? Chers amis, pour la suite de cet enseignement passionnant donné lors d'une rencontre, nous entendons maintenant la voix de Gabriel en arrière-fond.
3: Wir können uns also ständig selbst befragen.
1: Autrement dit, nous pouvons nous interroger en permanence. Souvent, dans le monde de nos pensées, nous nous faisons des illusions sur nous-mêmes. Nous pensons par exemple, je suis quelqu'un de bien, tout va bien. Puis nous voyons quelque chose qui visiblement déclenche une agitation en nous. Le monde de nos sentiments émet déjà des impulsions. Nos nerfs se crispent. Mais nous mettons alors un couvercle dessus en nous disant « Cela ne m'intéresse pas, je suis quelqu'un de bien, j'ai beaucoup progressé sur le chemin spirituel, tout va bien. » C'est ainsi que nos pensées nous trompent. Mais par l'autocontrôle auquel nous parvenons en nous tournant vers le Christ en nous, nous pouvons interroger nos propres sentiments pour savoir si ce qu'ils nous ont signalé correspond vraiment à ce que nous pensons au niveau de notre conscient. Nous pouvons aussi interroger notre corps lorsque soudainement il manifeste une certaine agitation. D'où vient cette agitation? Qu'est-ce qui, dans mes sentiments, a déclenché cette agitation? Mes pensées m'ont dit, je suis quelqu'un de bien, je n'ai plus ces aspects-là en moi, ils concernent uniquement mon prochain. Et pourtant, je suis agité. Mes sentiments ont fait vibrer mon corps. Et ils veulent me communiquer autre chose que ce que me disent mes pensées. À ce moment, nous commençons à nous analyser nous-mêmes en nous demandant « Mes pensées correspondent-elles vraiment à mes sentiments ?» Et puisque tout est énergie, nous pouvons aussi interroger directement nos pensées. Est-ce que ce que vous me dites correspond vraiment à ce que je ressens? Est-ce une impulsion qui vient du divin? Si nous nous efforçons de ne pas laisser nos pensées se manifester tout de suite, mais que nous restons silencieux et calmes, c'est-à-dire à l'écoute du monde de nos sentiments, nous sommes alors aussi à l'écoute de nos centres de conscience. Alors, par l'intermédiaire d'un ou plusieurs d'entre eux, nous parviennent des impulsions qui nous communiquent « Ce que tu penses ne correspond pas à nous, tes sentiments. » Examine-toi. Analyse-toi. Ta manière d'agir est-elle en accord avec tes pensées? La plupart du temps, nos sentiments s'adressent à nous sous forme de questions. Ils ne disent jamais « les choses sont comme ci ou comme ça ». Pourquoi? Parce que lorsque le divin émet une impulsion en nous, il ne nous dit jamais « voilà ton défaut ». Il nous guide et il nous aide proportionnellement à la manière dont nous suivons la direction indiquée, proportionnellement à notre disposition à nous analyser nous-mêmes. C'est la loi du libre arbitre. Et à partir de nos centres spirituels, nos centres de conscience, à partir du monde de nos sentiments, nous ressentons soudain cette pensée ne correspond pas à la réalité de ma vie. Puis à nouveau, par le biais du monde de nos sentiments, des questions montent en nous. Quelle en est la raison? Comment est ton comportement? Comment sont tes paroles? Alors, à nouveau, des pensées très subtiles se manifestent et nous disent éventuellement je veux paraître meilleur que ce que je suis. Et l'impulsion divine revient en disant, pourquoi? Qu'est-ce qui te fait défaut? C'est ainsi que le divin nous conduit à la connaissance de nous-mêmes. Dieu nous guide de telle sorte que nous nous interrogions régulièrement nous-mêmes.
3: Gott führt uns so, dass wir uns immer wieder selbst befragen.
0: Nous venons d'entendre cet extrait de l'enseignement de la sagesse divine avec la voix de Gabriel en arrière-fond et nous continuons maintenant la lecture. Gabriel donne une aide très concrète qui amène à avoir des prises de conscience sur soi-même au quotidien. Elle dit « Faire l'exercice suivant à la maison est extrêmement intéressant pour chacun de nous. Nous nous asseyons, fermons les yeux et fermons aussi, pour ainsi dire, nos oreilles. Nous restons tout à fait silencieux, sans rien ressentir, et nous laissons simplement venir les images qui montent en nous. Tout ce qui se montre provient de ce que nous avons enregistré en nous et qui se trouve dans notre conscient. Au moment même où nous ouvrons les yeux et écoutons à nouveau ce qui se passe autour de nous, notre corps bouge. De toute autre impulsion pénètre alors en nous et nous les enregistrons. Nous enregistrons à chaque instant, par le biais de nos cinq sens, nos cinq antennes. Et par le biais de ces antennes, Dieu nous dit « Est-ce que ce que tu vois et penses est en accord avec mes lois ? Si ce n'est pas le cas, sonde le monde de tes sentiments et découvre qui tu es dans ton subconscient, apprends qui tu es dans ton âme et mets en ordre ce que tu reconnais. » Et comment pouvons-nous régler, mettre en ordre ce que nous ressentons ou ce que nous pensons, ce que nous avons dit ou fait? Par le biais du repentir. Nous parvenons au repentir uniquement à travers le monde de nos sentiments, à nouveau avec l'aide du divin en nous. Si nous pensons dans notre conscient, bon, je vais me repentir de ce que j'ai fait, je le regrette du fond du cœur et je ne veux plus le faire. Aucun sentiment ne vient. Nous ne faisons que réciter nos anciens programmes, les schémas que nous avons enregistrés, parce que nous avons entendu cela quelque part. Que faut-il faire pour développer le repentir? Il nous faut revenir au niveau de nos sentiments. Il nous faut à nouveau demander de l'aide au Christ en nous, lui qui nous connaît, qui sait toutes choses, qui est à nos côtés à chaque instant. Lui, le psychologue divin, si nous voulons l'appeler ainsi. Nous demandons de l'aide pour trouver le repentir. Et ensuite, nous ressentons à l'intérieur de nos péchés. Par quels moyens? Encore une fois, avec nos sens. Nous ressentons dans l'image que nous avons devant nos yeux intérieurs. Étaient nos pensées? Qu'avons-nous dit? Qu'avons-nous fait? Puis vient la question, est-ce que je veux récolter cela? Est-ce que je veux vraiment récolter cela? Nous ne devons pas interroger notre conscient, mais nos sentiments. Car nos sentiments nous font prendre conscience de ce que nous devrons supporter si ce que nous avons enregistré revient vers nous. C'est souvent à partir de là que viennent les remords, le repentir. Il a été dit, ne fais pas aux autres ce que tu ne veux pas qu'on te fasse, ou encore, agis envers ton prochain comme tu aimerais qu'il agisse envers toi.
1: L'enseignement nous en apprend davantage. Se repentir véritablement signifie « je mets en ordre ce que je reconnais et j'agis envers mon prochain selon ce que j'attends moi-même ». De cette manière, nous mettons en ordre les aspects pécheurs que nous avons reconnus, nous purifions en partie ce qui se trouve dans notre âme. De plus, nous pouvons souvent en reconnaître et en extraire la racine, de sorte que des aspects identiques ou similaires ne se redéploient pratiquement plus. Autrement dit, avec nos antennes, nous ne développons plus en nous des aspects identiques ou similaires. Ce serait la psychologie spirituelle. Et le psychologue divin, si nous voulons l'appeler ainsi, c'est le Christ en nous qui nous aide, lui qui est notre Rédempteur. Une fois que nous avons compris la manière dont se déroule le processus de la mise en ordre, que nous sommes conscients de tout ce que les journées nous apportent, à quel point elles sont précieuses, et une fois que nous avons commencé cette auto-analyse de nous-mêmes et que nous reconnaissons les causes de ce que nous apportent les journées, alors seulement notre vie devient réellement intéressante. Alors seulement nous savons ce que signifie vivre de plus en plus en Dieu, devenir libre et heureux, vivre dans l'existence. Cependant, nous ne devrions pas nous perdre dans l'analyse de ce que nous avons trouvé. Nous devrions le faire avec le Christ. Et si nous avons pris conscience, ne serait-ce que d'un aspect que nous reconnaissons comme une erreur, alors travaillons-y en suivant le chemin de la mise en ordre. Si nous l'avons réglé en majeure partie, nous savons alors que nous pouvons continuer à avoir d'autres prises de conscience sur nous-mêmes, à nous interroger et analyser. Dieu en nous, le Christ en nous, nous connaît, il connaît chacune de nos fautes et faiblesses. Nous ne nous connaissons qu'en partie. Ainsi, je dirais que la connaissance de soi et l'auto-analyse sont le chemin le plus rapide menant au Christ, à la perfection de l'âme.
2: L'enseignement nous explique également comment la voix de notre conscience peut nous aider à nous analyser. Nous recevons tout d'abord des impulsions subtiles par le biais de nos sentiments. Prends conscience de ce qui est en toi, va à la racine de ces aspects et mets-les en ordre. Si nous ne le faisons pas, alors un sentiment monte en nous. Nous pourrions aussi parler de mauvaise conscience. Le monde de nos sentiments le transmet au monde de nos sensations. Celui-ci est plus fort. Il est une partie de la voix de notre conscience qui vient de notre ange gardien ou du Christ en nous. Nous avons donc d'abord ce sentiment subtil qui nous dit « Reconnais ce qui est en toi et mets-le en ordre. » Si nous ne le faisons pas, si nous passons outre, alors vient une mise en garde par la voix de notre conscience. Et si nous ignorons aussi celle-ci, nous nous chargeons à nouveau. Chacun d'entre nous connaît sûrement cette mauvaise conscience, elle n'est pas très agréable. Mais comme nous venons de l'entendre, la voix de notre conscience est très précieuse sur le chemin de la connaissance de soi. Nous ne devrions jamais la refouler, mais au contraire, faire qu'elle reste vivante. Au début de l'enseignement, il était expliqué comment un enfant commence à apprendre, comment il enregistre tout. À la fin de l'enseignement, il y est à nouveau fait référence. Pour conclure, nous souhaitons lire ce passage. Je cite. Nous voyons donc à quel point les parents sont importants pour l'enfant et à quel point sommes-nous importants pour Dieu, nous qui sommes ses enfants. Il est toujours là. Il donne sans relâche pour que nous revenions à lui. C'est cela la transformation. Il nous aide à reconnaître nos aspects pécheurs, à les mettre en ordre et à ne plus les répéter, afin que nous accomplissions de plus en plus ses lois pour être à nouveau auprès de lui. Les parents se réjouissent que leur enfant apprenne peu à peu à parler, à toucher, à marcher, à ressentir. Oh, combien d'avantages notre Père Céleste se réjouit-il lorsque nous apprenons à vivre ses lois pour revenir à lui? Chers amis, c'est le but de notre âme. Retourner au Père éternel, dans la patrie éternelle, dans l'existence éternelle. C'est pour cela que Moïse nous a apporté les lois de Dieu, les 10 commandements, et que le Christ nous a apporté son enseignement, le sermon sur la montagne. Et Pour que nous suivions ce chemin qui ramène à la maison du Père, la sagesse divine nous offre, depuis 50 ans, d'innombrables enseignements, de véritables perles pour tout chercheur de Dieu qui s'est mis en chemin vers Dieu en lui-même. Alors, si vous le souhaitez, retrouvez-nous pour la prochaine émission de la série « La véritable école, c'est la vie ». D'ici là, au revoir et une chaleureuse salutation en Dieu.

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0: Bienvenue à l'école Giovanni Sofia.
1: L'école pour une autre époque, sous le signe du Christ de Dieu, de l'amour pour Dieu et pour le prochain.
0: Et tu te demandes, qui est Giovanni ?
1: Giovanni est un être des cieux, un ange, une fille du rayon de la sagesse. 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
0: 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Ces explications nous aident à comprendre comment nous devrions nous comporter envers la nature et tout ce qui vit, envers ce qu'il y a de plus petit comme ce qu'il y a de plus grand, car Dieu, le Créateur, est en toute chose et en tout être.

0: Quelle belle forêt!
1: Oui, très belle!
0: Et ses sons merveilleux, le murmure de la cascade, et le chant des oiseaux. Bonjour les enfants, nous sommes ravis de vous retrouver. Et maintenant, imaginons tout ce qu'il y a encore ici, mais que l'on ne peut pas voir ni entendre.
1: Oui, Léonie parle des nombreux petits êtres invisibles. Les elfes, les gnomes, les lutins et les esprits élémentaires. Ils sont partout dans la forêt et aident là où ils le peuvent. Les animaux, les plantes et tout ce qui vit dans la forêt. Et le soir, quand le soleil se couche, ils se retrouvent tous ensemble en compagnie des animaux et ils racontent ce qui s'est passé pendant la journée.
0: Et c'est justement l'un de ces récits que Liobani partage avec nous aujourd'hui. Il y est question d'un faon qui a été aidé par des êtres de la nature. L'elfe « Viens avec moi » raconte. « Moi aussi, j'ai vécu quelque chose de beau aujourd'hui, lorsque j'ai parcouru la forêt, main dans la main, avec Jeannot Gentille, notre frère à tous, et qui est le fils de notre voisin. Nous aussi, nous avons traversé la réserve ce matin pour rendre visite à quelques familles d'animaux. Pendant que nous marchions ainsi, calmement et attentivement, nous tournions nos sens très fins vers l'extérieur, afin de ressentir où de l'aide était nécessaire. C'est alors que nous avons entendu des plaintes dans le lointain. Nous avons alors suivi nos sens et avons entendu des gémissements provenant d'un fourré. C'est là que gisait le faon, amour d'une mère, qui gémissait de douleur. Nous lui avons alors dit « Cher faon, amour d'une mère, nous t'apportons la salutation du soleil. Que s'est-il donc passé ?» À partir des sensations émises par le petit faon, nous avons compris qu'il était en train de brouter au petit matin lorsque soudain, il a entendu des coups de feu. Effrayé, il avait voulu s'enfuir et retourner auprès de sa mère en courant sur des pierres et à travers de nombreuses bosses. Mais, encore maladroit dans ses mouvements, il s'était cogné la patte contre un rocher et il souffrait beaucoup à présent. Jeannot Gentille a regardé de plus près la patte, constaté qu'elle était fracturée et a dit
1: « Qu'allons-nous faire maintenant ? Une patte cassée a besoin d'un bandage, voire d'une attelle. Certes, nous pouvons capter les forces de soulagement et de guérison des rayons du soleil et les diriger vers amour d'une mère. Mais pour guérir des os fracturés, il faut l'aide d'un être humain. »
0: Que faire ? Dis-je à Jeannot Gentille. Jeannot Gentille réfléchit et dit
1: « J'ai capté la solution. Un garde forestier parcourt souvent ce secteur. Nous savons qu'il aime beaucoup les animaux et qu'il en a déjà aidé beaucoup. Et il a une sorte de tuyau avec lui. »
0: Jeannot Gentille voulait dire un rouleau de bandage. Le garde forestier l'avait déjà utilisé plusieurs fois, surtout pour bander la patte de certains chevreuils. Jeannot Gentille ajouta
1: « Il n'est pas encore toujours en route à cette heure matinale. Ce que nous pouvons faire en attendant, c'est recueillir les premiers rayons du soleil dans nos mains. Avec nos sensations d'amour envers l'Esprit Créateur, nous renforcerons les rayons du soleil dans nos mains et nous les transmettrons à Amour d'une mère pour atténuer ses douleurs. »
0: Et c'est ainsi que cela se passa.
1: Liobani nous explique que l'elfe Vient avec moi et le lutin Jeannot Gentille ouvrirent les mains pour recueillir les premiers rayons du soleil. Ils prièrent le Dieu créateur de donner sa force et son aide au faon amour d'une mère et dirigèrent les rayons curatifs dans son corps. L'elfe Vient avec moi poursuivit son récit.
0: Peu de temps après, les grands yeux du faon se sont de nouveau mis à briller. Le plus gros de la douleur était passé. Jeannot Gentille a alors dit
1: « petite elfe, tu restes avec amour d'une mère. Et moi, je vais aller chercher le gentil garde forestier. »
0: Jeannot Gentille appela à l'aide un esprit du feu et lui dit
1: « Ensemble, nous allons diriger le garde forestier jusqu'à amour d'une mère. »
0: Jeannot Gentille caressa le petit Fan, me caressa aussi en passant gentiment ses mains sur mes cheveux et dit
1: « Tu peux compter sur moi, chère petite elfe. »
0: Mon cœur débordait de joie et je dis « Je le sais, Jeannot Gentille, tu vas apporter de l'aide. » Jeannot Gentille sortit du fourré où nous étions. Dans son cœur brillait la lumière du soleil du petit matin. Il n'avait pas besoin de réfléchir pour savoir où aller chercher le garde forestier.
1: « Chers enfants humains, explique Liobani, il faut que tu saches que lorsque le cœur est empli d'amour, alors les êtres et les personnes sont guidés par la force de l'amour et vivent de nombreuses belles et bonnes choses. »
0: Jeannot Gentille entendit dans son cœur l'esprit du feu.
1: « Jeannot Gentille, j'ai entendu ton appel à l'aide. Devant toi, un rayon de soleil scintille dans une fleur. Elle illumine ton cœur. »
0: Jeannot Gentille vit la fleur devant lui et en même temps, il ressentit dans son cœur qu'elle lui indiquait le chemin où il pourrait trouver le garde forestier. Lorsqu'il regarda la fleur, elle inclina sa petite tête. À présent, il savait quelle direction prendre. En effet, un esprit de l'air était également venu à son aide et avait soufflé sur la fleur, de sorte que sa petite tête indiquait la direction dans laquelle Jeannot Gentille devait aller. Sur son chemin, il rencontra plusieurs fois la même espèce de fleur. Toujours, une fleur penchait sa petite tête et lui montrait ainsi le chemin à suivre. C'était naturellement un esprit de l'air qui, par l'intermédiaire des enfants fleurs, montrait à Jeannot Gentille le chemin vers le garde forestier. Tout à coup, Jeannot Gentille s'arrêta. Il entendit des pas lourds, le sol de la forêt vibrait. C'était le garde forestier. Il fallait maintenant diriger ce brave homme vers le fourré où gisait le Fan, amour d'une mère. Tant que le garde forestier suivait le bon chemin vers le fourré, tout allait bien. Le lutin Jeannot Gentille marchait à côté de lui. Il était tout petit en comparaison de ce grand être humain. Mais son cœur était rempli d'amour et son être possédait la grandeur intérieure, le désintéressement pour aider là où c'est nécessaire. Le garde forestier s'arrêta et prit une autre direction. Jeannot Gentille dirigea les sentiments de son cœur vers les sens du garde forestier, mais ce dernier n'y réagit pas. Jeannot Gentille appela alors l'esprit du feu.
1: « Me voilà !»
0: Et il illumina très fortement un rayon de soleil se trouvant à gauche du garde forestier. L'homme regarda avec étonnement à gauche et continua son chemin. Jeannot Gentille lui envoya à nouveau une impulsion d'aide qui l'incita à vérifier si tout allait bien. En même temps, l'esprit du feu renforça un rayon de soleil qui frappa un éclat de verre, d'où jaillirent comme des éclairs et des scintillements. Le garde forestier se dit alors à lui-même.
1: Eh bien, il faut quand même que j'aille voir ce qui se trouve là-bas. Il ne faudrait pas que ça déclenche un incendie de forêt. Il fit demi-tour et prit le chemin qui conduisait au fourré. Il trouva l'éclat de verre, le ramassa, le mit dans sa poche et continua son chemin. pendant que Jeanneau Gentil se trouvait en route pour chercher de l'aide. L'elfe, vient avec moi, était resté auprès du faon blessé. Il envoyait aussi des sensations de paix et de calme à la mère du faon. Amour d'une mère, ressentait régulièrement des douleurs. Lorsqu'une vague de douleur plus forte le saisissait, alors le petit faon poussait un grand cri. C'est ce qui se produisit au même moment où le garde forestier passa devant le fourré. Il s'arrêta. Qu'est-ce que c'est? On dirait le cri d'un chevreuil. Il doit être tout près. Tiens, quelque chose bouge là-bas. Amour d'une mère, entendant le garde forestier, voulut se lever et se sauver. Mais il s'effondra. Il ne pouvait pas se tenir debout. Effrayé, le cœur battant, il resta couché lorsque le garde forestier se fraya un chemin à travers le fourré et s'approcha lentement et prudemment de lui. En voyant le beau petit faon, son cœur fut tout ému. Il lui adressa des paroles réconfortantes et s'adressa très doucement du faon qui était de plus en plus inquiet, mais qui ne pouvait pas se lever. Le garde forestier comprit bien vite la situation dans laquelle se trouvait le jeune animal. Il prit dans sa poche le rouleau de bandage dont Jeanneau Gentil avait parlé et chercha des petits bâtons en bois pouvant servir d'attelle. Il en trouva, car l'elfe et le lutin l'aidèrent du mieux qu'ils purent. Le garde forestier posa une attelle à la patte et serra bien fort le bandage autour. Cela ne plaisait pas au faon, mais l'elfe vient avec moi et le lutin Jeanneau Gentil lui expliquèrent pourquoi c'était nécessaire. Alors, il resta immobile. Lorsque l'attelle fut mise en place, le garde forestier releva le faon amour d'une mère. Mais le blessé ne pouvait pas encore tenir debout. Il s'effondra et se trouva à nouveau couché sur les branchages qui étaient déjà écrasés sous lui comme une litière. Le garde forestier vérifia si son bandage était suffisamment solide. Il caressa le pelage du faon et murmura « Reste couché ici, rien ne peut t'arriver. Il n'y a pas de renard dans cette région. Je viendrai te voir ce soir. Si tu es encore ici, je t'emmènerai à ma cabane. » Et il s'en alla. L'elfe vient avec moi, poursuit son récit.
0: Jeanneau Gentil et moi, nous renforcions régulièrement les rayons du soleil et dirigions les forces curatives sur la patte cassée. En même temps, nous envoyions des sensations d'amour qui demandaient de l'aide. C'est ainsi que la mère du faon, qui cherchait son petit, put être atteinte par l'intermédiaire d'un esprit de l'air et d'un esprit du feu. L'esprit de l'air et l'esprit du feu dirigèrent la biche vers le fourré où elle trouva son faon. Elle le consola et se coucha près de lui. Elle le lécha affectueusement, passant sa langue sur son dos et sur ses oreilles. Elle lui donnait ainsi de l'amour et un sentiment de protection et de bien-être.
1: Chers enfants humains, dit Liobani, il faut que tu saches que les sensations d'amour désintéressé sont le langage des animaux, des plantes, des pierres et des êtres élémentaires. Toutes les formes de vie spirituelle sont unies les unes aux autres par des sensations d'amour désintéressées.

C'est ainsi que la biche soigna son enfant avec amour pendant plusieurs heures. Ensuite, elle se releva et montra à son petit faon qu'il devait lui aussi se lever et partir avec elle. Amour d'une mère voulut se relever, mais il s'écroula à nouveau. Sa maman s'approcha plusieurs fois de lui très affectueusement, en lui envoyant des sensations disant « Appuie-toi sur les trois pattes et garde la patte blessée en hauteur. » Après plusieurs tentatives, le faon réussit à se tenir debout. Il boitait derrière sa mère attentionnée qui l'amena en lieu sûr au camp de la famille Chevreuil, saute dans le champ, à laquelle appartenait Amour d'une mère. Il était bien caché au centre d'un grand fourré, sous un arbre dont les branches recouvrent d'une manière protectrice un emplacement creux et tapissé d'herbes et de feuilles mortes. Jeannot Gentil et moi, nous avons accompagné la biche

0: Celui qui pense et aime de manière désintéressée reçoit beaucoup de joie et d'amour. Il te faut savoir que l'amour désintéressé qui afflue vers le cœur de ton prochain produit une puissante force d'où s'écoule à nouveau de l'amour qui guérit là où la guérison est nécessaire, qui aide là où l'aide est nécessaire et qui unit ceux qui aspirent à l'unité. Chers frères et sœurs humains, c'est de cette manière que les esprits élémentaires aident les animaux et les plantes en habit terrestre. Les esprits de la nature s'efforcent aussi d'aider les êtres humains, dans la mesure où, avec leur sensation d'amour, ils parviennent à atteindre leur monde de sensations.
1: Et voilà, nous sommes arrivés à la fin du récit de Liobani sur le petit fan. Qu'avons-nous appris aujourd'hui? Qu'il est important d'être calme lorsque nous sommes dans la nature, car il se peut que les êtres de la nature aient quelque chose d'important à nous dire. Par exemple, qu'un insecte est couché sur le dos et ne peut plus marcher, ou qu'un animal est blessé et a besoin d'aide. Si vous voulez en savoir plus sur le monde invisible de la nature, nous pourrons nous retrouver ici pour d'autres récits de Liobani. Bonne continuation et à bientôt!

0: Bonjour les enfants. Aujourd'hui, nous aimerions vous raconter une histoire qui s'est peut-être passée il y a fort longtemps ou qui se passera peut-être un jour, qui sait. Uli, tu veux bien nous la lire?
1: Bien sûr. C'était peu avant Noël. Pierre, un petit garçon aux cheveux roux, un peu ébouriffé et aux yeux bleus, était assis à la maison, devant la fenêtre, et regardait dehors. Il n'y a pas longtemps, il pouvait encore jouer à l'extérieur avec ses amis. Mais maintenant, la nuit tombait très vite, et tous étaient déjà rentrés chez eux. Il s'ennuyait un peu et ne savait pas trop quoi faire. Il alla donc dans la cuisine et demanda à sa maman si elle pouvait jouer avec lui. Mais sa maman lui répondit:
0: Ach Peterle. Oh Pierre, aujourd'hui ça n'est malheureusement pas possible. J'ai encore tellement de petits biscuits à faire pour Noël. Ton papa est dans la salle de séjour. Va lui demander s'il peut jouer avec toi au petit train en bois.
1: Ça, c'est une super idée, se dit Pierre. Il alla chercher la caisse dans laquelle était rangé son petit train et revint tout joyeux dans la salle de séjour.
0: Papa chéri, dit-il, regarde ce que j'ai amené. Est-ce qu'on peut jouer ensemble au train?
1: Mais le papa secoua la tête.
0: Ah Pierre, je suis désolée, je n'ai vraiment pas le temps. J'ai encore tellement de choses à réparer dans la maison. Nous allons avoir beaucoup d'invités à Noël et tout doit être bien pour les recevoir. Ne m'en veux pas, on pourra certainement jouer ensemble au train une autre fois.
1: Pierre se retrouva donc seul avec son petit train en bois, un peu triste parce que personne n'avait de temps à lui consacrer avant Noël. Il sortit de la pièce, posa le petit train par terre, prit son manteau bien chaud et son bonnet rouge et dit à ses parents qu'il allait encore un peu dehors prendre l'air. Il sortit, mais où aller? Il ne le savait pas trop. Il suivit simplement le chemin qui le mena vers un champ voisin, recouvert d'une fine couche de neige. La grande lune silencieuse brillait très fort dans le ciel. La neige, éclairée par le reflet de la lune, scintillait comme des petites étoiles. Pierre sentit un grand calme emplir son cœur. Il avait l'impression de ne jamais avoir vu quelque chose d'aussi beau. Soudain, il pensa à Noël. Il se réjouissait, mais il ne savait pas vraiment pourquoi. Alors qu'il regardait la neige scintillante, ses yeux découvrirent tout à coup d'innombrables petites traces qui semblaient toutes aller dans une même direction. Il décida de les suivre. Il grimpa un peu sur une colline, redescendit de l'autre côté, franchit un ruisseau gelé, puis traversa une forêt dans laquelle il découvrit une gorge qui débouchait finalement sur une grande clairière. Les arbres l'empêchaient de voir plus loin, mais il entendait quelque chose. Oui, c'était le son de petites clochettes qui résonnaient à ses oreilles comme un joyeux concert.
0: « Ça alors ?» se dit Pierre. « Qui peut bien faire tinter des clochettes ici ?»
1: Curieux, il regarda à travers les arbres et vit une silhouette munie d'un chapeau et d'un bâton. Elle était entourée d'un troupeau de grands et de petits moutons. Certains étaient blancs, d'autres étaient noirs. Ils avaient tous au cou une petite cloche afin qu'on ne les perde pas dans l'obscurité. Certains gambadaient dans le pré qui scintillait, d'autres s'étaient couchés dans leur abri aménagé de paille confortable et d'une lampe chauffante et mangeaient du foin délicieux.
0: Oh, que c'est beau !
1: Ne put s'empêcher de dire Pierre. La silhouette entendit ces paroles et se retourna. C'était un berger avec un grand chapeau de feutre et un manteau épais.
0: « Que fais-tu dans la forêt à cette heure avancée ? »
1: lui demanda-t-il.
0: « Tu ne devrais pas être rentré à la maison. Il fait très froid et la nuit est tombée. »
1: Le berger regardait le garçon avec amour et bonté. Pierre prit son courage à deux mains et répondit.
0: C'est vrai, mais je m'embêtais à la maison parce que personne n'avait le temps de jouer avec moi. Alors je me suis habillée, je suis sortie et j'ai suivi les petites traces que j'ai découvertes dans la neige. Je peux aussi te poser une question? Qu'est-ce que tu fais tout seul comme ça dans la forêt?
1: Cela fit sourire le berger qui répondit.
0: Oh, mais je ne suis pas seule. Regarde, j'ai beaucoup d'amis avec moi.
1: Il montrait du doigt ses moutons.
0: Tu sais, pendant la journée, je reçois encore plus de visites. Les oiseaux viennent me voir, les renards, les lièvres et les chevreuils, les écureuils et beaucoup d'autres habitants de la forêt. Regarde,
1: continua le berger d'une voix bienveillante.
0: Le ciel, lui aussi, est rempli de vie. Regarde combien de petites lumières brillent pour moi dans l'obscurité de la nuit.
1: Il pointa son doigt en direction du ciel car il parlait des étoiles. En silence, ils regardèrent ensemble la voûte étoilée. Pierre s'écria tout à coup.
0: Oh, regarde, il y a une grande étoile qui tombe du ciel.
1: À nouveau, le berger ne put s'empêcher de sourire. Il prit petit Pierre dans ses bras, lui caressa doucement les cheveux avec sa main bien chaude et commença à raconter.
0: Les hommes disent que lorsqu'on voit une étoile filante, on peut faire un vœu et que ce vœu va être exaucé. Qu'en penses-tu, Pierre? Est-ce qu'une étoile filante peut exaucer un vœu?
1: Pierre ne savait pas trop quoi répondre et tous deux gardèrent un moment le silence jusqu'à ce que le berger poursuive.
0: Je pense que ce n'est pas l'étoile filante qui exauce les vœux, mais Dieu, le grand et puissant esprit qui t'aime et qui aime chacun de nous. Et si c'est un bon vœu, c'est-à-dire si notre vœu a pour but de nous rapprocher de Dieu notre Père, alors le grand et puissant esprit l'accomplira. Si nous voyons une étoile filante, nous pourrions en profiter pour formuler un bon vœu et l'envoyer au ciel. Pour qu'on puisse voir une étoile filante, il faut que l'air soit clair et pur. C'est souvent le cas en hiver. Lorsque les nuits sont froides, on voit souvent des étoiles filantes. Et tout particulièrement à la période de Noël, il y en a vraiment beaucoup. C'est aussi une période de recueillement. Et c'est en fait aussi des jours au cours desquels on exprime des souhaits.
1: Chers enfants, vous qui êtes à la maison et nous entendez, si vous avez un vœu qui vient du fond du cœur, il est possible qu'il se réalise à la période de Noël. Après qu'il ait fini de parler, le berger dit à Pierre,
0: « Et quel vœu as-tu ce soir ?»
1: Pierre garda longuement le silence, car il voulait envoyer dans le ciel un bon vœu. Tout à coup, il s'écria,
0: « Ça y est, je sais, moi aussi j'aimerais avoir autant d'amis animaux que toi. Et aussi, j'aimerais bien savoir pourquoi on fête Noël. Qu'est-ce que cela signifie ?»
1: Le berger déposa Pierre devant lui sur une souche d'arbre et le petit garçon pouvait ainsi regarder directement dans ses yeux amicaux. Il se sentait bien et protégé auprès de lui.
0: Oui,
1: dit le berger.
0: Oui, ce sont vraiment de bons vœux que tu as là et peut-être qu'ils seront bientôt exaucés. Reviens me voir demain assez tôt et on verra alors.
1: Pierre se mit tout de suite en route. Il sautait de joie comme les petits agneaux. Il se retourna encore une fois pour faire un signe de la main au berger, puis prit en courant le chemin du retour, tout joyeux de ce qu'il attendait. Lorsqu'il arriva à la maison, il s'assit à table, car le repas du soir était déjà servi. Il était arrivé encore juste à temps. Son papa et sa maman étaient très surpris de voir leur fils ainsi transformé. Les yeux de Pierre brillaient de joie. Il ne pouvait s'arrêter de raconter tout ce qu'il avait vécu dans la clairière. Lorsqu'il se mit au lit, il posa ses petites mains sur sa poitrine et dit d'une voix forte,
0: Ô Père dans le ciel, quelle belle journée j'ai passée. Je me réjouis déjà beaucoup de la journée de demain, car peut-être exauceras-tu mes vœux.
1: Il prit dans ses bras son petit ours en peluche qu'il appelait Bruno, le serra bien fort contre son cœur et s'endormit paisiblement. Le lendemain matin, Pierre se réveilla avant le premier rayon de soleil et sauta du lit. Il ne s'était encore jamais habillé si vite. C'est parce qu'il voulait rejoindre rapidement son ami, le berger. Après un bon petit déjeuner, il s'habilla bien chaudement et sortit son sac à dos de l'armoire. Il voulait apporter au mouton quelque chose à manger. Dans la cuisine, il découvrit des pommes séchées qu'il adorait et se dit
0: « Si je les adore, alors les moutons les aimeront certainement aussi. »
1: La maman de Pierre était d'accord pour qu'il parte en excursion. Il ferma donc rapidement son sac, le mit sur son dos et se remit à marcher à travers la campagne. Il traversa le champ voisin, grimpa sur la colline, puis redescendit de l'autre côté, franchit le petit ruisseau gelé, traversa la forêt, arriva à la gorge et finalement à la grande clairière. Aujourd'hui, Pierre arrivait en plein jour et il était déjà impatient de savoir où il allait découvrir son nouvel ami, le berger. Mais qu'est-ce qui bougeait là-bas? Un petit agneau blanc déboula de derrière un gros rocher et faillit le renverser. Pierre fut tout d'abord effrayé, mais il se reprit rapidement. Il se rappela que la veille, il avait fait le souhait d'avoir autant d'amis animaux que le berger. Il posa son sac à dos par terre, l'ouvrit et en sortit les délicieuses pommes séchées. Les enfants, est-ce que vous pouvez vous imaginer ce qui s'est passé alors? En moins de rien, Pierre fut entouré d'une multitude de moutons qui voulaient tous goûter aux savoureuses pommes séchées. Le berger lui vint en renfort car, pressé de toutes parts, le petit garçon avait presque disparu au milieu de ses nombreux amis animaux. Le berger l'aida à se relever et lui dit
0: « Eh bien, tu as été courageux pour ce premier contact avec les moutons. Vous allez vite devenir des amis. Viens, je vais te montrer le reste de mes compagnons. »
1: Main dans la main, ils se rapprochèrent de l'abri qui se trouvait à proximité. Un grand bœuf y était couché, et lorsque Pierre arriva, celui-ci tourna la tête et le regarda attentivement avec ses 12 yeux bruns.
0: Toi, je ne t'ai encore jamais vu dans la forêt ou dans la clairière.
1: Semblait-il vouloir lui dire avec les yeux. Le berger caressa délicatement le beau pelage brun du grand animal et dit d'une voix calme
0: « Regarde, mon grand ami, nous avons de la visite et il t'a aussi apporté quelque chose de bon à manger. »
1: Le berger encouragea Pierre à sortir quelques morceaux de pommes séchées de son sac à dos et lui dit d'en déposer quelques-unes dans sa main et de tendre celles-ci lentement en direction du bœuf. Au début, Pierre eut quelques hésitations car il avait un peu peur, mais il prit son courage à deux mains. Le berger était avec lui. Que pouvait-il lui arriver? Le grand bœuf avança sa grande tête en direction de la main que lui tendait le petit garçon et, avec sa langue râpeuse, y prit délicatement un morceau de pomme séchée après l'autre. Pierre avala un éclat de rire car la langue du bœuf le chatouillait. Lorsqu'il se retourna, il découvrit un autre animal couché dans la paille moelleuse. C'était un âne. Il avait de la peine à se mettre sur ses pattes car il s'était blessé en faisant des cabrioles dans le pré. Pierre se rapprocha de l'âne et lui dit bonjour. Il lui donna également quelques morceaux de pommes séchées afin qu'il guérisse plus rapidement. Entre-temps, un petit chat les avait rejoints et ils se frottaient contre leurs jambes en ronronnant. Le berger dit à Pierre,
0: « Ne faisons pas de bruit et observons tout simplement les animaux. »
1: C'est ce qu'ils firent. En compagnie du petit chat, ils s'assirent sur une botte de paille et observèrent les animaux. L'un après l'autre, ceux-ci se rapprochèrent d'eux. Il y eut même quelques habitants de la forêt qui osèrent venir tout près de l'abri. Un raton laveur, que le berger avait baptisé Vagli, et deux sangliers, ce sont des cochons sauvages qui, curieux, regardaient le nouveau venu du coin de l'œil. Ils s'appelaient Taron et Stroubli. Le berger dit,
0: « Viens, Pierre, regardons les animaux dans les yeux. Ainsi, nous pouvons ressentir la bonté de leur être. »

0: Chers enfants, si nous, les êtres humains, nous reconnaissons que les animaux, tout comme nous, ressentent aussi bien la joie que la souffrance, que tout comme nous, ils ressentent les choses dans leur cœur, nous nous comporterons alors autrement envers eux. Nous verrons à nouveau en eux des amis et les traiterons avec bonté et compréhension. Si nous aimons tous les animaux, toutes les plantes et les pierres, si nous aimons tous les êtres humains, alors nous aussi nous serons aimés. Des personnes emplies d'amour peuvent même amadouer des animaux sauvages et devenir leurs amis.
1: Le berger expliqua encore bien d'autres choses et Pierre était devenu tout à fait calme. Après avoir écouté les paroles du berger, il pensa une nouvelle fois à Noël et se rappela alors du vœu qu'il avait émis dans le ciel le soir précédent.
0: Dis, gentil berger, est-ce que tu peux m'expliquer pourquoi on fête Noël?
1: Le berger acquiesça de la tête, versa du thé chaud dans deux tasses et déposa à côté quelques noix. Il caressa encore l'âne malade, puis commença à raconter.
0: Tu sais, petit Pierre, beaucoup d'animaux de la forêt et des champs ressentent eux aussi dans leur cœur le grand événement qui a eu lieu il y a environ 2000 ans. À cette époque, Dieu, notre Père éternel, envoya son Fils, le Christ, sur la terre pour que les hommes trouvent la paix dans leur cœur et retournent dans l'unité universelle de Dieu. Les animaux vivent dans l'unité universelle de Dieu. Unité universelle, cela veut dire que tous les animaux, toutes les plantes et toutes les pierres sont des enfants de la création divine et sont également unis à tous les êtres humains et à tout ce qui vit, comme dans une grande famille. En automne et en hiver, lorsque chez nous, les jours deviennent plus courts et les nuits plus longues, lorsque le froid arrive à grands pas et que le gel recouvre le paysage, un grand silence se répand dans les champs et les forêts. Les êtres humains restent dans leur maison bien chaude, car dehors il fait un froid glacial. Mais qu'est-ce qu'ont dû endurer Joseph et Marie lorsqu'ils étaient en route pour se rendre dans leur ville d'origine où ils devaient être recensés? Marie portait dans son ventre un enfant, le Fils de Dieu. Et lorsque le moment de la naissance arriva, ils cherchèrent une auberge, mais ils n'en trouvèrent pas. Joseph et Marie frappèrent à toutes les portes en priant qu'on les accueille, mais les gens avaient toujours une excuse pour refuser et personne ne les laissa entrer.
1: Chers enfants, imaginez que vous soyez à bout de force et transis de froid. Vous frappez à la porte d'une maison et demandez de l'aide, mais personne ne fait rien pour vous. Que ressentiriez-vous alors?
0: Joseph et Marie étaient tous deux profondément unis à Dieu. C'est pourquoi, durant cette nuit aussi, ils prièrent Dieu, notre Père à tous, d'un cœur confiant. Ils savaient que Dieu était toujours à leur côté. Ils arrivèrent une nouvelle fois près d'une maison, une auberge, et frappèrent à la porte. Une vieille dame leur ouvrit. Elle comprit la situation dans laquelle ils se trouvaient et leur dit plus ou moins en ces termes, « Je n'ai plus de place pour vous dans ma maison, mais vous pouvez volontiers dormir dans l'étable auprès des animaux. » Dans l'étable, il y avait un bœuf, un cheval, un âne et un mouton. À côté de leur mangeoire, il y avait une chatte et ses petits. Et quelques pigeons étaient perchés un peu plus haut sur les poutres de la toiture. Lorsque Jésus vint au monde, ce sont les animaux qui le réchauffèrent et furent à ses côtés. Ce sont eux qui l'accueillirent. Les moutons et tous les autres animaux avaient ouvert leur cœur pour Marie, Joseph et le petit enfant. Les êtres humains, eux, ne leur avaient pas ouvert la porte. Voilà, petit Pierre,
1: dit le berger.
0: Et toi, qu'est-ce que tu aurais fait? Sûrement ce qui est juste. Les enfants, vous savez certainement comment l'histoire a continué. Je pense que vos parents vous l'ont raconté. Avez-vous déjà entendu parler des rois mages qui apportèrent des cadeaux à Jésus? De l'encens, de la myrrhe et de l'or? Ces cadeaux ont un sens. Ils sont le symbole d'une vie vouée à Dieu. Le brouhaha et l'agitation que l'on rencontre à l'époque de Noël dans les rues, dans les familles et partout ne correspondent certainement pas à ce que voulait Jésus, le Christ de Dieu. La fête de Noël a été transformée en un tintamarre de Noël où chacun veut recevoir beaucoup de cadeaux et en faire pour en recevoir d'autres en retour. Chers enfants, vous pouvez bien sûr faire des cadeaux si vous le voulez. Faites alors en sorte que ça soit des cadeaux venus du cœur. Pensez que l'essentiel, ce ne sont pas les cadeaux. Mais rappelez-vous la signification de la fête de Noël. Rappelez-vous que le Fils de Dieu est venu parmi les hommes pour leur apporter la paix et sa lumière de rédemption.
1: Lorsque le berger eut fini de raconter son histoire, un grand silence emplit l'abri dans lequel il se trouvait. Les animaux, couchés ou debout, étaient calmes et respiraient profondément. Pierre dit alors,
0: « Maintenant je peux ressentir ce que signifie Noël. »
1: Son cœur était rempli de gratitude. Il savait ce qu'il allait faire si on frappait à sa porte. Pierre regarda tout autour de lui les nombreux animaux qui les avaient rejoints dans l'abri. Et il découvrit tout à coup ses parents et deux de ses camarades qui étaient partis à sa recherche et avaient eux aussi écouté en silence ce que le berger avait raconté. Ils étaient profondément touchés par l'harmonie et la paix qui se dégageaient de ce moment. Chacun commençait à ressentir la signification de la venue de Jésus, la grande lumière parmi les hommes, mais aussi parmi les plantes et les animaux. Ils burent encore un bon thé chaud et parlèrent ensemble de cette période particulière qu'est Noël. Chers enfants, notre histoire est presque terminée. Peut-être qu'il y a quelque chose de particulier qui vous a touché et dont vous pourrez parler dans votre famille à Noël. Depuis ce jour, Pierre alla régulièrement rendre visite aux bergers et aux nombreux animaux de la forêt. Il avait beaucoup d'amis et beaucoup d'entre eux l'accompagnaient. Ils aimaient écouter le berger et les animaux et les enfants se lièrent d'une amitié profonde.
0: Voilà les enfants, c'était l'histoire de Pierre qui découvrit les traces dans la neige. Nous nous réjouissons de vous retrouver bientôt pour une autre histoire et vous disons maintenant au revoir.
1: Au revoir.

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Chères auditrices et auditeurs, chers amis, bonjour. 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De bonnes pensées pour une bonne nuit, de Liobani. Bonsoir, chers enfants. Eh oui, la journée touche à sa fin. Le soleil se couche et la nature devient plus calme. Avant de te retirer, toi aussi, dans ton lit, écoutons, si tu le souhaites, un texte de Liobani, un ange de notre patrie éternelle, de bonnes pensées qui vont nous accompagner pour la nuit. Voici ce que dit Liobani. Cher enfant, efforce-toi d'aimer tout ce qui vit. Tu ressentiras alors en toi-même l'amour de ton Père céleste. Tu ressentiras la joie, la paix et l'harmonie. Tu resteras en bonne santé et heureux parce que Dieu, notre Père céleste, est très proche de toi à travers tes sensations désintéressées et aimantes, tes sensations de joie, de paix et d'harmonie. Si tu aimes comme le Père céleste t'aime, tu vivras en paix avec tes parents, tes frères et sœurs, tes grands-parents, tes amis et camarades de jeu, avec les animaux de la forêt, des champs, de l'eau et de l'air. Alors, il en sera tel que je te l'ai déjà dit. La lumière grandira toujours plus en toi, et tu seras de plus en plus rayonnant et aimant. Ton corps intérieur, ton corps de lumière dont je t'ai parlé, deviendra plus pur et plus lumineux, donc empli de lumière céleste. C'était les bonnes pensées de Liobani pour une bonne nuit. Et maintenant, je te souhaite aussi une bonne nuit. Dors bien ?

0: Chers amis, bienvenue à cette nouvelle lecture du Sermon sur la montagne de Jésus de Nazareth. Jésus, le Christ, était un révolutionnaire spirituel. Dans son Sermon sur la montagne, il a enseigné de ne pas se venger, mais au contraire, de se réconcilier. Il a enseigné de ne pas rejeter la faute sur les autres, mais de changer nous-mêmes de comportement. Il a enseigné la paix, l'unité, la liberté et la fraternité. À travers son sermon sur la montagne, il nous montre comment nous pouvons vivre l'amour pour Dieu et pour le prochain, afin de devenir des personnes nouvelles, qui vivent en paix avec leurs semblables, mais aussi avec la nature et les animaux, et qui se rapprochent ainsi de l'esprit libre, Dieu en eux. Les passages du sermon sur la montagne de Jésus de Nazareth que nous lisons aujourd'hui viennent d'un évangile apocryphe, c'est-à-dire qui ne fait pas partie de la Bible. Ils sont expliqués et approfondis à notre époque par le Christ de Dieu lui-même, qui se révèle aujourd'hui à travers la prophétesse et messagère de Dieu, Gabrielle. Vous pouvez retrouver ces explications dans la grande œuvre de révélation « Ceci est ma parole, Alpha et Oméga », l'Évangile de Jésus, la révélation du Christ que connaissent les véritables chrétiens du monde entier. Nous commençons par un chapitre intitulé « Ne juge pas ton prochain ». Jésus de Nazareth enseigna « Ne jugez pas pour ne pas être jugé vous-même, car vous serez jugé selon votre manière de juger, et c'est avec la mesure que vous employez que vous serez mesuré, et il vous sera fait ce que vous faites aux autres. » Voici ce que le Christ de Dieu révèle à ce sujet. Vous avez lu que les pensées, les paroles et les actes sont comme des aimants. Celui qui juge son prochain et le condamne, en pensée ou en parole, subira un jour lui-même quelque chose d'identique ou de similaire. Prenez conscience que vos pensées, paroles et actes négatifs sont vos propres juges. Vous serez mesuré avec la mesure que vous employez, aussi bien en pensée qu'en parole ou en acte. Tout comme vous dévalorisez les autres pour vous mettre en valeur, vous serez aussi dévalorisé. Vous subirez ce que vous êtes vous-même. Et si vous considérez que certains doivent se satisfaire de ce qu'ils ont et que d'autres ont droit à davantage, un jour, vous serez dans la situation de celui à qui vous avez moins concédé, ou vous posséderez même moins encore. En effet, la façon dont vous pensez, parlez et agissez envers vos prochains reviendra un jour vers vous comme un boomerang.
1: Le prochain chapitre du Sermon sur la montagne a pour titre « Commence par toi-même ». Dans l'Évangile de Jésus, on peut lire ce qui suit. « Pourquoi regardes-tu la paille qui est dans l'œil de ton frère et ne vois-tu pas la poutre qui est dans le tien ? Ou comment oses-tu dire à ton frère « Je veux enlever la paille qui est dans ton œil » alors qu'une poutre est dans le tien ? Hypocrite, retire d'abord la poutre de ton œil, ensuite seulement tu verras plus clair pour pouvoir retirer la paille de l'œil de ton frère. Voici ce que le Christ de Dieu explique à ce sujet. Seul celui qui ne voit pas la poutre qui est dans son œil parle continuellement de la paille dans celui de son prochain. Seul celui qui ignore qui il est et comment il pense, cherche à ôter la paille de l'œil de son frère. Celui qui ne se connaît pas et ne discerne pas la poutre qui se trouve dans son propre œil, à savoir les péchés de son âme qui se reflètent dans ses propres yeux, ne voit pas la vérité. Sa vision est voilée par le péché. Il ne voit dans son prochain que ce qu'il est encore lui-même, à savoir un pécheur. Seul celui qui s'efforce de travailler à la poutre qui est dans son propre œil voit les choses toujours plus clairement. Il peut alors voir plus distinctement la paille dans l'œil de son frère et aider celui-ci à l'enlever dans le respect de la loi de l'amour du prochain. Celui qui parle négativement de son prochain, qui le dévalorise et le calomnie, témoigne de la sorte qu'il ne connaît pas ses propres fautes. C'est à leurs fruits que vous les reconnaîtrez. Chacun montre lui-même qui il est à ses propres fruits. Celui qui s'irrite contre ses prochains et les ridiculise témoigne de sa véritable nature. En revanche, celui qui commence par se libérer de ses propres fautes est également capable d'aider son prochain. Par conséquent, celui qui parle avec mépris des fautes de son prochain et qui, ce faisant, ne remarque pas la poutre dans son propre œil, est un hypocrite.
0: Nous lisons maintenant un autre chapitre du Sermon sur la montagne. Il est intitulé « Ne fais pas de prosélytisme ». Jésus de Nazareth enseignait, je cite, « Ne donnez pas aux chiens ce qui est saint. Ne jetez pas non plus vos perles aux cochons, afin qu'ils ne les piétinent et ne se retournent contre vous pour vous déchiqueter. » Voici ce que le Christ de Dieu explique à ce sujet. Allez de lieu en lieu, de maison en maison, pour apporter les paroles de la vérité en faisant du prosélytisme, en usant de paroles éloquentes dans le but de persuader et de convaincre tous ceux que vous rencontrez, ne correspond pas à la loi éternelle du libre arbitre. Agir ainsi, c'est ne pas respecter le caractère sacré de la vérité et se comporter comme cela est décrit de façon imagée, ne donnez pas aux chiens ce qui est saint, ne jetez pas non plus vos perles aux cochons. Vous ne devez donc pas imposer la parole de Dieu à vos prochains. Celui qui pense que son prochain doit croire et accepter ce dont il croit lui-même être convaincu, a lui-même encore des doutes au sujet de sa propre foi. Faire du prosélytisme, c'est vouloir convaincre. Celui qui veut convaincre n'est lui-même pas certain en son fort intérieur de ce qu'il vante. Soyez de bons exemples dans votre foi et ne faites pas de prosélytisme. Vous pouvez proposer votre foi, mais laissez chacun libre d'y croire ou pas, de partager votre point de vue ou pas. La liberté en Dieu est un aspect de la loi éternelle. Si votre prochain vient librement vers vous pour vous interroger sur votre foi, c'est lui qui fait le premier pas. Celui qui est ancré dans la foi lui donnera alors une réponse. Une personne qui est intérieurement reliée à son prochain par le divin ne cherchera pas à le convaincre et à le lier à sa foi. Elle ne lui transmettra que ce qu'elle a elle-même compris et mis en pratique. Seul celui qui a peu d'amour désintéressé cherche à imposer sa foi aux autres. C'est pourquoi méfiez-vous des personnes trop zélées qui cherchent à tout prix à vous convaincre de leur foi. Proposez la vérité éternelle en parole et en écrit, et vivez vous-même en conséquence. Alors, ceux qui ont pris conscience de la vie en eux viendront vers vous.
1: Le prochain chapitre du Sermon sur la montagne s'intitule « Tourne-toi vers l'intérieur ». Voici ce qui est dit dans l'Évangile apocryphe. « Demandez et il vous sera donné. Cherchez et vous trouverez. Frappez à la porte et il vous sera ouvert. Car tous ceux qui demandent recevront et tous ceux qui cherchent trouveront. Et il sera ouvert à ceux qui frappent à la porte. » Écoutons ce que le Christ révèle à ce sujet par la parole prophétique. Seul celui qui n'a pas encore trouvé le royaume de l'amour au plus profond de lui-même cherche et frappe à la porte de la vie intérieure. Le royaume de Dieu se trouve au plus profond de l'âme de chaque être humain. Sur le sentier vers la vie intérieure, le chemin menant à la porte du salut, le premier pas consiste à solliciter l'aide et l'assistance de Dieu. Le deuxième pas est de chercher son amour et sa justice. C'est dans les commandements de la vie qui donnent des indications qui le guident sur le chemin menant à l'intérieur que le pèlerin trouvera la vie, l'amour et la justice de Dieu. Le pas suivant consiste à frapper à la porte intérieure au plus profond de son cœur. Cette porte, qui donne accès au cœur de Dieu, ne s'ouvre qu'à celui qui a sincèrement prié, cherché et frappé à celle-ci. La porte intérieure ne s'ouvre pas à celui dont l'orientation est intellectuelle, qui n'aspire qu'à des valeurs et des idéaux extérieurs. Les sceptiques ne pourront pas non plus en franchir le seuil. Celui qui demande, cherche et frappe à la porte doit donc le faire par amour pour Dieu et non pour mettre à l'épreuve son amour. Voyez, celui qui cherche seulement à mettre à l'épreuve l'amour de Dieu pour voir s'il existe vraiment, sera lui-même très vite mis à l'épreuve. La porte du cœur est grande ouverte à celui qui vit en Dieu. Il n'a plus à demander, il a déjà été exaucé, car Dieu connaît ses enfants. Celui qui est retourné dans le cœur de Dieu a déjà reçu dans son âme. Cela signifie que la richesse de Dieu rayonne plus intensément dans son âme et rayonne à travers lui. Celui qui est retourné au plus profond de lui-même n'a plus besoin de chercher. Il est chez lui dans le royaume intérieur. Celui qui demeure consciemment en lui n'a plus besoin de frapper à la porte intérieure. Il se trouve déjà en Dieu, il vit en Dieu et Dieu vit à travers lui. Seul demande, cherche et frappe à la porte ceux qui se trouvent encore à l'extérieur et ignorent qu'au fond de leur âme, ils portent ce qui les rend vraiment riches, l'amour et la sagesse de Dieu.
0: Le passage suivant du sermon sur la montagne de Jésus de Nazareth est intitulé « Donne ce que tu attends ». Lequel d'entre vous donne une pierre à son enfant s'il lui demande du pain, ou un serpent s'il lui demande un poisson? Si vous, qui êtes mauvais, pouvez quand même donner à vos enfants de bonnes choses, combien plus votre Père céleste en donnera-t-il à ceux qui lui demandent. Tout ce que vous voulez que les autres fassent pour vous, faites-le pour eux. Et ce que vous ne voulez pas qu'ils vous fassent, ne le leur faites pas non plus. Car tels sont la loi et les prophètes. Dans l'œuvre de révélation, ceci est ma parole, Alpha et Oméga. Le Christ explique et approfondit ses paroles. prenez conscience que vous ne devriez pas exiger de vos semblables ce que vous-même n'êtes pas prêt à donner. Si vous attendez de votre prochain qu'il fasse quelque chose pour vous, demandez-vous pourquoi vous ne le faites pas vous-même. Attendre de son prochain de l'argent et des biens pour ne pas avoir à sortir de sa paresse et à travailler, ou attendre des autres de la fidélité sans être soi-même fidèle, ou encore vouloir être accepté de tout cœur par autrui sans soi-même accepter ni accueillir dans son cœur les autres, est égocentrique et témoigne de pauvreté spirituelle. Tout ce que tu exiges des autres, tu ne le possèdes pas dans ton cœur. Il est contraire à la loi divine d'avoir une attitude d'attente qui force son prochain à agir, à s'exprimer ou à se comporter comme il ne serait pas prêt à le faire de lui-même. Si tu as reconnu les attentes que tu as envers ton prochain, rebrousse rapidement chemin et accomplis toi-même ce que tu exiges de lui. Toute contrainte est une pression qui génère à son tour contrainte et contre-pression. En exerçant une pression de cette nature envers tes semblables, tu te lies à eux et tu fais de toi et de celui qui se laisse mettre sous pression un esclave de la nature inférieure. Des méthodes de coercition telles que « j'attends quelque chose de toi », « tu attends quelque chose de moi », « que chacun donne à l'autre ce qu'il attend », conduisent à des liens. Ce qui est lié n'a pas sa place dans les cieux. Deux êtres liés l'un à l'autre se retrouveront un jour, soit dans les mondes de l'au-delà, soit lors d'une prochaine incarnation.
1: Le Christ de Dieu poursuit sa révélation en disant « Cette forme de lien ne s'applique pas dans le cadre professionnel. En acceptant librement un travail, tu as en même temps

0: Ce que vous voulez que les autres fassent pour vous, faites-le pour eux, ne s'applique donc pas à l'emploi que vous avez vous-même choisi. Ce que vous ne voulez pas que les autres vous fassent, ne le leur faites pas non plus, signifie, si vous ne voulez pas être ridiculisé et raillé, volé, trompé, privé de vos biens ou de votre libre arbitre, régenté, battu et insulté, ne le faites à personne. En effet, sachez que ce que vous faites au plus petit de vos frères, c'est à moi que vous le faites ainsi qu'à vous-même. Ce que vous ne voulez pas que l'on vous fasse, ne le faites à personne, car tout ce qui émane de vous reviendra vers vous. C'est pourquoi examinez vos pensées et contrôlez votre langage.
1: Chers amis, c'est avec ce principe de vie fondamental. Ce que vous ne voulez pas que l'on vous fasse, ne le faites à personne. Que nous en venons à la fin de cette émission. Le sermon sur la montagne de Jésus de Nazareth contient de précieuses indications pour la vie de chacun, quelle que soit sa culture ou sa nationalité. Il est proposé à tous les peuples, de toutes les nations, car Dieu ne connaît ni frontières ni religion. Il est l'esprit libre, Dieu en nous. Nous prenons maintenant congé de vous. Au revoir et une chaleureuse salutation en Dieu.

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0: Worte des Lebens.
1: Parole de vie.
0: Wir Menschen sollten des öfter.
1: Nous devrions réfléchir plus souvent à nous-mêmes et reconnaître que nous ne pouvons apprendre que dans la mesure où nous sommes prêts à apprendre.
0: Zu lernen.

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0: La commune fondatrice du Seigneur pour l'édification du royaume de paix, du Christ de Dieu, invite à une rencontre de la commune du christianisme des origines à l'occasion de la Pentecôte 2026. La rencontre était placée sous le signe « La Pentecôte, le Dieu qui parle et qui est pour la vie en toute existence ». Cet enregistrement a été réalisé à la bibliothèque Sophia, le centre de l'esprit libre.
1: Chers frères et sœurs, c'est une joie de pouvoir nous réunir en tant que commune fondatrice du Seigneur pour l'édification du royaume de paix du Christ de Dieu. Et nous sommes heureux également que de nombreux invités venus de différents pays, ainsi que certains frères et sœurs des bassins collecteurs, aient répondu à notre invitation et soient présents ici avec nous pour cette rencontre de la commune du christianisme des origines dans la salle de la bibliothèque Sophia, le centre de l'esprit libre. Saluons-nous par une chaleureuse salutation en Dieu. Nos frères et sœurs des bassins collecteurs situés en Slovénie, en Croatie, en Macédoine du Nord, en Serbie, en Italie, en Espagne, en France, en Hongrie et en Pologne sont également reliés à nous ce soir par le biais de la technique. Même si extérieurement des centaines et des centaines de kilomètres nous séparent parfois, nous avons déjà pu constater et ressentir à plusieurs reprises que nous sommes unis dans nos cœurs par un même objectif et qu'intérieurement, aucune distance nous sépare. Et nous nous réjouissons beaucoup que vous aussi, chers amis qui nous suivez à la télévision ou à la radio, puissiez participer à notre rencontre de la commune du christianisme des origines. Nous vous saluons chaleureusement. Cette rencontre est placée sous le signe « La Pentecôte, le Dieu qui parle et qui est pour la vie en toute existence ». La Pentecôte commémore le déversement de l'Esprit-Saint il y a près de 2000 ans. Mais quel sens cela a-t-il aujourd'hui? Cela signifie qu'hier comme aujourd'hui, nous pouvons à tout moment nous relier intérieurement à cet Esprit. Nous sommes les filles et les fils d'un Père aimant qui n'a jamais cessé de nous parler et de déverser son amour sur nous. Nous pouvons le trouver au plus profond de notre âme. Lorsque nous contemplons la nature, nous le trouvons partout. Il est la vie dans l'oiseau qui vole au-dessus de nous. Il est la vie dans l'arbre dont les feuilles bruissent dans le vent. Il est la vie dans la goutte de pluie qui tombe sur la terre. Il est la vie et l'amour en nous, dans chaque animal, dans chaque plante, dans chaque pierre. Mais comme nous avons souvent encore du mal à l'entendre en nous et dans tout ce qui nous entoure, c'est à travers des prophétesses et des prophètes que Dieu nous parle aujourd'hui encore à nous, ses enfants, comme il l'a fait à toutes les époques. En effet, pendant près de 50 ans, nous avons eu la grande chance d'entendre sa parole à travers Gabriel, le séraphin de la sagesse divine. Et désormais, sans qu'il n'y ait eu d'arrêt, c'est à travers le prophète Ulrich qu'il s'adresse à nous. Il y a 2 semaines, la parole prophétique a été donnée en Slovénie. Et le Christ a adressé des paroles d'amour et de réconfort à un peuple dont l'histoire a été très longtemps étroitement liée au christianisme des origines et dont certains fragments sont encore conservés aujourd'hui. Ce fut un appel puissant à le suivre. Dieu nous parle sans relâche car il souhaite ardemment retrouver ses enfants et veut ramener chacun de ses fils et chacune de ses filles dans notre patrie éternelle. C'est pourquoi il a confié à son fils premier-né, le Christ de Dieu, la mission de ramener toutes les âmes déchues dans la patrie céleste. et le Christ poursuit cette mission avec amour et sollicitude. Il a dit, « Mes brebis connaissent ma voix. » Lorsque je laisse cette phrase agir en moi, j'ai la profonde certitude que c'est la vérité et j'aspire à suivre cette vérité. J'ai l'impression que quelque chose s'épanouit en moi lorsque le Christ nous parle. Tout comme en cette saison, tout s'épanouit et fleurit dans la nature et se tourne vers le soleil, cette grande lumière rayonnante. Pour nous, les êtres humains, se tourner vers la lumière signifie vivre l'amour pour Dieu et pour tous nos prochains. Et aimer notre prochain, c'est aussi être là pour lui, s'engager pour lui. Ces derniers jours, j'ai beaucoup réfléchi à ce que signifie s'engager pour quelqu'un, être là pour lui. Tous ceux qui ont déjà fait l'expérience que quelqu'un s'engage pour eux savent ce que l'on ressent alors. Un sentiment de chaleur, de gratitude, la fraternité. Et d'un autre côté, lorsque nous sommes dans la détresse et que personne n'est là pour nous, c'est une grande souffrance intérieure. Le Christ est venu sur cette terre en tant que Jésus de Nazareth pour s'engager pour nous aider, et il continuera à le faire jusqu'à ce que nous rentrions tous à la maison du Père. Et cela m'amène inévitablement à me poser la question suivante. Est-ce que moi, je m'engage aussi pour le Christ? Comment puis-je m'engager pour le Christ? Comment défendre sa cause? En mettant en pratique, pas à pas, les 10 commandements de Dieu et le sermon sur la montagne de Jésus de Nazareth, en prenant vraiment à cœur les 5 principes divins que sont l'égalité, la liberté, l'unité, la fraternité et la justice, et en m'efforçant de les vivre au quotidien. À travers la sagesse divine, nous avons reçu d'innombrables aides et conseils sur la manière dont nous pouvons nous engager pour le Christ, car la sagesse divine, c'est l'action portée par l'amour et la sollicitude envers le prochain. Et je ressens en moi un bonheur profond de pouvoir, pas à pas, m'engager pour Dieu et me mettre à son service. Tournons maintenant nos sens vers l'intérieur et laissons l'amour de Dieu emplir notre cœur. Unissons-nous dans une prière commune et invitons le royaume de Dieu à être parmi nous.
0: Dieu Père se révèle à travers la parole prophétique durant la rencontre de la commune du christianisme des origines.
2: Je suis le Je suis, le Dieu de l'infini, le Dieu unique et universel de tous les vrais prophétesses et prophètes. Je suis le Dieu unique, la lumière de l'infini. Je suis le Dieu unique de l'amour qui vous enveloppe, mes enfants bien-aimés. Je suis et reste toujours le même, hier, aujourd'hui et pour l'éternité. Je suis vraiment l'amour même et mon amour appelle mes enfants à rebrousser chemin, à retourner dans la patrie céleste. Oh, mes enfants, je vous appelle vraiment depuis des temps immémoriaux par l'intermédiaire de prophétesses et de prophètes. Je répands mon esprit sur vous afin que vous compreniez que vous n'êtes pas seulement des êtres humains. Je répands mon esprit sur vous. Je vous rassemble pour que vous deveniez le peuple de l'amour, l'amour que je suis en vous. Oh, regardez le passé. Mon amour vous a été donné par mon Fils. qui, incarné en Jésus de Nazareth, vous a fait connaître la nature de mon être. Puis, il est revenu en esprit avec le couple porteur de la sagesse divine et pendant des décennies a dispensé à profusion toute la sagesse et tout l'amour qui viennent de moi. Le déversement de l'Esprit Saint s'est véritablement révélé avec une abondance sans précédent. Tout est consigné, enregistré, tout se trouve ici à la bibliothèque Sophia sous forme écrite et audio. Pouvez-vous vous imaginer ce que cela signifie? Le déversement de l'Esprit Saint que je suis, moi, Dieu, votre Dieu Père-Mère, vous a révélé toute la plénitude de son esprit à travers le couple porteur de la sagesse divine et à travers mon Fils, le Christ de Dieu. Tout, absolument tout ce que les êtres humains sont capables de comprendre dans les trois dimensions est consigné ici. Et chacun peut en prendre connaissance sous forme écrite, audio et en partie aussi visuelle. Vous pouvez donc apprendre ce que signifie recevoir l'Esprit Saint. L'Esprit Saint que je suis est véritablement venu pour toucher vos cœurs, pour les adoucir et les ouvrir pour moi, votre Seigneur et Dieu que je suis d'éternité en éternité. Je suis véritablement venu à travers mon Fils et à travers la sagesse divine, votre sœur Gabrielle, ma fille, le séraphin de la sagesse divine. Elle vous a enseigné et formé, elle a révélé et continue de révéler ma parole éternelle et sainte, le déversement de l'Esprit Saint à travers la bouche prophétique. Les peuples de cette terre ont donc à leur disposition toute la plénitude de la connaissance, en vérité, la plénitude venant de moi, votre Dieu Père-Mère. D'innombrables enseignements, des explications de la loi éternelle, le déversement de l'Esprit Saint que je suis d'éternité en éternité. Que devrais-je encore donner à mes enfants sur terre ? Alors que tout a déjà été donné. En vérité, ô vous les peuples de cette terre, bien peu de personnes ont accepté et accueilli la parole dans leur cœur. Comparé au nombre total d'êtres humains sur terre, ils sont peu nombreux à apprendre, à suivre le chemin intérieur, par la mise en pratique des 10 commandements de Dieu et du sermon sur la montagne de mon Fils, le Christ de Dieu, pour purifier leur âme, afin qu'elles deviennent plus lumineuses, et qu'à travers la lumière de leur âme, ils illuminent de plus en plus leur environnement, rayonnent vers leurs semblables, de sorte que ceux-ci soient amenés à s'interroger. Que se passe-t-il avec mon frère, avec ma sœur? Pourquoi sont-ils devenus si paisibles? Vous voyez, mon esprit qui porte ses fruits en vous veut continuer à semer des graines afin de toucher de nombreuses personnes et de nombreuses âmes, car un peuple de Dieu doit se former. un peuple qui accomplisse ma volonté sainte. Pourquoi tant de personnes parmi les peuples de ce monde restent-elles sourdes à ma parole? Vous, peuple de cette terre, vous entendez certes ma parole, mais avez-vous accepté profondément ce que je vous ai révélé? Ou êtes-vous restés les mêmes, des personnes qui aiment écouter ma parole et se laisser bercer par elle? Sachez que vous êtes dans l'illusion. Quiconque entend ma parole, la reconnaît comme vérité et l'accepte, est en même temps tenu de mettre progressivement en pratique ce qu'il entend. Sinon, il charge son âme d'un fardeau. Mes enfants bien-aimés, le déversement de mon esprit, la plénitude d'enseignement que vous avez à disposition, que vous pouvez lire et écouter ici, à la bibliothèque Sophia et dans la tente de Dieu, implique également pour vous le devoir d'accomplir, pas à pas, les œuvres de l'amour pour Dieu et pour le prochain. Accomplir signifie intégrer progressivement dans votre vie mes sept forces, l'ordre, la volonté, la sagesse et la rectitude, la patience, l'amour et la miséricorde. Une fois que vous faites vos premiers pas, le désir s'éveille en vous de ne pas être sur cette terre uniquement pour vous-même, afin d'ordonner votre vie, puis de poursuivre le chemin intérieur dans ma volonté. Celui qui s'est fortifié dans ma volonté est attiré comme automatiquement vers la communauté. Et la communauté signifie vivre selon ma volonté, selon les cinq principes divins, l'égalité, la liberté, l'unité, afin que la fraternité s'établisse véritablement sur cette terre et que la justice règne au-dessus de tout. Je suis un Dieu de justice. En vérité, ce que l'être humain sème, il le récoltera. Et que récoltera celui qui se contente d'écouter ma parole et de se laisser bercer par elle? Ô, voyez, vos âmes ne se purifient que par l'action désintéressée, l'amour désintéressé. Et ce dernier est véritablement capable de déplacer des montagnes, car il exerce une attraction sur toutes les sœurs et tous les frères en quête de Dieu sur la terre entière. C'est ainsi qu'un peuple doit se former grâce au fait que vos âmes deviendront plus lumineuses et rayonneront et que le Christ de Dieu pourra agir de plus en plus en vous, vous donner des impulsions d'amour, des impulsions de sagesse venant de moi, Dieu, l'Éternel, votre Père. Ô, voyez, vous avez entendu dire que l'être humain est le temple de chair et d'os. Vous êtes donc vous-même le temple de chair et d'os. Vous êtes vous-même la lumière. Vous êtes vous-même la vie qui vient de moi, votre Dieu Père-Mère. Je pose cette question au peuple de cette terre. Pourquoi tant de gens continuent-ils à suivre les religions extérieures, ces aveugles qui guident d'autres aveugles? Je n'ai jamais été représenté au sein d'une caste des prêtres. Je n'ai jamais été présent dans une église faite de mains d'hommes. À quoi servent donc les clochers de ce monde? En vérité, ils s'effondreront. Et dans le royaume de paix de mon Fils, le Christ de Dieu, il n'y aura plus de temples extérieurs, ni d'églises faites de mains d'hommes. Il n'y aura plus de prêtres, ni de religions. Toutes ces futilités extérieures disparaîtront. En tant qu'être humain, vous n'avez donc pas besoin d'autorité religieuse, car moi, le Dieu de l'éternité, je suis en vous, et vous êtes le temple de chair et d'os. Regardez ce monde, mes enfants, regardez ce monde. Qu'ont apporté les religions? Qu'ont apporté les puissants qui se sont alliés aux dirigeants religieux? L'état actuel de ce monde. Je vous le révèle encore et encore. Sortez de ces organisations qui font preuve de cruauté envers la nature et les êtres humains. Ne savez-vous donc pas que de nombreuses religions ont tellement enfreint les lois de Dieu qu'un karma indicible pèse véritablement sur elles? Venez à moi, je suis en vous, le Dieu d'amour. Venez au Christ, mon Fils, votre frère, en vous. Il est possible de le trouver. Et vous savez qu'il vous a donné sa force rédemptrice pour renforcer vos âmes, afin que vous trouviez le chemin du retour dans la patrie céleste. Ô peuple de cette terre, vous les êtres humains de ces peuples, qui êtes si souvent attirés par le chemin de la facilité, réveillez-vous, car les heures filent à toute allure. Voulez-vous vraiment rester tel que vous êtes? Voulez-vous continuer à ne faire qu'écouter la parole et à gaspiller des énergies? Ne voulez-vous pas devenir des chrétiens actifs, c'est-à-dire qui mettent en pratique les 10 commandements de Dieu et le sermon sur la montagne de mon Fils? Ne voulez-vous pas mûrir pas à pas dans l'amour pour Dieu et pour le prochain, afin de pouvoir vous aussi recevoir cet amour? Ô peuple de cette terre, réveillez-vous. Libérez-vous des liens des religions. Je suis un Dieu d'amour et un Dieu de liberté. Je suis liberté absolue. Personne n'est lié. Personne n'est lié non plus à une promesse. Chacun est totalement libre de venir à moi et de venir au Christ. Je n'attends rien, je donne mon amour. Celui qui reçoit mon amour et comprend ce qu'est vraiment cet amour mûrira intérieurement et finira par ressentir profondément qu'il souhaite lui aussi devenir cet amour. Je suis l'amour éternel et mon Fils, le Christ de Dieu, va à la recherche de chaque être humain, de chaque âme, avec l'amour que je lui ai donné. Mes enfants bien-aimés, je suis le Je suis, un Dieu d'amour. Je ne suis pas dans les religions. Comprenez-le donc, je ne suis pas dans les dogmes, je ne suis pas non plus dans les tabernacles ou dans une hostie. Tout cela ne sont que des œuvres humaines mises en place par ceux qui veulent vous éloigner de moi, le Dieu vivant, par ceux qui cherchent à vous mener à autre chose, à adorer le Dieu des ténèbres. N'avez-vous donc toujours pas compris que vous êtes le temple de chair et d'os? Vous êtes la lumière du Dieu que je suis en vous. Vous portez en vous la lumière du Christ de Dieu. Vous êtes des êtres issus de moi, des êtres spirituels. Une lumière qui s'écoule éternellement vous a créé. Vous êtes à mon image, esprit issu de mon esprit, amour issu de mon amour. Et ainsi, je lance encore et encore mon appel dans ce monde par la bouche prophétique. Pourquoi n'entendez-vous pas mon appel? Pourquoi restez-vous toujours les mêmes, faisant ici et là un petit pas et croyant que cela suffit? À travers le Christ, mon Fils, je veux former un peuple qui fasse ma volonté. Je veux former un peuple afin qu'il en soit sur la terre comme au ciel, et que les êtres humains dans le royaume de paix voient véritablement le Christ de Dieu et tous les êtres de lumière avec lesquels ils forment ensemble le royaume de paix sur cette terre. Tout le reste passera, disparaîtra. En vérité, tout le reste disparaîtra. Toutes les richesses de ce monde sont une injustice. Toutes les richesses de ce monde portent en elles l'oppression, les guerres, l'esclavage, d'innombrables transgressions de la loi, de l'amour pour Dieu et pour le prochain. Tout cela fait déjà partie du passé. Tous les riches qui croient pouvoir tout dominer font déjà partie du passé. Eux aussi ont entendu: il est plus facile à un chameau de passer par le chat d'une aiguille qu'à un riche d'entrer dans le royaume des cieux. Pourquoi tant de gens courent-ils après cette richesse extérieure, convoitise, désir? Tout cela fait déjà partie du passé. Le Christ de Dieu en vous, dans le temple de chair et d'os, est le vainqueur. Il est la vie éternelle en moi, Dieu, votre Dieu, Père-Mère. Je suis le Je suis et j'envoie mon esprit vers les miens. Je vous fortifie dans votre volonté de faire ce qui correspond à l'amour pour Dieu et pour le prochain. Je viens toujours en aide à mes enfants qui s'efforcent de faire un pas en direction de l'amour pour Dieu et pour le prochain. Peuple de cette terre, pourquoi vous infligez-vous une telle souffrance? Croyez-vous vraiment que cela va continuer toujours ainsi? D'où viennent toutes les maladies, tous les tourments et la détresse? C'est ce que vous êtes vous-même. D'où viennent donc les innombrables catastrophes? Des êtres humains, car vous êtes vous-même une catastrophe. Pourquoi ne croyez-vous pas en la loi de l'amour que je suis? En vérité, je suis l'esprit de l'amour et je vous offre mon amour. Je rayonne mon amour vers vous en fonction de l'intensité avec laquelle vous vous tournez vers moi. Plus vous vous ouvrez à mon amour, plus vous recevez, plus vous guérissez, plus vous êtes heureux, joyeux, et plus vous trouvez le chemin vers la communauté où il n'y a ni supérieur ni inférieur. Tous les frères et sœurs sont égaux. Personne ne reçoit plus de considération qu'un autre. Toutes les ethnies, tous sont égaux. Vous êtes frères et sœurs en moi, votre Seigneur et Dieu. Je vous ai tous contemplés et créés comme des frères et sœurs, et vous étiez autrefois frères et sœurs dans le royaume éternel avant de vous incarner. Pourquoi avez-vous tant de mal à le mettre en pratique dans ce monde? Pourquoi la notion de propriété y est-elle si forte? Pourquoi tant de hiérarchie? Pourquoi tant de richesse et tant de pauvreté à la fois? Vous êtes frères et sœurs et vous devriez à nouveau faire en vous l'expérience de la fraternité et suivre le chemin qui mène aux cinq principes: l'égalité, la liberté, l'unité, la fraternité, afin que la justice règne aussi sur cette terre. En vérité, je suis votre Dieu, Père, Mère de l'amour, l'Esprit Saint, comme vous le dites. Mais il n'y a pas un seul saint d'Église dans mon royaume. Les saints n'existent pas. Moi, le Je suis, la vie, le Dieu créateur, le Dieu d'Abraham, d'Isaac et de Jacob, le Dieu de la sagesse divine, d'Emmanuel et de Gabriel. Je suis la vie. Et en dehors de moi, il n'y a pas de vie. Amis bien-aimés, enfants bien-aimés, en vérité, je suis un Dieu d'amour. Je voudrais vous prendre par la main et vous ramener avec mon Fils, le Christ de Dieu, dans la patrie éternelle, avant que des souffrances indicibles ne s'abattent sur cette terre, avant que des catastrophes indescriptibles ne surviennent. Depuis combien de temps en avez-vous déjà connaissance? Depuis des décennies, je me révèle et je me révèle encore, et pourtant vous êtes si peu nombreux. Un grand peuple aurait pu voir le jour depuis longtemps déjà. Mais je n'abandonne pas, je continue d'appeler et d'appeler, mais j'exhorte aussi. Et je dis à tous ceux qui entendent ma parole, celui qui entend ma parole et l'accepte a également le devoir de la mettre en pratique, sinon il charge son âme. Et ceux qui entendent ma parole et la rejettent comme si elle n'avait aucune importance ont déjà prononcé eux-mêmes leur propre jugement. Je suis véritablement le Je suis, le Dieu unique de l'amour, et il n'y a pas d'autre Dieu que moi. Je suis le Je suis, éternellement le même, et je donne mon esprit à mes enfants. Mon esprit se répand vers eux à travers la nature. Mon esprit leur donne ma parole en tout ce qu'ils rencontrent. Si vous ne m'entendez pas, c'est uniquement parce que vos âmes sont encore assombries et que vous ne vous êtes pas exercés à devenir silencieux. En vérité, devenez silencieux et recevez ma parole dans la nature, recevez ma parole dans le temple de chair et d'os, car je suis la parole éternelle dans toute ma création. Je suis le Je suis, le Dieu, Père, Mère de mes enfants, et je ne vous abandonne pas. Je vous laisse la paix des cieux et ma parole d'amour dans votre cœur. Amen.

0: Liebe Brüder, liebe Schwestern.
1: Chers frères, chères sœurs, des paroles emplies d'une telle douceur, de tellement de bonté et d'amour. Seul notre Dieu Père-Mère peut parler ainsi. Lui qui nous aime et connaît chacun de ses enfants incarnés sur terre, qui le cherche. Il connaît les luttes que nous traversons ici, les détours que nous faisons parfois jusqu'à ce que nous le trouvions. Aujourd'hui, nous commémorons la Pentecôte, le déversement de l'Esprit-Saint. Et ce que notre Père nous a donné aujourd'hui a vraiment été le déversement de son Esprit sur chacun de nous, sur chaque âme qui souhaite l'entendre. Et lorsqu'il se révélait, une image est montée en moi. C'est comme si un jardinier passait dans son jardin, regardant chacune de ces petites plantes qui sont en train de pousser. Il leur donne son amour, sa chaleur. Il leur donne de l'eau. Il leur donne ce dont elles ont besoin pour bien grandir, pour fleurir et être ce qui correspond à la nature originelle des enfants de l'amour, des enfants de l'infini. Aujourd'hui, il nous a rappelé que nous sommes ses enfants. Et nous pouvons nous le rappeler chaque jour à nouveau et prendre conscience de ceci. Nous n'avons pas besoin de guides aveugles guidant d'autres aveugles. Nous avons simplement besoin du Christ, des 10 commandements de Dieu, du sermon sur la montagne de Jésus de Nazareth, du chemin intérieur. C'est là le soutien dont nous avons besoin pour le trouver. C'est cela qui nous permet d'avancer et de nous rapprocher de lui. Il nous a posé plusieurs questions aujourd'hui, et 2 d'entre elles m'ont particulièrement touchée. Il a dit, « Qu'est-ce que je peux encore vous donner de plus ? Tout a été dit, tout a été donné, et se trouve ici, dans la bibliothèque Sophia, le centre de l'esprit libre. » Je trouve que nous pouvons laisser agir en nous ces mots pour en comprendre le sens. Le centre de l'esprit libre est ici. Et nous, nous avons la grande chance d'être ici. Dans les livres et les enseignements qui nous ont été donnés par la sagesse divine durant près de 50 ans, nous trouvons des conseils et des aides sur toutes les situations que nous pouvons traverser et tous les thèmes. C'est vraiment un trésor incommensurable. Le Père nous a également demandé si nous ne voulions pas devenir des chrétiens actifs pour lui. Et la seule réponse pour moi est oui. Oui, de tout mon cœur, je veux apporter mon aide et le servir pour que le royaume de paix puisse être édifié ici et que toujours plus d'âmes puissent être touchées dans leur cœur par le Christ de Dieu. Chers frères et sœurs, après de telles paroles, de telles révélations qui nous touchent profondément et nous poussent plutôt à rester dans le silence, il n'est souvent pas simple d'exprimer ce que nous ressentons dans notre cœur, de partager ce qui nous a touchés. Malgré tout, j'aimerais inviter chacun qui le souhaite à le faire, à exprimer ce qui l'a touché. C'est aussi une manière de nous connaître mieux et une possibilité d'apprendre les uns des autres. Donc, n'hésitez pas à prendre la parole, nous nous en réjouirions.
2: Aujourd'hui, j'ai perçu le Père comme un Père aimant qui dit, Je vous l'ai dit à travers Abraham, je vous l'ai dit à travers Moïse, je vous l'ai dit à travers Ésaïe. Je vous ai donné mon Fils, le Christ de Dieu, afin qu'il vous conduise dans toute la vérité. Et je vous ai envoyé au fil des siècles des prophètes et des prophétesses de Dieu. Et maintenant, je vous ai envoyé la sagesse primordiale et l'amour primordial. Pendant 50 ans, la corne d'abondance de la sagesse divine s'est déversée sur l'humanité. Me permettez-vous de vous l'expliquer encore une fois? C'est ainsi que je l'ai ressenti. Ce que je souhaite, c'est que vous deveniez les êtres que vous êtes au plus profond de vous-même et que vous formiez un peuple sur cette terre, la terre qui est un produit de la chute. Un peuple qui vit ensemble dans mon esprit et dans l'esprit du Christ de Dieu. Il s'est exprimé avec tellement d'amour, de bonté et de chaleur. C'était vraiment le Père bienveillant.
1: Quant à moi, j'ai pensé, c'est incroyable comme la plus grande force de l'univers nous parle avec une infinie douceur. Il n'y a rien de pompeux ni de mystérieux en Dieu, cela n'existe pas. Il est simplement là et nous dit que nous faisons partie de lui et que nous devrions rentrer à la maison. Et il nous indique aussi comment y parvenir. J'ai aussi été très touchée par le fait qu'il cherche sans cesse à nous ramener à l'amour qui se trouve aussi au plus profond de nous.
3: Bueno, a mí cada frase que ha dicho hoy el padre me ha llegado muy profundamente porque todo eran aspectos importantísimos para mi momento actual.
2: En ce qui me concerne, toutes les paroles prononcées par Dieu Père ont trouvé un écho profond en moi. Et je retiens tout particulièrement cet aspect. Le fait d'écouter sa parole implique le devoir de la mettre en pratique.
3: Y también me llevo todo el amor que ha derramado sobre nosotros, que ha sido un...
4: Und ich nehme auch seine...
2: Je garde aussi en moi son amour infini qu'il a déversé sur nous. Je n'ai pas de mots pour le décrire.
1: Je trouve ce que tu dis très beau. Merci beaucoup pour tes paroles. En effet, la plus grande marque de gratitude que nous puissions témoigner aux prophètes, à tous les hommes et toutes les femmes éclairées qui sont venues sur terre, mais aussi au Père et au Christ de Dieu, c'est de mettre vraiment en pratique pas à pas ce que nous avons compris et de le faire rayonner de plus en plus. Et je

0: Oui, je trouve que cette puissante révélation nous a montré une fois de plus très clairement que ce Dieu n'a vraiment rien à voir avec le Dieu auquel les Églises essaient de nous faire croire depuis des siècles. L'Église et les prêtres ont façonné une croyance basée sur cette phrase « la foi seule suffit » et l'ont inculquée au peuple pendant des siècles, justement pour les contrôler. Et j'ai le sentiment que Dieu Père s'est également exprimé avec beaucoup de force contre cela aujourd'hui. Car il ne suffit pas de simplement trouver qu'un enseignement est bien. Il s'agit de changer, de sortir de ma zone de confort. Et c'est là que cela devient vraiment passionnant.
1: Le Père l'a rappelé aujourd'hui, je vous ai tout donné, tout est ici. Oui, depuis 50 ans, à travers le Christ et la sagesse divine, il a exprimé sa loi dans nos mots humains, afin que chacun ait la possibilité de reconnaître où se trouve cet esprit libre, à savoir en nous. Et c'est cela le chemin intérieur, de manière très concrète. Frère Emmanuel l'a enseigné à travers Gabriel pendant de très nombreuses années et sous tous les angles, tantôt d'un point de vue, puis d'un autre, afin que chacun puisse vraiment se reconnaître et se libérer avec le Christ de ces schémas de pensée qui ne correspondent pas à la loi de Dieu. Il est là, nous pouvons le trouver. Et je trouve ça formidable. Dieu n'est pas loin de nous. Il dit que nous pouvions aussi le trouver, le ressentir dans la nature. Nous n'y parvenons pas du jour au lendemain, mais il nous donne sans cesse des petits signes. Par exemple, lorsque nous entendons soudain un oiseau chanter, qui nous parle là? Ça pourrait être notre Père qui nous transmet un message qui nous aide à aborder la journée dans un état d'esprit différent, afin que nous puissions nous rapprocher de lui pas à pas.
0: Le Père nous a également expliqué aujourd'hui ce qui se passe lorsque nous mettons son enseignement en pratique. Il nous a dit qu'ici, à la bibliothèque Sophia, se trouve tout, absolument tout ce dont nous avons besoin. Et que cela signifie que nous pouvons apprendre par nous-mêmes à recevoir l'Esprit Saint. Et cela signifie donc que nous sommes alors totalement indépendant de toute structure extérieure, de toute religion, voire même d'un prophète. Nous pouvons alors vraiment percevoir que Dieu est là dans tout ce qui nous entoure, comme un poisson dans l'eau perçoit l'eau. Et je pense que c'est vraiment le chemin à suivre pour se libérer de ces religions, de ces structures, quand on commence soi-même à mettre en pratique l'enseignement et à ressentir que Dieu est en nous, alors toutes les structures extérieures n'ont plus aucune valeur.
1: Lorsque j'étais enfant, j'ai moi aussi beaucoup, beaucoup cherché Dieu. Je l'ai vraiment cherché. Je suis même allée parfois à l'église parce que je pensais pouvoir le trouver là-bas. Et des images me sont revenues à l'esprit, celles de tous les murs d'église ornés de statues, ces visages sombres avec une expression vraiment triste et apeurée. Les paroles du Père que nous venons d'entendre ont été comme une confirmation pour la petite fille que j'étais alors. Ce n'est pas là le vrai Dieu. Je crois que beaucoup d'âmes qui entendent sa parole ressentiront en elles-mêmes « Je connais cette voix, je connais cet amour ». Et puis le Père a ajouté « Former un peuple porté par l'amour ». Cela a été pour moi comme une vision que je connais déjà. Oui, mon âme connaît cette vision d'un peuple de l'amour sans frontières, tous ensemble et tous s'entraident. Je suis donc très, très reconnaissante qu'il nous ait parlé avec tant

0: de douceur, car comme quelqu'un l'a dit auparavant, seul le Dieu unique, notre Père qui nous aime éternellement, peut nous parler ainsi.
1: Je trouve que le Père nous a donné une merveilleuse clé qui est très simple. Il n'y a ni supérieur ni inférieur. Et c'est précisément le contraire que toutes les religions ont utilisé comme outil. Elles ont créé cette notion de supérieur et d'inférieur, et cela a engendré des peurs, de la souffrance, l'oppression, des luttes les uns contre les autres jusqu'à la guerre. Il n'y a ni supérieur ni inférieur. Il n'y a que la fraternité dans l'égalité, dans la diversité des mentalités, mais dans l'égalité en tant qu'enfant du Père aimant, en tant qu'être issu de lui.
0: Et Dieu Père a dit aujourd'hui, si nous commençons progressivement à mettre en pratique son enseignement, cela nous attire inévitablement vers une communauté qui vit la même chose. Et en même temps, j'ai eu le sentiment qu'il nous donnait aujourd'hui un si bel exemple de ce que signifie la douceur. Peut-être pouvons-nous tous en tirer une leçon dans nos relations avec les uns et les autres. Il a parlé avec gravité et a abordé des problèmes, des structures qui ne sont pas bonnes, mais avec une douceur et un amour absolu. C'est ce que je voudrais faire, moi aussi, car dans une communauté, tout n'est certainement pas toujours rose et harmonieux, mais si l'on reste dans la douceur et l'amour, alors les choses peuvent vraiment changer. Et aujourd'hui, par ses paroles, il nous en a donné un immense exemple.
1: Dieu Père nous a dit aujourd'hui, je suis dans le silence. Mais vous parlez encore trop, vous êtes trop bruyant. Et là, je me suis rendu compte moi-même que je parlais encore trop. Et je me suis posé une question que j'aimerais justement poser ici. Comment parvenir à ce silence intérieur?
0: Parvenir au calme intérieur, ça marche pour moi de cette manière. Je prie à voix haute en disant au Père tout ce qui me touche et me préoccupe. Alors, je me sens plus calme. Et lorsque je dis ensuite, Père, j'aimerais t'entendre, ou que je pose une question à Gabi, des impulsions me viennent souvent telles que, tu es encore trop agité, ouvre donc la fenêtre et fais quelques exercices de respiration. Inspire profondément et consciemment, puis expire profondément. Je fais cela pendant une ou deux minutes et je remarque alors que je suis plus calme, que je deviens silencieux. Il existe aussi un petit livre intitulé « Apprends à prier » ainsi qu'un autre intitulé « La prière intérieure » dans lesquels Gabriel décrit de manière fantastique les différentes formes de prière. Cela aide aussi beaucoup quand on est très énervé ou simplement agité et qu'on n'arrive pas à trouver le calme. Je m'efforce souvent d'en lire quelques pages et en général, cela m'aide. Tout le monde peut essayer. Bien sûr, on n'est pas le même tous les jours. Notre humeur diffère selon les jours.
1: Nous avons pu aujourd'hui faire l'expérience du déversement de l'esprit à travers la parole prophétique. Dieu nous a parlé comme un Père aimant, doux et plein de sollicitude. Dieu, notre Père, nous parle tous les jours à travers chaque rencontre, à travers la nature, à travers les nuages et le vent. Il nous parle également à travers les mets qui garnissent les tables richement dressées devant nous. Mais comme nous l'avons entendu aujourd'hui, pour pouvoir le percevoir, nous devons faire le silence en nous. Nous en avons certainement fait l'expérience. Quand je fais vraiment le silence et que je ressens la force de son amour qui m'emplit entièrement, c'est un tel sentiment de bonheur que je ne souhaite rien d'autre que de rester dans cet amour. Nos sens humains nous entraînent souvent vers le monde extérieur bruyant. Et parfois, dans l'agitation du quotidien, nous prenons nos repas rapidement sans réfléchir. Mais si nous prenons régulièrement conscience que les fruits de la terre sont des dons de Dieu, pleins de force vitale pour notre corps spirituel, alors un sentiment de respect pour ces aliments grandit en nous et nous éprouvons une véritable et profonde gratitude envers notre Père céleste qui pourvoit à nos besoins. Exerçons-nous donc au silence et exerçons-nous à préserver le silence en nous. Entrons ensemble dans le silence, au plus profond de nous-mêmes, tournons-nous vers notre Père aimant et remercions-le de tout cœur de nous parler et de nous offrir ces dons d'amour.

Chers amis auditeurs, après cet échange riche et vivant, la rencontre s'est poursuivie avec un repas de l'amour sans souffrance animale.

0: Liebe Brüder, liebe Schwestern.
1: Chers frères, chères sœurs, je ne sais pas si vous avez déjà remarqué les cartes posées sur les tables. Chacun a devant soi un petit cadeau et si vous retournez la carte, vous y trouverez deux magnifiques extraits de deux révélations de Dieu Père. Sur la mienne, il y a un extrait d'une révélation de Dieu Père du 13 avril 1990 donnée à travers Gabriel Sophia. Mon enfant, que tu en doutes ou que tu n'y crois pas, je parle. En effet, je suis le Dieu qui parle au plus profond de ton âme. Je suis le Dieu qui parle dans tous les soleils et tous les astres. Je suis le Dieu qui parle dans chaque plante, chaque pierre, chaque animal. Je suis le Dieu qui parle dans chaque goutte d'eau, dans chaque rayonnement émis par les astres. Je suis l'infini, l'univers, et toi, mon enfant, tu portes en toi, au plus profond de ton âme, l'essence de l'infini tout entier, l'essence de toutes les formes d'existence.
2: Chers amis auditeurs, une profonde prière de remerciement a alors été exprimée par le prophète Ulrich.
3: Notre Père, tu es aux cieux et pourtant tu es si proche de nous par ta parole, par ton amour et par ta force, car tu nous guides. Tu guides chacun d'entre nous jour après jour et tu touches de plus en plus de cœurs afin qu'ils s'ouvrent à toi, au rayonnement d'amour venant des cieux que tu es en nous par le Christ. Dieu éternel, unique et miséricordieux, nous avons vraiment du mal à réaliser à quel point tu es proche de nous et que tu nous offres encore et encore ta parole pour édifier notre âme, pour fortifier l'être humain que nous sommes, pour nous affermir dans la foi en toi, dans la conviction que ta conduite infiniment sage peut toute chose en nous et à travers nous, et qu'à travers nous, tu rayonnes de plus en plus dans ce monde afin qu'il se transforme, qu'il sorte des ténèbres pour entrer dans la lumière que tu es. Car tu es la lumière primordiale éternelle qui rayonne d'éternité en éternité. Tu es la lumière de notre âme. Tu es la vie de notre être intérieur. Tu es l'amour qui nous appelle sans cesse à nous intérioriser, à réfléchir sur notre vie et à nous tourner vers toi pour te demander de nous guider selon les paroles de notre frère divin, le Christ, frappez à la porte et l'on vous ouvrira. Oui, en vérité, Père, plus nous te prions de nous guider, de nous accompagner, afin que nous devenions un peuple fort et vigoureux en toi, plus notre rayonnement s'intensifie et plus nos frères et sœurs viennent à nous. C'est toi, Seigneur, qui guide tout. C'est le Christ qui, à ta demande, n'a de cesse de déverser dans nos âmes son amour fraternel, sa sollicitude à notre égard et son amour pour toi, notre Dieu, Père, Mère de l'amour, toi qui nous aimes tant que nous ne sommes bien souvent pas en mesure de le saisir. Le Christ, notre frère divin, incarné en Jésus de Nazareth, a vraiment marqué un tournant. Il a enseigné que tu es le Dieu Père, Mère, aimant d'éternité en éternité. Et malgré tous les obstacles apportés par la lutte de la caste des prêtres de toutes les religions contre la parole prophétique, que tu es, Père merveilleux, il a réussi encore et encore à créer dans ce monde des mouvements du christianisme des origines, des communes des origines où se perpétuait la parole prophétique et où des personnes commençaient à vivre selon ta parole, selon les 10 commandements de Dieu transmis par Moïse et selon le sermon sur la montagne de ton Fils, le Christ. Et les fruits qui en découlent deviennent de plus en plus visibles, Seigneur. Même si des générations se sont succédées, ce qui est positif demeure. Car tu es la lumière et la force de l'éternité, et aucune énergie positive ne se perd. Nous savons, Père, que tu es véritablement l'amour et que petit à petit, au fil des générations, tu édifies le royaume de paix. Sans cesse, de nouveaux contingents de frères et sœurs s'incarnent sur terre. Sans cesse, ils se rassemblent autour de la parole intérieure, la parole prophétique, et font grandir dans leur âme la terre de la paix qui prend forme alors aussi à l'extérieur, dans la communauté. Tu es l'esprit de la vie, tu es notre Dieu Père-Mère. Et en dehors de toi, Père, il n'y a pas d'autre Dieu. Tu es l'amour pour Dieu et pour le prochain, la loi de l'infini dont nous sommes issus et vers laquelle nous nous efforçons de retourner. Père, nous t'aimons sincèrement du fond du cœur, car tu nous appelles sans cesse. Tu nous exhortes et nous réveilles sans cesse, afin que nous prenions conscience que tu es un Dieu intérieur et que nous sommes nous-mêmes ton temple, le temple de chair et d'os dans lequel réside la lumière intérieure que tu es, la vie intérieure et la rédemption du Christ de Dieu en nous. Père, nous ne pouvons que te remercier pour ton amour infini que tu rayonnes continuellement vers nous. Nous ne pouvons vraiment que te remercier et te remercier encore, car en cette période qui touche à sa fin, tu nous offres une fois de plus ta parole, afin que nous laissions ton rayonnement d'amour adoucir nos cœurs et que nous devenions le peuple de l'amour que tu désires tant. Père bien-aimé, oui, donne-nous à tous ta force, donne-nous ta bénédiction pour tout ce que nous ferons dans les temps à venir, afin que nous mûrissions de plus en plus pour nous rapprocher de toi selon ta volonté. Père bien-aimé, en vérité, dans cette atmosphère élevée où nous nous trouvons par ta grâce, nous ne désirons rien d'autre que te servir et rempli d'amour, te plaire à toi et à ton Fils, notre frère le Christ. En vérité, ô Dieu éternel et unique, tu es la force et la puissance de l'éternité, et par le Christ ton Fils, tu nous ramènes dans la patrie éternelle. Et avec le Christ et ta force, il nous est donné d'appeler tous les frères et sœurs disposés à te suivre, afin de les ramener avec nous dans le royaume de Dieu. En vérité, Nous te remercions, Père. Nous te remercions pour ce moment de grâce. Nous te remercions et nous savons que tu ne nous laisses jamais seuls. Merci pour ton amour. Merci pour ta fidélité envers nous, tes enfants.

0: Toliko mi je bilo lepo da kad je Matija svirao i kad je...
1: Ich wollte eigentlich die...
2: En fait, une fois que la musique s'est tue, je n'avais plus envie d'ouvrir les yeux.
0: Međutim, kada sam otvorio oči...
2: Mais quand je les ai ouverts, j'ai vu beaucoup de personnes autour de moi, des personnes dont je connaissais certaines, mais la plupart m'étaient inconnues. Cependant, quand j'ai essayé de regarder et de ressentir les choses de l'intérieur, j'ai simplement eu le sentiment de voir autour de moi des frères et sœurs. Cela me comble profondément, cela me fortifie et me motive. Oui, agir ensemble au sein de la communauté, cela me motive, et précisément vivre et ressentir cette communauté avec les yeux intérieurs.
1: Und eben mit den inneren Augen auch diese Gemeinschaft zu erleben und zu spüren.
0: I puno hvala na svemu što možemo doživjeti ovdje.
2: Un grand, grand merci pour tout ce que nous avons eu la chance de vivre ici.
3: Ja, liebe Geschwister.
4: Oui, chers frères et sœurs, c'est vraiment une fête de Pentecôte particulière. Le Père nous parle et nous encourage à passer à l'action. Nous avons aussi partagé ensemble un repas de l'amour végétarien. Malheureusement, ce n'est pas le cas partout, car les jours fériés comme la Pentecôte, Pâques ou Noël sont vraiment un enfer sur terre pour nos petits frères et sœurs de la création, les animaux. Ils sont abattus par milliers pour les plats de fête. Et avant cela, ils passent leur vie enfermés dans des étables sombres où leurs familles sont séparées. Et le trajet qui les mène à l'abattoir est souvent la seule fois où nos petits frères et sœurs de la création voient la lumière du jour. Ils peuvent peut-être ressentir le vent. Beaucoup voient aussi une prairie pour la première fois. C'est un chemin de souffrance inimaginable, alors que le cinquième commandement de Dieu est connu depuis si longtemps. Tu ne tueras pas. Ce qui est également valable envers les animaux. Chers frères et sœurs, le christianisme des origines est le christianisme de la mise en pratique. Pendant 2000 ans, beaucoup de mots ont été prononcés et maintenant le moment est venu d'agir. Et je crois que nous sommes tous très reconnaissants que la sagesse, Gabriel, Sophia, soit passé aux actes en l'an 2000. En créant la Fondation internationale Gabriel Sophia, elle a posé la première pierre de la terre de la paix. Une terre où les animaux, les plantes et les minéraux sont respectés et appréciés. Et nous, les êtres humains, nous apprenons de plus en plus à parvenir à cette unité, ce que notre Père aimant nous a également demandé aujourd'hui, à agir pour sa création. C'est un endroit merveilleux où les animaux peuvent vivre en liberté. Et ce n'est certainement pas un hasard si, juste avant la Pentecôte, il nous a été demandé si nous pouvions accueillir deux troupeaux de moutons en détresse. Concernant le premier troupeau, la raison était que c'est un homme âgé qui s'occupait des moutons et qui ne pouvait plus subvenir à leurs besoins. Et vous imaginez bien que nous n'avons pas hésité longtemps. Nous avons tout de suite dit oui et sommes allés les chercher pour les sauver. Ce sont des moutons à laine, des nez noirs du Valais, croisés avec des moutons de Jacob. Ce sont de très beaux animaux. C'est vraiment une belle expérience. Et quand on regarde cette vidéo, on voit combien ils sont magnifiques, imposants et nobles. Cairo, c'est le bélier, le chef du troupeau, en quelque sorte. Et il y a aussi deux brebis, Syriane et Dora. Dans ce troupeau, il y a aussi quatre moutons du Cameroun. Le petit bélier s'appelle Limori et les trois dames sont Lima, la Laïka et Likuira. C'est vraiment une famille de moutons très vivante et joyeuse. Le deuxième troupeau que nous avons pu sauver est lui aussi composé de moutons à laine. Il s'agit d'un troupeau plus important, de 10 moutons. Ce troupeau s'est lui aussi retrouvé en difficulté car son propriétaire ne pouvait plus s'en occuper et a demandé de l'aide. Ils viennent de tout juste arriver. Nous n'avons pas encore pu donner un nom à chacun, mais c'est tout simplement une grande joie que cette terre nous donne la possibilité de donner un foyer à ces créatures, que nous puissions au sein de la communauté nous engager en faveur de la création de Dieu, que nous puissions prendre soin d'elles. Et vous pouvez imaginer que c'est aussi une grande responsabilité, car il s'agit de vie. Et les moutons vivent relativement longtemps et ont besoin d'être bien soignés.
2: Nous avons tous eu la chance, à travers la parole prophétique vivante, de pouvoir ressentir et entendre la voix de notre Père aimant. Sa parole d'amour éternel et puissante est à la recherche de chacun de ses enfants. Il souhaite nous toucher au plus profond de nous-mêmes et nous vivifier. Il nous appelle car nous sommes une partie de lui. En nous, dans le noyau central de notre âme, nous portons toute la force de son amour, notre héritage divin éternel. Et ainsi, nous sommes indissociablement reliés à toute vie, à toute existence, à chaque être humain, à chaque animal, à chaque plante et à chaque pierre. Ce qui compte, c'est donc la mise en pratique de l'amour envers toute la vie qui nous entoure. Exerçons-nous chaque jour à nous enraciner un peu plus profondément dans la loi divine. Les 10 commandements de Dieu et le sermon sur la montagne nous montrent le chemin. Chers frères et sœurs, prenons maintenant congé les uns des autres. Je pense le cœur empli de gratitude. Une chaleureuse salutation en Dieu.

Chers amis, c'est avec joie que nous lirions vos impressions suite à cette grande émission. 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

0: Finden Sie zu Ihrem inneren Freund.
1: Trouvez l'ami qui est en vous. Celui qui décide de maîtriser son destin avec l'aide de Dieu devient son propre instructeur. Quand plus tard, il ne se sent plus seul, quand il ne cherche plus auprès de ses prochains l'approbation et la confirmation pour ce qu'il veut, c'est qu'il a trouvé l'ami intérieur, l'esprit de notre Père qui lui est fidèle.
0: Der Wille dieses Menschen ist dann auch die Treue zu Gott.
1: La volonté de celui qui agit ainsi est aussi fidélité à Dieu. Son regard est clair et se porte vers l'infini.
0: Sein Wesen ist aufrichtig.
1: Il est droit et son but est en accord avec les lois de Dieu. Ceux qui puisent à la source intérieure ne se laissent pas lier par des dogmes.
0: Sie sind wahrheitstreu und wahrheitsliebend.
1: Ils aiment la vérité et lui sont fidèles.

0: Jeder Mensch ist auf der Welt.
1: Chacun de nous est sur Terre pour apprendre à développer des valeurs élevées. Cependant, celui qui n'est pas prêt à apprendre n'avancera pas au niveau spirituel.
0: Der innere Gewinn bleibt.
1: Le gain intérieur est durable. Tout gain extérieur se perd un jour ou l'autre.

Une autre réflexion. Seul celui qui enrichit le cœur de son prochain est véritablement riche.

0: haben sie sich aufgemacht, ihr Leben in die Hand zu nehmen?
1: Si vous avez commencé à prendre votre vie en main, vous ne courez pas le danger de vous perdre dans des conceptions abstraites.
0: Denken Sie darüber nach.
1: Réfléchissez au sens du mot grandeur, dans ce qu'il y a de plus petit, dans le plus infime élément de la matière, repose la grandeur de l'infini.

0: und sollte bewusst werden.
1: Nous devrions prendre conscience que personne ne devrait remettre sa vie dans les mains d'un tiers, ni dans celle d'une religion extérieure.
0: Jeder Mensch ist vom großen Geist gerufen.
1: Chacun de nous est appelé par le Grand Esprit à affiner tout son être, à ennoblir son caractère.

0: Beten heißt,
1: prier signifie faire preuve de compassion et avoir le sens de la responsabilité.

0: hängen an Menschen.
1: Nous nous affaiblissons à chaque fois que nous nous accrochons à d'autres personnes, à des biens, à de l'argent ou à d'autres choses encore. Il y a souvent des choses que nous n'avons pas envie de faire, alors que nous en serions capables.
0: Wir hängen uns an andere an, dass sie es für uns tun.
1: Nous nous accrochons alors à d'autres personnes pour qu'elles le fassent à notre place, de même qu'à des valeurs extérieures que pourtant nous ne pourrons pas emporter. Cela nous affaiblit.

0: Wie oft suchen wir, dass es uns gut geht?
1: Combien de fois recherchons-nous tout d'abord à assurer notre bien-être? Il est dit, ne cherche pas le bien à l'extérieur, il est en toi. Et notre leitmotiv spirituel s'énonce, je change de l'intérieur vers l'extérieur. Je travaille à mes aspects trop humains pour définir une nouvelle image qui aura sur moi un effet positif. Je suis libre.

0: Wo ist in dieser Welt die Sicherheit?
1: Qu'est-ce qui, dans ce monde, peut offrir la sécurité d'autres personnes, des biens ou la richesse? Toujours plus de personnes reconnaissent que ce qui est extérieur, le monde, n'apporte plus de sécurité. Cependant, il y a quelqu'un qui nous offre la sécurité. C'est le Christ de Dieu qui est plus proche de nous que nos bras et nos jambes.
0: Es ist der große, liebende, barmherzige Geist.
1: C'est le grand esprit aimant et miséricordieux qui habite en chacun de nous. Son amour et son aide sont toujours là.
0: Er ruft uns.
1: Il nous appelle et celui qui va vers lui d'un cœur sincère ressent et fait l'expérience de sa présence et de son aide.

0: chers amis, nous vous saluons chaleureusement pour un nouveau volet de notre émission intitulée « Nous lisons, tu veux écouter ?» Ressentir ce que les autres disent. Des jeunes sur le chemin qui mène au Christ. Noah, Sébastien et moi-même, Léonie, nous avons le plaisir de vous lire aujourd'hui quelques messages en provenance du monde entier, écrits par des jeunes qui suivent l'enseignement de l'amour pour Dieu et pour le prochain. Même si nous sommes tous aux quatre coins du globe, sur différents continents, Dieu en nous nous unit, lui qui est liberté et amour. Nous avons tous pris le chemin du Christ et nous apprenons à partir des enseignements de l'Esprit libre auxquels, grâce à la prophétesse et messagère de Dieu à notre époque, nous avons accès aujourd'hui comme jamais auparavant. Nous avons découvert l'enseignement de l'amour pour Dieu et pour le prochain par le biais de notre famille, d'amis, de notre entourage, de collègues de travail ou par des émissions de radio, de télévision ou des livres, et nous avons ressenti au fond de nous que nous avions trouvé ce que nous cherchions. C'est une aide immense que Dieu nous offre en nous donnant la possibilité de suivre le chemin qui mène directement à lui. Ce chemin, enseigné par la parole prophétique, nous permet de faire l'expérience de l'aide de Dieu en nous, en toute situation de notre vie. Écoutons donc pour commencer une jeune femme du Zimbabwe qui réagit à un enseignement vu à la télévision. En ce moment, il y a beaucoup de stress à l'école, mais l'émission « Apprendre à aimer »,« Gagner en liberté »,« Être heureux » m'a donné de toutes nouvelles idées. J'ai appris que nous devrions nous aimer les uns les autres, même si, au départ, c'est le contraire que nous ressentons. J'ai tendance à rejeter les autres pour des choses insignifiantes. À la fin de la journée, nous sommes alors des ennemis, entre guillemets, et il devient difficile de se pardonner. Mais dans cet enseignement de la sagesse divine, j'ai appris que, peu importe que l'autre m'ait fait peu ou beaucoup de tort, même si je pense qu'il est mon ennemi, oui, peu importe si cela semble difficile, je dois essayer de l'aimer, car c'est la seule chose qui me permette de retrouver la paix intérieure. Et ça, c'est vraiment une motivation. J'ai réalisé que si je ne m'entends pas avec quelqu'un, il m'est difficile de lui demander de l'aide lorsque j'en ai besoin. Oui, l'orgueil nous fait vraiment du mal. Parfois, nous avons aussi tendance à tromper les autres sur nos sentiments, pour nous faire bien voir d'eux, et pour qu'ils nous donnent quelque chose lorsque nous en avons besoin. On peut dire que c'est du « fake love ». Ainsi, ce que j'apprends de la prophétesse de Dieu, c'est que nous devrions apprendre à nous aimer véritablement et pas seulement parce que nous voulons en tirer des avantages.
1: Dans le monde entier, de nombreux jeunes suivent le chemin intérieur, le chemin de l'amour pour Dieu et pour le prochain. Le message suivant nous vient d'une jeune femme qui vit sur le grand continent africain. Ressentons ce qu'elle nous dit.

0: désire tellement quelque chose qu'on ne prend pas le temps de s'arrêter pour réfléchir et se demander si c'est la volonté de Dieu. J'ai reçu le livre du niveau de l'ordre et je suis très heureuse de commencer le chemin intérieur pour apprendre à surmonter mes aspects de nature humaine. Avec une amie, nous échangeons régulièrement nos expériences avec les enseignements, aussi souvent que nous le pouvons.
1: Nous quittons l'Afrique pour le Proche-Orient, d'où une jeune femme nous dit ce qui suit. J'éprouve beaucoup de gratitude pour les enseignements de l'esprit libre, même si les 10 commandements sont simples et qu'on les trouve facilement partout. La prophétesse de Dieu nous aide à les comprendre d'une manière plus profonde et véritable. Par exemple, je pensais que voler quelque chose ne s'appliquait qu'à des choses matérielles. Mais les explications de Gabriel m'ont aidé à voir plus en profondeur ce que « voler » signifie. Il en va de même pour le commandement de ne pas avoir d'autre Dieu. Dans l'enseignement intitulé « Le Dieu qui parle », j'ai appris que le fait de valoriser ou de dévaloriser les autres peut aussi être considéré comme avoir d'autres dieux. Je suis reconnaissante d'apprendre à travers la prophétesse de Dieu ce qu'est le véritable christianisme et quelle est réellement la volonté de Dieu, loin des rituels et des traditions. Je suis également très reconnaissante pour les échanges au sein de notre communauté libre. Ces échanges nous aident à mettre en pratique de bonnes valeurs et en faire l'expérience dans notre vie. Cela m'a déjà donné beaucoup d'éléments de réflexion pour m'aider à devenir une personne meilleure et me détacher des tentations matérielles, car je ressens que plaire à Dieu est plus précieux que toute tentation.
2: Une autre jeune femme d'une des nombreuses communautés libres d'Afrique écrit ce qui l'a touchée dans la révélation « La véritable signification du sacrifice sur le mont Golgotha » qu'elle a vu sur Gabriel TV Africa. « Je suis très reconnaissante envers Dieu, le Tout-Puissant et le Christ qui est venu sur terre pour nous et qui aujourd'hui, à travers la sagesse divine, nous apprend une nouvelle fois d'où nous venons et où nous retournons. Je suis tellement reconnaissante et heureuse de savoir aujourd'hui comment vivre vraiment de façon chrétienne, de savoir que nous ne pourrons jamais être véritablement dans le sillage du Christ sans devenir humbles et reconnaître notre part en toute situation. Je suis reconnaissante d'avoir appris que le chemin intérieur est le chemin du Christ qui me conduit à l'éternité, à ma patrie, là où est ma place. Aujourd'hui, j'ai conscience que tout ce que je fais à mon prochain, en pensée, en parole ou en sentiment, je le fais aussi à Dieu ainsi qu'à moi-même. Cette vérité a apporté beaucoup de sérieux dans mon caractère et m'a changé. Cela vaut aussi pour le fait de savoir que tout est énergie et qu'aucune, vraiment aucune énergie ne se perd. Mais le plus important pour moi, c'est que le Christ est toujours prêt à m'aider dans mes luttes intérieures. J'ai acquis cette confiance que je ne serai jamais perdue ou rejetée. Et je suis reconnaissante d'être instruite déjà ici-bas dans le langage éternel de l'amour. Waouh ! Quand je pense à la prophétesse et messagère de Dieu, les mots me manquent. Quand je pense à l'être élevé qu'elle est, et pourtant si humble. Nous sommes vraiment bénis. Puisse Dieu, qui est si grand et si bon, nous aider tous à prendre conscience du privilège que nous avons en cette époque. Aujourd'hui, je peux comprendre et ressentir que le chemin est le Christ, la vérité et la lumière de ma vie. Je ne trouve pas de mots pour le dire, mais mon cœur souhaite profondément que je fasse de mon mieux pour retourner à la maison avec le Christ.

0: et merci de pouvoir participer aux communautés libres sous le signe du Lys, où nous échangeons nos expériences avec les différents enseignements et où nous nous entraidons. J'y apprends beaucoup de choses. Merci à Dieu et à la sagesse divine pour toute cette patience et cet amour. Merci.
1: Du Nigeria, une jeune femme exprime sa gratitude pour l'enseignement donné par l'esprit libre. Elle écrit « Je suis heureuse de pouvoir dire que l'enseignement de la prophétesse, la messagère de Dieu, est une grande bénédiction. Ce que j'en retire est énorme et a tellement changé ma vie. Elle m'a enseigné comment vivre avec mon prochain, comment penser et comment percevoir les choses, comment agir et réagir. Elle m'a surtout appris à toujours parler à Dieu, pas seulement le matin quand je me réveille ou le soir quand je me couche, mais aussi pendant la journée, quand je suis simplement reconnaissante pour l'air que je respire, pour mes amis et ma famille, ou quand je veux le remercier pour l'étincelle rédemptrice, pour le fait que le Christ vit en moi. Bien sûr, j'ai encore beaucoup à apprendre. Récemment, j'ai eu des problèmes avec des clients et des collègues et je suis rentrée chez moi sans les avoir réglés. Le lendemain matin, quand je me suis réveillée, la première chose qui m'est venue à l'esprit était les problèmes de la veille qui n'avaient pas été réglés. Et je me suis énervée contre presque tout ce qui se passait autour de moi. Mais maintenant, lorsque je reconnais mes monologues ainsi que mes aspects de nature humaine et que je commence à y travailler, car je dois les mettre en ordre avant la fin de la journée, je me demande moi-même pourquoi j'ai réagi ainsi. Lorsque je fais ce travail sur moi, je remarque que je me sens plus libre et plus légère en allant me coucher. Et le lendemain matin, je me réveille avec de la gratitude envers Dieu. Je suis donc très reconnaissante envers Dieu pour ses merveilleux enseignements et j'aimerais simplement dire merci.
2: Une des nombreuses participantes à l'échange international des jeunes dans l'esprit des communautés libres nous parle, depuis l'Amérique latine, de l'aide qu'elle a reçue grâce à l'application « Votre journée ». Je voudrais aussi vous faire part d'une expérience. L'autre jour, dans l'appli « Votre journée », la pensée du jour donnée par la sagesse divine disait en substance « Si jamais tu te sens mal, essaie de sourire ». De cette manière, il est possible de s'aider soi-même, de l'extérieur vers l'intérieur, afin de reconnaître sa propre attitude et de changer. Souvent, dans les émissions, la prophétesse de Dieu parle aussi d'être là pour son prochain. Jusque-là, je considérais être bien disposé envers mes prochains. Je me suis alors mise à m'observer. Et j'ai découvert que lorsque je suis en ville, par exemple, au milieu d'inconnus, j'avais en pensée des tas de préjugés envers des personnes que je ne connais même pas. Une fois, alors que j'observais une personne, je me suis vu dans un miroir qui se trouvait derrière elle et j'ai été choqué par l'expression de mon propre visage. Je me suis souvenu du conseil de Gabriel. Souris. Et c'est ce que j'ai fait. À ce moment-là, la personne envers laquelle j'avais émis un jugement s'est retournée et m'a souri également. Impressionnant. En même temps, j'étais gêné. Je vais maintenant être beaucoup plus attentive à ces pensées et attitudes que j'ai encore souvent inconsciemment, car je vois qu'elles veulent me dire quelque chose.
0: Un participant du Pérou, en Amérique latine, s'est également manifesté par mail peu après l'échange. Il écrit « J'ai beaucoup appris aujourd'hui lors de l'échange international des jeunes. J'ai soudain pris conscience d'un aspect de mon comportement qui me semblait positif, mais qui, en fait, n'est pas tout à fait correct. Souvent, je pense que ce que je fais pour les autres part de bonnes intentions. Mais l'échange d'aujourd'hui m'a fait réaliser qu'inconsciemment, je le fais pour que les autres me voient comme généreux et serviable. Je m'en rends compte au fait que cela m'énerve quand il ne me remercie pas. Puis, j'ai entendu la phrase du sermon sur la montagne « Nous devrions donner sans attendre ni remerciement ni signe de reconnaissance. » En même temps, je suis content d'avoir découvert cet aspect de moi, ce qui me permet de changer.
1: Du Nigeria, un jeune homme écrit à quel point un enseignement donné par la sagesse divine qu'il a vu à la télévision l'a aidé à progresser. Écoutons ce qu'il nous dit. L'enseignement d'aujourd'hui, « Apprends à vivre avec la nature et les animaux » est très important pour moi. Il me montre comment nous devrions aimer les animaux et la nature. Beaucoup d'entre nous voient la nature uniquement comme une chose, mais l'enseignement a expliqué que chaque animal, chaque minéral, porte en lui la vie. Il a également été question des plantes, qui doivent supporter beaucoup de choses et qui continuent pourtant à donner des fruits. Je vais essayer de regarder les animaux et la nature pour apprendre à ressentir l'unité en eux et commencer à voir Dieu en eux. Ce qui m'a beaucoup préoccupé et a changé mes pensées, c'est que les animaux sont tués alors qu'ils portent en eux la vie et le souffle de Dieu, tout comme nous. J'apprends que Dieu est dans tous les êtres vivants. Chers amis, notre émission d'aujourd'hui se conclut sur ces mots. Les quelques messages que nous avons lus aujourd'hui sont représentatifs d'un très grand nombre de messages écrits par des jeunes du monde entier qui ont entrepris dans la nouvelle ère de suivre le chemin du Christ, le chemin qui mène à Dieu en nous. Quelles sont vos expériences sur le chemin qui mène au Christ? Si vous le souhaitez, contactez les communautés libres sous le signe du Lys. Rappelons-nous régulièrement que Dieu est en chacun de nous, et aussi, comme le disait ce jeune homme du Nigeria, dans tous les êtres vivants. Souhaitons-nous mutuellement, dans la nouvelle ère, de bien progresser et d'être confiants sur le chemin qui mène au Christ en nous. À bientôt et une chaleureuse salutation en Dieu.

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0: Chers amis, nous sommes heureux de vous retrouver pour cette nouvelle émission de la série « La véritable école, c'est la vie » avec aujourd'hui pour thème « La psychologie divine ». Nous aimerions d'emblée mentionner que la psychologie divine n'a rien à voir avec la psychologie enseignée dans les universités de ce monde, où l'on tente d'analyser et de comprendre le comportement et la pensée des personnes à l'aide d'enquêtes scientifiques qui, généralement, finissent par attribuer la responsabilité de certains comportements aux autres, à notre entourage ou à notre éducation. La psychologie divine enseigne au contraire ceci, prends conscience de tes propres fautes. Vous vous demandez peut-être comment y parvenir ? Nous allons aujourd'hui lire à ce sujet l'un des nombreux enseignements donnés à notre époque par la sagesse divine, par Gabrielle, la prophétesse de Dieu. Nous pourrions dire que nous apprenons à l'université de l'esprit. La sagesse divine débute en disant « Dieu nous connaît, Dieu sait qui nous sommes, et Dieu sait aussi comment nous pouvons nous observer nous-mêmes. » Les psychologues posent des questions à leurs patients. Dans la psychologie spirituelle, nous nous interrogeons nous-mêmes. Dieu est au centre de notre âme et rayonne inlassablement dans l'être humain à travers l'âme, par le circuit des sept forces fondamentales qui se trouvent en nous et que nous appelons également les sept centres de conscience. Nous parlons de nos cinq sens et nous parlons de ce que nous ressentons. Avec nos cinq sens, nous ressentons, et ce que nous ressentons constitue le monde de nos sentiments. Celui-ci transmet ce qu'il ressent à nos sensations, d'où découlent nos pensées, puis nos paroles et nos actes. Plus loin, il est expliqué ce qui suit. Le monde de nos sentiments est donc ce qui est le plus proche de l'âme. C'est par le biais de nos sentiments que l'Esprit de Dieu donne les impulsions. Avant de penser, nous ressentons. Nous ressentons avec nos yeux, nous ressentons avec nos oreilles, nous ressentons avec notre sens du toucher, avec le goût et l'odorat.
1: Quel processus suit ce qui vient à nous par l'intermédiaire de nos yeux, de nos oreilles, par le toucher, le goût et l'odorat? Voici ce que cet enseignement nous dit à ce sujet. Pour une meilleure compréhension, revenons un peu en arrière. Un enfant qui vient de naître bouge grâce à la force de Dieu, c'est la vie, le mouvement. Cependant, le cerveau du nouveau-né n'est pas encore programmé. L'enfant doit apprendre à ressentir et en même temps à entendre. Il regarde et il entend, il regarde une personne, mais ne sait pas qui il voit, ce qu'il voit. Sa mère lui dit « Je suis ta maman, je suis ta maman ». L'enfant entend cela « Je suis ta maman ». Alors, tout à coup, la personne qu'il voit est maman. Cela entre peu à peu dans les cellules de son cerveau. Il commence à absorber des aliments. Ses nerfs gustatifs programment son cerveau. Ce qui n'est pas encore programmé en lui, l'enfant, le nouveau-né, le rejette. C'est donc très progressivement qu'il doit passer du lait maternel à une autre nourriture. C'est très progressivement que l'enfant assimile les différents goûts par le biais de ses nerfs gustatifs et de ses sensations. Sa mère ou son père lui disent « Ce sont des légumes, ce sont des légumes !» Et peu à peu, l'enfant enregistre « Ce sont des légumes !» Ce qu'il ressent entre aussi dans son âme. Il s'agit là des programmes de vie tout à fait ordinaires dont nous avons besoin pour vivre en tant qu'être humain sur la terre. Puis l'enfant commence à toucher les choses, et nous savons à quel point il est difficile au nouveau-né de parvenir à toucher un objet. Mais quand il y parvient, sa mère ou son père lui disent « C'est mou, c'est dur ». Attention, il y a des épines, ça pique. Peu à peu, avant de savoir dire épine, l'enfant dit pique, pique, et c'est ainsi qu'il se programme. Le nouveau-né n'a pas encore de véritable programme, mais il enregistre à travers le toucher, à travers ce que dit sa mère et son entourage. La mère pose son enfant dans l'herbe et l'enfant tâte l'herbe. Que dit sa mère ? L'herbe verte, l'herbe verte. Ou la fleur blanche, la fleur bleue. Très progressivement, par la vue, par le toucher, l'ouïe, l'odorat et le goût, l'enfant assimile les programmes correspondants. Et tout ce qu'il ressent entre également dans son âme.
2: Il s'agit là de programmes de vie tout à fait normaux, ceux dont nous avons besoin en tant qu'être humain, poursuit Gabriel. Par la suite, dans notre vie, tout dépend de ce que nous faisons, de ce que nous avons enregistré. Nos péchés aussi agissent ensuite progressivement, par le biais du monde de nos sentiments. De même, l'Esprit de Dieu agit à travers le monde de nos sentiments. Pourquoi ? Parce que c'est à travers les sentiments que viennent les sensations, les images, puis les pensées et les mots. Chers amis, si nous fermons les yeux et nous nous bouchons les oreilles et que pendant un long moment, nous ne voyons rien et n'entendons rien, que se passe-t-il en nous ? Nous percevons uniquement ce que nous avons déjà enregistré en nous, rien d'autre. Et dès que nous ouvrons les yeux, entendons à nouveau, mangeons, touchons, nous recommençons alors à enregistrer. Notre regard se pose à nouveau sur quelque chose. Que pensons-nous à ce moment-là ? Éventuellement, quelque chose qui est déjà enregistré en nous, ou bien de nouvelles sensations, déclenchées par ce que nous venons de voir, s'enregistrent à leur tour dans notre âme. Puis l'enseignement explique plus en détail ces enregistrements qui ont lieu continuellement. Le psychologue nous pose des questions. Mais comment pouvons-nous nous interroger nous-mêmes ? Uniquement à travers nos propres enregistrements, en nous demandant s'ils sont de nature humaine, c'est-à-dire pécheresse, ou de nature divine. Dieu en nous, qui sait toutes choses, donne inlassablement. Il émet donc inlassablement et touche le monde de nos sentiments. Des sentiments subtils remontent alors en nous et nous nous mettons à penser. Ou bien ces sentiments subtils dirigent nos antennes, c'est-à-dire nos yeux, nos oreilles, notre odorat, notre goût et notre toucher. C'est ainsi que nous pouvons percevoir qui nous sommes. Nous voyons quelque chose et des pensées surgissent. Quelles pensées ? En les mesurant aux 10 commandements et au sermon sur la montagne, nous pouvons constater si ces pensées sont divines ou non. Nous pouvons nous observer nous-mêmes à travers nos sentiments. Lorsque nous parlons, interrogeons-nous. Que disons-nous et que pensons-nous ? Dieu en nous nous aide à chaque instant pour que nous apprenions à nous connaître nous-mêmes, et ce, par le biais de nos sentiments, qui sont très proches de l'âme et perçoivent pratiquement les impulsions du divin et de l'âme. Et par le biais du circuit des 7 forces fondamentales, des 7 centres de conscience en nous, nous découvrons alors ce que nous pensons, disons et ressentons. Les sensations sont vagues, mais génèrent déjà des images. Puis nos pensées nous font prendre conscience de ces images. Et puis, la prochaine étape, qu'est-ce que nous disons ? Cela correspond-il à nos pensées ? Qu'est-ce que nous faisons ? Chers amis, pour la suite de cet enseignement passionnant donné lors d'une rencontre, nous entendons maintenant la voix de Gabriel en arrière-fond.
3: Wir können uns also ständig selbst befragen.
1: Autrement dit, nous pouvons nous interroger en permanence. Souvent, dans le monde de nos pensées, nous nous faisons des illusions sur nous-mêmes. Nous pensons par exemple, je suis quelqu'un de bien, tout va bien. Puis nous voyons quelque chose qui visiblement déclenche une agitation en nous. Le monde de nos sentiments émet déjà des impulsions. Nos nerfs se crispent. Mais nous mettons alors un couvercle dessus en nous disant « Cela ne m'intéresse pas, je suis quelqu'un de bien, j'ai beaucoup progressé sur le chemin spirituel, tout va bien. » C'est ainsi que nos pensées nous trompent. Mais par l'autocontrôle auquel nous parvenons en nous tournant vers le Christ en nous, nous pouvons interroger nos propres sentiments pour savoir si ce qu'ils nous ont signalé correspond vraiment à ce que nous pensons au niveau de notre conscient. Nous pouvons aussi interroger notre corps lorsque soudainement il manifeste une certaine agitation. D'où vient cette agitation? Qu'est-ce qui, dans mes sentiments, a déclenché cette agitation? Mes pensées m'ont dit, je suis quelqu'un de bien, je n'ai plus ces aspects-là en moi, ils concernent uniquement mon prochain. Et pourtant, je suis agité. Mes sentiments ont fait vibrer mon corps. Et ils veulent me communiquer autre chose que ce que me disent mes pensées. À ce moment, nous commençons à nous analyser nous-mêmes en nous demandant « Mes pensées correspondent-elles vraiment à mes sentiments ?» Et puisque tout est énergie, nous pouvons aussi interroger directement nos pensées. Est-ce que ce que vous me dites correspond vraiment à ce que je ressens? Est-ce une impulsion qui vient du divin? Si nous nous efforçons de ne pas laisser nos pensées se manifester tout de suite, mais que nous restons silencieux et calmes, c'est-à-dire à l'écoute du monde de nos sentiments, nous sommes alors aussi à l'écoute de nos centres de conscience. Alors, par l'intermédiaire d'un ou plusieurs d'entre eux, nous parviennent des impulsions qui nous communiquent « Ce que tu penses ne correspond pas à nous, tes sentiments. » Examine-toi. Analyse-toi. Ta manière d'agir est-elle en accord avec tes pensées? La plupart du temps, nos sentiments s'adressent à nous sous forme de questions. Ils ne disent jamais « les choses sont comme ci ou comme ça ». Pourquoi? Parce que lorsque le divin émet une impulsion en nous, il ne nous dit jamais « voilà ton défaut ». Il nous guide et il nous aide proportionnellement à la manière dont nous suivons la direction indiquée, proportionnellement à notre disposition à nous analyser nous-mêmes. C'est la loi du libre arbitre. Et à partir de nos centres spirituels, nos centres de conscience, à partir du monde de nos sentiments, nous ressentons soudain cette pensée ne correspond pas à la réalité de ma vie. Puis à nouveau, par le biais du monde de nos sentiments, des questions montent en nous. Quelle en est la raison? Comment est ton comportement? Comment sont tes paroles? Alors, à nouveau, des pensées très subtiles se manifestent et nous disent éventuellement je veux paraître meilleur que ce que je suis. Et l'impulsion divine revient en disant, pourquoi? Qu'est-ce qui te fait défaut? C'est ainsi que le divin nous conduit à la connaissance de nous-mêmes. Dieu nous guide de telle sorte que nous nous interrogions régulièrement nous-mêmes.
3: Gott führt uns so, dass wir uns immer wieder selbst befragen.
0: Nous venons d'entendre cet extrait de l'enseignement de la sagesse divine avec la voix de Gabriel en arrière-fond et nous continuons maintenant la lecture. Gabriel donne une aide très concrète qui amène à avoir des prises de conscience sur soi-même au quotidien. Elle dit « Faire l'exercice suivant à la maison est extrêmement intéressant pour chacun de nous. Nous nous asseyons, fermons les yeux et fermons aussi, pour ainsi dire, nos oreilles. Nous restons tout à fait silencieux, sans rien ressentir, et nous laissons simplement venir les images qui montent en nous. Tout ce qui se montre provient de ce que nous avons enregistré en nous et qui se trouve dans notre conscient. Au moment même où nous ouvrons les yeux et écoutons à nouveau ce qui se passe autour de nous, notre corps bouge. De toute autre impulsion pénètre alors en nous et nous les enregistrons. Nous enregistrons à chaque instant, par le biais de nos cinq sens, nos cinq antennes. Et par le biais de ces antennes, Dieu nous dit « Est-ce que ce que tu vois et penses est en accord avec mes lois ? Si ce n'est pas le cas, sonde le monde de tes sentiments et découvre qui tu es dans ton subconscient, apprends qui tu es dans ton âme et mets en ordre ce que tu reconnais. » Et comment pouvons-nous régler, mettre en ordre ce que nous ressentons ou ce que nous pensons, ce que nous avons dit ou fait ? Par le biais du repentir. Nous parvenons au repentir uniquement à travers le monde de nos sentiments, à nouveau avec l'aide du divin en nous. Si nous pensons dans notre conscient, « Bon, je vais me repentir de ce que j'ai fait, je le regrette du fond du cœur et je ne veux plus le faire. » Aucun sentiment ne vient. Nous ne faisons que réciter nos anciens programmes, les schémas que nous avons enregistrés, parce que nous avons entendu cela quelque part. Que faut-il faire pour développer le repentir ? Il nous faut revenir au niveau de nos sentiments. Il nous faut à nouveau demander de l'aide au Christ en nous, lui qui nous connaît, qui sait toutes choses, qui est à nos côtés à chaque instant. Lui, le psychologue divin, si nous voulons l'appeler ainsi. Nous demandons de l'aide pour trouver le repentir. Et ensuite, nous ressentons à l'intérieur de nos péchés. Par quels moyens ? Encore une fois, avec nos sens. Nous ressentons dans l'image que nous avons devant nos yeux intérieurs. Étaient nos pensées ? Qu'avons-nous dit ? Qu'avons-nous fait ? Puis vient la question, est-ce que je veux récolter cela ? Est-ce que je veux vraiment récolter cela ? Nous ne devons pas interroger notre conscient, mais nos sentiments. Car nos sentiments nous font prendre conscience de ce que nous devrons supporter si ce que nous avons enregistré revient vers nous. C'est souvent à partir de là que viennent les remords, le repentir. Il a été dit, ne fais pas aux autres ce que tu ne veux pas qu'on te fasse, ou encore, agis envers ton prochain comme tu aimerais qu'il agisse envers toi.
1: L'enseignement nous en apprend davantage. Se repentir véritablement signifie « je mets en ordre ce que je reconnais et j'agis envers mon prochain selon ce que j'attends moi-même ». De cette manière, nous mettons en ordre les aspects pécheurs que nous avons reconnus, nous purifions en partie ce qui se trouve dans notre âme. De plus, nous pouvons souvent en reconnaître et en extraire la racine, de sorte que des aspects identiques ou similaires ne se redéploient pratiquement plus, autrement dit avec nos antennes, nous ne développons plus en nous des aspects identiques ou similaires. Ce serait la psychologie spirituelle. Et le psychologue divin, si nous voulons l'appeler ainsi, c'est le Christ en nous qui nous aide, lui qui est notre Rédempteur. Une fois que nous avons compris la manière dont se déroule le processus de la mise en ordre, que nous sommes conscients de tout ce que les journées nous apportent, à quel point elles sont précieuses, et une fois que nous avons commencé cette auto-analyse de nous-mêmes et que nous reconnaissons les causes de ce que nous apportent les journées, alors seulement notre vie devient réellement intéressante. Alors seulement nous savons ce que signifie vivre de plus en plus en Dieu, devenir libre et heureux, vivre dans l'existence. Cependant, nous ne devrions pas nous perdre dans l'analyse de ce que nous avons trouvé. Nous devrions le faire avec le Christ. Et si nous avons pris conscience, ne serait-ce que d'un aspect que nous reconnaissons comme une erreur, alors travaillons-y en suivant le chemin de la mise en ordre. Si nous l'avons réglé en majeure partie, nous savons alors que nous pouvons continuer à avoir d'autres prises de conscience sur nous-mêmes, à nous interroger et analyser. Dieu en nous, le Christ en nous, nous connaît, il connaît chacune de nos fautes et faiblesses. Nous ne nous connaissons qu'en partie. Ainsi, je dirais que la connaissance de soi et l'auto-analyse sont le chemin le plus rapide menant au Christ, à la perfection de l'âme.
2: L'enseignement nous explique également comment la voix de notre conscience peut nous aider à nous analyser. Nous recevons tout d'abord des impulsions subtiles par le biais de nos sentiments. Prends conscience de ce qui est en toi, va à la racine de ces aspects et mets-les en ordre. Si nous ne le faisons pas, alors un sentiment monte en nous. Nous pourrions aussi parler de mauvaise conscience. Le monde de nos sentiments le transmet au monde de nos sensations. Celui-ci est plus fort. Il est une partie de la voix de notre conscience qui vient de notre ange gardien ou du Christ en nous. Nous avons donc d'abord ce sentiment subtil qui nous dit « Reconnais ce qui est en toi et mets-le en ordre. » Si nous ne le faisons pas, si nous passons outre, alors vient une mise en garde par la voix de notre conscience. Et si nous ignorons aussi celle-ci, nous nous chargeons à nouveau. Chacun d'entre nous connaît sûrement cette mauvaise conscience, elle n'est pas très agréable. Mais comme nous venons de l'entendre, la voix de notre conscience est très précieuse sur le chemin de la connaissance de soi. Nous ne devrions jamais la refouler, mais au contraire, faire qu'elle reste vivante. Au début de l'enseignement, il était expliqué comment un enfant commence à apprendre, comment il enregistre tout. À la fin de l'enseignement, il y est à nouveau fait référence. Pour conclure, nous souhaitons lire ce passage. Je cite. Nous voyons donc à quel point les parents sont importants pour l'enfant et à quel point sommes-nous importants pour Dieu, nous qui sommes ses enfants. Il est toujours là. Il donne sans relâche pour que nous revenions à lui. C'est cela la transformation. Il nous aide à reconnaître nos aspects pécheurs, à les mettre en ordre et à ne plus les répéter, afin que nous accomplissions de plus en plus ses lois pour être à nouveau auprès de lui. Les parents se réjouissent que leur enfant apprenne peu à peu à parler, à toucher, à marcher, à ressentir. Oh, combien davantage notre Père Céleste se réjouit-il lorsque nous apprenons à vivre ses lois pour revenir à lui. Chers amis, c'est le but de notre âme. Retourner au Père éternel, dans la patrie éternelle, dans l'existence éternelle. C'est pour cela que Moïse nous a apporté les lois de Dieu, les 10 commandements, et que le Christ nous a apporté son enseignement, le sermon sur la montagne. Et pour que nous suivions ce chemin qui ramène à la maison du Père, la sagesse divine nous offre, depuis 50 ans, d'innombrables enseignements, de véritables perles pour tout chercheur de Dieu qui s'est mis en chemin vers Dieu en lui-même. Alors, si vous le souhaitez, retrouvez-nous pour la prochaine émission de la série « La véritable école, c'est la vie ». D'ici là, au revoir et une chaleureuse salutation en Dieu.

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0: Liebe Hörer, liebe Hörerinnen,
1: chers auditeurs, chers amis, développer les forces d'auto-guérison avec l'aide du Christ de Dieu constitue la guérison globale, la guérison de l'âme et du corps. En effet, les causes de toutes les maladies, également de la souffrance, des difficultés et des problèmes, se trouve dans l'âme. Pour parvenir à la guérison globale, nous devrions être attentifs à ce qui se passe dans nos sentiments, nos sensations, nos pensées, nos paroles et nos actes, car il s'agit d'impulsions telles que nous l'avons déjà entendues lors de l'une des émissions précédentes de la lumière primordiale pour tous les êtres humains. Il s'agit d'ondes énergétiques qui partent de notre cerveau et transmettent l'énergie que nous avons créée à nos systèmes cellulaires, à tous les éléments de notre corps. Nos systèmes cellulaires, c'est-à-dire tous les éléments qui composent notre corps, sont à l'écoute des signaux qui viennent de notre cerveau et, avec le temps, les cellules accomplissent ce que le cerveau leur transmet. Si vous avez peur de la maladie, par exemple, si vous êtes inquiet, vous transmettez au conscient ainsi qu'au subconscient des systèmes cellulaires une image d'indisposition, de maladie, de difficulté. La haine, la jalousie, l'hostilité, les disputes et bien d'autres choses encore, tout ce qui s'accumule dans le conscient et dans le subconscient, mais aussi ce qui est enregistré dans l'âme, tout cela agit également dans les systèmes cellulaires de notre corps. Pendant un certain temps, nos organes supportent la charge négative provenant de notre mauvais comportement. Mais un jour, c'est tout simplement trop. Lorsque les systèmes cellulaires atteignent un certain seuil de charge, ils émettent en retour ce avec quoi nous les avons programmés. La communication positive, qui relie normalement toutes les cellules et tous les organes du corps entre eux pour former une unité vivante, est alors interrompue. Les cellules chargées négativement passent, pour ainsi dire, à l'attaque et souvent, elles commencent par s'attaquer elles-mêmes. Alors, apparaît dans notre corps un chaos que nous avons nous-mêmes programmé, c'est-à-dire causé, en raison de nos pensées et comportements erronés. Il en résulte des maladies et des revers de fortune en tout genre. Grâce à la force du Christ de Dieu, chacun de nous peut développer les forces d'auto-guérison, c'est-à-dire chercher à guérir, à rendre son âme et son corps plus lumineux et agir activement dans ce but. Je bâtis sur la force du Christ de Dieu et il m'est donné de vous transmettre cette force à travers la parole afin que vous puissiez de plus en plus développer en vous les forces de vie divine et découvrir toujours plus l'immense force qui se trouve en vous, une force que chacun de nous peut mettre à profit. C'est la force du Christ de Dieu, c'est le médecin et guérisseur intérieur, le Christ de Dieu qui agit en chacun de nous. Nous nous asseyons maintenant bien droit ou Si nous sommes debout, nous nous tenons bien droit. Si nous sommes assis, nous posons le dos de nos mains sur nos cuisses et nous les rapprochons le plus possible de notre buste. Si nous sommes debout, nous laissons pendre les bras le long de notre corps et tournons les paumes vers l'avant. Maintenant, nous fermons les yeux et nous nous orientons sur le quatrième centre de conscience qui bat près de notre cœur. C'est la force du Christ de Dieu. Nous prions. Christ, tu es la lumière intérieure, la lumière primordiale en Dieu, notre Père éternel. Tu es l'amour, la sagesse et la grandeur en Dieu. Tu connais mes préoccupations car tu me connais. Tu connais mes aspects pécheurs et tu m'aides à les reconnaître, à m'en détacher et à ne plus les refaire. Je te remets mes pensées, tous mes désirs oppressants et passionnels. Je te remets mes indispositions, la maladie de mon corps, mes peurs et mes difficultés, en les déposant sur l'autel de l'amour, dans le quatrième centre de conscience, près de mon cœur physique. Christ, fortifie-moi afin que je reconnaisse les aspects pécheurs que tu me montres. Mais donne-moi aussi la force de me repentir des aspects pécheurs que je reconnais, afin que je puisse demander pardon, pardonner et ainsi les mettre en ordre. Christ, aide-moi à mettre en pratique les commandements de Dieu, afin de pouvoir te vouer ma vie et, à travers toi, de l'avouer au Père de l'amour dont je suis l'enfant. Que ta volonté soit faite, et non la mienne.

0: Unser Gebet hat uns verinnerlicht.
1: Notre prière nous a permis de nous intérioriser. Les pensées qui nous talonnent et nous préoccupent s'éloignent de plus en plus de nous. Progressivement, notre système nerveux se détend. La conscience de nos cinq sens repose dans le quatrième centre, dans la force du Christ de Dieu. À travers le quatrième centre de conscience, nous ressentons comme notre respiration va et vient, comme elle va et vient, va et vient.

0: so wie unsere drängenden und grübelnden.
1: Plus les pensées qui nous talonnent et nous préoccupent s'éloignent de nous, plus notre respiration est profonde. Nous devenons calmes. Nous devenons calmes. Notre système nerveux se détend. L'harmonie et la paix s'installent dans l'âme et le corps. Notre respiration est profonde. Notre respiration est calme et profonde. Notre respiration est calme et profonde. Notre système nerveux est détendu. Notre corps est léger. Notre respiration est calme et profonde. Toutes les pensées qui nous talonnaient et nous préoccupaient se sont éloignées. Notre respiration, qui est la vie, inonde tout notre corps et est reliée à la force vitale de l'âme. Notre respiration est calme et profonde. Calme et profond.

0: Wir bitten Christus.
1: Nous demandons au Christ de nous donner l'impulsion nécessaire pour entrer dans le circuit de la mise en ordre. Christ, nous te demandons de toucher dans notre âme autant d'aspects pécheurs que nous sommes à même de mettre en ordre maintenant, avec ta force. Si nous le voulons, le circuit de la mise en ordre entre maintenant en action. Le Christ de Dieu touche des aspects pécheurs dans notre âme. Une image remonte de notre âme jusqu'à notre conscient. Nous nous voyons dans cette image. Nous nous entendons parler. Nous ressentons ce que nous pensons dans l'image. Nous ressentons physiquement les pensées ou les paroles négatives que nous avons.

Et si nous voulons véritablement mettre en ordre ces aspects pécheurs, le repentir se développe à partir de ce que nous ressentons physiquement.

Ce que nous ressentons est un aspect de l'enseignement de Jésus. Ne fais pas aux autres ce que tu n'aimerais pas qu'ils te fassent. Le repentir se développe en nous. En nous se développe un sentiment subtil. Nous souhaitons nous repentir de ce que nous avons fait aux autres, en pensée, en parole ou en acte. Nous voulons demander pardon en pensée à notre prochain et ne plus refaire la même chose. Dans notre corps, nous ressentons aussi la douleur que notre prochain nous a infligée par son comportement envers nous. Nous lui pardonnons. Nous ressentons à l'intérieur de son âme et voyons qu'il y a aussi du bon en lui. Nous voyons que ce qui est bon en lui est une partie de ce qui est bon en nous. Nous ressentons aussi physiquement ce que nous pourrons encore réparer après le rayonnement de la lumière primordiale. C'est ce que nous ferons. Le circuit de la mise en ordre s'est mis en mouvement. Nous nous repentons. Nous nous repentons. Nous demandons pardon. Nous demandons pardon. Nous pardonnons. Nous pardonnons.

Et maintenant, nous prenons la ferme résolution de ne plus avoir ces aspects pécheurs. L'image de la mise en ordre est encore présente. Laissons-la agir sur nous encore une fois.

0: Nun fühlen wir in unserem
1: Nous ressentons maintenant à l'intérieur de notre corps et nous remarquons qu'il vibre doucement. Le circuit de la mise en ordre parcourt notre âme. Dans notre âme, le médecin et guérisseur intérieur, le Christ, transforme en lumière et en force les aspects pécheurs dont nous nous sommes repentis, c'est-à-dire les fautes que nous ne referons plus. La lumière et la force rayonnent dans notre corps et activent les forces d'auto-guérison. La lumière et la force rayonnent dans notre corps et activent les forces d'auto-guérison. Les systèmes cellulaires ressentent que le corps est mis en mouvement. Ils sont à l'écoute des ordres venant du cerveau. Nous donnons des ordres à nos systèmes cellulaires, à tous les éléments de notre corps. Nous émettons des pensées dans notre corps, des pensées de paix, des pensées de santé, des pensées de force, des pensées d'harmonie et de communication positive entre toutes les cellules. Nous appelons les cellules malades à s'éliminer. Nous affirmons le développement de cellules saines. Les systèmes cellulaires, tous les éléments de notre corps enregistrent ces informations. Les forces d'auto-guérison entrent en action. Les forces d'auto-guérison entrent en action.

Nous posons maintenant notre main droite sur la partie du corps de notre choix. Par la pensée, nous dirigeons les forces d'auto-guérison vers l'organe que nous avons choisi, ainsi que vers d'autres éléments de notre corps, vers les glandes et les hormones, vers les vaisseaux lymphatiques et sanguins. Notre respiration reste calme et profonde. Notre respiration est calme et profonde. Les forces d'auto-guérison agissent dans notre corps. Les forces d'auto-guérison agissent dans notre corps. Avec l'aide du Christ, nous guérissons. Avec l'aide du Christ, nous guérissons. La lumière rayonne dans notre âme. Notre corps guérit. La lumière rayonne dans notre âme. Notre corps guérit. Des forces de guérison agissent dans notre corps. Des forces de guérison agissent dans notre corps.

La force du Christ de Dieu agit dans notre âme. Chaleur et lumière se répandent à travers notre âme et notre corps. Chaleur et lumière se répandent à travers notre âme et notre corps. L'organe que nous avons choisi ou les éléments tels que les glandes, les hormones, les vaisseaux lymphatiques et sanguins sont stimulés. Ils s'emplissent de forces positives. Les cellules malades sont éliminées. Les cellules malades sont éliminées. L'âme et le corps guérissent. L'âme et le corps guérissent. L'harmonie et la paix se répandent à travers notre âme et notre corps. C'est la force du Christ de Dieu. Elle nous guérit. Elle nous guérit. Elle nous guérit. Elle nous guérit.

0: und tief geht uns
1: Notre respiration est calme et profonde. Pleinement en harmonie, nous remettons notre main droite dans sa position initiale. Le dos de notre main repose à nouveau sur notre cuisse droite. Si nous sommes debout, nous replaçons notre bras droit le long de notre corps. Nous demandons à nouveau le soutien et l'aide du Christ de Dieu. Nous lui demandons de mettre à nouveau en mouvement le circuit de la mise en ordre. Christ en nous touche des aspects pécheurs dans notre âme afin que nous puissions reconnaître ce dont nous pouvons nous repentir aujourd'hui et le mettre en ordre. Ta force nous y aide. Une nouvelle fois, une image monte à notre conscient. Nous nous repentons de ce que nous y reconnaissons, notre part, notre comportement erroné. Nous nous voyons dans l'image.

0: Wir fühlen körperlich
1: und nous ressentons physiquement notre comportement erroné, le malaise physique, les sentiments douloureux portent en eux le repentir. Si nous le voulons véritablement, nous pouvons nous repentir. Nous nous repentons et nous mettons en ordre en demandant pardon et en pardonnant. Ce que nous pouvons encore réparer, nous le ferons après le rayonnement de la lumière primordiale. Nous nous repentons. Nous nous repentons. Nous mettons en ordre. Nous mettons en ordre.

0: sündhaftes wird umgewandelt.
1: Les aspects pécheurs se transforment en lumière. Lumière et force inondent notre âme et notre corps. La guérison globale est activée. Nous posons à nouveau la paume de notre main droite sur l'organe qui, selon nous, a besoin d'aide. Mais nous pouvons aussi penser aux hormones ou aux glandes, à tous les éléments du corps auxquels nous voulons faire parvenir les forces d'auto-guérison. Les forces d'auto-guérison sont actives. Nous les dirigeons maintenant vers l'organe concerné ou vers d'autres éléments du corps, comme les glandes, les hormones, les vaisseaux sanguins et lymphatiques. Les systèmes cellulaires sont à nouveau à l'écoute des ordres venant du cerveau. Nous donnons des ordres à notre corps. Nous émettons en lui des pensées de paix et d'harmonie. Santé, force et lumière. Santé, force et lumière. Santé, force et lumière.

0: Toutes les cellules, tous les sucs et tous les organes sont en communication positive entre eux. Les cellules malades sont éliminées. Des cellules saines se développent grâce à la force de la lumière primordiale. Les cellules et les organes enregistrent les informations et les mettent en œuvre. Notre système nerveux est pleinement en harmonie. La guérison globale agit. Le Christ guérit notre âme. Il transforme nos aspects pécheurs. Lumière et force affluent dans notre corps. Les forces d'auto-guérison sont actives. L'âme et le corps guérissent. L'âme et le corps guérissent. L'âme et le corps guérissent. L'amour guérit. L'amour guérit.
1: Liebe heilt.
0: L'amour guérit.
1: Christus heilt unsere Seele.
0: Le Christ guérit notre âme.
1: Mit Christus heilt.
0: Avec le Christ, nous guérissons notre corps.

Nous ressentons à l'intérieur de notre corps. Il est léger et dynamique. Il est pleinement en harmonie. Notre respiration est calme et profonde. Nous ressentons que nous reposons dans la conscience du Christ. Le calme, un calme infini, emplit notre âme et notre corps. C'est l'harmonie des cieux. C'est la vie, Dieu.

Nous replaçons maintenant notre main droite dans sa position initiale. Le dos de la main repose sur la cuisse droite. Si nous sommes debout, nous replaçons notre bras droit le long de notre corps. Nous demandons à nouveau l'activation du circuit spirituel. Nous demandons au Christ de toucher des aspects pécheurs en nous. Et si nous nous en repentons, les mettons en ordre et ne le refaisons plus, nous voyons de nouvelles images dans notre conscient, des situations de notre passé. Une image monte à notre conscient. Nous nous voyons dans cette image.

0: fühlen körperlich.
1: Nous ressentons physiquement nos pensées, nos paroles et nos actes négatifs, bas. Nous ressentons douloureusement ce que nous avons fait subir aux autres. De la douleur naît le repentir. Nous nous repentons. Nous nous repentons. Nous mettons en ordre. Nous mettons en ordre.

Des forces positives affluent dans notre âme et dans notre corps. Notre conscient et notre subconscient enregistrent les impulsions positives et constructives. Nos systèmes cellulaires sont chargés de lumière et de force et attendent les impulsions du cerveau. Nous donnons à notre corps les impulsions correspondantes. Nous donnons des ordres à nos systèmes cellulaires, à tous les éléments de notre corps. Nous émettons des pensées qui sont des énergies dans notre corps physique. Des pensées de paix, des pensées de santé, des pensées de force, des pensées d'harmonie et de communication positive entre toutes les cellules. Nous appelons les cellules malades à s'éliminer. Nous affirmons le développement de cellules saines. Les systèmes cellulaires, tous les éléments de notre corps se programment avec ces informations. Les forces d'auto-guérison entrent en action.

0: Maintenant, nous posons à nouveau la main droite sur la partie du corps de notre choix et nous dirigeons les forces d'auto-guérison dans notre corps. La guérison s'accomplit. La guérison s'accomplit. La guérison s'accomplit. Le Christ guérit notre âme. Nous guérissons notre corps. L'amour guérit. L'amour guérit.
1: Liebe heilt.
0: L'amour guérit.
1: Es heilen Seele und Leib.
0: L'âme et le corps guérissent.

Nous ressentons à l'intérieur de notre corps. La vibration de notre âme et de notre corps est plus élevée. Le Christ est tout près de nous. Nous nous sentons libres. Nous nous sentons libres des aspirations terrestres, des désirs et des passions. Nous pressentons ce que signifie la liberté. Nous ressentons ce que signifie être libéré de tout lien. Notre corps est léger et dynamique. Nous sommes légers et dynamiques.

0: Wir legen die rechte Hand.
1: Nous replaçons notre main droite dans sa position initiale. Le dos de notre main repose à nouveau sur notre cuisse. Si nous sommes debout, nous replaçons notre bras droit le long de notre corps. Nous remercions maintenant le Christ de Dieu en nous. Nous déposons ce remerciement dans le quatrième centre de conscience, dans la force du Christ de Dieu. Nous remercions en silence. Une musique harmonieuse nous accompagne.

Chers auditeurs, chères auditrices, n'excluez pas votre médecin. Si vous le consultez, incluez-le dans l'activation des forces d'auto-guérison. Déposez dans le courant de l'auto-guérison les médicaments et les thérapies qu'il vous prescrit. Si nous remettons aussi notre médecin entre les mains de Dieu, qui est la force et la lumière en tout et en tous, nous sommes en communication positive avec notre médecin, mais aussi avec les médicaments qu'il nous prescrit. Si vous avez prochainement un rendez-vous chez le médecin, accueillez intérieurement ce rendez-vous dans votre conscience et pensez aussi à la guérison globale, au fait que vous contribuez vous-même de manière décisive à la guérison de votre âme, mais aussi de votre corps. Un médecin peut rétablir l'ordre dans votre corps pour que vous ayez la force de procéder à la guérison globale, car c'est vous qui, avec l'aide du Christ de Dieu, avez la plus grande part dans la guérison globale, dans la guérison de l'âme et du corps, par votre contribution positive qui réside dans vos sentiments, vos pensées, vos paroles et vos actes. Dans la conscience que la force du Christ de Dieu est toujours avec nous, je vous souhaite d'avoir toujours confiance en Dieu, de faire grandir en vous l'amour pour Dieu, notre Père éternel, et l'unité avec vos frères et sœurs dont je fais partie. La paix du Christ en toi, cher frère, en toi, chère sœur. La paix du Christ en moi, ta sœur. La paix du Christ en nous tous et en tout.

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0: Chapitre 66 Enseignement sur la perfection. Et Jésus les enseigna une fois encore, et il dit : Dieu a éveillé des témoins de la vérité dans chaque peuple et à chaque époque, afin que tous entendent la volonté de l'Éternel et l'accomplissent, pour ensuite entrer dans le royaume de Dieu en tant que régents et travailleurs. Dieu est force, amour et sagesse, et ces trois ne font qu'un. Dieu est vérité, bonté et beauté, et ces trois ne font qu'un. Dieu est justice, connaissance et pureté, et ces trois ne font qu'un. Dieu est splendeur, pitié et sainteté, et ces trois ne font qu'un.
1: Le Christ explique, rectifie et approfondit la parole. Toute substance est en Dieu, et toutes les forces de l'univers sont dans l'un Dieu. De tout temps, l'Éternel a envoyé dans ce monde des messagers qui témoignèrent de la vérité. Ils montrèrent aux hommes que la vérité, quand elle est vécue, apporte la vie. Car la vie véritable, c'est la vie en Dieu. Dans la loi de Dieu, de l'amour et de la vie, le mot « pitié » signifie compatir, ressentir la souffrance du prochain, et avoir de la compréhension pour tous les hommes, toutes les âmes et toutes les créatures.
0: Et ces quatre trinités ne font qu'un dans la divinité cachée, dans le parfait, l'infini, l'unique. De même que dans chaque homme qui est complet, il y a ces trois personnes, le Fils, l'Époux et le Père, et ces trois ne font qu'un. De même que dans chaque femme qui est complète, il y a ces trois personnes, la fille, l'épouse et la mère, et ces trois ne font qu'un. Et l'homme et la femme ne font qu'un, comme Dieu est un. Il en est également ainsi avec Dieu le Père, dans lequel il n'y a ni masculin ni féminin, et dans lequel sont les deux et chacun trois fois, et tous ne font qu'un dans l'unité cachée. Ne vous en étonnez pas, car comme c'est en haut, c'est aussi en bas, et comme c'est en bas, c'est aussi en haut, et ce qui est sur terre est ainsi, parce que cela est ainsi au ciel. Et je vous le dis encore une fois, moi et mon épouse ne font qu'un. Comme Marie-Madeleine, que j'ai choisie et est consacrée en moi comme exemple, est un avec moi, moi et ma commune ne faisons qu'un. Et la commune est choisie parmi l'humanité pour la rédemption de tous. La commune du premier-né est Marie de Dieu. Ainsi parle l'Éternel. Elle est ma mère et elle m'a toujours conçu depuis le commencement et m'a mis au monde comme son fils à toutes les époques et sous tous les cieux. Elle est mon épouse, éternellement un et communion sainte avec moi, son époux. Elle est ma fille, car elle est éternellement née et issue de moi, son père, et elle se réjouit en moi. Et ces deux trinités ne font qu'un dans l'Éternel, et sont présentes en chaque homme et en chaque femme qui sont devenus parfaits, et qui sont éternellement nés de Dieu, et qui se réjouissent dans la lumière, et qui à jamais sont élevés et unifiés avec Dieu, et qui à jamais reçoivent et font naître Dieu par la rédemption d'un grand nombre.
1: Le Christ explique, rectifie et approfondit la parole. Les mots des hommes sont des symboles. Avec les mots « homme » et « femme », les hommes désignent d'abord l'appartenance à un genre. Mais ici, il devrait être compris comme principe duel des cieux dans lesquels il n'y a pas les attributs de la sexualité. Tel Dieu qui est la force de toutes les forces de l'univers, tous les êtres issus de Dieu possèdent les forces de l'univers. Ce n'est pas le corps humain qui possède ces forces, mais le corps spirituel pur à l'intérieur de l'âme incarnée. En esprit, homme et femme désignent respectivement le principe donateur et le principe récepteur. En même temps, ils sont fils ou filles de Dieu et père ou mère. Tous deux sont un dans leur rayonnement donateur et récepteur et sont également un en Dieu dans la loi de la vie. La perfection ne connaît ni tien ni mien. Pour chaque être pur, tout ce qui est, est aussi sien, car il ne connaît pas de propriété personnelle. Ce qu'un être pur possède, l'autre le possède également. Ils ne se sont pas seulement unis en tout, ils sont un. La plénitude et la richesse intérieure s'écoulent de l'unité universelle. Chaque âme et chaque homme qui est un avec moi, le Christ, est aussi un avec moi dans le Père éternel. Il est un élu, et avec beaucoup d'autres élus, il forme la commune qui constitue les choisis de l'humanité de cette terre pour la rédemption de tous. J'ai rassemblé et rassemble des quatre vents ceux qui sont un avec moi ou qui cheminent vers l'unité. Ma relation avec Marie-Madeleine est un symbole montrant que tout ce qui est, même dans la relation entre homme et femme, est fondé sur la polarité. J'ai choisi l'épouse de mon âme comme signe que le principe donateur et le principe récepteur sont une unité en Dieu, fusionnée dans l'éternel. C'est ainsi que j'ai donné témoignage de l'égalité de l'homme et de la femme devant Dieu, en tant qu'unité et polarité en lui. L'âme de Marie-Madeleine était très proche de mon rayonnement d'âme. Elle vécut en moi comme exemple vivant de la femme spirituelle, du principe récepteur, et moi, en elle, comme principe donateur vivant. Ainsi, elle est en moi l'aspect sanctifié de Dieu, le principe récepteur. Elle fut en moi Jésus de Nazareth, et elle est en moi le Christ, et nous sommes en Dieu. Elle est pour les femmes de cette terre l'exemple vivant du principe récepteur qui porte également en lui les aspects du principe donateur. Marie-Madeleine n'attendait rien. Elle était en moi, en Jésus, et elle est avec moi et en moi éternellement. Car toutes les forces célestes, donner et recevoir, s'unissent dans tout ce qui est, dans chaque être spirituel, dans les astres et dans les règnes de la nature, car tout ce qui est fondé sur la polarité. Tout ce qui est vie substantielle, est Dieu en tout. Voyez, tout ce que la terre porte en lumière et en force issue de Dieu est donné par Dieu pour la rédemption des âmes, des hommes et de la terre. Dieu, l'unité universelle, l'amour et la sagesse, insuffle son « je suis » dans chaque éon, dans chaque nouvel acte de création. Et ce que l'Éternel a insufflé dans ce monde, c'est à nouveau lui-même, tout en tout. Les forces pures de la terre sont également les forces pures des cieux. De la même façon que les forces pures, l'être pur, œuvre en tant que substance sur la terre. Elles œuvrent universellement dans l'être éternel.
0: Ceci est le mystère de la triple unité dans l'humanité, par lequel le mystère de Dieu doit s'accomplir en chaque enfant de l'homme. Contempler la lumière, supporter les souffrances pour la vérité, monter au ciel et irradier l'esprit de la vérité. Tel est le sentier de la rédemption, car le royaume de Dieu est à l'intérieur. Et l'un d'eux lui dit, « Seigneur, quand le royaume de Dieu viendra-t-il ? » Et il répondit en disant, « Quand ce qui est à l'extérieur sera comme ce qui est à l'intérieur, et que ce qui est à l'intérieur sera comme ce qui est à l'extérieur, et que le masculin et le féminin ne seront plus ni masculin ni féminin, mais les deux un. Que ceux qui ont les oreilles pour entendre, entendent.
1: Le Christ explique, rectifie et approfondit la parole. La triple unité dans l'humanité est l'esprit, l'âme et l'homme. Sans l'esprit et sans l'âme, l'homme ne peut pas respirer. Le souffle est la vie. Dieu est le souffle, la vie, l'esprit qui insuffle l'âme et l'homme et maintient ainsi en vie l'humanité entière. Pour que l'homme se transforme et trouve son être véritable, j'enseigne le sentier de l'amour. Celui qui suit ce sentier vers l'illumination intérieure se libère peu à peu de ses passions et de ses désirs, et également de ses pensées terrestres et mauvaises. Il prononcera les paroles de la vie et agira selon ce qu'il sera redevenu, divin. C'est alors seulement que l'homme se sera transformé. Son extérieur sera devenu son être véritable, son intérieur. C'est seulement quand l'homme se sera transformé dans la lumière de la vérité que le royaume de Dieu viendra sur la terre. Car c'est seulement au moment où l'extérieur sera devenu comme l'intérieur et l'intérieur comme l'extérieur que l'homme accomplira les œuvres de Dieu, et que la vie sur la terre sera la vie en Dieu. Femme et homme, le masculin et le féminin seront alors un, et la polarité en Dieu. Les principes positifs et négatifs, c'est-à-dire les êtres donateurs et récepteurs, vivront consciemment en tant qu'enfants de Dieu.

Chapitre 67. L'entrée dans Jérusalem, le jugement dernier. Et au premier jour de la semaine, alors qu'ils arrivaient près de Jérusalem sur le mont des Oliviers, dans les environs de Bethphagée et de Béthanie, il envoya deux de ses disciples en leur disant: Allez dans le village qui est devant vous, et quand vous y entrerez, vous trouverez un poulain attaché sur lequel personne n'est encore monté. Détachez-le et amenez-le. Et si quelqu'un vous dit: Pourquoi faites-vous cela? Dites que le Seigneur en a besoin. Et ils le laisseront venir ici. Ils partirent et trouvèrent le poulain attaché sur une place où se croisaient deux chemins, et ils le détachèrent. Et quelqu'un de ceux qui étaient là leur dirent: Que faites-vous donc à détacher le poulain? Et ils leur dirent ce que Jésus leur avait dit de dire, et ceux-là le laissèrent aller. Et ils conduisirent le poulain à Jésus, et posèrent leurs vêtements sur l'animal, et il monta dessus. Beaucoup de gens étalèrent leurs vêtements sur le chemin, et d'autres apportèrent de jeunes branches d'arbres qu'ils éparpillèrent sur le chemin. Ceux qui précédèrent et ceux qui suivirent criaient: Hosanna, béni sois-tu, toi qui viens au nom de Jéhovah. Béni soit le royaume de notre père David, et béni sois-tu, toi qui viens au nom du Très-Haut. Hosanna au plus haut. Et Jésus entra dans Jérusalem et dans le temple, et après avoir regardé tout autour de lui, il leur dit cette parabole. Quand le Fils de l'homme viendra dans sa magnificence, et tous les anges saints avec lui, il sera alors assis sur le trône de sa magnificence. Et devant lui, tous les peuples seront réunis, et il les séparera les uns des autres, comme un berger sépare ses brebis des béliers. Et il mettra les brebis à sa droite, mais les béliers à sa gauche. Alors le roi dira à ceux qui sont à sa droite: Venez à moi, venez, vous les bénis de mon Père, héritez du royaume qui vous est préparé depuis le commencement du monde. Car j'avais faim, et vous m'avez donné à manger. J'avais soif, et vous m'avez donné à boire. J'étais un étranger, et vous m'avez hébergé. J'étais nu, et vous m'avez vêtu. J'étais malade, et vous m'avez rendu visite. J'étais prisonnier, et vous êtes venu.

0: Voyez, je me montre à vous dans toutes les formes créées, et en vérité je vous le dis, ce que vous avez fait au plus petit de mes frères, vous me l'avez fait.
1: Le Christ explique, rectifie et approfondit la parole. Le mot poulain désigne l'ânesse qui me porta à travers la foule des Juifs qui réclamaient à haute voix leur roi terrestre. Tant que l'homme ne se souciera que de son bien-être matériel, il pensera, parlera et agira de façon semblable à celle des Juifs qui me louèrent du bout des lèvres en espérant qu'à travers moi, Dieu envoyait vers eux, peuple pécheur, un homme qui encouragerait leurs vices et leur permettrait de poursuivre une vie dissolue de plaisirs et d'excès, de gloutonnerie et d'intempérance, c'est-à-dire quelqu'un qui leur donnerait la possibilité de faire tout ce qu'ils voulaient. Ces Juifs criaient « Hosanna, béni soit le royaume de notre père David, et béni sois-tu, toi qui viens au nom du Très-Haut. » Crièrent quelques jours plus tard « Crucifiez-le, libérez Barabbas !» Reconnaissez les hommes à leurs paroles. Celui qui se soucie seulement de son bien-être honorera aujourd'hui celui dont il attend quelque chose, mais le rejettera demain parce qu'il n'en aura rien reçu. Examinez-vous et examinez votre vie pour savoir si dans les petites et les grandes choses, vous ne pensez, ne parlez et n'agissez pas de manière semblable à celle des Juifs d'antan. C'est ainsi que beaucoup deviennent comme Judas. Et ils devront en assumer la responsabilité, soit pendant cette incarnation, soit dans les règnes des âmes, ou encore lors d'une incarnation future. Car ce que l'homme sème, il le récoltera. Depuis près de 2000 ans, les Juifs récoltent d'une incarnation à l'autre ce qu'ils ont semé autrefois. Ils le récolteront également dans leur incarnation ultérieure, jusqu'à ce qu'ils acceptent et accueillent leur Rédempteur au fond de leur cœur et se repentent de ce qu'ils ont causé. Saisissez-le dans votre cœur. Tout ce qui porte la vie possède la force de Dieu, l'amour et la sagesse. Et tout ce qui vit, vit parce que Dieu habite en lui. Dieu est tout en tout. Sa force est en tout, indivisible. C'est pourquoi Dieu est tout en tout. Dans chaque forme créée est Dieu, le tout en tout. Tout ce qui vit sur la terre, chaque forme matérielle, porte en elle la forme spirituelle, ce qui est créé par Dieu, et de ce fait porte tout ce qui est en Dieu, le tout en tout. Celui qui ne respecte pas cela n'honore pas Dieu, pas plus qu'il ne respecte son prochain. C'est la raison pour laquelle il lui a refusé la nourriture et la boisson, et c'est pourquoi il ne l'a ni hébergé, ni vêtu, ni servi. Celui qui n'a pas respecté Dieu dans chaque forme d'existence ne l'a pas davantage reconnu dans son prochain. Ainsi, il n'a pas accepté ni accueilli Dieu au fond de son cœur. Sa place sera à ma gauche.
0: Alors il dira aussi à ceux qui sont à gauche, « Éloignez-vous de moi, vous, âme mauvaise, allez dans le feu que vous vous êtes préparé pour des éons, jusqu'à ce que vous soyez purifiés 7 fois et libérés de vos péchés. »
1: Le Christ explique, rectifie et approfondit la parole. Le mot « mauvaise » désigne la corruption de l'âme qui a recouvert les 7 forces fondamentales de Dieu par de lourds péchés. Le processus au cours duquel il est possible de s'acquitter de lourds péchés se déroule sur des éons. Car une âme tombée très bas ne parvient souvent pas à s'acquitter de ses charges sur une plus courte période. Dans la plupart des cas, l'âme, sur les plans de purification, ainsi que l'homme, ici-bas, ne pourrait pas supporter cela. De plus, une âme chargée à ce point est le plus souvent liée à de nombreuses âmes et à de nombreux hommes qui devront lui avoir pardonné avant qu'elle ne soit totalement libre. À son tour, elle ressentira dans son corps spirituel les souffrances diverses

0: qu'elle aura infligée à ses prochains lors de son ou de ses séjours en habit terrestre. C'est ce processus d'expiation et de purification qui, pour une telle âme, constitue ce qui est appelé l'enfer, le feu.
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0: Bienvenue à cette émission de la série « La véritable école, c'est la vie », enseignement de la sagesse divine. Au cours de cette série d'émissions, nous entendons des extraits d'enseignements que Gabrielle, la prophétesse et messagère de Dieu, a donnés pendant près de 50 ans sur tous les domaines de la vie. Le thème d'aujourd'hui s'intitule « Apprends à vivre avec la nature et les animaux ». Tu apprends ainsi à mieux te comprendre et à mieux comprendre ton prochain. Ce titre nous laisse entrevoir que cet enseignement ne parle pas du fait d'être superficiellement pour la nature et les animaux ou de se contenter de la joie qu'ils nous procurent, mais que nous pouvons ainsi apprendre beaucoup de choses en nous observant nous-mêmes, ce qui est un gain pour nous-mêmes et pour notre relation à notre prochain ainsi qu'à la création de Dieu. Alors, si vous le souhaitez, participez à cet enseignement avec nous. Écoutons pour commencer des extraits de cet enseignement de Gabriel. Je cite. Pour apprendre à mieux nous comprendre, demandons-nous tout d'abord ce que signifie pour nous la responsabilité. Pour beaucoup de gens, le mot « responsabilité » n'est qu'un terme, quelque chose d'abstrait qui ne les concerne qu'en théorie. C'est pourquoi ça ne les dérange pas beaucoup lorsqu'ils entendent qu'ils sont responsables devant la loi de Dieu de toutes leurs pensées et paroles et de tous leurs actes. Si nous prenons conscience que tous nos sentiments, sensations et pensées, que chaque mot, en fait tout notre comportement, sont des énergies et qu'aucune énergie ne se perd, il en déroule logiquement que toute action est suivie d'une réaction. Et il ne s'agit pas là d'une règle abstraite, d'une vérité approuvée par notre intellect qui ne s'appliquerait que de manière globale à notre monde dans son ensemble. La chaîne d'action et de réaction est en premier lieu la réalité de notre propre vie personnelle sur Terre. Chacun est continuellement en action, c'est-à-dire émet des sentiments, des sensations, des pensées, parle, agit. Selon le contenu de ses actions, de sa manière d'agir, il provoque telle ou telle chose dont il est et reste responsable. Tout ce qui émane de l'être humain, toute action, revient à lui en tant que réaction, est enregistré sous forme d'énergie dans son âme et sa structure cellulaire, ainsi que dans le cosmos. C'est pourquoi chacun de nous porte la responsabilité de ce qu'il fait, mais également de ce qu'il ne fait pas, c'est-à-dire de sa non-mise en pratique des lois divines qu'il a reconnues et acceptées.
1: Gabriel poursuit en disant « Combien de fois disons-nous « je veux » et pourtant ne le faisons pas ? Par exemple, je veux vivre en harmonie avec mon prochain ainsi qu'avec la nature et les animaux. Cependant, beaucoup ne veulent pas faire le travail sur soi qui est nécessaire à cela, c'est-à-dire mettre en pratique les lois de Dieu qui sont notre vie véritable. Lorsque nous disons « je veux », cela signifie que nous avons reconnu que l'intention que nous exprimons est ce que nous devrions faire. Mais il ne faut pas nous arrêter là. Un proverbe dit « L'enfer est pavé de bonnes intentions ». Ce qu'on entend par là, ce sont ces bonnes prises de conscience qui précèdent les mots « je veux »,« je vais »,« il faut que », mais qui ne sont pas suivies des changements que nous devrions faire en conséquence dans notre vie. Ainsi, le verbe « vouloir » tout comme le mot « responsabilité » sont devenus des concepts élastiques que chacun interprète à la manière qui lui convient le mieux. Les explications qui suivent sur le thème « Apprends à vivre avec la nature et les animaux » s'adressent à ceux qui ne se contentent pas de prendre des résolutions, de prendre conscience de ce qu'ils auraient à faire, mais qui ont décidé de donner vraiment un nouveau cours à leur vie. Si nous voulons vivre de manière juste, avec nos prochains et avec la nature, nous devons en premier lieu prendre conscience que la vie est communication divine. Tout ce que nous voyons et tout ce qui est invisible à nos yeux est vie. L'infini tout entier, toutes les forces pures et toutes les formes pures sont emplies de la vie qu'est Dieu. Par contre, la terre et tout ce qui vit en elle, sur elle et au-dessus d'elle, ainsi que le reste de l'univers matériel, ne sont qu'un reflet de l'infini, un reflet de l'existence pure. L'image originelle, c'est l'existence pure, c'est elle qui est la vie, à la différence du reflet de l'image du miroir qui, lui, contient la vie.
2: Gabriel donne encore d'autres explications. Elle dit « Les règnes de la nature, les êtres humains et toutes les âmes qui vivent dans les plans de purification, ainsi que tous les astres matériels et ceux de substances plus fines, mais pas pures, ne sont donc que des reflets de l'existence pure. La densité, la matière et les astres de matière plus fine sur lesquels vivent des âmes sont uniquement traversés du rayonnement et portés par la vie, Dieu. Cela a lieu par l'intermédiaire du noyau central incorruptible et donc indestructible de notre âme, qui est entourée de la forme de vie dense qu'est le corps humain. La communication avec Dieu, l'unique source de vie, se fait grâce au noyau central de l'âme, le noyau de vie de l'âme. Par conséquent, dans tout l'infini, tout ce qui est pur, c'est-à-dire également le noyau central de l'âme de tout être humain, est en communication. Le domaine dense, qui comprend différents degrés de densification, compte le cosmos matériel, les plans de purification et les âmes, tous les êtres humains, les règnes de la nature, toutes les espèces végétales et animales, ainsi que tous les minéraux sous forme liquide et solide. La vie, c'est l'unité, également appelée communication universelle. C'est l'esprit universel qui unit tout ce qui est pur par la communication universelle. Les règnes de la nature ne connaissent pas la séparation d'avec l'esprit universel. Ils sont reliés et se sentent reliés avec le grand un universel qui les unit et avec lequel ils font un. La vie, la communication universelle, ne connaît pas non plus la mort. Prenons conscience que toutes les formes de vie matérielle de la nature, par exemple les arbres, les buissons, les fleurs, ne connaissent pas la mort. La mort de la forme extérieure n'est pour la nature rien d'autre que le fait de se défaire d'une forme temporelle pour être à nouveau dans la forme de conscience originelle et véritable. Il en va de même pour les animaux. Ils ne connaissent pas la mort. Lorsqu'ils quittent leur forme temporelle, que j'appellerai ici leur habit terrestre, ils redeviennent ce qu'ils sont dans leur conscience, un certain niveau de conscience, de développement, qui a pris forme. Les pierres non plus, tous les minéraux, solides et liquides, ne connaissent pas la mort. Quelle que soit la manière dont l'homme maltraite leur forme extérieure et la modifie, il reste un niveau de conscience dans l'esprit universel.
0: Écoutons ce que Gabriel ajoute à ce propos. Cependant, la nature et les animaux ont peur de l'homme, car celui-ci les contraint de bien des manières à une mort qui n'est pas naturelle et qui est souvent atroce. Beaucoup de gens tuent sans réfléchir à la vie et sans se demander qui a donné la vie à la nature et aux animaux. La mise à mort délibérée des végétaux et des animaux est une atteinte au courant harmonieux, à la communication universelle, la vie. Les atteintes à la communication de la vie sont enregistrées dans la chronique atmosphérique où est enregistré, sous forme d'image, tout ce qui se passe sur la Terre, que ce soit par exemple l'abattage d'arbres en pleine sève, ou le piétinement et la destruction délibérée de végétaux de toutes espèces, voire la manipulation de groupes de végétaux, ou encore la mise à mort de centaines de milliers d'animaux, le fait de les tuer, mais aussi de les écraser délibérément, de les maltraiter et de les priver d'une vie digne de leur espèce, et de bien d'autres choses encore. Les innombrables atteintes à la vie des règnes de la nature remontent au début de la densification, c'est-à-dire aux événements de la chute. Ces actes contraires à la loi de Dieu ont été repris par de plus en plus d'êtres humains, mais également par de nombreuses espèces animales qui, par l'intermédiaire de la chronique atmosphérique, furent ainsi et sont encore stimulées par les êtres humains à tuer. Les programmes de comportement contraires à la loi de Dieu que l'homme a créée ont ainsi été transmis aux animaux. L'homme en est la cause, c'est lui qui en porte la responsabilité. Il a ainsi chargé son âme et la charge encore, pas l'animal. Si, pour cette raison, les animaux chassent et dévorent souvent les plus faibles de leurs frères et sœurs du règne animal, c'est uniquement en raison de l'influence de l'homme qu'ils subissent depuis de nombreux millénaires. Cette dégénérescence est donc le fait de l'homme et ne correspond ni à la vie universelle ni à la mort naturelle telle qu'elle est prévue dans les lois terrestres de la nature. En dépit de tout ce qu'ils ont subi et subissent encore, nos frères et sœurs, les animaux, ont un comportement beaucoup plus respectueux des animaux, éthiquement supérieur à celui de l'homme que l'on peut qualifier de tueur et de tortionnaire. Par exemple, pour son profit, il maltraite les bovins mâles et femelles avec une cruauté sans nom. Après l'y avoir forcé par des moyens artificiels, il extorque à l'animal sa force vitale afin de pratiquer des inséminations artificielles. Les exploitations agricoles qui élèvent des animaux inséminés artificiellement pour en faire des animaux engraissés destinés à la production de viande ne sont rien d'autre que des lieux de production de vie artificielle à laquelle l'éleveur met fin lorsqu'il le décide afin que l'être humain puisse manger des cadavres animaux.
1: Prenons conscience, poursuit Gabriel, que les animaux créés par l'homme par insémination artificielle afin de finir à l'abattoir sont eux aussi des êtres vivants. Cependant, ce n'est pas Dieu, l'Éternel, l'Esprit universel qui donne la vie aux animaux créés par l'homme et sa volonté propre. C'est l'homme qui leur a donné et leur donne une partie de sa propre force vitale. L'homme est intervenu dans la loi de la nature et à voler la substance porteuse de vie afin de produire, par exemple, des animaux destinés à être tués délibérément. L'homme s'érige ainsi en créateur. Mais comme l'homme n'est pas le créateur de l'infini, l'existence de chaque animal engendré artificiellement est branchée sur la batterie de vie de tous ceux qui, d'une manière ou d'une autre, sont liés à ce processus, y compris les personnes qui consomment sa chair, la chair de leurs frères et sœurs du monde animal, autrement dit, le consommateur. Ceux qui approuvent, accomplissent ou soutiennent de tels actes inhumains commis contre les animaux sont insensibles et sans aucun scrupule. Ils portent haut le drapeau du principe de l'ego qui dit « Je suis moi-même mon prochain ». Un jour, ils seront enchaînés au mât de leur propre drapeau. Que se passera-t-il alors? En raison de ces innombrables comportements contraires à la loi divine de l'unité, des comportements qui comprennent aussi toutes les énergies provenant de ses sentiments, sensations, pensées et paroles, l'être humain a créé son propre circuit individuel. Il tourne exclusivement autour de lui-même, selon le principe « Que tout soit à mon service ». le circuit de l'ego n'est pas intégré dans le circuit universel de la vie. Ceux qui vivent dans cette conscience étroite de l'ego se sont séparés de la communication universelle. Ils ont nourri et nourrissent uniquement leur ego, dont la communication est limitée. Le circuit personnel, le circuit de l'ego, ne se rapporte qu'au corps, à la chair. Il part des enregistrements faits dans le conscient et le subconscient, donc du cerveau, passe par les cellules et les fonctions corporelles qui sont chargées des mêmes enregistrements négatifs pour retourner ensuite au conscient et au subconscient. L'être humain est entre autres dirigé par les enregistrements qu'il a faits dans les planètes d'enregistrement correspondantes. Dans ce circuit, toute pensée concernant l'existence d'une âme immortelle et d'une communication avec la vie universelle s'est perdue. En conséquence, les préoccupations de l'être humain ne tournent pratiquement plus qu'autour de lui-même. Son bien-être personnel et l'approbation qu'il attend des autres sont pour lui au premier plan. C'est ce qu'il appelle alors la vie.
2: Gabriel explique ensuite comment se crée ce circuit personnel. En quelques mots, chaque être humain a une âme immortelle dans laquelle se trouve le noyau central incorruptible qui est divin. Le noyau central est en communication universelle avec Dieu, la vie, c'est-à-dire avec l'infini, avec toutes les forces et formes pures, avec la vie dans les règnes matériels de la nature, et donc aussi avec le noyau central dans tous les êtres humains. Autour de ce noyau central incorruptible, se sont formées des enveloppes qui sont la conséquence de comportements contraires à la loi de Dieu. L'enveloppe extérieure, très densifiée, donc matérielle, c'est la chair, l'être humain. Ces enveloppes sont nées à partir de la tête de l'être humain, des données dirigées contre la vie qu'il a enregistrées dans son cerveau. Dans un premier temps, il remplit et remplit son conscient et son subconscient. Puis, ce qu'il y a enregistré est progressivement transmis à l'ensemble de son corps. Les enregistrements entrent dans sa structure cellulaire et imprègnent toutes les fonctions du corps. La structure de l'âme, faite de particules spirituelles, absorbe elle aussi ces données. Il en résulte les enveloppes énergétiques qui constituent le rayonnement direct de l'être humain. Et son comportement correspond également à ce rayonnement. Comme cela a déjà été mentionné auparavant, l'être humain enregistre également ses données personnelles dans les astres correspondants du cosmos matériel ainsi que dans ceux du cosmos immatériel, les plans de purification. Ces aspects humains sont de nature personnelle. Ils n'ont pas accès à la communication universelle, qui est impersonnelle, c'est-à-dire qui correspond à la loi de Dieu. En conséquence, celui qui est centré sur l'ego mène, certains plus, d'autres moins, une existence isolée qui l'a mené à ne plus avoir de communication avec son prochain, avec la nature et les animaux. Nous pouvons comparer le circuit personnel à une toile d'araignée. L'araignée attrape une mouche dans sa toile. L'être humain, par contre, a en quelque sorte tissé lui-même une toile d'araignée dans laquelle il s'est pris lui-même. Les sentiments et la conscience morale de telles personnes sont devenus insensibles. Il est possible qu'elle n'ait plus de contact qu'avec des personnes partageant les mêmes idées. Elle rejette tout le reste, tout ce qui ne correspond pas à leur cercle étroit et égocentrique de sentiments et de pensées. Les personnes qui ont perdu tout sens véritable de la vie et toute conscience morale pensent et agissent comme des robots. Par leur comportement, elles écrasent souvent tout ce qui ne leur apporte rien. Elles n'ont aucun égard pour la vie de leurs semblables, et encore moins pour celle de la nature, des animaux et de la terre-mère. Leur principe, le principe de l'ego, est « Je suis moi-même mon prochain, que tout soit au service de mon bien-être ». Elles ne se préoccupent pas de savoir si la nature et les animaux en souffrent. Elles voient tout comme des objets, éventuellement sans vie, et considèrent que toute chose doit être à leur service, même la vie des animaux et de la nature.
0: Gabriel répète : Ceux qui nourrissent sans scrupule leur circuit personnel se sont séparés de la communication universelle. La fonction du noyau central de l'âme est réduite à les maintenir en vie. Ils sont devenus si pauvres en sentiments que leur comportement en devient monstrueux. Ils détruisent et tuent pour satisfaire leurs propres objectifs. La terre-mère et sa grande diversité d'espaces végétal, animal et minéral est à la merci de ce type de personnes. Avec une clarté sans précédent, la génération actuelle donne la preuve que se contenter de parler de protection de la biodiversité et du monde animal ne sert à rien. Même si de nombreux soi-disant amoureux de la nature parlent de la beauté de la nature et du monde animal, de la splendeur des couleurs qu'on y trouve et des magnifiques couleurs et motifs des plumes ou du pelage des animaux, cela ne sert à rien. Les mots prononcés sont de peu d'utilité s'ils ne sont pas emplis du souci d'apporter aide et soin à nos prochains, nos frères et sœurs des règnes de la nature, les arbres, les arbustes, les herbes, les fleurs et les animaux. Lorsque nous parlons des règnes de la nature, nous ne devrions pas non plus oublier les minéraux ainsi que les éléments, la terre, l'eau, le vent, le feu, ainsi que le soleil et les autres astres. Tout fait partie de l'unité, de l'amour et de la sagesse de Dieu, qui est aussi l'esprit de la nature et des éléments. Sincèrement, combien de fois ne nous sommes-nous pas promenés dans la forêt, les prairies ou sur un joli chemin de campagne serpenté, et avons pensé ou dit à peu près « Ah, comme la forêt est belle, comme la nature est belle, ce calme me fait tant de bien. Le chant, les gazouillis et la joie des oiseaux sont un bienfait pour l'âme. » Ou bien nous nous émerveillons devant les majestueux arbres qui depuis tant d'années bravent le vent, la tempête, le froid et la chaleur et qui malgré ces conditions poursuivent leur croissance et apportent les fruits de leur espèce. Ou bien nous voyons un chevreuil qui bondit avec agilité au-dessus d'une touffe d'herbe ou d'un arbuste. Ou bien nous voyons un lièvre, un renard, un sanglier ou encore un petit écureuil agile dont le pelage brille merveilleusement au soleil, l'élément du feu. Nous pensons et exprimons à quel point tout cela est beau et agréable. Mais qu'emportons-nous avec nous dans la forêt, dans les prairies et sur les chemins de campagne? En fin de compte, nos soucis et nos problèmes, notre rayonnement grisâtre que nous camouflons avec de belles paroles du style « comme tout cela est beau et agréable ». Au terme de notre promenade, nous pensons ou exprimons à quel point notre promenade était agréable et relaxante. Nous l'évoquons peut-être encore une fois le lendemain matin lorsque nous parlons de ce que nous avons fait le dimanche. Mais nous l'oublions rapidement, car nous tournons à nouveau autour de nos propres préoccupations, celles que nous avions également emportées avec nous en promenade. Notre moi, notre ego grisâtre, voire bien souvent très sombre.
1: Nous voyons ici que Gabriel connaît bien les modèles de pensée et les comportements de l'être humain. Elle ajoute « Peut-être voyons-nous à la télévision ou lisons-nous dans les journaux comment des animaux qui sont en fait eux aussi des êtres faits pour la liberté, sont enfermés dans des centres d'élevage pour la production de viande, et nous voyons ce qui leur est donné comme nourriture, la manière dont ils sont traités dans les transports les menant à l'abattoir, et comment ils y sont tués, dépecés, ou même comment ils sont maltraités et torturés dans les laboratoires de vivisection, jusqu'à ce que la mort les délivre. Nous disons alors peut-être, c'est vraiment horrible. Nous voyons, entendons et lisons beaucoup de choses. Comment nous comportons-nous? D'un côté, nous pensons et disons, comme la nature est belle, elle nous a tant donné. Et de l'autre, en voyant la souffrance des animaux montrée à la télévision ou dans des articles de presse, nous pensons et disons, c'est horrible. La plupart du temps, nous en restons à des commentaires de ce genre. Mais qui réfléchit en se demandant s'il n'a pas lui aussi un comportement semblable qu'il pourrait alors changer? Il se peut que nous donnions de bons conseils aux autres sur la manière dont ils devraient agir. Et nous? Comment nous comportons-nous? Sommes-nous intérieurement en communication avec le petit oiseau qui, au printemps, construit son nid pour ses petits, qui exprime sa joie et sa gratitude au Créateur en chantant et en jubilant? Percevons-nous au plus profond de notre âme, depuis le noyau central incorruptible de l'âme, le langage du Créateur qui s'exprime par le monde des oiseaux? Percevons-nous le langage du Créateur qui s'exprime à travers les arbres majestueux, les arbustes et les fleurs? Percevons-nous au plus profond de notre âme ce que nous transmettent le renard, le chevreuil, le lièvre, le sanglier ou l'agile écureuil? Percevons-nous l'esprit universel, la vie dans la pierre? Percevons-nous le langage du vent, du feu, de l'eau et de la terre-mère? Comprenons-nous ce qu'un rayon de soleil veut nous dire? Percevons-nous les plaintes des animaux privés de leur liberté, réduits en esclavage et enfermés dans les transports d'animaux et dans les laboratoires de vivisection? Ressentons-nous la détresse des animaux dans les élevages que j'appelle des lieux de production pour les abattoirs, des animaux conçus artificiellement et tués pour le profit de l'homme? Percevons-nous et ressentons-nous les cris et les peurs des animaux dans les abattoirs, massacrés pour assouvir les envies de l'homme, son appétit de cadavres d'animaux? Un jour, d'innombrables âmes ou hommes devront répondre aux questions suivantes devant le juge qu'est la loi des semailles et des récoltes. Qui vous a attribué le droit de créer artificiellement la vie et de tuer délibérément des êtres vivants? Qui vous a donné le droit de bafouer la vie au service de votre propre bien-être?
2: Chers amis, ce que Gabriel a mentionné ici brièvement et les multiples autres cruautés commises par l'être humain contre les animaux pourraient se résumer en une phrase. L'homme monstre n'a plus aucun sentiment ni aucune conscience. Lorsqu'il s'agit de détruire les êtres vivants et les formes de vie de la nature, il devient de plus en plus brutal et inventif. Et il ne remarque même pas qu'en agissant ainsi, il se détruit lui-même. Gabriel ajoute, « Puisque les choses sont telles qu'elles sont, on peut dire à juste titre et de manière générale, que la pensée et le comportement de l'être humain ne sont faits que de lui-même. Le noyau central incorruptible, Dieu, au plus profond de l'âme humaine, est enveloppé de nombreux actes commis contre la vie. Celui qui a encore des sentiments et une conscience changera de cap. Il ne se contentera plus de s'extasier sur sa promenade dans la nature, ou de s'horrifier de ce qu'il voit, entend ou lit à propos de la souffrance de ses frères et sœurs, les animaux. Ou lorsque ses frères, les arbres, sont abattus en pleine sève, ou que des forêts entières sont anéanties par le feu. Comment pouvons-nous retrouver la communication universelle? Comment pouvons-nous faire l'expérience de l'esprit universel, de la vie qui nous parle à travers les innombrables degrés de conscience de la nature que sont les plantes, les animaux et les règnes minéraux? Que faut-il faire pour entrer à nouveau dans la communication universelle, dans la vie, pour protéger et préserver la vie et faire un avec elle? Nous pouvons apprendre et nous exercer à trouver notre véritable soi, la communication universelle, la vie et le langage émanant de sa conscience. Nous devrions perdre l'habitude d'utiliser « je veux » ou « nous devrions » comme excuses ou prétextes qui ne sont pas suivis d'actes correspondants. Devant la loi des semailles et des récoltes, il n'y a aucune excuse dès lors que nous savons comment nous devrions nous comporter en tant que fils et filles de Dieu. Les dérives de notre génération montrent que Dieu ne s'adapte pas à nous. C'est à nous de changer pour nous rapprocher de lui. C'est à nous de faire le premier pas vers la communication universelle. Alors, l'Éternel vient à notre rencontre.
0: Et comment parvenons-nous à la communication universelle? Gabriel enseigne ce qui suit. Le premier pas vers la communication universelle consiste à mettre à profit chaque journée, qui est une facette de notre vie sur Terre, afin de nous libérer progressivement du fardeau, des charges que nous avons infligées à notre âme et à notre corps. Cela se fait en examinant de plus près nos pensées pessimistes, dépréciatives, c'est-à-dire négatives, nos propos indisciplinés et non qualifiés, ne servant qu'à nous mettre en valeur, et en nous interrogeant sur les causes de ces comportements. Cela se fait aussi en nous demandant si nos pensées sont à ce que nous faisons, à notre travail, ou bien totalement ailleurs. Et où? En nous demandant ce qui s'agite dans notre monde de sentiments, et bien plus encore. Nous devons apprendre à prendre en main notre vie sur Terre, qui se manifeste jour après jour, à travers nos sentiments, nos pensées, nos paroles et nos actes, mais aussi à travers nos monologues intérieurs, les altercations que nous avons en pensée avec notre prochain, et qui ne sont rien d'autre qu'une lutte de notre ego contre les autres. Chaque jour, nous découvrons ainsi certains aspects de ce que nous avons enregistré, des aspects de nous-mêmes. En analysant tout ce qui nous préoccupe et qui prend généralement la forme de monologues intérieurs et d'accusations contre les autres, nous découvrons une partie de nos enregistrements qui révèle notre moi humain. La deuxième étape est de mettre en ordre, avec la force de l'Esprit de Dieu en nous, ce que nous avons reconnu, ce qui nous charge. La troisième étape, qui est essentielle, consiste maintenant à cesser de penser et d'agir de la même manière, autrement dit, à nous maîtriser nous-mêmes. La quatrième étape consiste à trouver un aspect de la loi divine à partir des aspects négatifs que nous avons mis en ordre. Les 10 commandements de Dieu et le sermon sur la montagne de Jésus de Nazareth nous y aident. Rappelons-nous régulièrement ces aspects de la loi divine que nous voulons mettre en pratique, en en faisant une petite note que nous placerons, par exemple, à un endroit où nous sommes régulièrement. Ce n'est que lorsque ces aspects de la loi de la vie ont été assimilés par nos cellules cérébrales, que nous les accomplissons tout naturellement, parce qu'ils ont gagné de l'espace dans la conscience de chaque cellule, imprégnant ainsi notre corps et pénétrant également dans notre âme. En d'autres termes, les ombres qui, auparavant, avaient conduit notre âme et notre corps à une mauvaise orientation et les avaient chargées, ont été transformés par l'Esprit de Dieu en lumière et en force. Cette lumière et cette force s'écoulent alors dans notre âme et dans notre corps. Cela signifie également que les enveloppes qui entourent le noyau central de l'âme s'éclaircissent et que la structure de notre corps, qui est vibration de nature matérielle, devient plus fine et notre être plus équilibré. L'étape suivante est l'intériorisation permettant de parvenir au calme. C'est sur cette base que se développe une vision et une compréhension claire des choses de la vie, ainsi qu'une perception profonde de ce que nous voyons autour de nous.
1: Prenons conscience, poursuit Gabriel, que pour retrouver la communication universelle, il nous faut vivre plus consciemment afin de pouvoir accumuler des énergies positives que nous utilisons alors pour la contemplation profonde de ce qui nous entoure, par exemple les végétaux, les animaux et les minéraux, dans le but de faire nous-mêmes l'expérience que tout vit et ressent, tel que nous vivons et ressentons aussi. La vie est donc communication universelle. Pour reprendre contact avec la communication universelle, nous devons faire les premiers pas, apprendre à nous connaître, remettre en question nos aspects de nature humaine, les mettre en ordre et ne plus refaire la même chose. Un autre exercice consisterait, par exemple, lorsque nous nous promenons dans la nature ou que nous sommes dans un jardin, à nous arrêter un instant et à fermer les yeux, dans le but de nous entraîner à laisser la vie s'éveiller en nous. Celui qui parvient à se libérer de plus en plus de son moi bas en mettant en ordre chaque jour ce qu'il reconnaît, devient plus calme et plus posé. Alors, il ne se contentera plus de se promener dans la nature en s'extasiant sur la beauté, mais il aura appris à la percevoir avec d'autres yeux et à faire l'expérience du Créateur qui parle à travers toutes les formes de vie, dans tous les domaines qui composent la vie. Il n'y a rien d'inhabituel au fait que l'Esprit de l'infini, le Créateur de l'éternité, se révèle dans toutes les formes de vie et dans toutes les forces de l'existence. Les règnes de la nature, les éléments, tout ce que nous voyons et ne voyons pas, sont révélations de l'un universel. Encore une fois, si nous ne percevons pas le langage émanant de la conscience des règnes de la nature, c'est uniquement parce que nous avons recouvert, c'est-à-dire voilé la communication universelle, la vie, en nous détournant d'elle et en fin de compte de notre soi véritable. Si nous recréons la communication avec les règnes de la nature, nous ressentons l'unité de la vie et en faisons l'expérience en nous. Cela signifie également que nous ne nous détournerons pas de notre prochain, car nous aurons fait l'expérience que chaque être humain porte en lui la communication universelle. Qu'il le voie ainsi ou non, tout être humain appartient à l'unité de l'infini par le biais du noyau central incorruptible qui est en nous et dans toutes les forces matérielles, c'est-à-dire également dans les règnes de la nature. Si nous rejetons quelqu'un par antipathie, en le dévalorisant, en vivant avec lui dans la discorde ou l'inimitié, voire en lui vouant de la haine, nous nous séparons de l'unité et nous nous lions aux ténèbres qui alors nous enveloppent.
2: Gabriel conclut son enseignement très riche par les mots suivants. Chacun de nous est responsable de sa vie. Chaque pas sur notre chemin de vie terrestre nous rapproche de l'unité avec la vie universelle, Dieu, ou nous éloigne davantage de Dieu, l'existence universelle, et nous ferme à la communication universelle. Prenons nos responsabilités. Chaque jour, chaque heure, chaque minute nous en donne l'occasion. Oui, chers amis, notre vie est entre nos mains. C'est à chacun de déterminer lui-même où son chemin le mène. Si nous choisissons la voie menant à la vie universelle, Dieu, menant à l'unité avec nos prochains, avec la nature et avec nos frères et sœurs les animaux, nous pouvons être sûrs que malgré les turbulences qui règnent encore en ce monde, même si cette époque est encore très sombre, le chemin qui mène à l'unité de toute vie est en même temps le chemin qui mène à la nouvelle ère, l'ère de l'esprit libre, Dieu en nous, sans religion, sans prêtre. C'est l'ère du lys, de l'amour pour Dieu et pour le prochain, appliqué à nos semblables, ainsi qu'à la nature et aux animaux. C'est alors avec la plus grande évidence que nous ne ferons plus de mal aux animaux, que nous ne les tuerons pas, mais qu'au contraire, nous aurons pour eux de l'amour et du respect, notamment parce que nous aurons pris conscience qu'ils sont des êtres sensibles, qu'ils sont nos petits frères et sœurs qui portent en eux la même vie, le même souffle divin que nous. Nous vous souhaitons et nous souhaitons à tous de faire de bonnes expériences. Nous vous disons à bientôt et vous adressons une chaleureuse salutation en Dieu.

Chers téléspectateurs, chers amis, bienvenue à la deuxième partie de notre table ronde consacrée au thème « La parole prophétique dans le courant du christianisme des origines, aujourd'hui et à toutes les époques, et la tentative d'éliminer les

0: autre époque, le séraphin de la sagesse divine s'est incarné en Gabriel Sophia en tant que prophétesse et messagère de Dieu. Au cours des 50 années précédant son retour dans la maison éternelle du Père, par son action infatigable, en union et en relation profonde avec le Christ, ainsi qu'avec Dieu l'Éternel, elle a accompli la promesse faite par Jésus de Nazareth, à savoir « J'aurai encore beaucoup de choses à vous dire, mais vous ne pourriez pas les porter maintenant. Cependant, quand viendra l'Esprit de vérité, il vous conduira dans toute la vérité. »
1: Chers amis, dans la première émission de cette série, nous avons vu qu'au cours des siècles qui ont suivi la venue de Jésus de Nazareth, le royaume de Dieu a régulièrement envoyé des prophètes et des prophétesses de Dieu sur terre, dans les communes des origines qui étaient dans son sillage. En outre, dans le courant du christianisme des origines, grâce à leur dévouement au Christ, ils ont également préparé l'atmosphère spirituelle pour que toute la vérité puisse être révélée à notre époque. L'annonce de Jésus de Nazareth concernant les temps qui suivront sa vie sur terre était claire. C'est pourquoi la sagesse de Dieu dit « Je leur enverrai des prophètes et des apôtres ». Cependant, les premières communautés influencées par Paul, docteur de l'Église, s'éloignèrent déjà de l'enseignement du Christ de Dieu. Des évêques, exclusivement des hommes, se placèrent à leur tête, les femmes furent obligées de se taire, des conceptions basées sur la soumission à l'autorité et à la domination des autres prirent le dessus, et la parole prophétique se fit de plus en plus rare. Il en résulta ce qu'on appelle le catholicisme primitif, dont découla, à partir du IVe siècle, l'Église catholique d'État, sous le règne de laquelle les prophètes et les prophétesses envoyés par la sagesse de Dieu furent cruellement persécutés dès le début. L'Église catholique introduisit des dogmes, des sacrements et des cultes, dérivés principalement d'anciens cultes païens, mêlés à certains aspects de l'enseignement de Jésus de Nazareth, afin de donner l'impression trompeuse d'être chrétien. Des historiens allemands de renom, tels que Karl-Heinz Teschner ou le professeur Hubertus Minarek, ont largement prouvé et documenté cette pratique constante de l'Église. Dans l'ensemble, ce nouveau pouvoir religieux correspondait donc à un nouveau système Baal, du nom du dieu des idoles Baal, tel qu'il est appelé dans l'Ancien Testament de la Bible.
2: L'Empire romain, avec son dirigeant religieux suprême, l'empereur, appelé Pontifex Maximus dans cette fonction, avait déjà persécuté les premiers chrétiens, leur commune des origines, ainsi que les messagers de Dieu, pour la seule raison qu'ils restaient fidèles au Dieu d'amour et refusaient de se soumettre au système dominateur guerrier et à ses cultes religieux. La persécution s'intensifia au cours des siècles suivants, respectivement sous les nouveaux Pontifex Maximus. Ainsi, à partir du Ve siècle, ce n'est plus l'empereur romain qui était désigné ainsi, mais le chef de l'Église, le pape. L'Église institutionnalisée entra ainsi dans le sillage de ceux qui avaient fait assassiner Jésus de Nazareth. Aujourd'hui encore, l'Église affirme qu'un changement a eu lieu concernant les prophètes annoncés par Jésus de Nazareth pour les communes des origines, à savoir que la mission prophétique aurait été transmise aux prêtres de l'Église catholique lors de leur ordination. Or, Jésus de Nazareth n'a jamais mis en place de prêtres, de pasteurs ou des évêques, ni ordonné la construction d'églises faites de main d'homme. Comme on peut le lire dans la Bible, il dit « Vous êtes le temple de l'Esprit-Saint, et le royaume de Dieu est en vous. » Autrement dit, Dieu est en nous, dans tous les animaux, ainsi qu'en toute forme de vie. Dans son sermon sur la montagne, Jésus, le Christ de Dieu, a enseigné sans ambiguïté l'amour pour Dieu et pour le prochain et a insisté sur la nécessité de ne pas seulement croire en ses paroles, mais surtout de mettre en pratique leur contenu, c'est-à-dire de les accomplir.

0: Il n'a parlé ni de sacrement, ni de cérémonie, ni de dogme ou de liturgie. Il n'a jamais nommé de pape. Personne ne devrait attribuer à ceux qui sont dans le sillage de Jésus le titre spirituel de père. C'est également ce qu'on peut lire dans la Bible. N'appelez personne sur la terre votre père, car vous n'en avez qu'un seul, le Père céleste. Pour les chrétiens des origines, le Père céleste, Dieu, l'Éternel, le Dieu Père-Mère, est également le seul saint. Toutefois, la jeune Église catholique d'État d'alors inversa en son contraire ce message chrétien on ne peut plus clair, et aujourd'hui encore, elle vénère son pape comme étant le Saint-Père. Le conflit entre prêtres et prophètes, qui éclata dès le IIe siècle, n'était pas nouveau. Depuis longtemps déjà, une lutte spirituelle oppose tous les véritables prophètes et prophétesses de Dieu au clergé. L'action néfaste des différentes castes des prêtres dans l'histoire de l'humanité peut se résumer en ces quelques mots. Éliminer l'esprit. Et c'est ce que montre l'histoire de l'Église depuis lors, de siècle en siècle.
1: Mais l'Esprit vivant de Dieu n'a jamais pu être éliminé. Au cours des presque 2000 ans qui se sont écoulés, la parole prophétique du courant du christianisme des origines a toujours été présente au sein des communes des origines, permettant à Dieu, l'Éternel, au Christ et à d'autres êtres spirituels élevés du royaume de Dieu, de s'adresser aux êtres humains. Parallèlement, la parole prophétique et les communes des origines furent toujours cruellement persécutées. Dans la première émission de cette série, nous avons notamment rappelé le sort de chrétiens des origines appelés par l'Église montanistes, manichéens, pauliciens ou bogomiles. Les traducteurs et porte-parole du royaume de Dieu, les porteurs de la parole prophétique, ont toujours eu un sort particulièrement douloureux, ce qui est encore le cas à notre époque. Dans son livre « Prophetische Denker, penseur prophétique » de Walter Nigg, le théologien suisse de renom écrit à ce sujet, je cite, « Le Dieu qui parle est ce qu'il y a de plus puissant dans le phénomène prophétique. Les prophètes mène une lutte passionnée pour l'âme du peuple. Ils ont élevé cette voix qui défend la justice. Aussi différente que fut la vie de chaque prophète, ils ont tous en commun un destin extrêmement difficile. Les prophètes n'ont jamais été accueillis à bras ouverts, leurs contemporains ont toujours opposé une forte résistance à leurs paroles. Leur vie fut sans exception pesante. Ils ont souvent donné une expression poignante à des souffrances indicibles. Être prophète est l'une des destinées les plus difficiles pour un être humain. » Fin de citation du professeur Walter Nigg dans son livre intitulé « Penseur prophétique ».
2: Avant de nous intéresser concrètement à l'action d'autres prophètes de Dieu dans la deuxième émission de notre série, nous souhaitons aborder ici quelques points fondamentaux sur la parole prophétique ainsi que sur les femmes et les hommes justes. Tous les prophètes et messagers de Dieu en mission divine n'avaient pas encore atteint la perfection intérieure que Jésus de Nazareth a décrite dans son sermon sur la montagne comme étant l'objectif de la vie terrestre pour tous les êtres humains de bonne volonté. Je cite « Soyez parfaits comme votre Père céleste est parfait ». Dans de nombreux cas, la parole prophétique qu'il transmettait n'était donc pas encore la parole de Dieu dans sa pureté absolue. Éventuellement, ils dirent parfois certaines choses qu'ils corrigèrent par la suite. De nombreuses incarnations de prophètes de Dieu étaient également des incarnations dites d'apprentissage, au cours desquelles ils pouvaient prendre conscience de certaines attitudes erronées encore en eux et les régler. Au cours de ces incarnations, ils étaient préparés à une mission plus importante lors d'une incarnation ultérieure. Dans ce cas, chaque défaut encore présent en eux offrait une faille permettant à leurs adversaires au sein des églises de les attaquer.
0: Tout comme un diamant doit être taillé, le Christ, le Dieu Père-Mère éternel ainsi que le royaume de Dieu, formèrent leurs messagers sur terre avec l'amour divin et la rectitude divine. ce qui, pour chacun d'entre eux, s'accompagna généralement de grands sacrifices et de luttes intérieures, afin de pouvoir finalement agir pleinement dans le courant du christianisme des origines. Les porte-paroles de Dieu agirent en dehors de l'Église institutionnalisée et principalement dans les communes des origines. Cependant, Dieu, l'un universel et éternel, envoya régulièrement ses porte-paroles dans les églises institutionnalisées, où ils n'étaient toutefois autorisés à s'exprimer que dans les églises et les monastères. Leur message était alors censuré et falsifié par les prêtres avant d'être intégré à la doctrine de l'Église. À partir du Moyen Âge notamment, le système Baal ressuscité tenta d'intégrer dans ses rangs, allant jusqu'à les canoniser, des prophètes et des prophétesses à ses propres fins politiques et non chrétiennes. C'est surtout à notre époque que de telles falsifications ont été de plus en plus dévoilées. Cela a contribué à réhabiliter le Christ, ainsi que de nombreuses femmes et hommes justes qui lui sont restés fidèles, ainsi qu'à sa parole. C'est ce que nous allons voir aujourd'hui en poursuivant notre rétrospective commencée dans la première émission de cette série.
1: Hildegard de Bingen était une prophétesse allemande du XIIe siècle dont les révélations couvraient presque tous les domaines de la vie, allant de l'alimentation à l'architecture, en passant par l'habillement, la musique et bien d'autres choses encore. Aujourd'hui encore, ces idées sont considérées comme précurseurs, notamment dans les domaines des sciences naturelles et de la médecine. À travers elles, le royaume de Dieu a transmis de multiples façons ce qu'est l'unité de toutes les formes de vie, comme dans le message qu'elle vivait elle-même. Toute créature est reliée à une autre, et tout être est maintenu en vie grâce à un autre. C'est ainsi qu'Hildegard de Bingen est aujourd'hui considérée comme une pionnière de la physique quantique. Un petit dessin contemporain la représente avec des flammes au-dessus de la tête. Elle a également parlé elle-même de la façon dont elle a été appelée à devenir prophétesse de Dieu. Je cite, « En l'an 1141 de l'incarnation de Jésus-Christ, alors que j'avais 42 ans et 7 mois, une lumière ardente accompagnée d'éclairs est descendue du ciel. Elle a traversé mon cerveau et embrasé ma poitrine. Et soudain, le sens des Écritures m'est apparu. J'ai alors entendu une voix venant du ciel qui me disait « Écris ce que tu vois et ce que tu entends. »
2: Mais Hildegard, qui était très humble, ne voulait pas être prophétesse de Dieu au départ, jusqu'à ce qu'une maladie la conduise à accepter sa mission divine et à devenir porte-parole et traductrice, transmettant les révélations divines et écrivant ce qu'elle voyait dans ses visions intérieures. Elle-même racontait « Je ne vois pas toutes ces choses avec mes yeux extérieurs et je ne les entends pas avec mes oreilles extérieures. Je les vois uniquement en moi-même, mais avec mes yeux physiques ouverts, de sorte que je ne tombe jamais dans l'inconscience d'une extase, mais que je contemple cela éveillé, de jour comme de nuit. » Elle résuma tout cela dans la phrase suivante « Je vois, j'entends et je sais en même temps. » En tant que prophétesse de Dieu, Hildegard de Bingen critiquait l'hypocrisie des dignitaires et des croyants lorsque leurs belles paroles ne correspondaient pas à leurs actes. Elle comparait les dirigeants de l'Église à « des loups prédateurs qui dévorent des brebis, car ils sont plus des tentateurs que des enseignants. » Fin de citation. Ou littéralement, « vous êtes la nuit qui exhale les ténèbres, et vous êtes comme un peuple qui ne travaille pas et qui, par indolence, ne marche pas dans la lumière. » L'avarice, la richesse, le plaisir, voilà les signes qui caractérisent votre vie. Elle alla même jusqu'à qualifier le pape Anastase IV de blasphémateur. Mais Hildegard contredisait et rectifiait également les personnes fanatiques qui la comprenaient mal et qui, déformant la vérité, voulaient faire d'une ascèse masochiste la norme d'une vie dans le sillage du Christ.
0: L'un des évêques de l'époque affirma même « Je crois que la prophétie d'Hildegard provient directement de la ruse du diable. En revanche, d'autres ecclésiastiques la louaient, notamment parce qu'elle aurait approuvé une croisade contre la colère des païens, bien que cela ne corresponde pas du tout à ce que l'on sait d'elle. En effet, les croisades au nom du Christ n'étaient pas seulement dirigées contre les soi-disant païens ou les musulmans, mais aussi contre le Christ et son enseignement de la paix, et contre Dieu l'Éternel. Si Hildegard avait vraiment approuvé une telle croisade, elle aurait ainsi pris position contre le Christ. Elle fit elle-même une mise en garde révélatrice contre le fait de déformer, de falsifier ou de passer sous silence le message du christianisme des origines qu'elle transmettait. Par exemple, si quelqu'un, je cite, « cache sans raison valable ses paroles issues de Dieu, les abrège avec colère ou les met de côté en un lieu inconnu à cause d'un sentiment de nature humaine et de ce fait ne les prend pas au sérieux. » Malgré les nombreuses hostilités dont elle a été la cible, Hildegard de Bingen n'a pas été condamnée comme hérétique par les autorités ecclésiastiques, même si sa vie terrestre a souvent été menacée. Dans le cas d'Hildegard, l'Église de Rome opta pour une autre stratégie perfide, à savoir s'approprier la parole prophétique au lieu de la combattre, et dans ce but, la censura conformément aux impératifs de l'Église. Plus tard, elle fit d'Hildegard une sainte de l'Église, et même en 2012, un docteur de l'Église. En réalité, il s'agit là d'une dégradation et d'un dénigrement. En effet, Hildegard de Bingen n'était pas un docteur de l'Église, elle était une prophétesse de Dieu. Qui lui a donc retiré son statut de prophétesse de Dieu pour l'abaisser au rang de docteur de l'Église? Et s'est-on demandé si c'était vraiment ce qu'elle voulait?
1: Pendant qu'Hildegard de Bingen œuvrait en Allemagne, le christianisme des origines des Cathares fleurissait dans le sud de la France. Cathares vient de Catharois, c'est-à-dire les purs. Il n'avait ni dogme, ni liturgie ecclésiastique superficielle. Ce qui comptait pour eux, c'était l'amour pour Dieu et pour le prochain vécu. On attribue ainsi à leur communauté le qualificatif d'Église de l'amour, dont il est dit, entre autres, qu'elle vit dans la conscience que la terre entière est un être vivant dont nous sommes une partie. Ou encore, elle n'admet aucune hiérarchie ni structure rigide dans ses rangs, car nul n'est plus grand qu'un autre. De plus en plus de personnes se joignirent aux Cathares ou entretinrent de bonnes relations de voisinage avec eux. Le sud de la France connut avec eux une période de prospérité sans précédent. Cependant, comme ils ne s'étaient pas soumis au pape de Rome et à la hiérarchie ecclésiastique française au début du XIIIe siècle, le pape ordonna d'exterminer les Cathares lors d'une croisade. Bernard de Clairvaux, abbé et docteur de l'Église, faisait partie de ceux qui appelèrent à la guerre contre eux et contre les musulmans. Il dut toutefois admettre à propos des Cathares, je cite, « qu'il n'y a rien de plus chrétien que ces hérétiques. Quant à leur conversation, on ne peut y trouver rien de blâmable, et leurs actes sont en accord avec leurs paroles. Quant à la moralité de ces hérétiques, ils ne trompaient ni n'opprimaient personne, et ils travaillaient de leurs mains pour gagner leur vie. Néanmoins, il exigea « poursuivez-les, capturez-les et n'hésitez pas à tous les faire périr ».
2: Parmi eux se trouvaient également des prophétesses et des prophètes de Dieu qui faisaient revivre la parole vivante de Dieu au sein des communes des origines des Cathares. C'est ainsi que les communes reçurent, entre autres, des explications sur les événements sataniques de la chute, mais également sur le chemin permettant de retourner dans la patrie éternelle. Les Cathares apprenaient comment il est possible de vivre dans le présent selon les commandements de Dieu, et recevait des connaissances profondes, notamment sur les plantes médicinales ou sur la manière dont l'esprit et la nature agissent en harmonie. Ils étaient tolérants envers les catholiques et leur symbole était une colombe blanche. Pourtant, les armées papales perpétrèrent sur eux des massacres inimaginables. Selon une légende catholique, l'inquisiteur catholique Dominique aurait reçu des mondes astraux la prière du rosaire comme arme spirituelle. Quoi qu'il en soit, avec ou sans les maléfices du rosaire, les exécutants aux ordres des autorités catholiques torturèrent les cathares, leur arrachèrent la langue, les emmurèrent vivants, les laissèrent mourir de faim ou les brûlèrent. Cependant, ils ne furent pas encore totalement exterminés.
0: Plus de 50 ans plus tard, afin d'encourager leur extermination totale, un autre pape instaura la fête ecclésiastique de la fête Dieu, qui est encore célébrée aujourd'hui. Il déclara alors, je cite, « afin de détruire en particulier la fourberie et la folie des hérétiques ». Il fallut encore environ 200 ans à l'Église pour atteindre en grande partie son ignoble objectif, à savoir l'extermination des cathares, qu'elle appelait les hérétiques. Cependant, l'Esprit de Dieu, lui, ne peut pas être éliminé. Pendant que les cathares avaient à lutter pour leur vie dans le sud de la France, Amalric de Bénat, un savant vivant à Paris vers l'an 1200, enseignait avec ses amis que Dieu est présent en toute vie, dans chaque être humain, dans chaque animal, dans toutes les plantes, dans les minéraux, dans les éléments de la terre et dans toutes les formes de vie. Mais alors, à quoi servent les reliques? Elles sont inutiles. Et à quoi servent les sacrements de l'Église? Ils sont inutiles. Cette vision des choses valut à beaucoup d'entre eux la condamnation à mort. Ce fut le sort de 10 hommes justes, des chrétiens des origines de Paris, qui furent raillés comme étant la secte de l'esprit libre. Ils furent arrêtés et emmenés hors des murs de la ville. Enchaînés les uns aux autres à la poutre d'un bûcher, ils furent brûlés vifs. De tout temps, des femmes et des hommes justes qui voulaient vivre selon le sermon sur la montagne de Jésus de Nazareth, et parmi lesquels œuvraient des prophétesses et des prophètes, souffrirent indiciblement. Cependant, l'Esprit de Dieu, l'Esprit libre, continua à agir puissamment.
1: À cette époque, c'est-à-dire à partir de la fin du XIIe siècle, Joachim de Flore, un abbé et visionnaire italien, enthousiasmait des personnes dans toute l'Europe. Il avait eu la vision d'une nouvelle ère, l'ère de l'Esprit Saint, dans laquelle les anciennes structures de pouvoir et de violence appartiendraient au passé et où le royaume de paix annoncé par les véritables prophètes de Dieu de l'Ancienne Alliance et par Jésus de Nazareth verrait enfin le jour sur terre. Partout en Europe, inspiré par la prophétie de Joachim de Flore sur la nouvelle ère à venir, des frères et sœurs du libre-esprit, comme on les appelait en Allemagne et dans certains autres pays, se rassemblèrent pour fonder des communautés et des communes du christianisme des origines dans le sillage de Jésus de Nazareth. Walter Nigg, historien spécialiste de l'histoire de l'Église, écrit « Les frères et sœurs du libre-esprit croyaient, je cite, « être à un tournant historique où tout ce qui était valable jusqu'alors n'aurait plus de valeur » et serait transformé et remplacé par la connaissance véritable qui est à la fois le plus haut niveau de religion et la révélation de l'Esprit Saint lui-même. Mais l'Église de Rome intensifia de plus en plus la persécution de ceux qu'elle appelait les hérétiques et fit de l'Inquisition une institution officielle de l'Église. Et comme on le sait, ce qui vaut encore de nos jours, la persécution commence toujours par la calomnie, la diffamation et le mensonge à l'encontre de ceux qui ne se soumettent pas à elle. C'est pourquoi, selon le professeur Nigg, les frères et sœurs du libre-esprit sont devenus le mouvement le plus calomnié de toute l'histoire de l'Église.
2: Au début du XIIIe siècle, le pape donna carte blanche au chanoine Conrad de Marbourg dans sa tâche de berger de l'Église et d'exécuteur de la volonté papale pour l'Allemagne. Sa mission était d'éradiquer les hérétiques du champ du Seigneur, tel que le formula lui-même le pape. Selon Conrad, le mot « cathare » dériverait de « chat ». Dans l'un de ses mensonges, le premier inquisiteur allemand affirmait que les cathares devaient embrasser un chat en signe de dévotion au diable avant de pouvoir célébrer leurs orgies. Une calomnie sortie tout droit de l'imagination perverse de cet homme d'Église ou de ses assistants. Au moins des centaines de chrétiens des origines furent brûlés vifs en Allemagne lorsque Conrad, accompagné d'un inquisiteur dominicain du même prénom que lui et d'un assistant appelé Jean le Borgne, parcourut les villes du Rhin ainsi que la Saxe, la Thuringe et d'autres régions. Du reste, ils n'étaient pas les seuls inquisiteurs.
0: À propos de cette époque et des dangers qui menaçaient ceux qui sympathisaient avec ceux qui vivaient dans le sillage du Christ, l'historien allemand Karl-Heinz Deschner écrit ceci, je cite, « Sur ordre du pape, les avocats et les notaires qui les assistaient perdaient à jamais leurs fonctions. Ils risquaient même d'être brûlés, tout comme les hérétiques qui refusaient de dénoncer leurs complices. Aussi, plus personne n'osa prendre la défense d'un accusé, ni même invoquer des circonstances atténuantes, ce qui aurait été considéré comme une défense des hérétiques. Et pour ceux-ci, ou pour ceux qui cachaient des hérétiques, le pape avait prévu les mêmes peines que pour les hérétiques eux-mêmes. Si quelqu'un avait renoncé à la prétendue secte, mais récidivait, il était brûlé sans pouvoir se rétracter une seconde fois. Ce principe se généralisa rapidement. Fin de la citation du texte de Karl-Heinz Deschner, historien allemand de renom.
1: Comme nul autre, Conrad de Marbourg mit au point une double stratégie véritablement démoniaque, à savoir détruire ceux qui se trouvaient hors de l'Église, tout en essayant d'intégrer à l'Église ce qu'il y avait d'admirable dans leur vie. Il contraignit, par exemple, Élisabeth de Thuringe, issue de la maison royale hongroise, à mettre en place une aide aux malades et aux pauvres au nom de l'Église, ce qu'elle accomplit. En effet, par une humilité mal comprise, elle avait fait vœu d'obéissance totale à l'Église catholique romaine et en particulier à son confesseur, l'inquisiteur Conrad, après que son mari, qui préparait une croisade, fut tombé malade et décédé en Italie. Conrad lui avait même retiré ses trois enfants et, pour chasser tout reste d'humanité en elle, il la fit régulièrement se déshabiller pour la fouetter sur son corps dénudé. À 24 ans, Élisabeth mourut d'épuisement ou, comme l'écrit le journal allemand Die Zeit, éreintée par la cruauté de Conrad, son directeur spirituel.
2: Après sa mort, Conrad de Marbourg s'employa sans attendre à la faire canoniser. Elle est aujourd'hui vénérée comme sainte nationale allemande et patronne de la Caritas, une œuvre sociale allemande, par les croyants qui l'invoquent dans leurs prières. Pendant son mandat d'inquisiteur, Conrad reçut lui-même les éloges les plus enthousiastes du Saint-Siège à Rome, qui le considérait comme, je cite, « un homme de vertu parfaite et un messager de la foi chrétienne ». Cette double stratégie, certains assassinent, d'autres apportent leur soutien, fut également appliquée en Italie au célèbre François d'Assise. En effet, le pape l'obligea à fonder un ordre religieux, mais beaucoup de ses confrères, appelés les frères apostoliques ou franciscains spirituels, refusèrent de se soumettre à l'Église de Rome. Ils vivaient dans le sillage de Jésus, d'abord en tant que paysans et artisans, retirés dans les montagnes, sans possession matérielle, ce que le pape Joseph Ratzinger, qui critiquera plus tard de manière méprisante, parlant d'un chemin menant à l'anarchie.
0: Lorsque l'Église romaine fit assassiner les premiers frères apostoliques pour désobéissance à l'autorité ecclésiastique, ceux-ci ripostèrent par une violence croissante. Toutefois, frapper son prochain avec une épée, même pour se défendre en période de persécution, ne faisait pas partie de l'enseignement donné par les messagers de Dieu œuvrant dans le courant du christianisme des origines. Jésus de Nazareth lui-même avait clairement mis en garde « Celui qui prend l'épée périra par l'épée ». Le pape appela alors à une croisade d'extermination des frères apostoliques qui se défendaient. Cette croisade, une de plus dans la série des massacres ordonnés par l'Église, atteignit son but avec la mise au bûcher des derniers franciscains spirituels, dits fraticelles.
1: Pour tous les pionniers du royaume de Dieu, pour tous les premiers chrétiens pacifiques qui le restaient, il était souvent très difficile, voire impossible, de rester en vie. À cette époque, les béguines, qui n'étaient pas toujours persécutées et étaient parfois tolérées, représentaient un refuge. Il s'agissait d'une association libre de femmes qui œuvraient ensemble dans l'amour pour Dieu et pour le prochain, hors de la hiérarchie ecclésiastique. Ce mouvement existait dans toute l'Europe. Parallèlement, les hommes se rassemblaient sous le nom de Bégards, dans le même but. Parmi eux, œuvraient également des messagers de la parole prophétique. Au XIIIe siècle, la prophétesse Mechtilde de Magdebourg faisait partie des béguines. Elle s'était enfuie du château de son père qui faisait partie de la noblesse, où elle avait douloureusement vécu de près le système féodal et corporatif médiéval, avec la richesse des classes supérieures et la pauvreté extrême du peuple. Pour échapper à l'hostilité menaçante, elle se retira, presque comme dans une cachette, dans un couvent où elle reçut des messages prophétiques sur le Dieu d'amour qu'elle consigna par écrit sous le titre « La lumière fluente de la divinité ». Celle qui avait fait partie de la noblesse justifiait sa pauvreté volontaire par ces mots, je cite, « Les biens terrestres sont trompeurs quand on les prend, mais ils rendent libres quand on les donne ». Ces critiques à l'égard de la vie monastique et de l'Église étaient également connues.
2: Les frères et sœurs du libre-esprit ne formaient pas un mouvement uniforme, mais des communautés libres auxquelles l'histoire associe également les béguines. Marguerite Porrette, née au milieu du XIIIe siècle dans le Hainaut, l'actuelle Belgique, est également considérée comme une béguine. Elle était intérieurement reliée au royaume de Dieu. À partir de ses visions intérieures, dans son livre intitulé « Le miroir des âmes simples », elle exposa et enseigna un chemin intérieur en 7 étapes permettant de retourner à Dieu. Chacune de ces 7 étapes serait un aspect de la vie dans la noble existence éternelle, jusqu'à ce que seule la volonté de Dieu s'accomplisse à la fin. À la 5e étape, l'âme parvient à la liberté intérieure. Marguerite soulignait qu'alors, un intermédiaire n'était plus nécessaire entre l'âme libérée et Dieu, car l'âme était désormais en relation directe avec le monde divin. Toutefois, selon Marguerite, cela ne signifiait pas pour autant se détourner du monde extérieur. Grâce à ce chemin intérieur, l'amour de Dieu pourrait même gouverner un pays. Selon Marguerite, Dieu lui-même et son amour étaient les auteurs du chemin spirituel qu'elle enseignait.
0: Lorsque l'Inquisition catholique eut connaissance de son livre, elle fit arrêter et emprisonner Marguerite. Lors du procès qui s'ensuivit, la messagère de Dieu déclara que les 26 hommes d'Église, 21 théologiens et 5 juristes ecclésiastiques, étaient incompétents pour traiter du sujet de la présence de Dieu, et elle refusa de parler devant eux. Les représentants de l'Église, exclusivement des hommes, constatèrent ensuite que les écrits de Marguerite contredisaient l'Eucharistie, c'est-à-dire la doctrine de la scène, et ils optèrent pour une démonstration de force impitoyable à l'égard de la messagère de Dieu. À l'âge d'environ 50 ans, Marguerite fut brûlée vive sur le bûcher à la Pentecôte 1310 à Paris, en face de l'actuel hôtel de ville, afin de dissuader quiconque d'oser dorénavant contredire les papes ou les évêques, ne serait-ce que sur l'un de leurs dogmes. Une fois de plus, une femme juste, traductrice de la parole de Dieu, fut atrocement assassinée à l'instigation de l'Église romaine. Mais l'Église voulait également et à tout prix détruire la parole, ce qui dans ce cas signifiait la confiscation de tous les exemplaires du livre de Marguerite, l'interdiction de sa diffusion sous peine de mort, ainsi que la recherche et la destruction de tous ses livres partout en Europe. Seuls quelques exemplaires échappèrent à la destruction, car ils furent transmis sous le nom d'un autre auteur.
1: Selon l'un des inquisiteurs, l'enseignement du christianisme des origines transmis par Marguerite était identique à celui des frères et sœurs du libre-esprit actif dans le nord de l'Italie. Une fois de plus, éliminer l'esprit. Tel est, depuis des siècles, l'objectif constant du pouvoir ecclésiastique, c'est-à-dire du système Baal, qui, aujourd'hui encore, soumet tout à ses dogmes, ses sacrements et sa hiérarchie. Par crainte que d'autres femmes puissent bientôt enseigner des choses similaires à celles de Marguerite Porrette, toute forme de recherche théologique fut désormais strictement interdite à toutes les béguines, c'est-à-dire à toutes les sœurs du libre-esprit. On leur interdit notamment de rechercher d'anciens témoignages de la parole prophétique donnée dans les communes des origines.
2: À l'époque où Marguerite fut assassinée, le théologien allemand Eckhart enseignait à l'Université de Paris. Les livres d'histoire le qualifieront plus tard de mystique et de maître Eckhart. Tout comme les chrétiens des communes des origines, il aspirait à faire l'expérience de la présence de Dieu en lui et en toute vie, et plaçait notamment sa confiance dans les paroles de Jésus de Nazareth « Le royaume de Dieu est en vous ». Il fut également la cible de l'Inquisition catholique et un procès fut intenté contre lui dans le diocèse de Cologne en Allemagne. Eckhart mourut 18 ans après l'assassinat de Marguerite Porrette sur le bûcher, avant que le tribunal papal d'Avignon ne puisse rendre son verdict.
0: Le royaume de Dieu a régulièrement trouvé des moyens de faire connaître à l'être humain ce que signifie véritablement être dans le sillage de Jésus. Ce fut le cas quelques années après la mort de Marguerite et Descartes, à travers Catherine de Sienne, au XIVe siècle, en Italie. Originaire d'un milieu pauvre, Catherine de Sienne reçut la mission, lors d'une vision, de détruire l'orgueil des puissants de l'Église. Selon les paroles rapportées, le Christ lui aurait dit directement « L'amour pour les êtres humains te reliera encore plus fortement à moi. » La jeune femme s'éleva surtout contre les prêtres qui trompaient les êtres humains. Par exemple, lorsqu'elle leur reproche d'être devenus, au lieu de se convertir, des sangsues des âmes, et lorsqu'elle déplore que l'odeur nauséabonde des porteurs de soutane se répande dans le monde entier.
1: Selon les érudits de l'Église, le Christ aurait également appelé, à travers Catherine de Sienne, à l'obéissance envers le pape, même s'il était, je cite, « un diable incarné ». Mais est-ce possible? Ou, en d'autres termes, qui lui a éventuellement attribué ces paroles? Ou encore, qui a falsifié ses paroles. Tout comme Hildegarde de Bingen l'a été récemment, Catherine de Sienne a été proclamée docteur de l'Église au XXe siècle, ce qui, comme nous l'avons évoqué auparavant, équivaut, pour une prophétesse de Dieu, à une dégradation et à un dénigrement. En effet, la parole prophétique de Dieu vient du royaume de Dieu, de la patrie éternelle. Elle est différente de ce que veulent les prêtres et les papes. Par conséquent, les prêtres n'ont intégré dans leurs enseignements religieux que des extraits censurés ou falsifiés de la parole, s'appropriant ainsi les prophétesses de Dieu pour leur institution et les rabaissant au rang de docteurs de l'Église. En Suède, au XIVe siècle également, alors qu'elle se trouvait dans la nature et regardait le ciel, une femme de la noblesse nommée Birgitta perçut la voix du royaume de Dieu, ce qui l'effraya. Elle entendut ces mots. « Je suis ton Dieu. Je veux te parler. Sache que je ne parle pas seulement pour toi, mais pour le salut de tous les chrétiens. C'est pourquoi, écoute ce que je te dis. »
2: Selon Birgitta de Suède, le pape siège sur le trône de l'arrogance, c'est-à-dire un trône d'orgueil, de vanité et de fierté présomptueuse. Elle déclara également à tous les dignitaires ecclésiastiques « Je suis lasse de tous les prêtres ». Dans une révélation divine qu'elle donna au sujet de ces hommes qui prétendent pouvoir enfermer le corps du Christ de Dieu dans un ostensoir et dans un tabernacle, le Dieu d'Abraham, d'Isaac et de Jacob déclara à travers elle « Ils me considèrent comme une idole et m'enferment pour que je ne puisse pas sortir. Ils m'offrent de l'encens en sacrifice, mais cela ne me fait pas plaisir. » Dans son livre « Penseur prophétique », le célèbre théologien Walter Nigg évoque également le message de paix de Birgitta et le résume en ces termes. Elle s'opposait fermement à toute guerre entre les États chrétiens, ce qu'elle considérait être une contradiction en soi. Les croisades médiévales sont en contradiction avec les évangiles et cachent derrière de belles paroles un massacre sanglant. Fin de citation. De cette manière, Birgitta prônait l'enseignement de paix du christianisme des origines. Elle tenta également de jouer un rôle de médiatrice dans la guerre de Cent Ans qui opposait l'Angleterre et la France. Ses efforts furent vains.
0: Une fois de plus, un nouveau chemin fut pris. Au début du XVe siècle, c'est la jeune Jeanne d'Arc qui influença le cours de cette longue guerre du côté de la France. Selon ses propres dires, tout commença lorsqu'à l'âge de 17 ans, elle reçut des messages adressés au futur roi Charles VII de la part d'un archange et de femmes vénérées par l'Église dans le passé. Les occupants anglais devaient quitter le nord de la France. Cela améliorerait considérablement les conditions sociales de la population française actuelle et future. Les informations diffusées aujourd'hui sur Jeanne d'Arc ne correspondent certes pas en partie à l'enseignement de paix, non violent, de Jésus de Nazareth. Cependant, ce qui est rapporté montre des valeurs éthiques souvent beaucoup plus élevées et beaucoup plus proches du Christ et de l'esprit libre que les aspirations de ses adversaires. En outre, ceux qui savent qui réécrit l'histoire a posteriori, y compris avec des mensonges ciblés, peuvent se demander s'il est vraiment possible que Jeanne d'Arc se soit lancée avec conviction dans des batailles, l'épée à la main, ou si elle n'a pas plutôt régulièrement cherché des moyens d'éviter les effusions de sang. Une chose est sûre, après avoir été capturée à l'âge de 19 ans, elle a, elle aussi, été brûlée vive sur le bûcher pour avoir dévié de l'enseignement catholique. Ses dernières paroles, prononcées dans d'atroces souffrances, ont été « Jésus ». Comme on le sait, l'Église a rapidement révisé son jugement de condamnation et l'a annulé, allant même au début du XXe siècle, jusqu'à canoniser celle qu'elle avait d'abord fait cruellement assassiner. En effet, du fait qu'elle se soit éloignée de l'enseignement de paix du christianisme des origines, il était très opportun pour l'Église de la récupérer pour son monde ecclésiastique violent, prônant la doctrine d'une soi-disant guerre juste, même si Jeanne d'Arc voulait apporter quelque chose de tout à fait différent sur la terre.
1: Chers amis, combien d'hommes et de femmes justes, en mission pour le royaume de Dieu sur terre, ont lutté malgré leurs faiblesses pour maintenir une relation intérieure avec le Christ, alors qu'ils souffraient et étaient persécutés. Ils ont réglé leurs aspects pécheurs et, même s'ils sont parfois tombés, ils ont redonné au Christ la possibilité d'agir à travers eux. Et Dieu, l'Éternel, est toujours miséricordieux. Cependant, ce sont surtout les religions qui, jusqu'à nos jours, apportèrent la souffrance et la misère, une misère indescriptible aux êtres humains et à toute vie, en particulier aux animaux, aux innocents, qui souffrent indiciblement.
2: Grâce au royaume de Dieu, nous savons que Dieu, l'Éternel, est le Dieu de l'amour. Et bien que l'humanité ait sans cesse ignoré sa parole, il lui a régulièrement tendu la main avec la puissance de l'amour à travers sa parole éternelle. Régulièrement, il a envoyé ses prophètes et prophétesses dans le courant du christianisme des origines pour appeler les êtres humains qui s'étaient livrés à des agissements sinistres et à des crimes à se repentir, en rappelant le commandement de la vie « Aime ton prochain comme toi-même, aimez vos ennemis et faites du bien à ceux qui vous haïssent. » Ces paroles du Christ tirées de son sermon sur la montagne sont rapportées dans les Bibles, tout comme ces paroles réconfortantes. « Bienheureux ceux qui sont persécutés pour avoir choisi la bonne cause, car le royaume de Dieu leur appartient. » C'est la raison pour laquelle, à l'occasion de cette rétrospective, nous commémorons avec amour, humilité et gratitude tous les messagers de Dieu, ces femmes et ces hommes justes et courageux, qui, malgré la persécution mise en place par le pouvoir ecclésiastique, ont avancé sans faiblir et ont suivi les traces du Christ, même après les avoir parfois momentanément perdus. Ils ont donné leur vie pour que se réalise sur cette terre ce que le prophète Isaïe avait annoncé dans l'Ancienne Alliance, un royaume de paix dans lequel les êtres humains, les animaux et toutes les créatures de Dieu vivent ensemble en paix. Je cite, « On ne fait plus aucun mal et on ne commet plus aucun crime sur toute ma montagne sainte, car la terre est emplie de la connaissance du Seigneur, comme la mer est remplie d'eau. »
0: Chers amis, la parole prophétique donnée dans le courant du christianisme des origines en de nombreux lieux de cette terre pendant des siècles, a préparé l'atmosphère, de sorte qu'elle peut, aujourd'hui, être diffusée dans le monde entier grâce à d'innombrables radios et télévisions. Nous vivons encore une période de grâce unique. Les cruautés et les attaques répétées des représentants de l'Église et de l'État contre les communes des origines et les véritables messagers et messagères de Dieu au cours de tous les siècles, n'ont pas pu éliminer l'esprit et stopper ce courant. L'appel prophétique à rebrousser chemin, fondé sur l'amour de Dieu, se fait également entendre à notre époque. Il s'adresse à tous, y compris ceux qui, jusqu'à aujourd'hui, usurpent et exploitent honteusement le nom du Christ dans leurs actes et leurs paroles. Chers amis, nous arrivons à la fin de la deuxième partie de notre série, dont je rappelle le titre. La parole prophétique dans le courant du christianisme des origines, aujourd'hui et à toutes les époques, est la tentative d'éliminer les communes des origines, tous ceux qui étaient dans le sillage de Jésus de Nazareth. Nous vous invitons chaleureusement à nous retrouver pour la prochaine partie de cette série et prenons maintenant congé de vous. Au revoir et une chaleureuse salutation en Dieu.

Chers amis, nous vous saluons chaleureusement pour une émission de la série intitulée « Se trouver soi-même, des paroles pour la vie ». Une phrase à elle seule peut nous donner espoir. Nous lisons aujourd'hui quelques chapitres tirés du livre « Beaucoup, beaucoup de vie ». Nous ne sommes que des hôtes sur la terre. Avancer en âge ou être vieux ? Écrit par Gabriel, la prophétesse et messagère de Dieu à notre époque. Nous débutons par le chapitre intitulé « Se fixer un nouveau but, c'est avoir une nouvelle image d'avenir. Chaque journée peut être un enrichissement pour notre vie. » À ce sujet, Gabriel écrit ceci. « L'âge de la retraite, que l'on pourrait également appeler l'âge de la maturité, pourrait nous apporter beaucoup, à condition que nous ne portions pas de jugement de valeur sur cette nouvelle tranche de notre vie et finalement la dévalorisions en la considérant uniquement comme nous rapprochant de la fin de notre existence. Si c'est le cas, la tristesse, le désespoir et le découragement nous envahissent. À l'inverse, celui qui se voit dans une nouvelle phase de sa vie lui réservant d'autres tâches, une phase qui pourrait même être intérieurement plus enrichissante et plus satisfaisante que

0: enseignements de Dieu et dans les enseignements de Jésus, le Christ. Si, se basant sur ses valeurs, il se fixe un nouveau but, cette phase de sa vie deviendra tout particulièrement enrichissante. Un grand nombre de personnes âgées qui, frustrées et découragées, ont nourri des pensées de même nature durant des années, voire des décennies, sont dans la résignation, parce qu'au cours de leurs jeunes années, elles n'ont pas pu atteindre ceci ou cela, ou parce que certaines personnes ont été hostiles à leur égard, voire leur ont rendu la vie difficile. Si elles ont cette attitude intérieure, les jours défilent sans qu'elles reconnaissent que chaque journée peut leur apporter beaucoup, car elles n'amènent pas que des problèmes et des soucis, mais aussi des opportunités qui, lorsqu'on les met à profit, offrent de la joie et surtout beaucoup, beaucoup de vie. Tout particulièrement, lorsque nous avançons en âge, nous devrions prendre conscience que le passé appartient au passé, nous ne pouvons pas le ressusciter. Bien sûr, nous pouvons y repenser sans cesse, mais quel en est l'intérêt? À qui cela profite-t-il? Celui qui vit plus dans le passé que dans la journée présente est devenu vieux. Pourtant, la journée souhaite également montrer aux personnes âgées de nombreuses choses, plus ou moins agréables, qui peuvent être analysées et générer en elles certaines prises de conscience. Car celui qui regarde de plus près les aspects du passé qui le tourmentent, en se demandant quelle est sa part dans les situations désagréables, se libère progressivement du poids de ce qu'il n'a pas encore réglé.
1: Gabriel poursuit. Une personne soucieuse de régler sa part dans les situations qui lui sont montrées, qui est prête à pardonner à son prochain ou à demander pardon pour ses erreurs, commence alors à recevoir de la journée ce que celle-ci lui amène. De la vie, beaucoup, beaucoup de vie. Elle s'efforcera d'examiner de plus en plus ses pensées et son comportement afin de prendre conscience du présent. Le présent, chaque instant de la journée, contient pour chacun d'entre nous des éléments différents qui portent en eux une perspective d'évolution et laissent pressentir une vie nouvelle. Il vaut véritablement la peine de faire grandir en nous cette nouvelle image d'avenir. C'est ce qu'on appelle vivre au présent. Rappelons-nous ce qui suit, écrit et explique Gabriel. Ce n'est pas le nombre d'années qui rend vieux, mais le fait de ruminer des pensées, de se laisser ronger par la jalousie et d'avoir un comportement désobligeant envers les autres. Chacun de nous doit accepter tôt ou tard qu'il avance en âge. Nous vieillissons certes, mais ce sont des pensées et des comportements erronés qui font de nous des vieux. Aucune énergie ne se perd et nos pensées sont, elles aussi, des énergies. C'est pourquoi, inexorablement, chacun devient ce qu'il ressasse continuellement en pensée. Celui qui vit en étant positif s'offre quelques années à vivre supplémentaires. Il est vigoureux et en bonne santé. Celui qui apprend à temps à avancer en âge avec sagesse ne se laissera pas aller à vieillir. Les personnes qui n'ont pas cessé d'apprendre à la fleur de l'âge restent spirituellement actives, dynamiques et pleines d'entrain. À un âge plus avancé, elles ne seront pas marquées par la déception et l'amertume. En effet, elles savent que chaque jour leur apporte beaucoup de choses, plus ou moins agréables, certes, mais assurément plus de vie pour leur permettre de retirer des situations de la journée un enrichissement pour leur existence. Le prochain chapitre de ce livre s'intitule « La règle d'or est la clé de la vie véritable, du bien-être profond et de la sécurité intérieure ». Celui qui prend rapidement conscience qu'il n'est qu'un hôte sur la terre ne se

0: satisfera pas des vieilles habitudes qui maintiennent tant de personnes dans une certaine léthargie. Toute son attention sera constamment dirigée vers l'intérieur de lui-même, au plus profond de son âme, là où habite Dieu, car il sait que Dieu est amour, beauté, pureté, justice, qu'il est la vie éternelle. À partir de cette connaissance, de cette sagesse, celui qui observe la règle d'or, ne fais pas aux autres ce que tu ne veux pas qu'ils te fassent, retire de chaque jour de sa vie un enrichissement. Dieu est toujours là pour nous, pour chacun de nous, car nous sommes ses enfants. En réalité, personne n'est seul. Dieu, l'Esprit de notre Père éternel, est en nous. Quel que soit son âge, celui qui vit dans cette conscience sait que toutes les forces de l'infini sont présentes en lui, au plus profond de son être, c'est-à-dire dans le noyau divin spirituel de son âme. Ces forces sont l'ordre divin, la volonté de Dieu, sa sagesse, sa rectitude, sa patience, qui est la bonté, son amour et sa miséricorde, qui est la douceur. Il sait que si ses pensées et sa vie concordent avec la loi de Dieu, il s'ouvre au potentiel de force primordiale issue de Dieu, qui lui donne la force intérieure d'être au-dessus des futilités et des bassesses de ce monde, au-dessus du monde illusoire de la vie matérialiste extérieure que Satan a introduit insidieusement parmi les hommes dans le but de les égarer et de les éloigner de Dieu. Celui qui en est conscient ne se laisse pas aller et ne se livre pas aux faiblesses humaines. Conscient de la force, de l'amour et de la sagesse éternelle, il exigera le meilleur de lui-même. Cela le rend capable de servir Dieu ainsi que ses prochains et d'accomplir des œuvres d'amour pour Dieu et pour son prochain. La force, l'amour et la sagesse de Dieu l'aideront dans toutes les situations de sa vie.
1: Chers amis, connaissez-vous aussi ces moments, voire ces journées d'humeur maussade où les soucis nous pèsent? Dans ces situations, les paroles de Gabriel me sont toujours d'une grande aide, comme celle-ci par exemple. Une personne qui se tient à la règle d'or a entre ses mains la clé de la vie véritable, car il n'existe qu'une seule vérité, Dieu. Celui qui a reconnu cela ne se laissera pas aller. Il ne faiblira pas non plus dans l'exigence envers lui-même. À aucun moment de notre existence, la vie ne marque un arrêt. La vie est évolution. Pour nous, cela signifie que la vie recèle une richesse inestimable, car chaque journée apporte avec elle beaucoup, beaucoup de vie. Celui qui en prend conscience dans ses jeunes années et se fixe des objectifs élevés, garde son corps souple et lui donne la force dont il a besoin jusqu'à un âge avancé. Gabriel poursuit, « Encore une fois, chacun devient ce qu'il pense et affirme. Pour celui qui a rempli son monde de pensée avec les valeurs illusoires du monde matérialiste et qui a fait sienne ces valeurs, il est très difficile, selon la nature de ses pensées, d'inverser la vapeur et de se fixer un but spirituel plus élevé. Cependant, celui qui reconnaît qu'il a fait fausse route et comprend l'impasse dans laquelle il se trouve, mais qui pour autant ne baisse pas les bras et demande encore et encore son aide et son soutien au Christ, qui est la lumière du cœur, celui qui met l'énergie du jour à profit de façon rigoureuse, j'insiste de façon rigoureuse, celui-là est en mesure, même à un âge avancé, de faire les pas qui lui permettront de sortir de l'étroitesse de sa conscience et de l'élargir progressivement. Tout dépend s'il le veut vraiment. Les jeunes veulent façonner eux-mêmes leur avenir. Ils ressentent la force et l'énergie de leur jeune corps et la spontanéité qui les caractérise ne cherche pas encore à se fixer. À un âge avancé, par contre, l'homme recherche soutien et stabilité. Nombreux sont ceux qui, au fil de leur vie, constatent que ni leur prochain, ni l'argent, ni les biens matériels ne peuvent leur offrir un soutien durable. Cependant, les personnes âgées qui ont appris à faire confiance à l'esprit de la vie et à s'en remettre entièrement à lui, autrement dit qui se sont efforcées de développer des valeurs éthiques et morales plus élevées, se sentent enveloppées et protégées par l'esprit tout-puissant et universellement sage. La vie sur Terre représente pour elle une tâche, celle d'apprendre à vivre véritablement, car la vie véritable est une vibration de base fine et éthique qui rayonne vers nous à partir des cieux. Dès qu'une personne parvient à surmonter ses craintes et ses inhibitions, qui poussent certains à s'isoler, elle se transforme. Sa vie gagne en harmonie, qui signifie sécurité et assurance en Dieu. À un âge avancé, l'harmonie amène un équilibre merveilleux. Celui qui l'a développé est véritablement riche. Chers amis, emportons avec nous ces paroles d'espoir de Gabriel tirées du livre « Beaucoup, beaucoup de vie ». Nous ne sommes que des hôtes sur la terre. Avancer en âge ou être vieux? Elles peuvent enrichir nos journées et chaque journée peut être un enrichissement pour notre vie, quel que soit notre âge. Pour terminer, souhaitons-nous mutuellement beaucoup de force et beaucoup, beaucoup de vie. Une chaleureuse salutation en Dieu.

0: Christus in uns.
1: Le Christ est en nous. Voilà une phrase merveilleuse qui réussit à nous donner foi dans le fait que le Christ est en nous. Cette merveilleuse pensée, le Christ est en nous, nous rend libres si nous mettons en pratique ce que Jésus, le Christ, nous a enseigné. Reconnais tes aspects pécheurs, repens-toi, règle-les et ne répète plus la même chose. Le Christ en nous, dans notre âme, est le médecin de l'âme. Beaucoup d'entre nous savent que lorsque l'âme se purifie, c'est-à-dire devient plus lumineuse, les cellules du corps se purifient également et deviennent plus lumineuses.